0: à l'aise, enfin à l'aise il l'est, mais il aime un peu moins ce truc-là d'enchaîner beaucoup de promos, d'interviews.
1: C'est un exercice, et quand voilà. Tu deviens un musicien, tu signes pas pour ça au départ.
0: Exactement.
1: Oui.
0: Donc il envoie le petit frère. Moi j'aime beaucoup ça. C'est toujours un plaisir de pouvoir défendre l'album et en parler. Donc on se répartit de temps en temps la tâche.
1: Alors défendre l'album, c'est un grand mot puisque franchement il est pas très attaqué. La critique est unanime et dithyrambique. Karma, c'est un super album. Et alors c'est drôle parce que beaucoup de journalistes ont l'impression qu'il faut rajouter, il est très

0: moi, vous faites du rap depuis toujours. Pourquoi est-ce qu'on dit que celui-là, il est plus rap?
1: Écoute, franchement, tu me poses une colle aussi. Mais ça me fait plaisir que toi qui nous suis et qui nous soutiens depuis des années, tu le relèves. De toute façon, c'est un compliment, donc on est content. Mais c'est vrai que... on l'a un peu plus axé comme ça en promo. En fait, on a un peu dit ça et les gens l'ont répété. mais je suis d'accord. On a toujours rappé. Mais allez, je vais pas être de mauvaise foi. C'est vrai que quand on entendait les morceaux que t'as mis au début,
0: les gros tubes,
1: plus tard, dommage.
0: Vieux, ouais.
1: Quand tu nous connais de loin, sans être forcément rentré dans notre univers musical, c'est vrai que ça peut être étonnant si tu te prends karma. Ayant juste découvert Coup de Vieux, Dommage, Sur la Lune ou Papa.
0: Oui,
1: donc il y a cette petite différence là. Mais en effet, on a toujours été rap et de la famille rap, accepté aussi. On a toujours fait des collabs avec des rappeurs. C'est notre ADN pur et dur. Mais c'est vrai qu'il y a un retour quand même, un truc un peu plus essentiel, un retour aux sources dans la manière de composer, un peu moins formaté aussi. Il y a un côté un peu plus rough, quoi. J'ai l'impression dans cet album-là.
0: Ouais, c'est intéressant. Alors, on a vu par moments, grâce aux réseaux sociaux, comment vous l'avez fabriqué, ce disque. J'ai notamment souvenir d'avoir été hyper jalouse d'une villa en Espagne.
1: À Cadaqués,
0: vous étiez pas mal, là.
1: On était bien. C'est Flo qui a choisi la villa, tu te doutes.
0: Oui, il a toujours très bon goût, Flo, tout ce qui est voyage, etc.
1: Confort.
0: Oui. Ça, c'est sûr. Donc, c'est un album que vous avez fabriqué à plusieurs endroits, sur plusieurs périodes. C'est ça aussi le grand succès dont je parlais au début. Alors, je ne sais pas si ça vous mène sur l'autoroute du bonheur, on en parlera en écoutant des chansons, mais en tout cas, ça vous laisse le choix et les moyens de prendre tout le temps que vous voulez pour faire votre musique.
1: Ouais, ça, c'est un luxe qu'on a grâce à notre public aussi, qui nous a toujours suivis. Ouais. Et on fait partie des rares rappeurs, surtout dans le rap. C'est important de le souligner, parce que dans la variété ou dans la pop, c'est un peu plus courant de mettre des 3-4 ans entre les albums. Dans le rap, c'est quasiment tous les 6 mois que ça sort un projet. Et on a la chance d'avoir un public qui nous suit et qui est toujours présent. Ouais.
0: Ils vous attendent.
1: Ils nous attendent, ils comprennent aussi le processus. Et puis aussi, on a aussi la chance de faire des tournées un peu infinies.
0: Oui, c'est vrai, vous êtes tout le temps là.
1: C'est-à-dire que souvent, on avait sorti l'album en 2022 et la tournée, elle s'est finie mi-2025. Donc, ça a été du non-stop. On rajoutait des zéniths partout à chaque fois. On a fini en stade, tournée inter. Donc, c'est aussi un luxe qu'on a, un confort qu'on a.
0: Alors, Oli est là sans Big Flo, mais il y a aussi des moments de l'album où vous n'êtes pas ensemble. Mm-hmm. Et ça chante. Parce que oui, c'est un album très rap. N'empêche que ça chante aussi. Là, c'est Flo. C'est pas le meilleur moment de sa journée ou de sa vie, mais il le partage. Et c'est ça qui est beau. Il est dans un hôtel de luxe au Japon.
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0: triste et mélancolique, les deux chansons qu'on vient d'entendre. Elles se suivent aussi sur Karma. Vous avez eu envie de vivre chacun ces petits moments de...
1: Ouais, et puis souvent en duo, quand l'autre trouve pas sa place dans le récit, dans la narration, par exemple le morceau qu'on entend là encore en fond, il s'appelle Tu me manques. Et c'est une déclaration d'amour à une dame, une vieille dame avec qui je me suis lié d'amitié. On aurait dit un récit de Marcel Pagnol, un peu dans notre quartier à Toulouse.
0: Une dame qui, gamin.
1: Quand j'étais enfant, une femme en plus qui a jamais réussi à avoir des enfants. Donc il y avait toute une symbolique très forte entre les lignes. Et c'est vrai que c'est mon histoire avec elle d'amitié. De gamin que j'étais, et c'était pas du tout l'histoire de Flo. Donc souvent quand il trouve pas sa place, il se met de côté ou il prend un pas de recul. Et moi pareil, là il parle de sa dépression un peu, de son spleen d'artiste et de grand frère qui a eu beaucoup de pression sur les épaules tout seul un peu. Il parle de ses antidépresseurs dans un hôtel où il est censé normalement être le plus heureux du monde vu que c'était son rêve. Ben là, je m'y voyais pas non plus, à part raconter, je vois mon frère, et il m'écrit, il y avait pas grand chose à raconter, donc parfois c'est bien aussi de s'accorder ça. Ouais.
0: Alors, l'album s'appelle Karma. Moi, perso, le karma, c'est un truc qui me fait peur. Quand je fais un truc pas très propre, je me dis, méfie-toi, le karma va te retrouver et va te rattraper par le callback et tu vas payer ce que t'es en train de faire. Donc le karma, pour moi, c'est plutôt un truc qu'on redoute.
1: Ouais.
0: Karma, c'est ça.
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0: Alors pour vous, le karma, pour Big Flo et Oli, est-ce que c'est comme moi un truc qu'on redoute? Est-ce que c'est quelque chose qui a à voir avec la religion, avec la superstition? C'est un mot fort, karma.
1: Ouais, c'est un mot fort qui nous a beaucoup accompagnés. Tu sais, quand tu passes beaucoup de temps avec une personne, tu commences à rentrer dans des délires, tu crées ta propre mythologie.
0: Sure. Oui.
1: Ton langage, tes blagues de frères, tes running jokes, tout ça. Et ça a été vraiment le cas avec Flo. Autour du karma, c'est vrai qu'on s'est souvent répété ce mantra-là, en se disant, t'inquiète, laisse faire le karma.
0: Ah, donc vous, c'est plutôt un karma positif.
1: 100% positif.
0: Qui vient réparer les injustices dont vous avez été victime.
1: Exactement.
0: Que les gens comme moi ont fait, puisque j'ai peur, donc moi, c'est toutes les saletés que j'ai fait, et vous, c'est toutes les saletés qu'on vous a faites.
1: Non, on voit plutôt le verre à moitié plein, quoi.
0: C'est bien, bravo, les gars.
1: Sur le karma, en tout cas, mais ça marche dans les deux sens. Et d'ailleurs, ce qui était assez marrant, c'est qu'on l'a sorti un vendredi 13. Et pareil, ça a créé débat chez nos potes. Il y en a pour qui c'était ultra chanceux, ultra positif.
0: Oui.
1: Et d'autres qui disaient, faites gaffe à vos chiffres, les gars, ça porte malchance. Mais en tout cas, pour revenir au karma, c'est vrai qu'on s'est rattaché à ça. Et je crois qu'on n'est pas les seuls dans une société qui vacille un peu et où on manque parfois de repères. Là, tu vois, on regardait les news à la télé, on était assez choqués de ce qu'on lit, de ce qu'on voit, de ce qu'on entend. Donc, je crois que parfois, on se rattache à des religions un peu intérieures, à des superstitions.
0: Quand on se sent impuissant.
1: Quand on se sent seul, impuissant, parfois, ou perdu. C'est une sorte de phare un peu au loin. On essaie de se fabriquer un peu d'espoir, quoi. C'est ça, être humain, j'ai l'impression. Donc ouais, le karma nous a accompagnés. Et c'était aussi une métaphore sur notre carrière, de se dire, voilà, on a planté une graine. Tout le monde ne croyait pas en nous. Ça a été parfois un peu dur. On était un peu marginalisés, mis de côté, incompris dans ce qu'on voulait raconter, dans qui on était. Et on se disait, attends, une carrière, c'est long, pas à pas. Et finalement, le karma et le public a été de notre côté. Donc, il y avait une métaphore assez symbolique. Il y a un morceau qui s'appelle Remontada, où on dit aussi voilà qu'on a réussi avant la fin du match, avant à remonter au score, quoi. Donc, ça marchait bien.
0: Oli, on va reposer la question que j'ai posée au début en introduction. Alors, est-ce que réaliser ses rêves d'enfant, avoir autant de succès, vendre un million d'albums et remplir des stades, ça rend forcément heureux?
1: Alors, tu as Oli et t'as pas Flo, donc moi je vais te répondre oui.
0: Toi oui, ça te rend heureux, ça te nourrit suffisamment.
1: Oui, après il y a plein de phases dans le bonheur, c'est-à-dire qu'il y a plein de couches. Il y a des moments où bien entendu derrière l'artiste il y a un homme, donc il y a des doutes, il y a des moments un peu plus durs, mais en tout cas j'ai l'impression que ça m'a rendu plus heureux que ce qui était prévu de base dans la vie un peu qui m'attendait hors musique, quoi.
0: Bon karma.
1: Donc bon karma, oui. Après c'est une question qui est toujours compliquée, je trouve, à répondre pour les artistes, parce que à la fois il faut être élégant et assez doux dans la réponse, parce que les gens en général, et par exemple si je compare à mon groupe de potes ou mon entourage, ont une vie entre guillemets difficile ou un peu plus difficile, une réalité. J'ai plein de potes qui font des métiers qu'ils aiment pas ou qui se lèvent le matin pour faire un taf qui leur plaît pas.
0: Oui, ou ceux qui ont pas de sous.
1: Ceux qui sont un peu plus en galère, etc. On a plein de potes à Toulouse comme ça. Et c'est vrai que si je me vois d'un regard extérieur, c'est toujours un peu compliqué d'entendre des artistes, et je le reconnais, j'entends se plaindre, entre guillemets, ou dire que la vie est difficile ou un peu fatigante. Mais c'est le cas, c'est le cas. C'est vrai que parfois, ça peut être déroutant, cette vie-là d'artiste. On est mis en lumière, beaucoup critiqué aussi. C'est une vie qui s'arrête jamais.
0: Ouais.
1: C'est-à-dire que nous, on est tout le temps en train de réfléchir au projet Big Floly, on est tout le temps sollicité.
0: Oui, puis même si tu penses pas, dans la rue, tu vas croiser quelqu'un qui va dire « Hey, Big Floly !»
1: Ouais, c'est ça.
0: Et oui.
1: Même quand je suis tout seul, il me dit ça d'ailleurs. On n'a jamais compris.
0: Et même quand, il paraît, même quand vous êtes au bout du monde, l'un ou l'autre, il y a toujours un touriste français qui vous reconnaît, qui vient
1: exactement,
0: vous parler.
1: Bah
0: oui,
1: exactement.
0: C'est rigolo ça.
1: Mais en tout cas, voilà, pour revenir à ta question, je crois que le bonheur, c'est dans le bonheur, il y a la liberté, quoi. En tout cas, c'est pour moi une des définitions, et je me sens libre quand je fais de la musique, et je me sens de plus en plus moi-même en grandissant et en faisant de la musique. Donc, je vais te répondre un petit oui.
0: Ouais,
1: mais derrière se cachent plein d'autres couches et plein de moments plus difficiles. Ouais.
0: Des nuances. Alors,
1: exact.
0: Dans l'album, il y a des réflexions hyper intéressante et profonde aussi sur l'ascension sociale. Alors ça rejoint un petit peu ce qu'on vient de dire,
1: ouais.
0: Sur le fait que bah voilà, t'as pas aujourd'hui la même vie, et ton frère non plus n'a pas la même vie que les gens avec qui il a grandi. Vous n'avez pas la même vie que celle que vos parents avaient à votre âge.
1: Exact.
0: L'ascension sociale, elle est par exemple dans la chanson 44D. elle est matérialisée par à quel rang tu es quand tu prends l'avion. 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
0: Alors, à la fin, je rajoute, je rigole. Ça m'intéresse parce que j'ai trouvé que cet album, c'était sans doute un de vos plus mélancoliques depuis le début, en
1: c'est
0: tout
1: vrai,
0: cas dans
1: ouais.
0: les textes.
1: C'est vrai.
0: Et pour autant, vous avez jamais été aussi gaulerie en promo. Je vous ai vu faire
1: des
0: folies chez Alice Moitier, chez McFly et Carlito, et vous êtes vraiment comme pour vous excuser d'avoir fait des textes aussi poignants. J'ai l'impression que vous avez mis les bouchées doubles pour être très marrant en promo.
1: Ouais, ben tu vois là, tu m'as débloqué un truc dans ma tête. C'est ça. C'est aussi parce qu'on se connaît très bien. Je te vois un peu comme une grande cousine qu'on croise de temps en temps en repas.
0: Ta première babysitter.
1: Mais c'est vrai. C'est vrai. En effet. Je pense que c'est ça, et puis c'est aussi une part de notre personnalité aussi, que les gens ne connaissaient pas vraiment. Nous, paradoxalement, on est des mecs aussi très drôles et très légers, très marrants, oui. En plus de des textes parfois très profonds.
0: Vous êtes même
1: très
0: un peu
1: profonds.
0: Zinzin.
1: Ouais,
0: ça se voit dans les vidéos. Dès qu'il y a un événement à annoncer, c'est jamais juste une bête annonce. Vous faites toujours des choses. Oui, bien sûr, vous avez cette fantaisie.
1: On est créatif et ouais, voilà, fantaisie, ça nous va bien. Mais c'est vrai que peut-être il peut avoir un petit complexe ou alors de la pudeur. Je mettrai ça sur la pudeur. En fait, on passe beaucoup de messages par les blagues et Flo, justement, c'est le spécialiste de dire un truc super profond et de vite casser le malaise en faisant une blague ou quelque chose de totalement bizarre, quoi. Mais c'est vrai, c'est une belle analyse. Je suis d'accord avec ce que tu dis.
0: Il y a aussi le cul entre deux chaises. Ça, c'est un truc qui vous caractérise beaucoup et dans tous les domaines de la vie. La chanson, c'est le retour du texte.

0: capitale.
1: À peu près.
2: Ça fait beaucoup de chaises hein, pour deux petits culs.
0: Ouais. Eh bien, ça fait plaisir que tu en parles parce que c'est vrai que ça a été une position toujours particulière pour nous.
2: Ouais.
0: Dans notre vie, même dans notre vie en société, même avant le succès.
2: Ouais.
0: On a toujours été à la croisée des mondes, quoi. Et j'ai l'impression que dans notre société actuelle, c'est un truc qui est de moins en moins compris ou accepté. Et nous, on a mis du temps à faire comprendre qu'on pouvait être fier d'être français, mais fier d'être algérien, fier d'être argentin, et avoir plein d'influences mélangées à la maison, oui. Qu'on pouvait être fan de variété, mais aussi fan de rap, qu'on pouvait avoir un festival, mais aussi faire une expo. Et c'est vrai qu'on a toujours eu ce sentiment d'être au carrefour de plein de choses, et ça vient de notre éducation. Nous, on a grandi dans un quartier populaire, on n'avait pas d'argent, on se galérait pour enregistrer dans les studios de rap, mais à la fois, on était inscrits au conservatoire.
2: Ouais.
0: Donc, on traînait qu'avec des mecs blindés, de bonnes familles, qui jouaient du violon. Donc, il y avait toujours ce paradoxe, et on s'est construit dans le paradoxe. Mais pour nous, c'est une richesse et une fierté, mais c'est vrai que ça peut souvent être pas compris dans une ère où tout est noir ou blanc.
2: Ah, il faut choisir ton camp dans cette époque dans laquelle on vit, qui est terrible.
0: Un peu, ouais.
2: On te demande tout le temps de choisir un côté ou l'autre. Et c'est pour ça qu'elle est intéressante, la place de Big Flo et Oli, dans la musique, dans le rap, mais même la société.
0: Ouais.
2: Mais c'est parce que vous l'avez fabriqué, en fait. Mais il y a des vents un peu contraires, quoi.
0: Oui, il y a des vents un peu contraires, mais là, comme tu le disais, on a enfin la sensation qu'on faisait le bon choix, en tout cas, d'être nous-mêmes, quoi. On s'est toujours senti nous-mêmes. En tout cas, ça a jamais été forcé qu'on soit sur une radio un peu quali, comme je dis en rigolant, Intello, ou le lendemain avec McFly et Carlito dans un truc un peu plus gaulerie sur YouTube. On s'est toujours senti nous-mêmes. Et là, ça y est, les gens ont mis du temps, mais j'ai l'impression qu'on nous a compris. Ça y est, ouais.
2: Je vous ai compris.
0: Ouais.
2: Pardon. Oh là là, la blague de vieille personne du 20e siècle.
0: J'ai 30 ans, tu sais, maintenant, ça y est.
2: Vite un peu d'espagnol.
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0: Karma, faut l'envoyer à Bad Bunny d'urgence. Hein. Vous allez vous retrouver sur scène avec lui pour ses concerts en France.
1: On aimerait bien, on aimerait bien. Mais on est content, ça aussi. C'est une part de notre univers depuis le début, en vrai. Oui. Si tu réécoutes Dommage ou des morceaux comme Plus tard, il y a toujours eu cette petite touche hispanique.
0: Il y a Papa.
1: Aussi. Et on est super heureux. Et je crois que c'est une direction vraiment qu'on va de plus en plus assumer et prendre. Tu vois, ce morceau-là, on aimerait bien l'étirer.
0: Il est beau.
1: Et merci. Ouais. Et on aimerait bien en faire un projet entier. Peut-être de 10 titres avec beaucoup de touches espagnoles, avec des collaborations.
0: Tu as joué de la trompette.
1: Ouais, j'ai joué de la trompette dessus et je vais en jouer. Et c'est une envie qu'on a de plus en plus d'assumer ce côté-là. Je vais te dire une vérité aussi qui est assez marrante, c'est aussi les latinos sont revenus à la mode.
0: Donc c'est devenu beau gosse maintenant.
1: Donc nous, ça fait quand même du bien, quoi. On attendait depuis 20 ans, que ça soit, avec tout le respect que j'ai pour mon père, mais la salsa, il y avait un côté un peu old school, quoi.
0: C'est vrai.
1: Et là, on a vu Bad Bunny, donc là, on est tous contents. Et même les potes à mon père, ils sont là, putain, ça fait plaisir. Les gens, ils se remettent à danser un peu. Et c'est vrai que, au-delà de la mode, l'oreille du public français, ouais, c'est aussi ouvert à ça. Et un morceau comme Picasso, là, il est en train de cartonner. Je pense que ça va être notre gros morceau de l'album. Il aurait été peut-être un peu moins accueilli et compris il y a 5, 6 ans ou 7 ans. Là, on a eu les Rosalia, les Setangana, Bad Bunny récemment. Donc, ça fait du bien. Donc, on y va à fond. Ouais.
0: Madame Rivérol, est-ce que ça te dit quelque chose?
1: Bien sûr, c'est un classique de notre histoire, de notre mythologie familiale.
0: Madame Rivérol, qui était CPE dans votre lycée, quand vous étiez petit.
1: Oui, qui fait partie de ces gens-là dans l'éducation nationale, qu'on remercie. Alors souvent on critique parce qu'il n'y a pas toujours des profs et des gens bien, c'est vrai, c'est une réalité. Mais aussi des gens qui sont visionnaires et qui ont l'ouverture d'esprit et de cœur de faire plein de choses. Elle avait mis en place la Semaine des Arts. C'était une semaine entière où tout le monde pouvait faire des concerts, des expos, photos, dessins. C'est une dame qui a beaucoup fait bouger notre lycée de musiciens. Ouais.
0: Ouais, c'est vrai. Et alors, les équipes d'ICI Occitanie, Sébastien Bretenoux en tête, sont allées rencontrer Madame Rivérol parce que elle est comme nous, elle est enchantée par votre succès et elle se souvient de quand vous étiez scolarisée et toi, Oli, frère Flo, et que vous aviez énormément d'absence puisque vous lanciez évidemment dans la musique.
1: Surtout moi, ouais.
0: Elle raconte.
2: Un enseignant, il doit faire passer un programme et quand ses élèves sont trop souvent absents, là, ça passe plus du tout. Et je me souviens de moments d'échange avec un professeur de mathématiques qui me disait « Non, mais là, ça suffit, il faut les coller maintenant, faut les punir, moi, j'en peux plus, ils sont jamais là. » Mais je t'assure qu'ils sont malades, je me disais. En fait, je savais qu'ils faisaient une première partie à l'Olympia, donc bon, ils étaient déjà très vite, ils ont atteint une sacrée notoriété et mener les choses de front devenait difficile à ce moment-là.
3: Et vous aviez des contacts avec la maman aussi?
2: Ah oui, la maman aussi. La maman voulait qu'ils aient le bac. Et elle a réussi. Elle disait sans le bac, non, je ne les lâche pas. Bon, après, elle était bien obligée de lâcher quand même, une fois qu'ils sont majeurs. Elle aussi, elle s'est retrouvée dans mon bureau à examiner les absences. Et vraiment, ils peuvent remercier Patricia, leur maman, qui m'a dit déjà, mais voyons, ça, c'est pas justifié, ça, c'est pas justifié. Ça, non, là, je compte sur vous, vous les punissez, c'est pas possible. Bon, et elle veillait au grain et elle avait bien raison.
0: Oh là là, Madame Rivérol!
1: Elle défend un peu trop ma mère, quand même. Il y a Anguille Sorange dans cette histoire.
0: Déjà, c'était le plaisir de la retrouver. Merci.
1: Non, c'est hyper touchant, bravo.
0: Occitanie.
1: Ouais, merci les gars, trop bien.
0: Et ce qui me plaît, moi, c'est que, encore une fois, album après album, c'est le cas dans Karma, mais c'est le cas dans les albums précédents, l'adolescence, la famille, les parents, les gens qui étaient là au moment où ce rêve dingue qui est devenu réalité est arrivé dans vos têtes, ces gens, ils sont toujours là dans vos textes. Parfois, c'est juste une petite punchline, parfois c'est plus, mais ils sont toujours là. En fait, vous pensez toujours à eux.
1: Ouais, alors on va savoir. Ouais, pour moi c'est normal. Je trouve ça me fait même bizarre ta question, mais
0: pourtant il y a tellement de gens qui passent leur vie à essayer d'oublier d'où ils viennent.
1: Ouais, je vois ce que tu veux dire, mais nous ça a été salutaire pour nous. C'est notre crew, un peu notre famille, et on est toujours avec les mêmes équipes. Mais quand je le dis, c'est vrai que je vois dans les yeux des gens que c'est assez rare.
0: Ouais.
1: Est-ce que c'est un truc propre aux sudistes un peu à Toulouse? Il y a ça, non? Peut-être, je sais pas.
0: Est-ce que les gens du sud se serrent plus les coudes? Je sais pas. Est-ce que c'est aussi une protection justement parce que quand le succès arrive, il y a peut-être des gens qui arrivent pour de mauvaises raisons et tu te dis ceux-là, ils m'aimaient quand j'avais pas un rond.
1: Exactement. Il y a aussi ce truc-là d'avoir vécu ce succès à part très jeune.
0: Ouais.
1: Et d'avoir eu la chance d'être protégé, accompagné, quoi. C'est un accompagnement qui rassure, c'est vrai. Ouais.
0: Merci Oli d'être venu nous voir.
1: Merci Émilie, toujours un plaisir. Franchement, j'ai l'impression que c'est Noël. Tu sais, les gens que tu vois peu, parce qu'on en a mille trucs à chaque fois, mais qu'on est toujours heureux de croiser. Merci pour ton soutien depuis le début. Ouais.
0: Bisous, merci.
1: Gros bisous, merci.
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0: Une dose d'énergie incroyable, vous communiquez ça dès que vous êtes dans une pièce. Et alors parfois la pièce est très grande, hein, puisque vous jouez évidemment
1: heureusement,
0: dans un endroit immense. Et voilà, que ce soit dans le petit studio ou sur la grande scène de Solidays, par exemple, j'ai le souvenir de vous avoir vu là-bas, vous rayonnez de la même manière. Il y a quand même des moments où vous faites un peu la gueule, où vous êtes un peu éteinte.
1: Ah, j'aime pas la colère, j'aime pas faire la gueule parce que ça me fatigue.
0: Ah oui.
1: Ça me plombe. Moi, je peux pas. Me mettre en colère, c'est ce que je déteste le plus.
0: Ou alors juste être un peu boue.
1: Ah oui, mais quand je suis décalée, moi, je parle plus à personne. Ah, il y a deux choses. Quand j'ai faim et quand je suis fatiguée, il faut pas me parler. Les Anglais disent hungry.
0: Ouais, c'est ça.
1: Moi, quand je suis hungry, là, il faut pas me parler du tout, là.
0: Tout à l'heure, je parlais de votre rayonnement international. Et c'est vrai, hein, vous êtes quand même récompensé 5 fois aux Grammy Awards, qui sont les Oscars de la musique. Et puis, cette année, vous devenez la première chanteuse africaine à recevoir une étoile sur le Hollywood Walk of Fame. Cette fameuse étoile là au sol. Est-ce que les honneurs de ce type, comme les statuettes, les récompenses ou les étoiles, ça vous touche?
1: Ça me touche surtout cette étoile parce que je m'attendais pas à ça. Je me suis réveillée le matin. Mon mari me dit, ah, tu auras une étoile sur le Hollywood Boulevard. J'ai dit, écoute, si c'est une blague, ça m'énerve. Ça m'intéresse pas. Non. Je viens de me réveiller. Ne commence pas avec tes blagues à la mort moelleux, là. Et il me dit, mais non, tu me crois pas. Regarde, c'est sur Internet. J'ai dit, encore, c'est encore pire. Internet, j'y crois pas non plus.
0: C'est vrai que tout n'est pas vrai sur Internet. Mais là, c'est vrai.
1: Et là, c'était vrai. Et là, il a fallu un moment pour que je l'absorbe. Je l'ai pas encore complètement absorbé, mais, en fait, c'est des gens qui vous proposent et ça veut dire que les gens écoutent et ouais, prêtent attention. Et je ne peux que dire qu'une chose, je suis honorée de le recevoir et j'espère que ça va ouvrir la porte à d'autres artistes du monde entier.
0: Hope, espoir, c'est une notion, l'espoir et une énergie qui est partout sur le disque. Parfois, c'est aussi simple que dans les paroles et dans le titre de la chanson, You Can, tu peux.

0: The Voice, je vous dis, Angélique Kidjo dans le studio d'ici, qui chante avec elle-même hein, cette chanson You Can. Ça donne effectivement de l'espoir, de l'énergie. Est-ce que c'est quelque chose qu'on vous a beaucoup répété quand vous étiez petite? Est-ce que c'est quelque chose que vous vous répétez à vous-même à chaque défi, à chaque épreuve?
1: Mon père avait l'habitude de dire, si tes rêves ne sont pas assez grands, ferme-la. On n'a pas envie de t'entendre. Ok, papa.
0: Okay.
1: Et cette chanson, en fait, a été. C'est l'inspiration de cette chanson, c'est ma fille, qui un matin, je crois que c'est en octobre ou novembre dernier, elle se réveille le matin, elle descend pour le petit déjeuner et elle me fait: maman, tu sais, je viens de réaliser que je dois faire le deuil du monde qui nous a été promis. Et ça, c'est quelque chose qui m'a plombée.
0: Oh, wow.
1: Ça m'est tombé sur la tête comme une pierre. Et ma fille n'a pas l'habitude de parler comme ça et je me suis dit: tu ne peux pas parler de ça. Elle dit: non, les mots, j'en veux pas. Parce que c'est ce que je ressens en ce moment. Donc pour moi, la seule solution, c'était d'écrire une chanson pour elle et pour les jeunes d'aujourd'hui, de ne pas perdre espoir parce qu'ils sont capables, ils ont la possibilité de créer le monde dans lequel ils ont envie de vivre. Et que s'ils ne le croient pas maintenant, ce monde n'existera jamais.
0: You can, vous pouvez. Alors, c'est carrément un message à une génération. Et puis, quand je parlais tout à l'heure de transmettre l'espoir, ce fameux hope, le titre de l'album, c'est parfois juste par le fait que vous existez, Angélique Kidjo, et que vous rayonnez. La jeune chanteuse nigériane Aera Star, par exemple, petite fille, elle vous regardait à la télévision recevoir un Grammy et elle se disait: ah bah alors, moi aussi peut-être un jour je serai sur cette scène-là. Et elle partage avec vous une chanson sur l'album.

0: filles de tout plein de pays différents qui ont cru en leur rêve de musique en vous voyant.
1: Ça c'est dément.
0: Ouais. Hein. Ça c'est dément. Ça, vous pouvez être fiers de ça.
1: Ça c'est dément.
0: C'est beau.
1: Mais en fait, je m'en suis rendu compte en 2002 quand je suis devenue ambassadrice de l'UNICEF et quand j'ai commencé à aller en-delà des pays que je connais, le Togo, le Ghana, le Nigeria, le Bénin, que j'ai commencé à aller vers l'est, le centre, un peu partout. C'est que t'arrives dans les villages, les gens arrivent et ils t'appellent pas par ton prénom ni ton nom. Ils t'appellent par les titres de tes chansons.
0: Oh wow.
1: Je dis alors là, si je porte les titres de mes chansons, la vie est belle. Et là, tout d'un coup, c'est un moment de reconnaissance de ce qu'on a fait. Et ça vous rend humble. Parce que je n'ai jamais pensé à ça. Je me dis, bon, mais chez moi, on me connaît. Bon, mais c'est à l'Afrique de l'Ouest, tout va bien, quoi. Et en dehors de l'Afrique de l'Est, de l'Ouest, tout le continent africain connaît ma musique. Et ça, c'est une responsabilité. C'est une joie. C'est une célébration de tous les instants pour moi parce que chaque fois que je monte sur scène, je sais que je porte ce continent sur mes épaules.
0: L'Afrique, je vous avais interviewé par téléphone, puisqu'à l'époque, on n'avait pas le droit de se voir pendant le Covid, où vous aviez, pour l'UNICEF, enregistré une version d'un classique, hein, Pata Pata, pour faire passer le mot à toutes celles et tous ceux qui n'avaient pas forcément accès à Internet, etc., à propos du Covid et des mesures d'hygiène, et se laver les mains, etc. Quand vous parlez de responsabilité tout à l'heure, c'est ça, prendre vos responsabilités aussi, c'est utiliser votre voix parfois pour des messages qui sont pas artistiques.
1: Moi, je suis responsable de ma vie et ma vie dépend des autres. Donc, la responsabilité doit être commune. Donc, Quand les filles de ma fondation Batonga en panique disent « qu'est-ce qu'on fait, c'est quoi ? Comment on peut se sauver ? Comment on peut sauver nos communautés ?» Je leur explique ce qui se passe. Et on leur donne de l'argent pour fabriquer des masques. Déjà, au départ, elles fabriquaient des savons. Donc, qu'est-ce qu'elles ont fait ? Elles ont fabriqué les masques, le savon, elles ont mis de l'eau à disposition et elles ont pris d'assaut toutes les radios locales de leur communauté, dans les langues différentes, pour leur dire, gardez de votre distance, lavez-vous les mains, ne vous touchez pas le visage. C'est-à-dire qu'elles ont sauvé leur communauté parce que, pour moi, mon rôle en tant que grande sœur dans cette histoire, c'est de leur donner les outils pour qu'elles puissent se protéger.
0: Et la chanson faisait partie des outils aussi.
1: Ah ouais, c'est clair.
0: Et voilà, parce que même quand on lit pas le journal ou même si on n'est pas connecté à Internet, bah, la chanson qui passe à la radio...
1: Ça fait plus d'effet.
0: Ça fait plus d'effet. Sur votre album, Angélique, vous avez rassemblé des artistes d'origines différentes, de générations différentes aussi. En fait, comme point commun, ils ont que bah, vous les aimez beaucoup et qu'ils ont énormément de talent. Alors, par exemple, sur Oyaya, je ne vais même pas vous dire qui est le guitariste. Vous allez entendre trois notes et vous allez comprendre. Eh oui, c'est Monsieur Nile Rodgers. Et il y a aussi une artiste qui s'appelle Isa.
1: Du Brésil.
0: Nile, tout le monde le connaît, vous aussi. Isa, pas encore.
1: Ah, mais
0: c'est
1: Isa,
0: ça aussi le kiff, c'est bah de faire découvrir des artistes.
1: Absolument, moi j'ai rencontré Isa il y a longtemps, elle devait avoir 15 ans, elle est venue voir mon concert à Rio et on a parlé. Moi je m'en souvenais plus, elle me l'a rappelé, tout d'un coup ça fait tilt dans ma tête. Et on s'est rencontrés aussi il n'y a pas longtemps ensemble et on a parlé avec plein d'artistes. Un ami à moi avait rassemblé des acteurs très connus, de la nouvelle vague. C'était incroyable ce moment-là. Ouais. On a passé ensemble l'art qui nous réunit, la musique qui nous réunit. Bon, forcément, je me suis dit, avec Niles, je parle de la joie. Comment on célèbre la joie ? Comment au Brésil on célèbre la joie ? Par le carnaval.
0: Bien sûr.
1: Alors, donc, on va mettre le carnaval en plein dedans. Voilà.
0: On va parler des mamans. Avant de parler de la vôtre, on va parler de la maman de Dadju. Dadju, c'est un des artistes les plus populaires en France aujourd'hui. Franco-congolais, Dadju, c'est sa maman qui lui a fait découvrir votre musique. Et vous partagez une chanson ensemble sur l'album, une chanson qui s'appelle Superwoman.

0: Woman sur Hope avec Dadju. Donc, votre maman, Angélique Kidjo, qui est un personnage hyper important. Alors ça, vous allez dire, c'est pour tout le monde, mais pour vous particulièrement, il y avait une connexion très très forte avec votre maman, qui a quitté ce monde, effectivement. Et pour ses obsèques, vous vouliez chanter sa chanson préférée, c'est Malaika. Vous étiez terrassé par le chagrin, vous n'avez pas réussi à la chanter ce jour-là, mais vous l'avez réenregistrée, cette chanson, et elle est sur l'album Malaika. Et vous avez choisi de la partager avec qui?
1: Laurent Pagny.
0: Florent Pagny. Vous pouvez m'expliquer votre parcours avec cette chanson et du moment où vous n'arrivez pas à la chanter jusqu'au moment où vous allez en studio la réenregistrer?
1: Cette chanson, je la chante pour maman depuis que j'ai 9 ans. C'est sa chanson préférée. Et elle me l'a dit à plusieurs reprises. Le jour où je partirai de cette terre, avant qu'on me mette en terre, j'aimerais que tu chantes cette chanson. J'ai pas pu. Et comme je sais que maman est amoureuse des chanteurs et des chanteuses à voix, je me suis dit, elle connaît forcément Florent. Malheureusement, elle n'est plus là pour qu'on ait cette conversation, parce que si elle était encore là, et que j'ai fait ça, elle m'aurait demandé le numéro de Florent pour l'appeler. Et ça, c'est ma maman, ça. Pour lui dire, mais bien fait, mon garçon. Maman, c'est le numéro, je te dis. Voilà. Donc, c'est vrai que je suis fan de la voix de Florent. C'est pas seulement qu'il a une voix, c'est que ce qui transmet avec sa voix, et plus que sa voix, en fait. Quand on chante, même on se rend pas compte de ce qu'on donne. Moi, c'est ce que je reçois de la part de Florent. Et on avait envie de faire quelque chose ensemble. Donc, on a regardé dans le répertoire et cette chanson, c'était son coup de cœur. Et je vous assure, je dis, si ma maman n'est pas aux manettes, il y a un truc qui va pas. Parce que je me demandais comment réinventer aussi Malaika sans me répéter. Et qu'est-ce que je peux amener de plus pour que ça touche l'âme de ma maman qui n'est même plus là. Et donc c'était la voix de Florent. Et quand on était en studio, à chaque instant, j'ai senti la présence de ma mère. Et c'est pour ça que j'ai voulu que l'album finisse par Malaika. Parce que c'est que comme ça que je peux faire un clin d'œil à ma maman en disant, hey, tu vois, tu voulais que je te la change, j'ai pas pu, mais j'ai ramené du renfort là.

0: Malaika, cette nouvelle version sur votre album Angélique Kidjo, cette chanson que vous chantiez pour votre maman depuis l'âge de 9 ans. Là, ça y est, elle est dans une version qui peut tout traverser. Là.
1: Ouais, ouais,
0: bravo.
1: L'entendre toujours, c'est émouvant. Parce que...
0: Oui, je sens que vous êtes touchée, émue, et à la fois vous avez dépassé, finalement, en enregistrant, vous avez dépassé ce blocage que vous aviez.
1: Donc il fallait.
0: Il fallait le faire.
1: Il fallait le faire.
0: Ouais. Il faut écouter Hope, l'album d'Angélique Kidjo. Si justement vous trouvez qu'on traverse une période où l'espoir est pas forcément facile à toucher du doigt, un truc important que vous dites, Angélique Kidjo, et vous connaissez bien le sujet, hein, je rappelle que vous êtes ambassadrice de bonne volonté pour l'UNICEF, donc vous avez fait le tour du monde pour l'UNICEF, vous êtes très très consciente de tout ce qui va mal dans le monde. Vous dites, l'espoir, c'est pas de la naïveté. L'espoir, en fait, c'est un muscle, on choisit de l'activer ou pas. C'est ça que vous dites.
1: Exactement. L'espoir est l'ennemi de la peur. Et quand on a le courage de s'accrocher et de s'approprier l'espoir, on est invincible. C'est-à-dire que la peur, c'est très facile de se construire une prison de peur. C'est beaucoup plus compliqué de se construire une maison d'espoir. Parce qu'avec l'espoir, personne ne peut vous atteindre. Et c'est ça qu'il faut qu'on comprenne. De ne pas dire l'espoir, c'est un mot, c'est non. Parce que quand on commence à dire ça, on est déjà cynique. Et quand on devient cynique, on n'a plus de perspective d'avenir qui est brillant, qu'on peut partager avec l'autre. L'espoir, c'est la vie. L'espoir, c'est l'amour. Il faut se lever tous les jours en se disant, eh ben aujourd'hui, ça peut être une journée pas mauvaise, mais il y aura quelque chose que je pourrais apprendre de cette journée. Il faut toujours voir la beauté dans tout, même dans les moments les plus difficiles.
0: L'album, il y a une chanson qui s'appelle Big Heart et qui vous a été inspirée par une phrase de Michelle Obama. Alors vous, Angélique Kidjo, qui êtes un espoir pour tout un tas de gens, on en a parlé depuis le début de cette conversation, quelqu'un qui vous donne à vous de l'espoir, c'est genre une Michelle Obama.
1: Mais parce que elle, c'est une femme incroyable. Moi, je l'ai rencontrée, on s'est rencontrés souvent, on s'est parlé beaucoup.
0: Ouais.
1: Elle a une mère aussi forte que la mienne. En
0: ouais.
1: fait. Et c'est ça qu'on retrouve chez les femmes qui ont été nourries par l'amour de leur père et de leur mère, qui arrivent dans des positions très très difficiles et qui puisent dans cet amour et dans cette force qu'on leur a donnée pour tout se transcender et être absolument au-dessus de la mêlée. Et ça, c'est quelque chose qui n'est pas facile, surtout quand on est la première dame des États-Unis. Et quand on est noir, bonjour les dégâts. Dès le départ, on a commencé à regarder comment elle s'habille. Toutes les mesquineries, elle dit « When they go low, I go high ».
0: Ouais. Plus ils sont petits et par le bas, plus moi je m'élève.
1: Voilà, exactement. Ouais. Et c'est ça qui est dans ça. Quand il devient cruel, moi je deviens gentille. Et quand ils vont en bas, moi je vais en haut.
0: Ça s'appelle cette chanson Big Heart.

0: J'adore cette chanson.
1: Vous pouvez, nous aussi, on a craqué sur Big Heart. Angélique Kidjo, chanteuse exceptionnelle, dans tellement de langues, en français, oui, en anglais, en espagnol, en italien, en yoruba, en swahili. Voilà, qu'on entend d'ailleurs en swahili dans, sur cet album. On va terminer en allant faire un tour à Soweto, avec le Gospel Choir de Soweto, donc, qui vous accompagne, Angélique, sur une chanson qui s'appelle Sunlight to My Soul. Alors là, voilà, c'est la lumière du soleil sur mon âme. On touche encore une fois à cet espoir hein, que vous déclinez dans plein de chansons sur ce nouvel album. Est-ce que vous pouvez me raconter l'histoire de cette chanson et de votre collaboration avec cette chorale incroyable ?
2: Mais la première fois que je les ai rencontrés, c'était pour le premier concert de la fondation de Nelson Mandela, qui s'appelait 4664. C'était le numéro de sa cellule de prison. Et c'était à Cape Town. Et c'est un truc, un moment, je m'en rappellerai toujours, où Nelson Mandela est venu saluer la main de tout le monde. Il y avait Peter Gabriel, il y avait plein d'artistes. Et moi, je sais pas pourquoi, peut-être parce que avant qu'on fasse le concert, on a été visiter sa cellule à Robben Island. Et on était beaucoup dans une petite pièce. C'est vrai que quand on rentre dedans, on est en colère ou on a envie de pleurer, parce que c'est tellement un traitement inhumain qu'on se dit comment est-ce qu'il a passé 27 ans là. Et ce qui est dingue, c'est que au moment où on était tous dans l'émotion et tout, il nous dit welcome to my palace, et tout le monde a commencé à rigoler.
0: Bienvenue dans mon palais.
2: On a commencé à rigoler. J'ai dit mais il est fou, il a un humour pas possible. Attends, on est sorti pour prendre la photo, tout le monde était là en train de, moi j'essayais de me planquer, il est venu me chercher. Il m'a pris dans sa main, il m'a mis à côté. Et il est venu le soir du concert, il m'a pris dans ses bras. Et quand je suis montée sur scène, j'étais sur des ailes. Je ne savais pas, j'étais là, ouais, j'ai vu Nelson Mandela. Oh d'accord, bon, je vais me calmer.
1: Et en même temps, quelle icône Nelson Mandela,
2: ah oui.
1: Évidemment.
2: Et puis ce qu'il a dit ce jour-là a résonné en moi, il nous disait, la personne qui vous fait du mal, si vous ne lui pardonnez pas, il vous possède toute votre vie. Donc, quand je suis montée sur scène avec le Soweto Gospel Choir, et quand j'ai commencé à chier maman, j'ai dit aux filles, allez-y, donnez-moi tout ce que vous avez. Les filles, les hommes, et puis la chorale, c'était comme un mur de son. C'était incroyable, j'adore. C'est un des moments les plus touchants pour moi.
1: Sunlight to my soul. Eh bien, merci Angélique Kidjo.
2: Merci de m'avoir invité, c'était super.
1: Merci beaucoup.

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3: Eh oui, c'est ça, le concept de Décibel. Du lundi au vendredi, toute l'actualité musicale. Et puis le samedi et le dimanche, des chansons qui passent pas forcément à la radio. Le dimanche, donc, choisi par les auditrices et les auditeurs. Ce sera demain à 20h. Il y a encore temps de vous inscrire d'ailleurs pour participer. Il suffit d'envoyer un petit email, Décibel, avec un S à la fin, @radiofrance.com. Vous nous dites que vous avez envie d'être auditeur programmateur et hop, vous déboulez avec nous un dimanche. Et ce samedi, donc, Ben de Kyo à la manœuvre. Oui, il y aura du rock. Bienvenue, monsieur Benoît Poel.
4: Merci beaucoup.
3: Ah, mais je suis trop, trop contente que tu viennes faire cette émission du samedi. Parce qu'on n'a jamais fait de road trip ensemble, toi et moi.
4: C'est ce qui va se passer. Là.
3: Et là, c'est ce qui va se passer. Pendant une heure, bah, tu conduis et tu choisis les disques.
4: Ok.
3: C'est celui qui conduit qui choisit les disques, hein, c'est normal.
4: Ouais. De la chance, j'ai récupéré mon permis il n'y a pas longtemps.
3: Bon, très bien. Alors, on est tranquille. Il y aura beaucoup de rock, je le dis. C'est la musique qui te berce depuis toujours?
4: Ouais, bah justement, enfin quand j'étais vraiment petit, déjà mes parents écoutaient, tu sais, mes parents c'était un peu des hippies.
3: Ouais.
4: Donc il y avait les Doors, les Stones, les Beatles, les Bee Gees, tu vois, il y avait cette cette vibe là.
3: Ça va, c'est que des belles références.
4: Ouais, il y avait Kiss même.
3: Ouh.
4: Il y avait un 33 tours de Kiss à la maison. C'est ça.
3: Tu te faisais le maquillage et tout quand tu
4: étais petit. Non, mais par contre, je l'écoutais bien en boucle.
3: Très drôle. Bah alors ce soir, on va vraiment se balader dans tout un tas de styles de rock différents. C'est plutôt anglais et américain. Il y a quand même une petite surprise française un petit peu plus tard. Je ne dis pas quoi.
4: Okay.
3: Une espèce de ultime chanson d'amour du répertoire français qui est difficile à mixer avec Guns N' Roses ou les Deftones. Ouais. Mais voilà. Il y a quelque chose qui va se passer à un moment. Mais bon, commençons par une Madeleine. Pour celles et ceux qui ont grandi dans les années 90, c'est un bon Nirvana, quoi.
4: Bah, Nirvana, ouais, c'est le truc qui a changé ma vie. Et d'ailleurs, je me souviens de quand Kurt Cobain est décédé.
3: Oh là là.
4: J'ai vu qu'il y avait une nouvelle polémique, là. Je sais pas si t'as vu.
3: Sur Kurt Cobain?
4: Ouais.
3: C'est quoi encore?
4: Un assassinat, apparemment.
3: Un assassinat?
4: Ouais.
3: On y croit ou pas?
4: Pas trop.
3: Mais non, on n'y croit pas, il s'est suicidé, Kurt Cobain.
4: Ben, je crois.
3: Oui,
4: en tout cas,
3: aussi.
4: J'avais 14 ans et j'ai pleuré toutes les larmes de mon corps.
3: J'étais tellement triste au collège. Et tout le monde était triste, en fait.
4: Ouais, on était tous tristes. Moi, j'avais les posters et tout dans la chambre. Tu vois. C'était dur. Hein.
3: Mais non, mais attends, je vais te dire un truc bizarre. Mais tu sais que tu lui ressembles un peu.
4: À Kurt?
3: Ben oui.
4: Vas-y,
3: avec tes
4: bon.
3: Yeux bleus, là, tes cheveux blonds. Il faudrait que tu laisses pousser un peu les cheveux.
4: Mais c'est ce que j'avais fait à l'époque.
3: T'avais fait ça à l'époque.
4: Mais ça rendait moins bien, je te jure.
3: Mais là, franchement, en tout cas, ouais, c'est une référence, c'est sûr, pour les ados des années 90 et leurs parents qui comprenaient pas trop, mais qui étaient tristes pour nous aussi. Mmh. T'as choisi Lithium, c'est sur l'album Nevermind.
4: Mmh.
3: Pourquoi celle-là?
4: En fait, parce que la préférée de tout le monde, c'était Smell Like Teen Spirit et ouais. Come As You Are. Et en fait, moi, celle qui m'a le plus marqué, c'était plutôt Lithium. Parce que Nirvana, c'est souvent très peu d'accords pour faire une chanson. D'ailleurs, Smell Like Teen Spirit, c'est les mêmes accords pendant tout le long. Et souvent, c'était comme ça, c'était leur côté punk. Et Lithium, c'était un peu plus complexe. Et voilà, c'était ma préférée de Nevermind.
3: Et puis surtout, on connaît tous les paroles du refrain, puisque c'est
4: yeah, yeah, yeah,
3: yeah. Allez, c'est parti. Nirvana, Lithium, premier choix de Ben de Kyo. On va passer une bonne heure ensemble.

0: Lithium de Nirvana pour démarrer cette soirée avec Ben de Kyo, notre invité dans Décibel. Le moment où l'album de Nirvana sort, c'est 91, donc c'est pas encore le début de Kyo. Vous avez commencé à jouer ensemble quelques années plus tard.
1: Je crois que j'ai intégré le groupe en 94, donc c'était avant de rencontrer les gars.
0: Ah, donc la chanson qui arrive par contre après, Black Hole Sun, Soundgarden, là on est en plein dans la période où tu rentres dans le groupe.
1: C'est exactement ça, et puis c'est vraiment un des groupes qu'on écoutait tous, et quand t'es ado, c'est vrai que tu te fais tes potes un peu en fonction de tes goûts musicaux.
0: Ah oui.
1: Ça fait partie de ton identité, tu vois.
0: Ouais,
1: donc quand j'ai rencontré les gars, on écoutait les mêmes trucs, et c'est comme ça que le groupe a commencé.
0: Alors Soundgarden, qui avait la particularité, alors oui, de représenter aussi une certaine idée du grunge comme Nirvana qu'on vient d'écouter, mais le truc, c'est que le chanteur de Soundgarden, il avait une voix sublime, il chantait incroyablement bien.
1: Bah pour moi, c'est le plus grand chanteur, ouais, pour moi. Il y a d'ailleurs un album posthume parce que lui aussi est décédé.
0: Ouais.
1: Et en fait, ce qui s'appelle No One Sings Like You Anymore.
0: Personne ne chante comme toi.
1: C'est ce que je pense. Il n'y a pas la relève de cette voix-là, qui était un peu une voix, qui était un peu héritée de Led Zepp et Robert Plant et tout ça.
0: Ah, mais oui, Chris Cornell, il aurait pu même faire crooner s'il avait envie.
1: Mais c'est un crooner quelque part.
0: Ouais.
1: Tu vois, il a une voix de crooner.
0: Crooner grunge.
1: Et j'ai une petite anecdote quand même. Par rapport à ça, c'est que quand on a fait le premier album de mon autre groupe, Empire, on enregistre le studio en studio à Los Angeles, et le producteur de l'album dit, tu sais qui a chanté dans ce micro juste avant toi la semaine dernière? Chris Cornell.
0: Oh, wow.
1: Et c'était pour la BO,
0: de
1: James Bond.
0: You Know My Name.
1: You Know My Name.
0: Non.
1: Et donc c'était la semaine d'après, j'enregistre dans le même micro que mon idole de toujours, tu vois.
0: Wow.
1: Incroyable.
0: C'est beau ça.
1: Grosse pression.
0: Tu m'étonnes. Réécoutons Soundgarden, ce Black Hole Sun qui ne se démode pas. Hein.
1: Non.
0: Truc vieilli, impeccable.
1: Pas du tout, ouais.
0: Comme nous. Bonne soirée. 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Ne vous moquez pas, c'est vrai.

0: C'est un chef-d'œuvre, cette chanson Black Hole Sun de Soundgarden. Et comme ça, ça nous aura permis, cher Ben de Kyo, d'avoir démarré l'émission à Seattle. En fait, Nirvana, Soundgarden. Oui. T'es allé là-bas? Est-ce que t'es un fan de musique qui va visiter les lieux?
1: Non, j'y suis jamais allé, mais c'est vrai que la plupart des groupes qu'on a écoutés, c'était Seattle. Hein.
0: Ah, dans
1: c'est
0: les années 90.
1: Ça a transformé notre vie, ouais.
0: Ah oui, carrément. Alors, moi, j'ai une copine qui est allée journaliste pour, je sais plus si c'était les 20 ans ou les 25 ans de la mort de Kurt Cobain. Elle m'a dit, c'est horrible, en fait, à Seattle, plus personne n'en parle, plus personne se souvient.
1: Ah, c'est oublié.
0: Et c'est pas un truc... Pourtant, elle a essayé d'aller, tu vois, dans des bars de jeunes, des salles de concert et tout. Et en fait, cette image que nous, on a de Kurt Cobain, de Seattle, du grunge et tout. Là-bas, les gars, ils sont passés à autre chose.
1: À Grey's Anatomy, c'est pas là-bas que ça se passe,
0: Grey's
1: Anatomy?
0: Peut-être c'est ça.
1: Parce qu'ils sont passés à Grey's Anatomy.
0: C'est ça. Donc voilà, comptez plutôt sur nous pour entretenir la flamme, parce que visiblement, les Seattleiens...
1: Même là-bas, ouais.
0: Ouais, non, ils ont autre chose à faire, je vous jure. Bon, Ben, j'ai dit tout à l'heure qu'il y aurait une surprise en français, c'est maintenant.
1: Ok.
0: Parce que dans ta liste super rock, où on croisera tout à l'heure ouais, les Guns ou les Deftones, tu nous as mis Francis.
1: Ah ouais, mais c'est mon dieu.
0: Francis Cabrel, c'est ton dieu. Raconte, ouais. Raconte.
1: Mais en fait, c'est vrai qu'il y a peu de trucs français qu'on écoutait. Et moi, je me suis fait attraper par ces textes. Et d'ailleurs, j'ai honte parce que il y a pas longtemps, il y avait une fête à Sony Music dans le bâtiment. J'étais en train de faire de la promo là-bas. Et je vois Francis qui parle avec Marianne, la boss de Sony. Et je me suis dit, qu'est-ce que tu fais? Est-ce que tu vas le voir? Ils étaient en train de parler. Est-ce que tu lui dis, tu lui témoignes toute l'admiration que t'as pour lui? Et non, je me suis défilé.
0: T'as pas osé?
1: Non. Oh. Mais si je meurs sans avoir fait un truc avec lui, je serais un peu triste, je crois.
0: Ouais, il faut se débrouiller pour créer une rencontre, mais ou peut-être une rencontre musicale. Si tu n'as pas juste envie de lui dire Francis Cabrel, non. Je vous aime.
1: Ouais, non, je te parle d'un truc musical.
0: Un truc musical.
1: C'est peut-être suite à cette émission que nous faisons ensemble que le message va lui arriver à l'oreille. Hein.
0: Compte sur moi. J'adore transmettre ce genre de petits messages d'amour, donc je vais m'en occuper. Mais oui, ce serait beau. Alors, tu as choisi une des ultimes chansons d'amour de Francis.
1: En fait, c'est vrai, c'est pas original, parce que c'est une des plus connues avec La Corrida, Sarbacane et tout. Mais je pense que moi qui suis à la recherche de la chanson d'amour ultime, je pense que lui, il l'a chopé sur celle-ci. D'ailleurs, il y a Woody qui l'a reprise. Il y a, tu vois, le nombre de gens, en fait, qui sont fascinés par ce morceau, justement, parce que c'est vraiment pas loin de la perfection de la chanson d'amour, quoi.
0: Alors, les amis, partons en voyage dans la perfection de Francis Cabrel. Je t'aimais, je t'aime, je t'aimerais. Choisi pour vous par Ben de Kyo.

0: 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On a chanté à tue-tête dans le studio.
1: Bah oui. C'était beau.
0: C'était un instant karaoké romance. C'était vraiment magnifique. Francis Cabrel. Donc voilà l'émission qui démarre très fort. C'est Ben de Kyo qui est aux commandes ce soir de Décibel. Nirvana, Soundgarden, Francis Cabrel. Si vous êtes intrigués, dites-vous que voilà, dans la suite, il y aura du lourd. Alors à tout de suite les amis pour continuer tout ça.
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0: Et mon invité de ce soir, c'est Ben du groupe Kyo. On s'est vu il n'y a pas très longtemps à l'occasion de la sortie
1: Absolument.
0: De Ultra Violent, le nouvel album de Kyo. Alors vous partez sur une grosse tournée de Zénith, janvier 2027.
1: Absolument.
0: Voilà.
1: On fait le festival quand même en 2026.
0: Oui, mais festival d'été 2026.
1: Ouais.
0: Et ensuite, des gros zéniths. Vous avez enchaîné les énormes tournées anniversaires aussi, c'est vrai, récemment. Donc voilà, maintenant vous maîtrisez sur les longues durées, dans les grandes salles et tout. C'est des tournées un peu marathon, quoi.
1: On a besoin de faire un break, hein, honnêtement.
0: Ouais.
1: Et là, on est en break, ça fait du bien.
0: Oui,
1: et on va être impatient de remonter sur scène. Mais je pense qu'il fallait arrêter un petit peu. Ouais.
0: C'est ça, voilà.
1: Il fallait aller recharger les batteries. Ouais.
0: Alors, je vous donne les dates, les amis, puisque les billetteries sont déjà ouvertes pour aller applaudir Kyo. L'Entremonde Tour 2027, c'est le 29 janvier à Lille, le 31 janvier à Dijon, le 4 février à Rennes, le 5 à Bordeaux, le 12 à Nantes, le 19 février à Amnéville, le 21 février à Strasbourg, le 27 à Clermont, 28 février à Lyon. Et enfin, le 13 mars 2027 à Paris, La Défense Arena. Histoire de se mettre dans l'ambiance, on va écouter la chanson titre de l'album, Ultra Violent. Chanson d'amour aussi, en vrai.
1: Il y a toujours de l'amour.
0: Toujours.
1: Dans toutes les chansons de Kyo, il y a de l'amour.
0: C'est ça, voilà. Juste qui s'adapte au monde dans lequel on vit, qui n'est pas que pétale de rose, il faut bien le dire. Kyo est de retour.

0: Le mot est fort, mais il est vrai. Ultra violent, c'est le nom aussi du nouvel album de Kyo qui est sorti à la fin du mois d'octobre dernier. Ultra violent. La tournée ne s'appelle pas Ultra violence, merci, parce que là, ça faisait beaucoup.
1: Bah ouais, hein.
0: Voilà, l'entremonde.
1: L'entremonde.
0: Voilà, ça laisse. Le...
1: Ça permet de faire tout ce qu'on veut.
0: Exactement. Oui, là, vous pouvez vraiment vous laisser aller dans tous les délires créatifs qui vous font plaisir.

0: trip. Oui, on est imaginé sur la route des vacances. C'est Ben de Kyo qui conduit et qui choisit la musique.
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0: Alors, tu nous as déjà régalé avec Nirvana, Soundgarden et Francis Cabrel. On repart pour encore quelques kilomètres, cette fois-ci avec un groupe américain encore qui s'appelle les Killers.
2: Ouais. Alors, les Killers, c'est un de mes groupes préférés.
0: Ouais.
2: Et à l'époque, quand je les ai vus en concert, l'anecdote, elle est folle. C'était, j'essaie d'être concis. Hein.
0: Vas-y, vas-y.
2: Mais c'était la sortie de la Xbox 360 à Los Angeles. Et donc, nous, les ambassadeurs français qui vont découvrir la console en exclusivité.
0: Okay.
2: Et donc, c'est une soirée, il y a Linkin Park, il y a tous les acteurs que tu peux. Et donc, le concert, c'était The Killers. Je connaissais très très peu, et c'est la première fois que je les voyais sur scène. Et j'en avais rien à cirer, parce que je connaissais pas, alors qu'après c'est devenu un de mes groupes préférés. Mais l'anecdote, elle est pas vraiment sur The Killers, elle est sur Scarlett Johansson.
0: Oh, wow!
2: Voilà.
0: Donc, qui était présente
2: ouais. à l'événement. Et, bon, les jeunes ne fumaient pas, mais moi, à l'époque, je fumais.
0: Ouais.
2: Ma clope, et elle me demande du feu.
0: Oh.
2: Sauf que moi, je pensais que feu, j'avais 20, 22, j'étais nul en anglais à cette époque-là. Maintenant, je suis meilleur.
0: Ouais.
2: Mais je pensais que c'était fire, tu vois.
0: Ah,
2: do you have a lighter?
0: Ouais.
2: What? Do you have a lighter? Excuse me? Do you have a lighter? Voilà, Scarlett Johansson me demande trois fois un lighter, je ne sais pas ce que c'est.
0: Et toi, la deuxième, il est bête.
2: Il est complètement con, celui-là.
0: Qu'est-ce que c'est que cet homme?
2: Il y a un grand mec qui arrive, hyper beau gosse, qui lui tend son zippo. Et qui lui allume sa clope. Voilà.
0: Comment t'as raté ta chance avec Scarlett Johansson?
2: Ça s'est passé comme ça.
0: Aïe, aïe, aïe. Vous voyez les enfants, deux leçons à retenir de ce que Ben vient de vous raconter. Ne fumez pas, certes, mais si vous fumez, parlez bien anglais.
2: Au moins l'un des deux.
0: Au moins l'un des deux. Allez, on écoute les Killers avec une chanson, bah tiens, justement, d'amour raté. C'est parfait ça, Ben. Mr. Brightside. Bisous Scarlett. Come

0: The Bright Side, les Killers. Ça, c'est une chanson qui fait danser et pourtant avec de la guitare. Vous voyez, tout ça n'est pas du tout impossible à concilier. Je dis ça, Benoît, parce que c'est fou comme la guitare ayant été passée de mode. Là, on dit qu'elle revient. Mais beaucoup d'arguments, c'était oui, mais parce que aujourd'hui, les gens veulent danser. En fait, la guitare, on peut tout faire avec.
1: Ah, bah, bien sûr.
0: Bah, oui.
1: À la base, on danse sur la guitare. Hein. Le blues.
0: Bah oui, c'est vrai.
1: Ouais.
0: Et le rock'n'roll aussi.
1: Le rock'n'roll.
0: Voilà. Donc ça n'est pas un argument. Oui, les gens veulent s'amuser, mais on veut de la guitare aussi. Weezer. Bah dis donc, c'est quand même une bonne nouvelle d'écouter Weezer. Passe très peu à la radio en France.
1: Ouais.
0: Ils ont un gros tube, Island in the Sun.
1: Absolument.
0: Voilà.
1: C'était avec les petits animaux, là. C'est pour ça aussi, je pense, ça a participé au succès du titre.
0: Parce qu'on aime bien les clips mignons. Mais non, mais c'était tellement un tube, d'ailleurs, Island in the Sun.
1: C'était un énorme tube, ouais.
0: Je pense que c'est aussi, ça a été acheté par une banque, et maintenant, tu sais, c'est le jingle.
1: Ah, t'as raison.
0: Ou un assureur, un truc comme
1: ouais,
0: ça.
1: Ouais, ouais, ouais, effectivement.
0: Voilà. Donc, nous, on va pas sur cette chanson-là. On va sur une chanson qui s'appelle Say It Ain't So.
1: Ouais, j'ai hésité vraiment. Il y avait plein de chansons. Et en fait, Weezer, bah, j'ai choisi ça parce que c'était mon premier concert. Alors, de ma vie.
0: T'avais quel âge ?
1: Je sais pas, j'avais 16, je pense.
0: Ouais. Ah oui, donc t'as attendu quand même un certain temps.
1: Ouais, ouais. Et c'était pas un concert de Weezer en tête d'affiche, c'était Weezer, The Offspring et Body Count, qui était le groupe
0: de Ice-T,
1: ouais.
0: Qui faisait du rap metal.
1: Rap metal.
0: Ah
1: et
0: ouais.
1: Donc c'était les trois. Et
0: qui n'ont rien à voir, hein.
1: Ça n'a rien à voir.
0: Qu'est-ce que c'est que cette affiche éclatée, mais.
1: Et c'était Zénith. Donc je pense qu'ils pouvaient pas, à l'époque, remplir un Zénith seul.
0: Ouais,
1: aucun
0: ouais.
1: des trois. Donc ils se sont mis tous les trois. Et quant à ça, dans une soirée, franchement,
0: c'est pas mal.
1: C'est pas mal du tout, quoi. Et sauf que Weezer s'était fait complètement huer, parce qu'effectivement, personne ne les connaissait en France. Alors que moi, je m'étais pris une grosse claque de pop-rock indé. Et depuis, je suis hyper fan. Il y a Chino Moreno, d'ailleurs le chanteur de Deftones, qui dit le meilleur premier album de tous les temps, c'est le premier album, donc le Blue Album
0: de
1: The Weezer, ouais, qui est parfait.
0: Alors nous, on va écouter Say It Ain't So. Ne faites pas comme au Zénith ce soir-là, ne leur jetez pas des tomates et écoutez plutôt la classe et le talent de Weezer. Chanson, je pense pouvoir dire sans aucun risque, hein, que c'est la première fois qu'elle passe sur votre radio ici. Et c'est grâce à Ben de Kyo qui est notre invité ce soir et qui vous fait une playlist exceptionnelle.

0: Say It Ain't So. Quelle joie d'écouter tout ça en ce samedi soir. C'est Ben de Kyo qui choisit pour vous la musique. Et c'est drôle qu'on ait commencé, mon cher Ben, l'émission par la période grunge des années 90 avec Nirvana, avec Soundgarden. Et là, on va écouter Guns N' Roses. Et alors, ce qui est marrant, c'est qu'en fait, Guns N' Roses, ils ont un peu été ringardisés par l'arrivée des groupes style Nirvana qui leur ont un peu piqué la place.
1: Il y a un film génial d'Aaron Aronofsky avec Mickey Rourke, The Wrestler, où il joue un catcheur et qui dit cette phrase géniale: qu'est-ce qui nous a fait chier Kurt Cobain, c'était tellement cool, Motley Crue, les Guns, le glam rock en fait.
0: C'est ça, les mecs avec les cheveux longs.
1: Et il dit avec son spleen, il a tout foutu en l'air. Et c'est vrai que Nirvana ringardisait les Guns.
0: Ben oui.
1: Mais tous ces groupes-là.
0: N'empêche que toi, voilà, t'as toujours une tendresse pour Guns N' Roses.
1: Ouais, moi, tu sais, je gravais sur les tables du collège Guns N' Roses, la tête de mort, les machins, les flingues, les roses et tout.
0: Oh, c'était notre truc, ça me fait plaisir. Moi, j'étais amoureuse de Slash.
1: T'es amoureuse de Slash?
0: À fond.
1: En plus, il est bien.
0: Franchement, il est pas mal. Hein. J'avais choisi le bon parce que toutes celles qui avaient choisi Axel, pardon, mais.
1: Ouais, c'est chaud.
0: Axel poubelle, alors que Slash, il est nickel.
1: Ouais. D'accord.
0: You Could Be Mine, alors en plus d'être une chanson des Guns, c'était la bande originale de Terminator 2.
1: Évidemment. Donc là, t'as 12 ans. Hein. Moi, j'ai 12 ans.
0: Ah bah oui, c'est les années collège.
1: J'ai pile l'âge d'aller voir au ciné, parce que c'était interdit au moins de 12 ans, Terminator 2. Oh. Et ça finit par You Could Be Mine. Alors là, t'es un gamin de 12 ans, tu prends tout dans la tête. Quoi.
0: Tu te souviens? Et l'intro à la batterie. Ça là.
1: Je suis très mal fait d'ailleurs.
0: C'est pas grave, on s'en fiche, on n'est pas batteurs. On embrasse les batteurs. Les gens pensent jamais à eux. Alors voilà,
1: c'est vrai.
0: Je vous embrasse.
1: Trop peu.
0: Ne râlez pas. You Could Be Mine, Guns N' Roses. Merci Ben, on s'éclate.

0: se moquer du look d'Axel Rose, mais jamais de sa voix. Parce qu'alors ça, quand même.
1: Ouais. Ouais, c'était le seul à avoir une voix comme ça. Hein.
0: C'est une voix incroyable, une voix unique. Guns N' Roses, You Could Be Mine. Benoît, toi, pour préparer justement une tournée de Kyo, tu vas faire tous les jours avant le concert, tes vocalises,
1: oh là
0: etc.
1: Là, non, mais moi, c'est cauchemardesque. Moi, je fais rien du tout. Hein.
0: Tu fais rien? Et ouais. tu t'abîmes pas la voix?
1: Si.
0: Ah, d'accord. Tu t'en fiches.
1: Franchement, je manque de discipline. Hein.
0: Mais c'est dingue. Alors après, l'avantage, c'est que vu que ton public connaît vraiment toutes les paroles par cœur, si un soir ça marche pas, ils peuvent chanter à ta place. Mais t'as pas la petite discipline du chanteur tous les jours?
1: Non.
0: Non. D'accord. Mais c'est pas grave. Non, mais je vais pas t'engueuler. Après, tu peux faire la loli lolou ou pas.
1: Je sens que t'es à deux doigts de m'engueuler quand même.
0: Non, non, non. Par contre, on va t'écouter chanter. Pas tout seul d'ailleurs, formidable. C'est le duo de l'album, ouais. Ultra Violent, avec, je crois, on dit Madness, mais ça s'écrit MDNS.
1: Ouais, MDNS, Madness, Mad.
0: Ouais, Mad.
1: Ouais.
0: Et là, pareil, craquage pour cette personne.
1: Ah ouais, c'est vraiment. En fait, il apporte un truc d'une fraîcheur incroyable. C'est quand la dernière fois que t'as entendu du punk en français?
0: Les vents passent. C'était
1: exactement,
0: il y a longtemps.
1: Exactement. Et ben lui, il ramène ce truc-là, ce truc très très banlieue anglaise, tu vois. Et il le fait en français. Et ouais, on a eu un coup de foudre pour cet artiste. Et, ça commence à cartonner pour lui d'ailleurs.
0: On lui souhaite le meilleur. Il est sur Ultra Violent, l'album de Kyo en duo. Ça s'appelle Formidable.

0: Emilio, bientôt en tournée, l'Entremonde Tour 2027, ça commence au mois de janvier prochain et on va vous voir aussi sur quelques festivals d'été. Alors, Benoît, c'est l'heure de la dernière chanson de l'émission. Donc c'est la fin de notre balade en bagnole ensemble où tu as choisi que des musiques super, je dois dire merci.
1: Merci beaucoup.
0: Merci pour cette dose de rock extrêmement salutaire. On termine avec un groupe qui s'appelle les Deftones. Et alors c'est pas compliqué, il y a les gens qui connaissent pas Deftones et qui vont découvrir. Et si tu connais, normalement tu aimes. C'est à peu près comme ça que ça se passe avec ce groupe.
1: Ouais, puis c'est surtout un groupe qui a su traverser les époques. Et ce qui est fou, c'est que c'est quand même TikTok qui a remis ce groupe au goût du jour. Et en fait, ce groupe qui a 30 ans n'a jamais eu autant de succès. Et là, ils remplissent des stades. Et c'est vraiment une traîne. En fait, il y a une traîne sur un de leurs morceaux. Et tu vois des gamins qui font du lip-sync sur Deftones. C'est hallucinant. Et ça a relancé leur carrière.
0: Ah bah, écoutez, on souhaite ça à tous nos vieux groupes des années 90, hein, si ça peut leur arriver. T'as choisi d'écouter donc Be Quiet and Drive Far Away, les Deftones, pour terminer cette soirée. Merci beaucoup, Benoît.
1: Merci à toi.
0: Longue vie à Kyo et à l'année prochaine sur les routes.
1: Avec plaisir.

0: vraiment écouté autant de rock dans décibels, incroyable. Les Deftones pour terminer cette heure de musique avec Ben, le chanteur du groupe Kyo. Merci à lui pour cette jolie sélection et le voyage au pays des guitares. Merci à l'équipe de décibels. Il y avait Iris Guitoni, Enzo d'Hospital, Nicolas Bonzon et Franck Moilier. Merci à vous d'avoir été là. On se retrouve demain à 20h. Le décibel du dimanche, ce sont les chansons préférées des auditrices et des auditeurs. Vivement demain.
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0: la chanson que j'entendais, c'était un titre absolument incroyable de Daniel Lavoie, une chanson qui s'appelle « Il s'aime ».
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3: Bonjour, merci d'avoir choisi votre radio ici. C'est Willy vient déjeuner chez vous, numéro 1049.
4: Ah là là,
5: c'est un bonjour la tribu.
4: Bonjour.
3: Alors, qui est là aujourd'hui? Nicolas Malabeuf, notre enfant de la télé. Bonjour mon bon Nicolas.
6: Bonjour Willy, bonjour tout le monde.
3: Et Fabien Imo, notre geek. Bonjour mon Fabinou.
7: Bonjour Willy, bonjour à tous.
3: Et bienvenue à tous, j'espère que cette semaine fut bonne.
7: Excellent.
3: Excellent, parfait. J'espère que ce brin de muguet hier à 50 balles, les trois brins, vous a bien fait plaisir. Voilà, parce que là, ça fait 10 balles la clochette, là. Ça fait mal. Là.
7: Ça fait mal.
3: Et bien voilà, nous sommes là, mes amis, jusqu'à 13h pour vous présenter votre talk show pas comme les autres, le seul à la radio française qui mélange humour et sérieux pour comprendre et apprendre de l'actu, le talk show utile de votre radio utile. Alors notez bien les dossiers du jour. D'abord attention, si vous avez acheté des billets d'avion pour mai, juin, juillet, votre compagnie peut augmenter le billet d'avion, voire même carrément annuler le vol.
7: Pourquoi?
3: Comment? Mais que faire, bordel? Telles sont les questions que vous vous posez. Eh bien, notre invité vous donnera des réponses dans une minute. Et à 12h30, la folie Michael Jackson.
6: Ah, c'est votre idole.
3: Ça, vous savez que c'est mon idole, c'est mon chanteur mort préféré. Je ne pouvais pas passer sous silence le succès du film Michael au cinéma. Presque 2 millions de spectateurs en une semaine. Pourquoi 17 ans après sa mort est-il toujours le King of Pop? La réponse dans 20 minutes. Et bien sûr, vous le savez, on fait cette émission tous ensemble. D'abord sur le groupe Facebook. Alors Fabinho.
7: C'est gratuit le groupe Facebook.
3: Ah bah bien sûr que c'est gratuit. Hélas, moi je vous le ferais payer si ça tenait qu'à moi. Mais je ne peux pas.
7: Pour nous retrouver, vous tapez sur Facebook Youpi la vie avec Willy Rovelli. Bim, vous tombez sur nous.
3: Oui.
7: Et la question du samedi.
3: Alors,
7: quelle est votre chanson préférée de Michael Jackson?
3: Alors.
7: Pour l'instant, zéro commentaire.
3: Merde.
7: Et donc,
3: qu'est-ce que c'est que ça,
7: le sondage, avez-vous vu le biopic de Michael Jackson? Plus de 50% de non.
3: On va vous donner envie d'aller le voir. Non. Vous répondez à ma question, merde. Pour une fois que je trouve une question intéressante.
7: Alors, j'ai l'impression que tout le monde s'en fout.
3: Non. Parce que les gens ne sont pas encore réveillés. Ils viennent de se lever à l'instant. Quelle est votre chanson préférée?
7: Faites plaisir à Willy Rovelli. Vous vous abonnez déjà sur Facebook, c'est gratuit. Youpi la vie avec Willy Rovelli. Et vous répondez au sondage du jour.
3: Inventez un truc, je m'en fiche juste pour me faire plaisir. Et puis sinon aussi le 0810 055 056. Appelez-nous, c'est la plus grande émission du monde. Vous êtes tous des chroniqueurs. Vous faites tous partie de cette tribu. Vous nous appelez pour réagir sur tous les thèmes. Dès que vous allez me dire bonjour, tac, bonjour. 0810 055 056. Et vous repartez avec quoi?
6: Avec une carte carburant. Et elle est comme Michael Jackson, elle est multicolore. Et elle vaut 100 euros.
3: Et elle est vivante, elle. 0810 050. Quoique,
7: il est peut-être vivant.
3: Il était sur une île avec Elvis Presley.
7: Et Eddie Mitchell.
3: Ah merde.
7: Allez, on enchaîne.
3: Bon, c'est bon, on a tout dit.
7: On a tout dit.
3: Allez, démarrons.
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3: Allez, ouvrons notre premier dossier. Bonjour Linda Lainée.
8: Bonjour.
3: Bienvenue ici Linda, vous êtes la rédactrice en chef de l'éco-touristique et co-auteur de « Quand le tourisme s'éveillera » aux éditions de l'Aude. Alors, vous nous confirmez déjà que les compagnies aériennes peuvent annuler des vols là pour les mois qui arrivent, mai, juin, juillet, à cause de la flambée du prix du kérosène, c'est vrai ça? Annuler, carrément.
8: Alors oui, effectivement, les compagnies aériennes peuvent annuler des vols et c'est ce qu'elles ont commencé à faire, vous l'annonciez. Transavia, par exemple, a décidé de renoncer à 2% de ses vols au mois de mai et au mois de juin.
3: Ouais.
8: Donc ça ne concerne pas l'été pour l'instant et d'autres compagnies aériennes ont annoncé des baisses sur l'été et également jusqu'au mois d'octobre.
3: Mais ce sont
8: reste quand même dans des proportions limitées pour l'instant.
3: D'accord, mais ce sont quels vols? Pourquoi certains vols? Pourquoi certaines destinations et pas d'autres?
8: Alors, les compagnies aériennes font les arbitrages en fonction de leur programme au global. Et il va sans dire qu'elles vont sans doute annuler des vols pour lesquels il y a beaucoup de fréquences par jour.
3: Ah,
8: de sorte que le consommateur soit moins lésé que sur une ligne qui est opérée une seule fois par jour.
3: J'ai compris. Alors, et comment est-ce qu'on est prévenu? Est-ce qu'on est prévenu dans un certain délai? Est-ce que je peux faire quelque chose? À part gueuler, est-ce que je peux faire quelque chose? Être indemnisé?
7: Manifester.
3: Qu'est-ce que je peux faire?
8: Alors, les compagnies aériennes s'organisent pour prévenir les clients en amont.
3: Ouais.
8: On l'a vu encore une fois pour Transavia, les clients ont été prévenus par email ou par SMS.
3: D'accord.
8: Que peut-on faire dans ces cas-là?
3: Ouais.
8: Il y a différents cas de figure, mais en général, la réglementation fait que vous pouvez très bien vous voir, vous voir proposer un vol de substitution,
3: ouais.
8: Un report.
3: D'accord.
8: Éventuellement, vous n'acceptez pas cette solution. Et à ce moment-là, vous avez le droit à un remboursement sous 7 jours.
3: Ah, sous 7 jours. Remboursement.
8: Ça, donc, dans le cadre d'un vol sec. Et le remboursement, donc, est une obligation. En revanche, dans le cadre d'un forfait, les obligations sont renforcées. Là encore, la compagnie aérienne doit proposer une solution, donc ouais. Un report ou bien une annulation sans frais ou bien un remboursement. Et par ailleurs, le professionnel, donc agent de voyage et tour opérateur, est également présent pour accompagner le voyageur dans ses démarches.
3: Bon, très bien. Au moins, c'est clair. Merci, Linda. Et par exemple, s'ils augmentent le prix du billet, parce que ça aussi, j'ai vu passer ça, hein, qu'ils peuvent augmenter. Je veux dire, on a acheté le billet, on l'a payé, tout ça, mais ils peuvent vous envoyer un message pour vous dire, ding, pas, va falloir payer
7: en plus. Mais non.
3: Ça, c'est vrai aussi, ça.
8: Alors, en fait, là aussi, il y a deux cas de figure. Ah. Si vous avez acheté un billet d'avion sec. Sans autre prestation, si vous l'avez déjà payé, normalement, la compagnie aérienne ne peut plus augmenter le prix. Il ne peut plus y avoir de surcharge carburant.
3: D'accord.
8: La surcharge carburant, elle est appliquée avant l'achat.
3: D'accord.
8: En revanche, dans le cas d'un voyage à forfait, donc qui comprend un billet d'avion et un hébergement, il est possible d'avoir une surcharge, mais limitée. Elle ne doit pas excéder 8% du prix global.
3: Très bien.
8: Et le consommateur doit être prévenu en amont, donc 20 jours avant.
3: Bon, très bien. Vous nous confirmez, Linda, du coup, qu'avec tout ça, je ne sais pas, est-ce que les Français réorganisent un petit peu leurs vacances? Est-ce que finalement, ils se disent « je vais rester en France plutôt qu'ailleurs ?» Enfin, est-ce que vous avez vu un petit peu ce mouvement-là?
8: Oui, tout à fait. Déjà, il y a beaucoup plus d'attentisme que d'habitude.
3: Ouais.
8: Les Français ont envie de partir en vacances, pour ceux qui en ont les moyens, mais ils hésitent beaucoup, puisqu'il y a une flambée du kérosène et des carburants à la pompe. Et ce qu'on observe dès maintenant, c'est un report sur des destinations plus proches.
3: Ah oui.
8: On regarde, par exemple, les réservations effectuées dans les agences de voyage au niveau des séjours, eh bien, au mois d'avril, les ventes ont baissé de 13% au global. Toutefois, la France, elle se maintient.
3: Ah,
8: donc, elle est à moins 1%. L'Espagne, elle se maintient également. Elle est seulement à moins 2%. Mmh. Alors que d'autres destinations un peu plus lointaines, y compris d'ailleurs l'Italie, la Grèce, mais également sans doute la Turquie ou les Égyptes, eux décrochent vraiment.
7: Ah, voilà.
3: Ah ouais, ouais, ouais.
7: Donc, moins l'avion.
8: Fait, un report sur des destinations plus proches, France, la France proche, et puis également l'Espagne, puisqu'on peut y aller
7: en voiture.
8: À la fois en voiture et également
3: même
8: en
3: train. Ouais, et puis même en train, il y aura peut-être beaucoup de rapports dans le train, de reports dans le train. Merci infiniment, Linda, c'était très clair.
7: Bravo.
3: Moi, j'applaudis Linda, parce que quand c'est clair, on applaudit nos invités. Voilà, bravo Linda Lenné, rédactrice en chef de l'éco-touristique et co-auteur de Quand le tourisme s'éveillera aux éditions de l'Aube. Allez, dans un instant, c'est vous que je veux entendre, c'est la libre antenne du week-end. Appelez-nous pour réagir sur tout ce que vous voulez. Est-ce que vous avez prévu vos vacances? Oui, non. 0810 055 056. On parle de quoi dans un instant, mon Fabinou?
7: L'actu web de la semaine. Un fromage français fait le buzz en ce moment sur les réseaux sociaux. C'est un fromage franc-comtois.
3: Oui.
7: Et je vous explique pourquoi dans un instant.
3: Merci infiniment de nous expliquer pourquoi dans un instant. Est-ce que vous aimez Vanessa Paradis?
7: Ah oui, ça on adore.
3: Je l'ai reconnue. C'est Vanessa Paradis sur votre radio ici. Merci d'être avec nous. Nous sommes là jusqu'à

0: Il est là, mon gros bébé.
1: Pépé.
0: Non, c'est vous êtes mes deux gros bébés. Franchement, c'est
2: pourquoi
0: vrai.
2: Gros.
0: Vous êtes...
2: Alors, c'est pour Nico,
0: deux gros bébés. Vous êtes mes bébés, les bébés que j'ai pas eu, que je n'ai pas eu. Vous êtes ma paire de jambes, ma paire.
2: Oui, on a compris.
0: Alors, Fabien, allez, alors.
2: Il est l'heure de la mise à jour. Toute l'actu web qui a retenu mon attention cette semaine. On démarre avec la tendance food du moment.
0: Oui.
2: Un fromage est en train de devenir viral sur les réseaux sociaux et c'est la cancoyotte.
0: Ah oui, c'est vrai.
2: Elle colle à la cuillère, elle sent l'ail, et je ne parle pas de mon ex, elle vient de Franche-Comté, et elle coûte 2,50€, je parle bien sûr de la cancoyotte. Ce fromage est en train de conquérir les réseaux sociaux, et personne ne l'avait vu venir. La cancoyotte à la côte, grâce à l'influenceur Joanne Paps.
0: C'est vrai, Joanne Paps.
2: Je ne connais pas. Qui a posté cette vidéo.
3: 100 grammes de cancoyotte, 8 grammes de gras,
0: oh là là.
3: 16 grammes de prot. Comment
0: prot.
3: C'est possible? Je suis sur un nuage de fromage et j'ai qu'une seule chose à dire, merci la Franche-Comté.
2: Ce fromage franc-comtois, voilà, ne coûte pas cher, ce n'est pas trop gras et surtout ce fromage contient une bonne dose de protéines.
0: Prot.
2: Et vous qui faites de la muscu, ça pousse.
0: Pas ça,
2: résultat, certains internautes n'hésitent pas à faire des kilomètres pour se procurer de la cancoyotte.
4: Est-ce que j'ai fait plus de 500 km pour acheter la cancoyotte?
0: Bah oui.
5: Allez, quand même.
0: Oui, quand même.
2: Pour info, les ventes de cancoyotte ont progressé de 7% et certains rayons de supermarchés sont complètement vides en ce moment. Voilà, c'est le fromage à la mode. Donc vive la cancoyotte et vive la Franche-Comté.
0: Bravo.
2: Toujours dans l'actu web de la semaine, je vous présente Johan, 23 ans, originaire de Toulon. Il se lance sur les réseaux sociaux en tant que créateur de contenu. Vous savez, c'est le métier à la mode en ce moment. Mais problème, il a du mal à décoller et faire le buzz. Du coup, cette semaine, il a une idée. Il a livré des pizzas gratuitement en Ferrari. Il s'est filmé et bim, le buzz. Hein, comme quoi, parfois, pour faire le buzz, il faut juste avoir une Ferrari dans son garage.
5: Oui, hein, c'est pas compliqué.
2: C'est une broutille pour vous.
0: C'est rien du tout.
2: Une broutille. Tiens, écoutez ça.
0: Ah oui, Van Halen.
2: Jump de Van Halen. C'est la musique d'entrée des joueurs de l'Olympique de Marseille.
0: Ouais.
2: Eh bien, aujourd'hui, j'ai une pensée pour l'OM et surtout pour les supporters de Marseille. En fait, les supporters sont au bout du roule-masse. Ils en ont marre de voir leur équipe enchaîner les mauvais résultats. Écoutez-les dimanche dernier en sortant du vélodrome.
6: J'ai la haine.
2: Ouais, ils en ont
6: marre. Couillon, moi, c'est d'en jouer Greenwood. Comment Greenwood, il n'est pas titulaire? Comment c'est possible? J'ai envie de serrer, les gars. Comment c'est possible?
7: Abibé, tiens un gros cubique, prends tes valises, va Saint-Charles, prends le train.
8: Pas court, va le club, et qu'on se fasse racheter par un vrai actionnaire. Parce que j'en ai marre.
0: Ah oui, je crois qu'ils en ont marre.
2: Ils en ont marre. Non, mais ça me fait de la peine. Et en plus des mauvais résultats, le club a décidé de changer de logo.
0: Ah oui.
2: Bon, bah voici la réaction des supporters, hein, sans surprise, sa gueule.
9: Je donnerai pas un euro pour le nouveau logo.
5: Tu as acheté le maillot et tout?
9: Le logo, il est là. J'achète pas le maillot.
5: Ah ouais.
9: Moi, je te dis, prends un cas, je l'achète pas. Mais c'est impossible, mon frère. C'est quoi ce logo?
2: Ce que j'aime, c'est qu'ils ne sont pas du tout excessifs dans leurs propos. Allez, courage aux supporters marseillais.
0: Courage.
2: C'est un mauvais moment à passer. Cet après-midi, l'OM se déplace à Nantes. Donc, allez, droite au but. Enfin, il va peut-être falloir un GPS aux joueurs pour retrouver justement le chemin des buts.
0: Oh là là. Pas nous fâcher avec tout Marseille, toi.
2: Mais
0: vas-y, toi, te balader à Marseille, là, en disant ça.
2: Il est malin, je dirais pas.
0: J'ai pas dit ça. J'adore Marseille en plus, alors tu vas je vous aime, Marseille. Vas-y, toi, sur la canebière en train de dire ça.
2: On les embrasse,
10: avec toute sa
2: famille. On les aime, justement.
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0: Ça va, Corinne?
11: Oui, bonjour, Willy. Bonjour, l'équipe.
0: Ça va, la Coco?
2: La Coco.
11: Ça va.
0: Ça va? Tu nous appelles d'où, la Coco?
11: L'Auvergne, du Puy-de-Dôme.
0: Puy-de-Dôme, oui. On marche fort dans le Puy-de-Dôme, j'ai l'impression. Hein, j'ai l'impression que
11: On marche un peu.
0: Non, je parlais de nous.
2: Oui.
0: Je parlais de nous en termes d'audience. Bon, enfin,
2: ça marchote.
0: Corinne, elle marche plus. Mais doucement. D'accord. Bon, bah ça va. Bah, tout le monde marche alors. Ça va, Corinne, tu voulais réagir sur quoi, ma chérie?
11: Son Michael Jackson.
0: Tu aimes bien? T'aimes bien Michael Jackson?
11: Ah oui, j'ai toujours aimé, oui.
0: Moi aussi. T'as une chanson préférée ou pas? Un truc.
11: Eh ben, c'est ce que je disais à votre.
0: Oui, Sandra Maïma.
11: Qui trouvait pas le morceau, Human Nature.
0: Human.

0: Ah mais qu'est-ce que c'est beau, hein.
1: C'est
0: la
1: beau.
0: Nature humaine.
2: Ah oui, c'est magnifique.
0: Ah, la nature humaine. Et tu l'as déjà vu en concert?
2: Non, non, voilà. Malheureusement, bah j'aurais bien voulu.
0: Moi, je l'ai vu 5 fois. Moi.
1: Où ça,
0: je sais que j'ai de la chance.
1: Où ça?
0: Une fois à Lausanne, quand j'étais tout petit, c'était le premier concert de ma vie que j'ai vu. C'était Michael Jackson, le Bad Tour, wow, à Lausanne.
2: D'accord.
0: Et après, je l'ai vu à Paris 3 fois. Et la dernière fois que j'ai vu, c'était avec, j'avais amené Mamma Rovelli avec moi au Parc des Princes.
1: C'est gentil.
0: Eh ouais, ma Corinne Jeunet de la chance. Bah évidemment qu'elle a... Oui, après, j'espère qu'elle a d'autres souvenirs avec moi quand même, mais en tout cas, oui.
2: Bah oui, j'espère aussi, mais c'est un sacré souvenir.
0: Tu as des enfants,
2: hein.
0: T'as des enfants, Corinne?
2: Non, j'ai pas d'enfants.
0: Ah bah tant mieux, t'as raison, va. Oh là là, on s'en
2: tranquille comme ça.
0: T'as un mari, t'as un mec, non plus?
2: Non plus.
1: Non plus, mais elle est tranquille.
2: T'es la plus...
0: Eh, t'es la plus heureuse, ma Corinne. Franchement, les mecs, jusque-là, hein.
2: Ah oui,
0: que des cons, hein. Que des cons, voilà, bien raison, ma Corinne.
2: Bon, pas globalement.
0: Globalement,
2: oui.
0: Ouais. Merci, ma Corinne, d'être passée nous voir. Et vive Michael Jackson, et tu pars avec.
1: Pas d'enfant, pas de mec, mais peut-être une carte carburant de 100 euros.
0: On te rappelle peut-être.
2: Oui, ça c'est bien parce que j'essaye de jouer plusieurs fois, mais
0: oui,
2: je suis jamais.
0: Oh, bah écoute.
1: C'est bon. Ta chance, hein.
0: Tu vas pas non plus nous faire.
1: Elle nous engueule,
0: Corinne. Tu vois, elle était aimable au début, et là c'est bon. Au revoir, Corinne, on t'embrasse fort.
2: Si ça gueule. Merci, moi aussi, bon week-end.
0: Ciao, ciao, Bella, ciao. On va la faire gagner, que ça le rappellera.
1: Oui. On est débarrassé.
0: Au revoir. Allez, dans un instant, je vais vous présenter un invité pas banal, parce qu'on aime vous présenter des invités
3: pas banaux.
0: Mais d'abord, on va écouter Amir avec un l'imparfait sur votre radio ici, à tout de suite.
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0: C'était Amir avec Alain Parfaite.
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0: Allez, comme promis, place à la personne pas banale du samedi. Alors là, on écoutait Alain Parfaite, mais là, c'est Alain Remot. Bonjour Alain.
3: Oui, bonjour Woody.
0: Bienvenue ici, mon cher Alain. Vous venez de quel coin de l'Île-de-France déjà, qu'on sache à peu près où vous êtes?
3: Ben, je suis dans les Yvelines, Orgeval.
0: Ah, Orgeval, c'est à côté de chez Fabien Imo. Allez boire l'apéro chez Fabien après, d'accord?
4: Il y a du stock.
3: Avec plaisir.
0: Alors, mon cher Alain, vous avez une passion pas banale que je connaissais pas trop avant de vous parler et que je trouve ça trop mignon. Vous faites quoi comme activité, mon cher Alain?
3: Alors, entre autres, j'ai l'activité de taxi-danseur.
0: Taxi-danseur. Alors, allez-y, expliquez-nous, c'est quoi taxi-danseur? Parce que franchement, c'est trop bien.
3: Alors, un taxi-danseur, c'est un danseur qui connaît toutes les danses, qui se pratique dans les après-midi dansants, et qui que l'on fait venir pour inviter les dames qui ne sont pas invitées ou qui sont seules.
0: Mais c'est trop bien. C'est-à-dire que en fait, on vous invite donc généralement à des thés dansants pour venir danser, et généralement avec des femmes qui n'auraient pas de cavalier, c'est ça, hein?
3: Voilà, ce sont les organisateurs du thé dansant qui font appel à moi et qui me demandent de faire danser les danseuses qui sont seules, qui n'ont pas de cavalier et qui ne sont pas invitées.
0: Voilà, qui ne sont pas invitées.
3: Pour les fidéliser un peu, parce que si une dame vient pour paye une entrée pour danser et qu'elle ne danse pas,
0: elle reviendra plus.
3: Eh bien, elle va faire forcément, elle reviendra pas et fera une mauvaise publicité. À l'établissement.
0: Voilà, mais c'est trop bien. Donc vous faites quoi? Alors, vous allez voir une femme qui est assise, qui est toute seule, et vous lui dites « Tu veux danser ?» Et là, elle vous dit quoi?
3: Non, c'est pas tout à fait comme ça que ça se passe.
0: Oui, mais je caricature.
3: L'orchestre nous présente comme taxi-danseur, déjà au début de l'après-midi dansant.
0: Ouais.
3: Et puis, on est habillé un peu d'une façon un peu particulière. On a un petit gilet, généralement, et on a notre nom et notre fonction de taxi-danseur qui est affichée sur le gilet.
0: Voilà. Trop bien. Mais allez-y, Alain, excusez-moi.
3: Oui, je disais que donc quand la danse commence, eh bien on attend que les danseurs qui ont payé leur entrée aillent inviter les danseuses, et nous on intervient après pour faire danser celles qui restent assises sur leur chaise.
0: Qui restent assises, voilà. Mais c'est trop bien, franchement. Et est-ce que parfois vous avez des refus? Est-ce que parfois, vous prenez des vents? Parce que nous trois, on se prend que des vents, Alain.
3: Généralement, quand on nous refuse, c'est parce qu'elles ne connaissent pas très bien la danse. Et donc, du coup, elles nous disent revenez me voir lorsque ça sera un tango ou quand ça sera un passo doble. C'est une danse plus facile pour elles.
0: Voilà, parce que vous, Alain, vous connaissez toutes les danses.
3: Voilà, oui, je connais toutes les danses puisque je suis professeur de danse.
4: Ouais. Même le moonwalk.
0: Est-ce que vous moonwalkez, mon
3: soeur? Toutes les danses qui se pratiquent dans les thés dansants, bien sûr.
0: Alain Jackson. Et donc, généralement, quand on vous demande de venir, vous dansez quoi? 4 heures par soirée, c'est ça?
3: Voilà, c'est entre 4 heures et 5 heures, ça dépend.
0: C'est fou, c'est trop bien. Ouais. Trop bien, mon cher.
3: Mais il faut venir avec 3 chemises, parce que...
0: À l'insu. Je ne sais pas si ça va faire venir les meufs en disant ça, Alain. Mais enfin bon, à l'insu.
4: Mais quand on fait appel à vous, vous venez gratuitement ou on vous...
0: Ah non, il est payé.
4: Ah oui,
0: Alain,
4: vous êtes payé.
0: D'accord. Alain, il est payé, on est d'accord.
3: Ah oui, voilà. C'est un travail,
4: je ne savais pas.
0: Non, c'est un vrai travail.
3: Ah, voilà, on me demande un devis et puis je fais une facture.
4: Une entreprise,
0: Tiens, Alain, écoutez ça. Est-ce qu'on peut...

0: oui, bien sûr, à partir du moment où c'est rythmé.
1: C'est rythmé. Bah bravo.
2: C'est un pro. C'est un pro.
1: Et je trouve ça trop trop bien. Alain Remot, bravo. Taxi danseur, et grâce à lui, aucune femme ne reste sur le carreau lors de soirées dansantes. Bravo mon cher Alain, merci beaucoup.
0: Exactement.
1: À très bientôt, mais Alain, merci infiniment. Au revoir.
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2: Partons gaiement vers la deuxième demi-heure de votre talk show du samedi. Alors ici, c'est comme le talk show de Léa Salamé, quelle époque.
3: Mais en pas pareil.
2: Sinon, c'est la même chose. Vous allez voir dans un instant, on va parler de Michael Jackson, non, bien non, évidemment, non, et du non, film non. Michael qui cartonne. C'est pas mal, hein.
4: Ouais, c'est pas mal.
2: Hey, votre tribu
4: on
2: là.
4: On peut faire un concours de cris. Appelez-nous.
2: Ah oui, appelez-nous. Ça, c'est une bonne idée à la con. Alors, appelez notre radio. Je veux pas entendre ça ici. Notre enfant de la télé, Nicolas Malabeuf, et notre spécialiste web, Fabien Emo. Oui. Et bien sûr, vous faites partie de cette tribu. Alors,
4: sur le groupe Facebook, oui. Youpi la vie avec Willy Rovelli.
2: Oui.
4: On parle de Michael Jackson,
2: oui.
4: Forcément. Donc, alors, votre chanson préférée de Michael Jackson.
2: Alors,
4: Michael Bénard a écrit Black or White.
2: Ah, Black or White. On a Black or White ici. On a Black
4: oui,
2: or White.
4: On
2: écoute un peu Black or White.
4: Anne, c'est Criminal.
2: Ah, Smooth Criminal.
4: On a Criminal,
2: non,
4: mais on n'a pas Criminal.
2: On a Smooth Criminal.
4: Anna, c'est Beat It.
2: Ah, Beat It, hein, Beat It, Beat It. Donc, c'est Beat It.
4: Et Isabelle, c'est Billie Jean.
2: Billie Jean, on a Billie Jean, ou pas? Ah. Ah, ça, c'est ma chanson.
4: Ah, oui. Donc continuez à réagir sur le groupe Facebook, c'est complètement gratuit.
2: Merci.
4: Pour nous rejoindre, vous tapez Youpi la vie avec Willy Rovelli.
2: Voilà, et appelez-nous, tiens aussi, 0810 055 056, c'est la libre antenne du week-end. Appelez-nous pour dire ce que vous voulez. Vous êtes les bienvenus pour réagir sur, dès que vous entendez un truc, clac clac, vous nous appelez. Vous repartez avec quoi, mon cher Nicolas?
5: Eh bien, deux cadeaux, déjà l'honneur de parler avec
2: déjà,
5: Willy Rovelli.
2: Et, ça, c'est quand
5: et
2: même
5: le second,
2: pas mal.
5: La carte carburant de 100 euros, je ne sais pas c'est quoi le mieux, mais voilà.
2: Non, c'est moi. Je ne cherche pas, c'est moi. Merci mon bon Nicolas, merci mon bon Fabien. Merci à tous, à la France entière. Oh là là, oui, j'ai oublié de vous le dire. Attends, puis on va prendre encore une minute au point où on en est. Non, mais il y a 15 jours, les audiences sont sorties. Puis comme nous, on est déjà à la pointe de l'actu. Je vous en parle 3 semaines après, mais pour vous dire vraiment, on a fait des cartons d'audience. Merci infiniment,
4: merci
2: parce que vous êtes vraiment

0: sa vie sur la gueule d'Olivier Faure, quand même. Quelle vie de merde. Marine Le Pen en meeting à Mâcon, heureusement, elle n'a rien reçu, sinon ça aurait été Farine Le Pen. Le 1er mai, c'est le jour avec son traditionnel muguet, ses manifs des syndicats. Ça tombe en même temps parce que les syndicats aiment bien sonner les clochettes d'Emmanuel Macron. Un muguet qui coûte environ 30 centimes de plus cette année, jusqu'à 10 euros pour 3 brins, mais c'est bien connu, hein, le muguet porte chance à celui qui le vend. En Angleterre, des archéologues pensent avoir découvert un sextoy vieux de 2000 ans, sans doute le fameux God Save the Queen. À Saint-Nazaire, deux amis condamnés pour des viols sur des chevaux. Eux, ils ne murmuraient pas aux oreilles des chevaux, hein. Ils leur soufflaient dans le cul. Si vos lasagnes ont un drôle de goût, il ne faudra pas s'étonner. Hein. Une Suédoise condamnée pour avoir écrasé un œuf sur la tête de sa fille de 5 ans en direct sur TikTok. Mais écraser ses œufs sur la tête d'un enfant, ça se fait depuis longtemps en France. Hein. Bah, par exemple, à Bétarame. Les salles des sports Basic Fit ouvriront toute la nuit sans personnel. Et bientôt, la version encore plus low cost, sans tapis de course et sans appareil de musculation. Voilà. Gérard Larcher envisage d'ouvrir une salle de sport low cost pour prendre du poids. Basic Fit. Donald Trump de nouveau visé par un attentat. Disons, c'est plus facile de rentrer armé dans un dîner organisé par Trump que de passer les portiques des gares avec ton QR code de merde qui passe jamais là. Éclairez plus votre téléphone, mais c'est ce que je fais, connard. Donald Trump qui a reçu cette semaine la visite de Charles III à la Maison Blanche, la rencontre entre grande oreille et grande gueule. À Compiègne, le passager d'un train sous OQTF qui s'appelait Monsieur Boa, c'est son nom, hein, Monsieur Boa, sort son sexe quand le contrôleur lui demande son ticket.
1: Non, pas possible.
0: Bah oui, mais bon, après quand on s'appelle Boa, on a envie de le montrer, t'es malin toi. Non mais le pauvre, ça se trouve, il croyait que UQTF, ça voulait dire obligation de quitter ton froc. Enfin, la question du jour, Olivier Faure enfariné, est-ce que du coup il était au fort et au moulin? Bah vous avez 2 heures. Malheureusement, dans 243 jours, c'est fini 2026. Eh ben voilà, mes amis. Ah, que c'était rondement mené cette affaire. Bon, allez, là je sais que vous n'avez pas le moral.
2: Le muguet
0: trop cher. C'est cher, le muguet. Donc hier on les avait là.
1: Les boules.
0: Et heureusement, là vous allez aller mieux dans 2 secondes.
1: Pourquoi?
0: Quoi que vous fassiez, vous arrêtez tout. Et quand je vous dis à vous, vous me faites un palabapapapa et tu verras, ça ira mieux. Regarde,
1: ça
0: va
1: bien.
0: Le muguet
1: trop cher.
0: Le muguet, t'as les clochettes.
3: Actu local, musique et
0: poème. À toi. Et voilà,
1: ça va. Ah, bah là, ça va bien.
0: Là, ça va beaucoup mieux. Tu mets les clochettes. Ça va beaucoup mieux. Tu vois, le muguet à 45 balles.
1: On
0: le paye. On en prend même 8 comme ça. Aussi, France Gall et Elton John, donné pour donner. Non, je ne vous donne jamais rien, moi. Vendu pour vendu, voilà.

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1: Ouvrons le dossier préféré de l'année. Bonjour Richard Lecoq.
4: Bonjour Willy.
1: Bienvenue ici mon cher Richard, vous êtes grand spécialiste de Michael Jackson, rédacteur en chef de Jam, une revue consacrée à Michael Jackson, et président de l'association MJ Street, qui valorise l'héritage artistique et humanitaire de Michael Jackson, adoubé par la famille Jackson, hein, mon cher Richard. Ah oui, attention, c'est pas n'importe qui que nous avons. Richard, alors ce film Michael, film d'Antoine Fuqua, comme les dragées, meilleur démarrage de l'histoire dans un biopic, comment on explique un tel succès 17 ans après sa mort?
4: Eh bien, on explique ça parce que le film fonctionne bien, qu'il raconte bien l'histoire de Michael,
1: ouais,
4: et son père. Enfin, Michael, c'est moi aussi de sa famille. Puis c'est bien réalisé. Puis surtout, il y a une nouvelle génération qui continue de découvrir Michael Jackson, qui continue à streamer ses chansons,
1: voilà,
4: à regarder ses clips, et qui sont fous, quoi.
1: C'est ça la question que j'allais vous poser, Richard. Comment ça se fait qu'il y ait tous ces jeunes, des gens qui l'ont pas ou très peu connu, en fait, de son vivant? Comment ça se fait qu'ils tombent dedans, eux aussi?
4: Oui, parce que si tu veux, c'est comme des gamins qui ont 20-25 ans, qui sont nés au moment où Michael, bon, n'est plus très actif,
1: bah ils
4: l'ont pas du tout connu. Et en fait, je pense qu'on considère un peu l'œuvre de Jackson, tu vois, comme des fois on regarde un Disney, un vieux Disney, tu vois, ça reste universel, ça fonctionne. Tu vois, le type de thriller qui en plus est ressorti en HD, quand les gamins regardent ça, ils accrochent.
1: Bah voilà, ouais.
5: Ça a pas vieilli en plus.
1: Non, ça a pas vieilli. Pourtant, 84,
4: c'est
1: un thriller, en fait. Voilà, 83.
4: Oui, ça reste intemporel. Ça passe le temps. C'est rare.
1: Et ce film alors, mon cher Richard, bon, vous l'avez vu, moi je l'ai vu aussi là cette semaine, c'est un paradoxe parce que d'un côté les critiques l'ont un peu, voilà, sont un peu pincé le nez parce que pour ce qu'il n'est pas, et le public adore pour ce qu'il est, ce film, en fait c'est ça.
4: Eh bien, ça confirme le grand divorce entre certains médias et l'opinion publique. De toute façon, le dernier mot, c'est le public qui l'a, hein, le public a voté. Donc le film a fait un démarrage, comme mentionné un peu plus tôt, absolument incroyable. Moi, je savais que le film allait marcher, je sentais, mais à ce point-là, j'avoue que je suis assez surpris et j'étais à la soirée du Grand Rex, en fait, qui était à un stade de France au Grand Rex. C'est un concert.
1: Voilà, moi, j'y suis allé, des gens qui se lèvent, qui chantent à la fin, qui sont heureux,
4: incroyable.
1: Voilà, parce que c'est un vrai film populaire. Voilà, si on connaît pas bien Michael Jackson, on va quand même apprendre deux, trois trucs, parce qu'il est quand même pas tout le temps épargné dans le film. Son père et lui, d'ailleurs.
4: Bah en fait, tout le monde, alors certaines critiques ont dit que c'est un film très hagiographique. Alors forcément, c'est fait par la famille des avocats.
1: Bon, bien sûr.
4: Mais quand même, on voit une scène où Michael se fait opérer pour la première fois du nez. C'est quand même pas rien. Et puis, il y a la fameuse scène de l'accident sur le tournage du Pepsi en 84, où Michael est victime d'un fumigène qui explose trop tôt, ça lui brûle le dessus du crâne. Et de là, va commencer sa longue dépendance aux médicaments, en fait.
1: Et qui va tuer.
4: C'est des moments assez charnières importants, quoi.
1: Voilà, exactement. Et puis, on le disait, là, le comédien, là, qui joue le rôle de son père est démentiel, hein,
4: incroyable. Alors, Colman Domingo, qui joue le rôle de Joe, en fait, c'est vraiment le second personnage du film.
1: Ouais.
4: Et c'est vraiment le duel entre Michael et son père jusqu'à la dernière scène, on va pas spoiler. Mais c'est vraiment, là, pour le coup, je pense qu'il est totalement oscarisable avec
1: ce rôle-là. Et puis, on comprend, après, bon, Michael Jackson est un génie. Mais bon, voilà, il y a un petit pet au casque. Mais en même temps, parce que, voilà, on comprend que dès l'âge de 4-5 ans, il a été isolé, il a jamais eu de potes. Enfin, voilà, c'est ça, hein.
4: Ouais, c'est, en fait, c'est 50 ans, donc 45 sur 7, avec une famille qui déjà le perçoit, surtout son père, comme une machine à cash, hein, pour être clair.
1: Ouais.
4: Un entourage qui va pas non plus forcément l'aider. Donc oui, lui, il est là-dedans, il s'isole dans son monde qui se crée à lui.
1: Voilà.
4: C'est un peu le propre des génies, hein, c'est qu'ils sont un peu en dehors de notre espace-temps à nous.
1: Ouais.
4: Et on peut pas, alors, comparer Jackson à, je sais pas, à un plombier ou à un prof de sport, bon, c'est pas facile à faire.
1: Non, c'est pas facile. Bon, une dernière chose, tiens, mon cher Richard, toi et moi, on a vu Michael Jackson au même moment avec ce bad tour.
4: La même tournée,
1: premier concert qu'on a vu tous les deux, c'est ça. Un truc qu'on connaît pas sur Michael Jackson, vous qui savez tout sur lui. Est-ce qu'il y a un petit secret sur lui, tiens, un petit truc qu'on ignore ou qu'on sait peu?
4: Un petit secret sur lui, apparemment, alors bon, je vais citer une marque, mais bon, on peut en citer d'autres, apparemment, il aimait beaucoup le KFC, voilà.
1: Le KFC,
5: le fast-food, poulet frit.
4: Voilà, bon, c'est un petit... Ouais, non, sinon, c'était surtout un grand fan de cinéma, il passait des heures et des heures à regarder des films, à s'en inspirer, pour digérer toute cette œuvre cinématographique et la retranscrire dans ces clips, parce que quand on voit des clips en smooth criminel, c'est très inspiré du film noir. C'est une image folle, quoi.
1: Bon, merci beaucoup, mon cher Richard. Oh là, Richard. Le coq nous a parlé du poulet à l'instant, c'est bien. Ciao, ciao. Il nous a parlé de poulet frit.
4: On peut en parler.
1: Au revoir, Richard Lecoq, spécialiste de Michael Jackson. Allez voir le film, voilà, c'est un spectacle avec que des tubes du plus grand artiste de tous les temps. N'ayons pas peur des mots, merci beaucoup.
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1: Ça va, Catherine? Ça va, Catherine?
0: Oui, ça va bien.
1: Bon, tu voulais. Ça va, tu nous appelles d'où, ma Catherine?
0: De 76 Saint-Jean-du-Carbonnet.
1: Très bien. Tu voulais réagir sur quoi, ma Catherine?
0: Ben, sur les transports qui sont très coûteux. Bon, c'est vrai que je vais pas aller prendre l'avion parce que ça coûte super cher, mais j'avais l'habitude de prendre une carte senior avec les trains.
1: Ouais.
0: Je me suis aperçu que la carte senior, si on l'amortit pas au moins 4 fois par an, ben, il vaut mieux prendre un trip.com ou un combo.
1: Ah
0: qui apparaît comme ça à l'année et en fait, on fait des économies.
1: C'est une petite astuce de Catherine. Donc voilà, si on prend une carte de Réduc, faut au moins qu'on voyage 4 fois dans l'année. Sinon, ça sert à rien.
0: Voilà, et puis la carte senior, faut la renouveler tous les ans. Elle coûte 50 euros.
1: Ah non, alors
5: il faut être senior.
0: Voilà.
1: T'as prévu de faire quoi cet été?
0: Ben là, je pars à Bordeaux le 18 mai voir mon fils. Et puis après, je sais pas parce que. Enfin, si, non, je vais pas dire je sais pas.
1: Si,
0: j'ai
1: parce
0: mes
1: que
0: filles qui m'offrent une semaine de vacances quand même.
1: C'est pas mal. C'est où? Tu sais déjà où ça sera ou
0: bof? On va aller en Vendée, je crois.
1: Très bien. C'est parfait. Profite bien déjà par avance de tes vacances, ma chère Catherine. Merci de nous avoir appelés. Tu repars avec quoi?
5: Et tu passeras peut-être tes vacances avec les 100 euros de carburant.
1: Voilà, on t'embrasse fort, ma Catherine. Merci de ta fidélité.
5: Bisous.
1: À très bientôt, ma Catherine.
3: Bonne journée, Catherine.
1: Elle a déjà raccroché. On parle de quoi dans un instant avec toi, mon Nico?
5: Eh bien, on va continuer à parler du roi de la pop, le roi du poulet, du coup.
1: Ah bah, c'est juste après One Republic et Run Around.

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2: Allez, 12h48, quand il y en a mal,
3: il y a mal à bœuf.
2: Nicolas Malabœuf, notre enfant de la télé. Alors, mon bon Nicolas, qui ne nous a pas invités à sa soirée.
4: Oh, la semaine dernière.
2: J'ai les boules. T'as vu ça?
4: J'ai les boules.
2: Une semaine.
4: À Rony-sous-Bois.
2: À Rony-sous-Bois.
5: Dans le 93. On recommence. Vous redonnez mon adresse.
2: Juste en face de la guerre. Il y a Nicolas Malabœuf. Et la semaine dernière, il faisait une soirée chez
4: alors
2: lui.
4: Alors qu'on
2: nous a
4: est,
2: pas invités.
4: On est véhiculé.
2: On est
4: véhiculé. Venir,
2: on peut
4: à
2: venir.
4: N'importe quelle heure.
2: Et surtout, il me semblait que nous étions ses amis, mais bon, manifestement, non.
5: Un jour, je donnerai votre adresse. Mais après, je serai viré. Donc, je ne sais pas si c'est une bonne idée. Eh bien, alors, Willy, près de 400 chroniques. Et ça y est, je crois que c'est la bonne. Je vais enfin vous faire plaisir. On va parler de Michael Jackson.
2: Ah là là.
5: Enfin.
2: Ça y est.
5: Et oui, c'est en novembre 1972 que Michael Jackson vient pour la première fois en France. Les Jackson 5 se produisent à l'Olympia, mais ce n'est qu'en mai 77 qu'ils font leur première télé en France. Michael et ses frères sont au Butte-Chaumont pour enregistrer l'émission des Carpentiers numéro 1. Chaque numéro était consacré à un artiste et ce jour-là, c'est Joe Dassin qui est à l'honneur. Il est fan des Jackson 5 et il insiste pour les avoir dans l'émission. C'est donc chose faite. Voilà comment Joe Dassin les présente.
6: Bonsoir madame, bonsoir mademoiselle, bonsoir monsieur, et merci d'être avec nous ce soir. Imaginez que Mireille Mathieu soit noire et que tous ses petits frères et sœurs chantent. Ça vous donne une idée de ce que c'est que la famille Jackson. Voici en exclusivité, et pour la première fois en Europe, les Jackson.
5: Une belle présentation.
2: Mais comme il louchait, ça faisait Jackson une scène pour lui.
7: Du monde.
5: Et alors, les Jackson étaient tous de rouge vêtus. Ils avaient interprété Keep on Dancing et ils étaient passés entre Carlos et Petula Clark. C'était pas pareil. Et alors, en août 97, Michael, bouleversé par la mode Lady Di, annule à la dernière minute un concert en Belgique. Alors que ses fans l'attendaient devant la salle, les Belges ne sont pas contents.
2: Ah non.
8: Il y a 50 personnes qui souffrent pour toi maintenant, au lieu d'une comme toi, tu entends? C'est pas juste ça. On t'attend tous ici. T'entends, il y a 50 000 personnes qui t'attendent. Tu entends, Michael?
5: Non, je pense qu'ils s'en foutaient. Et alors, à cette époque, Michael était très souvent de passage à Paris. Il adorait aller à Disneyland. Oui. Ah oui. Même son voyage de noces, il l'avait passé là-bas. Il y allait parfois incognito, où il longeait les murs avec une fausse moustache. Alors, écoutez ses fans qui dorment au pied de son hôtel.
9: J'ai vu une mèche de cheveux, c'est tout. Encore très rapide.
4: C'était rapide.
9: Impossible. Impossible de le voir.
10: C'est le plus beau jour de ma vie. Je l'aime, Michael Jackson.
11: J'ai lancé mon cahier pour avoir un autographe avec un stylo. Il a ramassé mon cahier.
4: Il s'est barré avec.
11: Et maintenant, il est reparti avec. Il avait tous mes cours. Hein.
2: Bravo.
5: Bravo, Michael.
2: Un cahier, c'est un cahier. Il n'y a pas de petites économies. Hein.
5: Et alors, en juin 2009, Michael nous quitte. Sur les trois jours qui suivent sa mort, la télé française avait diffusé plus de 3 heures de reportage sur les JT du soir, soit 92 sujets. Et alors, la dernière phrase prononcée par Michael, c'était « Donnez-moi du lait ». En fait, le lait, c'était sa dose de tranquillisant qu'il demandait à son médecin. Et alors, le roi de la pop était fan de ses animaux. Il en avait plein. Il y avait Louis le lama, Jabbar la girafe, Muscle le python. Et alors, surtout, il y avait Bubbles qui était son chimpanzé. Il l'habillait comme un bébé avec des couches. Le primate dormait à ses côtés dans un berceau. Et alors, j'ai quand même voulu prendre des nouvelles de Bubbles. Et il est toujours vivant.
2: Il a
5: 43 ans. Il vit en Floride dans un sanctuaire. Il mange encore des patates douces. Il adore ça. Il peint, il écoute de la musique et il joue même de la flûte et de la guitare.
2: C'est trop cool. Il est plus intelligent que nous.
5: Mais grave. Et alors, le petit potin, c'est que Michael Jackson a un lien avec Mongeville. Vous savez, Mongeville, le téléfilm. Michael était venu voir le comédien Francis Perrin au théâtre dans la pièce Le Passe-Muraille.
2: Ah bah ça,
5: il s'était rencontré dans
2: Mongeville.
5: Les
4: Mongeville. Dis donc, on a appris des choses.
2: Ah bah. Bon, bah merci beaucoup.
4: On embrasse
2: Francis
4: Perrin.
2: Oui, j'adore. Donc, une petite couche, le singe et
5: oui, tout à fait.
2: Couche.
5: Il faisait ses besoins.
2: Eh ben, très bien, très bien. Est-ce que vous connaissez Truckly?
5: Ah non.
2: Non, bah tant mieux, parce qu'on en parle juste après ça.

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1: De retour ici, c'est Willy vient déjeuner chez vous. On passe à table tous ensemble le samedi et le dimanche en direct entre midi et 13h. Mais vite, vite, ce sont les 5 dernières minutes.
2: Pas déjà.
1: Tu parles trop tout le temps là. Place à la bonne idée du samedi. Bonjour Marion Chopin.
3: Hello, bonjour.
1: Hello, bonjour. Hello Marion, bienvenue ici. Vous êtes la cofondatrice de Trocly. Alors on connaissait alors on connaissait le covoiturage. Voici avec Trocly le co-camionnage. Alors allez-y, expliquez-nous.
3: Exactement, trop bien. Et oui, je suis la cofondatrice avec ma super associée Diana et on a lancé cette toute nouvelle plateforme. Effectivement, c'est du covoiturage, mais en camion. Et on le fait avec des pros de la route. C'est-à-dire que c'est hyper safe, hyper secure. Et en plus, je suis hyper émue de faire l'annonce ici, sur votre antenne, du premier voyageur Trocly il y a 2 jours.
1: Ah, comment il s'appelle? Comment il s'appelle?
3: Pour un voyageur, il s'appelle, et vous n'allez pas me croire, c'est vrai, il s'appelle Séraphin.
1: C'est dingue.
3: Qui ouvre la voie.
1: Bravo. Alors, on va expliquer comment ça marche, Marion. Parce qu'en fait, voilà, vous vous êtes dit que chaque jour, voilà, on croise des milliers de camions sur la route où il n'y a que le conducteur, avec une place vide à côté du conducteur. Et là, vous vous êtes dit, il faut que cette place soit occupée, quoi.
3: C'est ça. Et vous le dites, c'est 20 milliards de kilomètres qui sont parcourus par an, toujours avec un siège passager vide. C'est énorme.
1: Ouais.
3: Et en fait, quand en parallèle de ça, on sait qu'il y a plus de 3 millions de jeunes ruraux qui galèrent à se déplacer. Là, on s'est dit, il faut qu'on fasse connecter ces deux mondes qui se parlent pas.
1: Donc, connecter le jeune en milieu rural qui n'a pas de moyen de locomotion avec le chauffeur routier qui est tout seul dans sa cabine. Voilà.
3: Exactement.
1: Et donc?
3: Donc, voyez le truc, c'est qu'il y a un impact, il y a un triple impact. Il y a un impact économique pour le pouvoir d'achat des voyageurs, Il faut savoir qu'on est 50% moins cher que le train quand il y en a, parce que c'est ça le sujet. Hier soir, on a eu une demande d'un passager qui voulait voyager avec son fils. Son train a été annulé au départ de Dijon.
1: Ouais.
3: Donc, là, pareil, on a pu l'aider. Donc, économique pour le pouvoir d'achat des voyageurs, pour le pouvoir d'achat des conducteurs, c'est-à-dire qu'on est à plus de 800 euros par an de pouvoir d'achat supplémentaire pour le conducteur volontaire. Et pareil pour le transporteur, on est à 80 000 euros par an pour une flotte de 100 camions à peu près.
1: Oui, allez-y, Marion.
3: Comme on fait pour vos auditeurs, c'est hyper simple. 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
1: Trocly, c'est là, T-R-U-C-K-L-Y. T-R-U-C-K-L-Y.
4: Très bien.
3: Merci. Vous allez vous chercher un trajet et puis vous verrez, on va vous mettre en lien avec des conducteurs. Vous pouvez directement réserver, payer en ligne. Tout est transparent, c'est hyper simple. Hein. Aujourd'hui, on fait des super plateformes.
1: Parce que c'est un service payant, mais qui paye quoi? Qui gagne quoi alors, en gros?
3: En fait, c'est tripartite. C'est-à-dire que moi, voyageur, je vais réserver mon trajet en ligne. C'est à peu près... 0,11 centimes le kilomètre, ça vous donne une idée, c'est comme le covoiturage standard. Et puis vous payez votre trajet et là nous on directement il y a une notification qui est envoyée au conducteur et il vous prend
1: et lui,
3: là où c'est inscrit sur la plateforme.
1: Et lui le conducteur, il gagne un petit peu d'argent, c'est ça aussi?
3: Il gagne quasiment tout en fait. C'est-à-dire qu'après c'est redistribué entre le conducteur qui est à plus de 50% pour le conducteur, ensuite pour le transporteur. Et puis, il y a une petite commission de la part de Trocly.
1: Évidemment. Mais c'est très, très bien. Et puis surtout, ça évite aussi, enfin, mine de rien, ça casse aussi un petit peu la solitude du conducteur.
4: Mais c'est vrai.
3: Ouais, c'est exactement ça. Et en fait, notre déclic à nous, ça a été de se dire que, je ne sais pas si vous le savez, ce chiffre, il est incroyable. Plus de 90% de nos marchandises qu'il y a dans nos frigos, même dans les hôpitaux, ont été acheminées par la route.
1: Alors qu'en
3: fait, on a des clichés sur les routiers. Moi, je peux vous dire qu'on les sélectionne, nos conducteurs. Ils sont tous hyper sympas. Ils ont envie de rendre service. Et ouais, ça, c'est une autre émission.
1: Oui.
3: Mais et puis surtout, les cabines sont vraiment nickel, quoi.
1: Bah, bien sûr.
3: Ils chichonnent, c'est leur dernière.
4: Les cabines. Ouais. On avait fait des émissions avec des routiers et les cabines sont très bien équipées.
1: C'est nickel parce que c'est à la fois leur lieu de travail, leur lieu de vie. Enfin voilà, donc c'est. Et Marion, franchement, c'est une très bonne idée. Bravo, parce qu'effectivement, ça casse un peu la routine du conducteur, la solitude du conducteur, et puis effectivement, tous ces jeunes. Alors on dit jeunes. déjeune parce que c'est réservé une tranche d'âge, c'est ça le...
3: En fait, nous, on déjeune parce que donc on est des entrepreneurs avec mon associé, donc on sait que pour qu'un service marche, il faut être focus. Donc, on a été focus sur ce segment-là, qui sont les jeunes. On veut aider les jeunes. Pourquoi ? Parce que aussi, c'est un cri du cœur. Hein. C'est-à-dire qu'en France, le taux de chômage des jeunes est faramineux. Et donc, quand je disais, il y a 3 millions de jeunes en territoire rural, et 3 millions, sur ces 3 millions, 40% d'entre eux refusent un job faute de pouvoir y aller. Et donc ça, pour moi, c'est vraiment mon cri du cœur. Et donc c'est pour ça qu'on s'est dit, d'abord, on veut offrir cette solution aux jeunes. Mais bien sûr, c'est ouvert à tous. C'est-à-dire que nous, on va cibler les jeunes, on fait des appels aux jeunes, on va dans les festivals pour parler de Truckly, etc. On va dans les écoles. Mais bien sûr que tout le monde est bienvenu.
1: Évidemment.
3: Et
1: puis... Bravo Marion, bravo. Cette idée, Marion Chopin, la cofondatrice de Truckly, la première plateforme européenne de co-camionnage pour transformer les 20 milliards de kilomètres parcourus chaque année par des camions vides. Bravo Marion.
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4: Il est l'heure du petit dernier point à la route, c'est ma tournée.
1: On va
4: rapide,
1: faire un petit coucou à Sylvie. Bah oui, rapide, on est à la bourre. Sylvie, ça va?
5: Oui, ça va. Bonjour à tous les trois.
1: Bonjour, bonjour.
5: J'ai 10 secondes pour vous dire un tas de trucs.
1: Vas-y, voilà. Vas-y, 10 secondes. Vite. Et 10 secondes.
5: Eh ben parce qu'on a un super souvenir, il y a un an, vous étiez à Besançon avec nous.
1: C'était bien.
5: Et puis, c'était formidable. Bon, et puis, Besançon, Franche-Comté, Concaillotte, évidemment.
1: La Concaillotte. Vive la Concaillotte. Vive toi, ma Sylvie. Pardon, l'état à la bourre.
4: Rappelle demain.
1: On te rappelle demain, Sylvie, d'accord. Comme ça, on prendra le temps de discuter. Allez, on te rappelle demain. Ok, je t'embrasse fort, ma Sylvie. Merci beaucoup. Voilà, mes amis, j'ai fini.
4: La barbe.
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3: Bonjour à toutes et tous et bienvenue dans votre magazine Ma France, par ici les économies. Vous connaissez notre objectif, hein, chaque semaine, vous redonner du pouvoir d'achat. Et aujourd'hui, on va bricoler ensemble, même si vous êtes comme moi, un bricoleur du dimanche et encore, hein, franchement, que vous vouliez installer une étagère dans une chambre ou construire un abri de jardin, on va tout vous dire avec notre invité. Bonjour Cyril Julien.
4: Bonjour.
3: Vous êtes expert du bricolage au sens large, hein, auteur d'un ouvrage, Rénover sa maison du sol au plafond.
4: Exactement.
3: C'est paru chez Solar. French Rénovation sur les réseaux sociaux, autour d'un million d'abonnés quand même. Je vous propose pour commencer, Cyril, de répondre à une première question d'une auditrice.
5: Bonjour, Inès, 34 ans, professeure de poterie, j'habite dans les Hauts-de-Seine. J'ai le projet de réaménager mon appartement et j'ai notamment l'idée de refaire entièrement ma décoration intérieure et aussi d'abattre quelques cloisons pour ouvrir certaines de mes pièces. Le problème, c'est que je souhaite faire ça en autonomie, mais que je n'y connais pas grand-chose en bricolage. Donc, je ne sais pas comment me lancer et pire, j'ai peur de faire n'importe quoi. Quel conseil pouvez-vous me donner pour savoir par où commencer pour apprendre à bricoler par moi-même? Merci.
3: Merci à vous Inès, Cyril, Julien, on commence fort là direct.
4: Oui.
3: En gros, elle est pas bricoleuse, mais elle a de grosses ambitions.
4: Qu'est-ce que vous pouvez casser des cloisons directement.
3: C'est ça.
4: Alors qu'est-ce qu'on peut dire? Déjà, faut différencier. Il y a bricolage et bricolage. Il y a les petites choses, donc refaire de la peinture, refaire, je sais pas moi, du papier peint ou voilà. Tout ce qui est un petit peu décoration, puis il y a des choses qui sont un petit peu plus lourdes, un peu plus grosses, qui ont plus de risques forcément. Mmh, mmh. Quand on parle d'abattre des cloisons, par exemple, il faut s'assurer de certaines choses. Déjà que le mur ne soit pas porteur,
3: ouais.
4: Parce que sinon ça peut s'effondrer,
3: chose,
4: donc ça c'est pas terrible. Et puis après, il peut y avoir des réseaux dans les murs. Il peut y avoir de la plomberie, donc de l'eau,
3: ah oui.
4: Il peut y avoir de l'électricité aussi.
3: Des passages techniques.
4: Des passages techniques.
3: Ouais,
4: donc
3: ouais.
4: Il faut s'assurer qu'il y ait absolument rien dans les murs. Enfin voilà, avoir des, comment dire, faire des petites vérifications de base avant de pouvoir abattre.
3: Alors, on va discuter justement des petits travaux, des plus gros, de comment faire des économies en faisant nous-mêmes. C'est l'objet de cette émission. Mais juste pour finir la réponse pour Inès, en gros, ce que je comprends en creux, c'est tout ce qui est déco, pas de problème, allez-y, on peut se débrouiller soi-même et puis apprendre en marchant.
4: Oui.
3: Par contre, tout ce qui est un peu plus dans le dur, peut-être qu'il faut se faire aider, non?
4: Au moins avoir un conseil technique, c'est-à-dire
3: okay.
4: D'avoir un ami qui connaît vraiment ou une amie qui connaît vraiment bien le domaine et qui peut vous dire, ok, là, c'est bon, vous pouvez casser, démolir, commencer par-ci. Fait, voilà, c'est bien d'être accompagné. Et puis après, en effet, on a des tutos, on a pas mal de choses en ligne, on peut apprendre.
3: Bah, on va y revenir. Alors, bricoler, faire soi-même, c'est le thème de cette émission, à la clé des économies, de la satisfaction aussi. Cyril Julien, j'aimerais qu'on parle petit et grand projet en commençant par cette question. Est-ce que c'est vraiment à portée de tout le monde de bricoler ou alors il faut des prédispositions?
4: Moi, je crois pas vraiment à la prédisposition.
3: Ouais.
4: Je pense qu'il y a des gens qui vont apprendre plus facilement que d'autres, peut-être plus vite que d'autres, peut-être. Pareil pour l'apprentissage d'un instrument ou de quelque chose comme ça, mais moi je pense que tout le monde peut s'y mettre et commencer à son niveau. Faut juste être réaliste sur ce qu'on se sent capable de faire ou pas. Voilà.
3: Ça a le mérite d'être clair, hein. Pour quelqu'un qui débute, quels sont les trois outils indispensables à avoir chez soi sans exploser son budget? J'imagine qu'il y a quand même la petite caisse à outils de base à avoir.
4: Oui, c'est ça, il y a les instruments à main, on va dire, des outils à main de base. Mais après, sinon, moi je dirais la visseuse, hein, la classique, la perceuse à béton, c'est toujours pratique pour fixer même une étagère ou une petite chose comme ça. Et après, un instrument qui facilite la vie tout le temps, c'est tout bête, il y en a des pas très chers aujourd'hui, c'est des niveaux laser. C'est un laser qui se met de niveau tout seul et ça facilite vraiment la tâche. Ouais.
3: Mais est-ce que ça vaut vraiment le coup d'acheter ces outils ou alors est-ce qu'il faut passer par la location? J'imagine qu'il faut aussi se caler selon ses usages. Enfin, on n'achète pas comme ça, ça y est, j'ai des grands projets, je veux faire... Et on s'emballe parce que là, ça peut être des dépenses un peu inutiles.
4: Mais oui, c'est ça.
3: Ouais.
4: En fait, je pense qu'on peut acheter une petite base des outils dont on va se servir vraiment très régulièrement parce que voilà, on va perdre énormément de temps à les louer et puis au final, ça va revenir cher. Et puis par contre, dès qu'on va avoir avoir un travail à faire, quelque chose de ponctuel mais assez lourd, on va aller louer. En général, quand on loue dans une boutique de location, on a des outils professionnels. Donc, je sais pas, par exemple, si on veut poncer son parquet, bah oui, on va utiliser une machine professionnelle parce que elle est adaptée, parce qu'on va, elle est faite pour ça. Donc c'est vraiment très bien. Ou démolir un mur, c'est bien d'avoir un marteau piqueur.
6: Le vrai bon.
4: Parce qu'on va gagner du temps et puis on va moins s'embêter. Donc c'est plus utile.
6: Parce que parfois on va acheter un équipement pas trop cher. Mm-hmm. Et finalement le résultat est pas au rendez-vous. On a presque gaspillé notre argent parce que j'imagine qu'il y a des marteaux piqueurs, il y en a plein.
4: Alors je sais pas si. Je sais pas si c'est une question de résultat forcément, mais c'est une question de temps et d'épuisement. C'est-à-dire qu'un outil pro, il est fait pour abattre du travail de manière professionnelle, il va pas griller, il est fait pour pouvoir travailler toute une journée en non-stop, alors que un outil amateur, bah c'est ça en fait, il va être peut-être résistant pour une heure ou deux. Et c'est ça qui différencie en fait les outils. Donc on va arriver peut-être à la même chose, mais moins vite. Et surtout, on risque de brûler les appareils les moins chers.
6: Je parlais location, il y a aussi le prêt, la location entre particuliers, prêt entre particuliers. Il existe une communauté des bricoleurs, justement, qui s'entraident et qui parfois, je sais pas, on peut retrouver sur des groupes, sur les réseaux sociaux ou autres, pour se prêter du matos, par exemple, parce que ça, c'est une source d'économie aussi qui est géniale.
4: Alors, j'en ai entendu parler, honnêtement, je suis pas expert dans le domaine. C'est vrai que moi, de mon côté, je suis mon matériel, donc voilà, mais je sais que ça existe.
6: Ouais, c'est ça. Il y a pas mal de plateformes. Je pense à Allo Voisin et d'autres, effectivement, même sur Le Bon Coin, parfois, il y a même des choses à donner. Enfin, faut quand même chercher, on peut faire des économies. Alors, une autre question, si on veut s'équiper malin, Cyril Julien, vous conseillez plutôt quoi ? Les grandes enseignes, les sites en ligne, l'occasion ? Où est-ce qu'on va acheter ces outils ?
4: Eh ben, je pense que c'est un petit mélange de tout ça. Il n'y a pas de solution miracle. On peut faire des très bonnes affaires sur de l'achat, en seconde main.
6: Ouais.
4: Et puis il peut y avoir aussi des promotions dans les grandes enseignes. Il peut y avoir
6: donc on va chercher un peu partout.
4: Qui commandent très loin aussi, qui mettent du temps à recevoir leurs outils.
6: Enfin, ah oui.
4: Il y a plein de façons de faire en fait. Je pense.
6: C'est-à-dire qu'ils achètent à l'étranger pour payer moins cher.
4: Il y a des sites, on peut acheter à l'autre bout du monde. Je vais pas citer les marques, il y a un peu de tout.
6: Vous pratiquez quoi comme type d'achat ? J'imagine que vous cherchez la qualité, vous avez quand même pas mal ambitieux.
4: Je suis plutôt professionnel, je construis une maison, après je touche à tous les corps de métier, on va dire. Je veux du matériel professionnel aujourd'hui, c'est même un plaisir de travailler avec des bons outils. Donc en général, je reste avec une marque. Et puis il y a cette histoire de batterie aussi, vous savez.
6: Oui.
4: Tout est aujourd'hui tout est sur batterie, et donc on veut avoir les mêmes batteries pour gagner du temps. On veut pas aller chercher la batterie d'une marque, charger la batterie de l'autre marque. Enfin voilà, il y a une histoire comme ça.
6: Ce que vous me disiez, Cyril Julien aussi, ce que je comprends, c'est que ça peut valoir le coup d'acheter du matériel d'occasion pour bricoler quand on est un bricoleur, disons occasionnel. Est-ce qu'il y a des points sur lesquels il faut faire attention? Vous parliez tout à l'heure un peu du kit de départ, donc je sais pas, vous parliez de la visseuse, vous parliez du truc laser. Moi, je suis un bricoleur du dimanche.
4: Non, il y a pas de souci du niveau laser.
6: Du niveau laser, etc. Il faut faire attention à certaines choses, notamment en termes de sécurité, en termes de qualité. Quel serait votre regard, vous, si vous deviez acheter d'occasion?
4: Je dirais que il y a des marques, on va dire, si on va acheter, je dirais, de l'occasion, moi j'irais sur des marques plutôt professionnelles.
6: Ok.
4: Parce que on est sur des marques qui sont, comme je vous le disais, les outils sont fabriqués pour être résistants. Donc on va avoir plus de chances d'avoir des choses qui durent dans le temps.
6: Ah oui, c'est intéressant. Ouais.
4: Si on est déjà sur des marques un petit peu plus amateurs, elles vont peut-être être beaucoup plus fatiguées facilement. En tout cas, peut-être moins réparables aussi, parce qu'en général, les grandes enseignes pro ont une réparabilité importante. On peut aller... Il y a des SAV, il y a tout ça, quoi. Donc on pourrait faire réparer plus facilement du matériel professionnel.
6: Ça, on retient. C'est quoi les marques professionnelles ? Donnez-nous quelques exemples.
4: Eh bien, on a du DeWalt, on a du Bosch professionnel, on a du Hilti, on a... Voilà, et après, ces enseignes-là, on va dire que... Je ne veux pas dire que ça se vaut. Vous avez des spécificités. Hilti, ça va être spécialisé dans le béton, les marteaux piqueurs, le gros. Et puis après, vous avez des marques Milwaukee aussi, pour en citer une autre. Festool pour le bois. Voilà, donc on est... ça permet, en fait, d'accéder à des outils qui sont quasiment inaccessible pour le particulier.
6: Des prix plus accessibles et hyper solides, quoi. Enfin,
4: avec qualité. C'est un plaisir. En fait, les marques pro, elles vont chercher à vous faciliter la vie. Donc, vous trouvez la petite astuce dans l'outil qui change un peu pour qu'en fait, telle coupe soit plus aisée. Ou voilà, c'est ça qu'on va rechercher.
6: On retient cette info. Cyril Julien est notre invité, expert bricolage, auteur de Rénover sa maison du sol au plafond. Aujourd'hui, on essaie de vous donner des clés pour bricoler, faire vous-même et à la fin, faire des économies. Cyril, est-ce qu'il y a une erreur classique des débutants qui finit par coûter plus cher que prévu quand on veut s'y mettre ?
4: Je dirais que quand on veut commencer, en fait, il faut se dire que souvent, le résultat d'un bricolage va dépendre surtout des choses qui sont invisibles. Et vu que c'est invisible à la fin, on va dire, eh bien, on va pas forcément imaginer qu'il faut passer par cette étape-là. Donc, je parle par exemple pour de la peinture. Mmh. Si vous préparez pas votre support ou si vous posez du carrelage, et pareil, vous faites pas de primaire d'accrochage. Alors, je vous parle peut-être.
6: Non, mais préparer le support, c'est préparer le mur. En fait,
4: préparer
6: c'est
4: le
6: ça,
4: mur. Donc, ouais, par exemple, pour peindre, il faut garantir une adhérence. Donc, si vous peignez sur un mur qui est sale, qui est gras ou qui n'a pas été égrené, comme on dit, c'est-à-dire rayé. Alors, j'en parle dans mon livre. C'est toutes les étapes, astuces de professionnels pour que ça tienne. Eh bien, on va avoir des peintures qui peuvent cloquer. Donc, en fait, c'est de l'argent complètement mis à la poubelle.
6: Parce que suivre bien les étapes et pas y aller à l'intuition, mais quand même se renseigner.
4: Voilà, c'est ça. Donc, aujourd'hui, en plus, on a des sources qui sont
6: justement, lesquelles
4: énormes.
6: Bon, il y a votre livre, on l'a compris. C'est sorti
4: qui est très, très bien. Vraiment.
6: Rénover sa maison du sol au plafond, ça c'est OK. Ouais. Mais sinon, on peut aussi trouver sur YouTube, les réseaux sociaux.
4: Oui, alors sur YouTube, c'est vraiment... Ouais. C'est énorme la source là-dessus, les partages. Il y a énormément de créateurs de contenu qui font des vidéos, des tutos. Donc voilà, après...
6: Vous en recommandez un ou deux que vous aimez bien?
4: Après, il y a des créateurs de contenu qui sont spécialisés par domaine. Alors,
6: faut pas hésiter à aller dans les spécialités.
4: Ah oui, je pense, parce que forcément, un créateur de contenu qui a 20 ans de métier dans la plomberie, ça va être technique, mais vous allez avoir les meilleurs conseils parce que vous allez avoir l'expérience. Donc, pareil dans la peinture, si vous avez un peintre, il va vous donner les petites astuces, les petites choses. Donc oui, en fait, il y en a tellement.
6: Bah oui.
4: Et ils sont, franchement, pour moi, ils sont tous très bons.
6: Mais parfois, on a l'impression qu'on peut tout faire soi-même quand on les suit, elle et il. C'est-à-dire,
4: c'est ça.
6: Et effectivement, alors il y a des passages parfois un peu invisibles, comme vous dites, ou qu'on peut zapper. Mais à quel moment vous conseillez, quand on veut faire soi-même et faire des économies, de s'arrêter, de dire là, il y a une limite?
4: Je pense que la limite, c'est une question de sécurité. C'est-à-dire que dans les travaux, par exemple, je ne sais pas, un exemple tout bête, mais ce qui touche au gaz... On va dire qu'on n'y touche pas. En plus, il y a des normes, il y a des sécurités, il y a de l'assurance. Alors, l'électricité complexe aussi, des tableaux électriques, des câblages complexes, tout ça, on va pas y toucher. En fait, il faut se dire que si on n'est pas capable vraiment de réparer d'éventuels dégâts, faut éviter.
6: Et à ce moment-là, on appelle un artisan, tout simplement, un professionnel.
4: On appelle un professionnel. On fait attention aussi parce que c'est aussi compliqué de faire travailler des professionnels. On fait des devis comparatifs. J'en parle aussi dans le livre. C'est important de.
6: On se précipite pas, en fait.
4: On se précipite pas. Ouais.
6: La technologie ouvre des opportunités, avec par exemple l'impression 3D. J'aimerais qu'on en parle avec Marceau Renaud. Bonjour, Marceau.
7: Bonjour.
6: Vous êtes fondateur de 3DM Impression. Vous pouvez imprimer en 3D toutes sortes d'objets pour le compte de particuliers, c'est-à-dire
7: particuliers et aussi professionnels, que ce soit des artisans, des choses comme ça. Je peux imprimer toutes sortes de pièces en 3D.
6: Et quand vous dites toutes sortes de pièces, par exemple?
7: Alors, par exemple, ça peut être très bien des petites pièces qui sont déjà... Enfin, des petites pièces en plastique qui sont cassées d'objets du quotidien. Ou alors tout simplement des petits gabarits qui peuvent aider pour les artisans pour fabriquer telle pièce ou pour pouvoir, on va dire, faire une cale pour rehausser en fonction des chantiers, des choses comme ça. Donc ça peut vraiment être de tout. Pour du particulier, ça peut être aussi très bien de la figurine, de la personnalisation, des choses comme ça. Mais essentiellement, moi, on va dire la plupart de mes demandes, ça va être des pièces en plastique qui sont cassées pour divers objets, que ça soit pour la piscine pour l'été, des tondeuses, des choses comme ça. Et ces pièces-là en plastique, soit elles ne se trouvent pas à l'unité sur le commerce, donc sur Internet, juste comme ça, ou auprès du vendeur directement. Et donc dans ce cas-là, moi je viens les redessiner et les refaire directement pour pouvoir réparer la tondeuse, enfin l'objet en question, si jamais...
6: Et le faire... Et le faire durer, en fait, c'est ça qui est super. Donc là encore, des économies à la clé, puis c'est aussi durable au passage. Mais qu'est-ce qu'on doit vous envoyer? La pièce défectueuse, c'est pas nous qui faisons le dessin, on est d'accord, parce que moi je sais pas dessiner.
7: Non, non, voilà, moi c'est mon travail principal, parce qu'en fait 3DM Impression, c'est ma micro-entreprise, donc c'est une activité secondaire que je fais, et mon travail principal déjà, c'est de concevoir des machines. Donc moi je fais de la conception, ce qu'on appelle la conception assistée par ordinateur, donc de la CAO, et en fait ça va être mon but de reconcevoir entièrement la pièce. Donc si vous aujourd'hui vous avez une pièce qui est cassée, quelque chose comme ça, eh ben vous venez vers moi, que ça soit avec une pièce neuve, si par exemple vous avez une symétrie, des choses comme ça, ou alors sinon la pièce directement cassée, si elle n'est pas trop cassée, moi je vais juste me recoller de façon à pouvoir prendre mes dimensions, et je vais pouvoir la redessiner en 3D, et après derrière pouvoir la réimprimer en 3 dimensions, avec des filaments qui peuvent être de différentes technologies.
6: Eh ben, j'ai l'impression que Cyril Julien valide. Hein, c'est
4: oui,
6: pas mal.
4: Je suis fan de l'impression 3D.
6: Voilà.
4: On imprime même des maisons aujourd'hui. Hein.
6: Incroyable.
4: C'est dingue.
6: Merci beaucoup en tout cas Marceau Redaud d'être venu nous voir. Vous êtes fondateur de 3DM Impression. Et donc le site c'est 3DM-impression.fr.
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6: En version magazine, le thème aujourd'hui, comment bricoler, faire des économies pour des petits ou des grands projets. Je suis avec Cyril Julien, expert du bricolage, auteur de Rénover sa maison du sol au plafond. C'est paru chez Solar. French Rénovation sur les réseaux sociaux, 1 million d'abonnés, rien que ça. Et Karima Lepsir, cofondatrice de Cycle Zéro, vient de nous rejoindre. Bonjour Karima.
8: Bonjour.
6: Qu'est-ce que c'est Cycle Zéro ?
8: Alors Cycle Zéro, c'est une solution qui permet de récupérer des matériaux de construction destinés à être jetés à la base pour les remettre sur le marché. Aujourd'hui, on jette énormément et c'est encore des matériaux utilisables. Donc nous, on organise leur réemploi.
6: Matériaux de construction, c'est-à-dire qu'est-ce qu'on peut trouver là sur votre plateforme en tant que particulier, par exemple ?
8: Alors, on peut trouver des portes, des fenêtres, du bois, de l'isolation, un peu de tout ce qui est encore en bon état et réutilisable.
6: Et quand vous dites encore en bon état et réutilisable, derrière, est-ce qu'il y a le mot gratuité ou ça coûte de l'argent si on veut bénéficier de ça ?
8: Alors non, c'est totalement gratuit pour les particuliers. Nous, on estime en fait que ces matériaux qui étaient à la base destinés à la benne, donc à la déchetterie, n'ont pas leur place en déchetterie puisqu'ils sont en bon état. On les a vérifiés en amont et ça a été vérifié par des professionnels sur le chantier. Donc on préfère les redonner à la population pour éviter les problématiques liées au pouvoir d'achat qu'on constate actuellement.
6: Donc là, c'est vraiment fin du monde et fin du mois en une seule application, Cycle Zéro. Le site, c'est cyclezero.fr. Cyril Julien, vous connaissiez ?
4: J'en ai entendu parler il n'y a pas très longtemps.
9: Je trouve ça génial. Formidable.
4: Ouais, c'est génial. Génial.
8: Oui, ben en fait, le réemploi, vraiment, ça permet de réduire l'impact carbone. Parce qu'on ne fait pas du recyclage, ce qui est un peu à la mode. On fait du réemploi.
6: On réutilise, quoi. Ouais.
8: On réutilise. Et ça permet aussi de faire baisser les coûts, clairement. On fait des chantiers, on fait économiser énormément d'argent aux entreprises du PPP, mais également aux particuliers, puisque finalement, nos récupérateurs économisent en moyenne entre 1 500 et 2 000 euros par reprise.
6: Parce que ce qu'il faut comprendre, c'est que côté chantier, pour les professionnels, ça fait des bennes en moins, en fait, tout simplement.
4: Et ça coûte très cher.
8: Exactement.
6: Et ça coûte très cher. Exactement. Et pour les particuliers ou les professionnels de l'autre côté, c'est de la fourniture gratuite, quoi. Enfin, c'est vraiment, c'est du bon sens. Et vous, vous êtes mis au milieu, Karima, avec cyclezero.fr. Moi, je vous dis bravo, c'est super.
8: Merci beaucoup.
6: Merci beaucoup en tout cas d'être intervenu et je redis encore une fois le site, donc c'est cyclezero.fr. Cyril Julien, expert du bricolage, auteur de Rénover sa maison du sol au plafond chez Solar, c'est sorti. 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Avant de nous quitter, un petit quiz, le vrai faux, hein, pour finir avec les idées claires sur ce thème du bricolage. Vrai ou faux, les outils d'entrée de gamme sont toujours une mauvaise idée?
4: Faux.
6: Ça mérite d'être que... direct.
4: Ouais, c'est ça. Ça dépend pourquoi, mais faux.
6: Louer un outil est souvent plus rentable que l'acheter pour un usage ponctuel.
4: Vrai.
6: On peut faire la plupart du temps des travaux soi-même avec des tutos en ligne.
4: Vrai. Ça dépend en quoi. Toujours pareil.
6: Pas tout, hein. Faut pas savoir tout. Fixer ses limites, vous l'avez dit. Hein. Voilà,
4: c'est ça. Ouais, faut savoir sentir ce qu'on est capable de faire et puis pas tout ce qui est l'étanchéité, enfin des choses qui peuvent coûter très cher, on évite.
6: Étanchéité, travaux électriques aussi.
4: Travaux électriques, des fondations structurelles, enfin tout ça, on évite. Ouais.
6: Faire appel à un artisan coûte toujours plus cher que de faire soi-même.
4: Moi, je dirais faux. Je dirais faux parce que alors, c'est un gros sujet, mais parfois le pas cher coûte cher. Donc c'est toujours pareil, prendre un mauvais artisan, entre guillemets, ça peut coûter aussi très cher. Mais voilà, on peut mal faire soi-même et ça coûte finalement beaucoup plus cher puisque derrière on va rappeler un artisan. Donc c'est compliqué.
6: Cyril Julien, expert du bricolage, auteur de Rénover sa maison du sol au plafond, c'est paru chez Solar French Rénovation sur les réseaux sociaux. Merci beaucoup.
4: Avec plaisir,
6: pour
4: merci
6: vos éclairages. Pour l'invitation. J'espère que vous y voyez plus clair, hein, vous qui nous avez écoutés sur votre radio locale ici. 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Je dis aïe aïe aïe, mais ça va bien se passer parce que on aura un expert comptable avec nous et on va voir comment bien profiter et bénéficier surtout dans le bon sens de nos droits.

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1: Ce jeudi du mois de juin 1962, comme chaque semaine, Armand Levasseur et Amandine, son épouse, ont invité à dîner Éric de Villeneuve, leur meilleur ami. Et comme d'habitude, la soirée se déroule joyeusement, ponctuée de bons mots et d'anecdotes.

0: tandis que l'autre dirige une banque d'affaires. Mais l'inconcevable s'est néanmoins produit. Sous l'emprise sans doute du démon de midi et d'un coup de folie passager, Éric de Villeneuve a séduit la femme de son ami. Et contre toute attente, cette dernière a répondu à ses avances pressantes. Ainsi, depuis au moins 6 mois, le couple adultérin entretient-il une liaison clandestine. D'un tempérament un peu suspicieux, le Vasseur a mis du temps à s'en apercevoir. Il a fallu qu'il téléphone à la couturière de sa femme, où elle avait prétendu avoir passé l'après-midi à faire des essayages pour s'entendre dire qu'elle n'avait rien commandé depuis 1 an. Afin d'en avoir le cœur net, le Vasseur avait engagé des détectives, les meilleurs, les plus chers. Et l'accablante vérité lui avait sauté au visage. Alors naturellement, le mari bafoué aurait pu profiter de l'un de leurs dîners hebdomadaires pour confondre les coupables et faire un esclandre. Mais en homme du monde raffiné, il avait considéré qu'un tel comportement aurait été vulgaire et indigne de lui. Au baroud d'honneur, il avait préféré opter pour une vengeance plus radicale, la mort pure et simple de celui qu'il avait trahi. Victime d'un infarctus quelques années plus tôt, de Villeneuve était resté de santé fragile et consommait chaque jour un nombre impressionnant de médicaments. Dès lors, n'aurait-il pas été facile de remplacer l'une de ces pilules par une dose de poison? Mais cette option comportait des risques que Levasseur répugnait à prendre. Quant aux armes à feu, c'était hors de question. Par ailleurs, en dehors des affaires, des chevaux de course et des grands crus de Bordelais, les deux amis vouaient une égale passion à la philatélie. De Villeneuve avouant sans modestie qu'il possédait la plus belle collection privée de France. Et pour l'enrichir encore de manière convulsive, il entretenait un réseau de correspondants chargés de prospecter pour lui les timbres les plus rares, fût-ce à l'autre bout du monde. 1 an s'est presque écoulé. De nouveau, le Vasseur a convié son vieil ami à un dîner intime. La chair est excellente. Amandine écoute toujours son invité avec la même distinction courtoise. En fin du repas, le Vasseur lance d'une voix désinvolte « À propos de thym, mon cher Éric, serais-tu intéressé par le Incense de Guyane anglaise 1856 ?»«
1: Tu plaisantes, Armand.
0: Il s'agit là du timbre le plus précieux du monde. Il n'y en a qu'un seul exemplaire connu. » Il y en a 2 maintenant, l'interrompt le Vasseur. J'ai acheté le second exemplaire à un courtier anglais. Passe me voir demain au bureau. Nous en reparlerons. Loupe et catalogue à la main, de Villeneuve ne peut réfréner un tremblement en découvrant le petit rectangle coloré sujet de toutes les convoitises. C'est prodigieux. Le voilier dessiné maladroitement en noir sur fond carmin, c'est tout à fait cela. Ce timbre est authentique. Je t'en propose 100 millions de centimes. Ralentissant ses gestes exagérément, le Vasseur débouche une bouteille de champagne remplie de coupes, en offre une à de Villeneuve et allume un cigare tout en conservant en main la boîte d'allumettes. Cède-le-moi, je t'en prie. Je t'en offre 150 millions. Mais je t'en supplie, cesse de jouer avec ces allumettes. Le Vasseur en gratte une. La flamme est à quelques centimètres du petit rectangle. Il l'approche encore un peu. Éric de Villeneuve pousse un cri étranglé. Mais il est trop tard. Le second exemplaire du Incense de Guyane anglaise 1856 vient de partir en fumée. De Villeneuve sent une douleur fulgurante lui broyer la poitrine. Il suffoque et tombe la tête la première sur le bureau, terrassé par une crise cardiaque. Le Vasseur mélange le petit résidu du timbre avec la cendre de son cigare. Une arme parfaite pour un crime parfait. Ah, une arme, certes, hors de prix. Mais ne vient-il pas d'accomplir la plus belle des vengeances? Après avoir téléphoné à la police et aux pompiers, il sifflote. Cendre. Eh oui. Tout n'est que cendre en ce bas monde.
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1: Bienvenue, voici l'actualité de la semaine avec RFI, avec la Radio-Télévision Suisse et Radio-Canada, avec ICI en France et la RTBF en Belgique. Et tout d'abord, les suites du drame de Cran, Montana. L'incendie avait fait 41 morts et 115 blessés lors de la nuit du réveillon dans le Valais. Pierre Enchauffat, les tensions sont toujours vives entre la Suisse et l'Italie.
2: Après les critiques sur l'action de la justice valaisanne, c'est maintenant la facturation des frais médicaux qui divise. Le président de la Confédération a ouvert la voie un accord avec le gouvernement italien.
1: En Belgique, nous retiendrons cette semaine l'ouverture d'un procès devant les assises du Hainaut, celui d'un fou de la vitesse et de son passager. Au volant d'une puissante voiture, Paolo Falzone avait percuté un groupe qui se rassemblait pour le carnaval dans l'entité de Strepy Bracny, Jacques Kremers.
3: Oui, c'était il y a 4 ans, tôt le matin, et l'un des moments forts de ce procès, c'est la vision d'une vidéo tournée par le chauffeur lui-même, alors qu'il roulait à vive allure, jusqu'à 174 km par heure. 7 personnes sont décédées dans cette collision.
1: 6 années de prison pour un ancien chirurgien dentiste en Lozère, en France. L'homme de 61 ans a été condamné pour des opérations injustifiées et bâclées. Des dizaines de patients ont été mutilés. Il est aussi condamné pour avoir escroqué massivement la sécurité sociale. Nous entendrons deux de ses anciens patients. Marc Carney en visite en Arménie cette semaine. Le Premier ministre canadien a participé au sommet de la communauté politique européenne à Erevan, Nadim Moubarak.
4: Oui, et d'ailleurs, le Canada était le seul pays non européen invité à ce sommet.
1: Enfin, nous nous quitterons cette semaine au Cameroun avec une histoire de barbe très politique, Mathieu Vendredi.
5: Oui, de barbe et de cheveux. 6 mois déjà sans s'être rasé et ça pourrait durer. C'est le pari d'un célèbre journaliste camerounais. On va vous expliquer pourquoi.
1: Les relations entre la Suisse et l'Italie connaissent donc des hauts et des bas depuis le drame de Cran, Montana. Et cette fois, Pierran, ce sont des factures de traitements médicaux qui génèrent des tensions.
2: C'est ignoble la réaction cinglante de Giorgia Meloni, présidente du Conseil italien, après l'envoi des factures à la sécurité sociale de son pays et des copies aux familles des blessés italiens soignés en Suisse. Une maladresse concernant les familles basée sur la pratique chez nous qui veut que les patients aient un contrôle sur ce qui est facturé aux assurances maladie. Pour la sécurité sociale, les hôpitaux n'ont fait qu'appliquer l'accord avec l'Union européenne. C'est l'assurance du ressortissant qui prend en charge les coûts de son patient ou qu'il soit prodigué.
1: Mais l'Italie, Pierran, ne l'entend pas de cette oreille.
2: Non, d'où la réaction courroucée et indignée de Giorgia Meloni. L'Italie s'engage à prendre en charge les coûts des patients suisses traités en Italie, elle attendant que la Suisse en fasse de même pour les Italiens. Dans une volonté d'apaisement, le président de la Confédération s'est engagé à étudier cette exception prévue par le droit européen, Guy Parmelin.
6: L'objectif, c'est que les blessés et les personnes qui ont souffert de ce drame ne payent rien. Si les assurances maladies peuvent pas tout prendre en charge, il y a la loi sur l'aide aux victimes. Et sur la base de ce règlement européen, nous allons analyser cette clause qui permet une exception quand deux États sont d'accord. Et c'est ceci que nous allons discuter puisque l'Italie l'a demandé.
2: Une ouverture face aux pressions italiennes qui passent mal en Suisse. L'élu libéral Cyril Hellen dénonce la création d'un précédent dangereux.
7: C'est une question de se faire respecter et de faire respecter les accords. On ne doit pas toujours se coucher devant l'Union européenne. On signe des accords avec eux, on les respecte et on n'a pas une clause d'exception à chaque fois qu'un pays trouve plus avantageux la clause d'exception pour lui-même.
2: Car bien sûr, les blessés italiens soignés en Suisse ont été plus nombreux que les Suisses traités en Italie. Cette question délicate est désormais entre les mains du Conseil fédéral.
1: En Belgique, le procès d'un drame de la route s'est ouvert cette semaine devant les assises du Hainaut. Paolo Falzone et son passager sont poursuivis pour meurtre et tentative de meurtre. Il y a 4 ans, leur voiture a fauché un groupe qui fêtait le carnaval. Une vidéo tournée par le chauffeur lui-même a été projetée à l'audience et Jacques, il roulait à une vitesse hallucinante.
3: Et cette vidéo, elle montre le tableau de bord d'une puissante voiture avec à gauche le compteur et des chiffres qui montent inexorablement. 63 km par heure, 80, 93, sur fond d'une musique de rap. Il fait nuit, les rues sont désertes, 108, 149 km par heure. De part et d'autre, des maisons et des voitures garées de chaque côté de la chaussée. 161 et bientôt 174 km par heure, là où la vitesse est limitée à 50. On aperçoit bientôt un groupe qui occupe toute la chaussée et puis le choc à 157 km par heure. 58 secondes d'images qui ont bouleversé l'auditoire et notamment cet avocat de l'une des parties civiles.
8: On vient de voir la vidéo du choc, du moment d'impact. On a vu toute la journée des vidéos qui montrent le comportement du véhicule. Véhicule qui passe sur le Gilles d'Andrea qui le tue. Et je dois dire que avec toutes ces années de barreau, j'ai rarement vu quelque chose d'aussi atroce.
1: Voilà donc pour le sentiment de cet avocat de l'une des parties civiles. Alors cet accident, il a fait 7 morts et de nombreux blessés. Paolo Falzone, le chauffeur, est d'ailleurs poursuivi pour meurtre. Une qualification, Jacques, qu'il a contestée à l'audience.
3: Oui, il a pris la parole devant des dizaines de victimes et familles de victimes. « J'ai fait une grosse connerie, je n'avais jamais voulu tuer des gens », a-t-il notamment déclaré lors d'une audition de 3 heures dans laquelle il a expliqué son amour de la vitesse. Une audition insupportable pour certaines victimes qui ont quitté la salle, tout comme était particulièrement éprouvante la vision de la vidéo, mais néanmoins éclairante, ce qu'explique l'une des victimes qui a été percutée et qui a perdu la mémoire.
9: C'était vraiment très très éprouvant. Je suis dévasté parce que les images sont très très dures, c'est très violent. Et il y a un peu de soulagement aussi. Comme je dis, j'ai une grande partie de ma réponse à mes questions avec la vidéo. Je comprends mieux pourquoi.
3: Le passager de la voiture est accusé, lui, de non-assistance à personne en danger. Le procès devrait durer 2 mois.
1: L'actualité judiciaire en France aussi cette semaine avec un jugement tombé ce jeudi soir. 6 ans de prison ferme pour un ancien chirurgien dentiste. Ce Portugais de 61 ans installé en Lozère a pratiqué des opérations médicalement injustifiées et bâclées sur des dizaines de patients. Il a aussi été condamné pour escroquerie à la sécurité sociale. Saïd Makhloufi a rencontré 2 de ses anciens patients aujourd'hui encore traumatisés.
10: Eric secoue une petite boîte en verre.
11: C'est les 7 implants qui sont tombés, oui, depuis 5 ans. Ils tombent les uns après les autres.
10: Des implants posés par son dentiste, José Pereira Mendes.
11: Ah, ça ressemblait plus à de la boucherie qu'à de la médecine, non ?
10: À l'époque, Eric rencontre le dentiste pour soigner une seule dent.
11: Et je venais donc juste pour me faire arracher une dent. Et là, quand j'ai ouvert la bouche, il m'a dit, mais là, il faut tout enlever.
10: Le dentiste lui en arrache 11 d'un seul coup.
11: En 2 heures, il m'a arraché toutes les dents qui me restaient et il m'a posé les 11 implants. Donc je sais pas si vous voyez ce que c'est comme technique, la pose de 11 implants, c'est un peu la boucherie quand même. Ce qui est intéressant à noter, c'est qu'il a été remboursé le jour où il m'a fait le devis.
10: Patrick a vécu lui aussi une situation similaire.
12: Je suis allé le voir à Badaou, j'avais une dent, une canine de devant cassée.
10: Le dentiste lui fait une radio et décide d'arracher plusieurs dents.
12: Il m'a arraché 7 dents, il m'a mis 5 ou 6 implants dans la bouche. Le même jour. Je suis ressorti, j'avais une gueule en sang.
10: Les 2 implants du haut n'ont jamais été posés et en bas, certaines dents ont fini par tomber.
12: Moi, depuis, je me retrouve, j'ai pas de dents. J'ai eu des implants qui sont remontés. Oui. J'en ai eu un en bas qui est remonté, un en haut qui est redescendu.
10: Patrick vit avec un dentier provisoire en haut et n'a plus aucune dent en bas.
12: Moi, j'aimerais qu'une chose, c'est que pouvoir mâcher correctement, pouvoir mordre dans un burger, c'est pas compliqué. Je voudrais que ça. Parce que moi, je suis obligé de couper mon pain en petit, la charcuterie petit, enlever la croûte parce que ça mérite les gencives. C'est pas une vie. Ça fait un moment que je le vis, mais j'ai un ras-le-bol.
10: Une situation que Patrick subit depuis 5 ans, traumatisé.
12: Moi, je suis écœuré, j'ai peur du dentiste. Je vous le dis, j'ai une trouille phénoménale d'aller me refaire soigner les dents. Je sais pas comment je vais faire, mais c'est ma trouille.
10: Et au-delà de l'aspect physique, mais là, en bas, vous avez plus de dents.
12: Ah ben non.
10: L'image que renvoie Patrick lui pèse énormément.
12: Moi, je suis un mec joyeux, j'aime déconner. Mes filles me disent, mais tu rigoles plus à grande bouche comme tu faisais, papa. C'est sûr, je peux plus. Ils voyaient les gens que j'ai pas de dents. En bas, je me dis, mais qu'est-ce qu'il a, ce pauvre type, quoi ? Il peut pas se faire soigner. Ben non, je peux pas me faire soigner. J'ai peur.
10: Une peur que Patrick espère surmonter grâce au procès.
1: 6 ans de prison ferme donc pour cet ancien chirurgien dentiste, mais aussi une interdiction définitive d'exercer la profession de dentiste et l'interdiction définitive du territoire français. C'était un reportage de Saïd Makhloufi pour Ici, Gare Lozère.
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1: La 8e réunion de la communauté politique européenne sur la protection et la stabilité en Europe s'est tenue lundi dernier. Ça se passait à Yerevan, en Arménie. Et Nadi, un seul visiteur transatlantique y participait.
4: Oui, ce visiteur étant le Premier ministre canadien Mark Carney. Une présence d'ailleurs soulignée à grands traits qui signale un rapprochement inédit. Il faut dire que le Canada est courtisé par l'Europe au moment où ses dirigeants durcissent le ton face à Donald Trump et se serrent les coudes face à la menace russe.
1: Oui, et d'ailleurs ce sommet a été créé en réponse à l'invasion russe en Ukraine.
4: Tout à fait, c'était en 2022. Le Premier ministre Carney a donc profité de sa présence au sommet de 2026 pour annoncer une nouvelle aide financière à Kiev. Il s'agit de 270 millions de dollars ou 170 millions d'euros qui iront au fonds de l'OTAN pour l'achat d'équipements militaires par l'Ukraine. Voici Mark Carney.
13: La situation reste grave, mais l'Ukraine fait des progrès, devient plus fort et la Russie devient plus faible. Et surtout, l'économie russienne affaiblit maintenant. Alors, il faut mettre la pression sur la Russie.
4: Mark Carney a aussi évoqué un nouvel ordre international qu'il a qualifié de brutal.
1: Et donc, la participation de Mark Carney à ce sommet est un nouveau signe de rapprochement entre le Canada et l'Europe, Nadi.
4: Oui, surtout qu'il était très en demande. Il a eu des tête-à-tête avec des dirigeants de l'Espagne, de l'Italie et de la France notamment. Mais certains pays commencent à s'impatienter un peu que des ententes signées avec le Canada ne portent pas encore fruit. Voici le président du Conseil européen, Antonio Costa.
14: Il est en urgence parce que la troublante, tous les jours, et le monde semble plus troublante. Et il faut calmer les choses, il faut stabiliser les relations commerciales entre les uns et les autres.
4: Mais Mark Carney se veut rassurant.
13: Il y a des accords très importants dans les domaines de minéraux critiques. C'est plus de 2 milliards de dollars par rapport au Canada et l'Europe. Alors, il y a des résultats.
4: Le prochain sommet Canada-Europe aura lieu au Canada.
1: Et du Canada, on va se rendre au Cameroun à la rencontre d'un journaliste connu jusqu'il y a peu pour sa barbichette et ses joues lisses. Mais voilà, le visage du journaliste Souley Onoyolo a désormais quasiment disparu sous les poils et les cheveux. Au départ, Mathieu, il y a un pari lié à la politique nationale, une histoire de gouvernement qui l'a poussé à ne plus se raser depuis novembre dernier.
15: Depuis le 6 novembre 2025 jusqu'à aujourd'hui, aucun matériel coupant n'est passé ni sur mon crâne, ni sur ma barbe.
5: Oui, en novembre 2025, c'est sur un plateau de télé que le journaliste au quotidien camerounais Le Messager lance ce défi. Plus question de se raser tant qu'un nouveau gouvernement ne sera pas nommé par le président Paul Biya. 6 mois plus tard, l'actuel gouvernement en poste depuis 2019 n'a donc pas été modifié. Et la barbe de Souley Onoyolo n'en finit pas de pousser. Pas question pour autant d'abandonner. Le 31 décembre 2025, dans son discours à la Nation, le chef de l'État annonce c'est un remaniement imminent, promesse réitérée le 10 février dernier, mais pour l'instant donc, toujours rien.
15: Tout cela a fait en sorte que le challenge devient de plus en plus grand. Je me disais qu'un président de la République ne peut pas faire 3 sorties, il ne peut pas la même chose et il ne fait rien.
5: Et Souley Onoyolo croise les doigts pour que cela se fasse d'ici à la célébration de la fête nationale camerounaise. Ce sera le 20 mai prochain. En attendant, il repousse toujours son rendez-vous avec le barbier. C'est promis, seul un nouveau gouvernement fera tomber sa barbe.
1: Voilà, c'est donc avec une histoire de barbe et de cheveux qu'on va se quitter cette semaine. C'était Mathieu Vendrely pour RFI. Merci d'être fidèle à l'accent des autres. Excellente fin de semaine. Rendez-vous dans 8 jours en compagnie, bien sûr, des partenaires des médias francophones publics.
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0: Sanson nous offrait une escapade au Brésil, symboliquement possible, en écoutant ce très joli titre sur la face B de l'album Amoureuse 1972. Souvenez-vous de Bahia que vous réécoutez ce matin, ici.
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0: Vous entamez ou prolongez votre week-end du 8 mai avec nous. Merci, nous en sommes ravis. Votre équipe du samedi qui vous accueille avec plaisir. Julie à la rédaction en chef. À la technique, c'est Bertrand, au standard Dylan ce matin. Et pour l'actualité, Valentine Letès. Bonjour Valentine.
3: Bonjour François-Xavier, bonjour à tous.
0: Et ce matin, les conséquences d'une erreur de playlist.
3: Oui, ou quand l'hymne de la France de Vichy est joué en pleine commémoration de la fin de la Seconde Guerre mondiale. Nous sommes à Carpentras, dans le Vaucluse.
0: Et le reportage dans quelques instants.
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0: Samedi 9 mai, bonjour et très joli réveil. Ici, il est 6h. Les infos, Valentine, à la une, malaise à Carpentras.
3: Une chanson à la gloire du maréchal Pétain a été diffusée dans les haut-parleurs de la ville hier. C'est une information ici Vaucluse, en pleine commémoration du 8 mai de la fin de la Seconde Guerre mondiale. Les habitants ont donc entendu Anouk Caron, l'un des symboles les plus forts de la France de Vichy, la chanson « Maréchal, nous voilà ».
4: Cet habitant de Carpentras, par exemple, était dans les rues du centre-ville quand il a entendu cette musique diffusée sur les haut-parleurs près de la mairie. Sa voix a été modifiée pour préserver son anonymat.
5: Au début, quand ça a commencé, j'ai reconnu la chanson et je me suis dit non, ça ne peut pas être ça. Et ce qui fait que je me suis arrêté et j'ai attendu jusqu'au refrain pour confirmer mon hypothèse. Et là, quand il y a eu le refrain, il n'y a plus de doute possible.
4: Et rapidement, il s'est senti très en colère.
5: Je me suis dit, mais en fait, c'est pas possible. Qu'est-ce qui se passe? Enfin, comment c'est juste imaginable d'entendre cette chanson-là? Oui, ça m'a vraiment choqué.
4: Et le maire de la commune, Hervé Delépineau, confirme que cette chanson a bien été diffusée. Mais il précise que la playlist était gérée par un prestataire, RTVFM, une radio associative locale basée à Carpentras. Il ajoute qu'aucune vérification n'a été faite en amont. De son côté, RTVFM assume et publie un message d'excuses. Il parle d'une diffusion accidentelle et inappropriée.
3: Insuffisant pour le maire, le contrat avec ce prestataire sera rompu, insiste Hervé Delépineau, qui a également l'intention de porter plainte. Dans l'Aisne, un homme de 23 ans est mis en examen pour l'assassinat de Chloé, une collégienne de 14 ans, tuée mercredi sur le chemin du collège à Fer en Tardenois, petite ville à une quarantaine de kilomètres de Reims. Sans donner d'explication à son geste, il reconnaît les coups de couteau et risque la perpétuité.
0: 6h02 sur votre radio ici, l'évacuation des passagers commencera demain à bord du MV Ondius.
3: Ce bateau de croisière où 3 passagers sont morts d'un antivirus ces dernières semaines, actuellement en route pour les Canaries, la seule fenêtre d'évacuation possible à cause de la météo est prévue entre demain midi et lundi. Les 5 Français à bord, Béatrice Duguet, seront ensuite rapatriés par la France.
6: Pas question de mélanger nos 5 compatriotes aux touristes, ils ne vont pas rentrer par avion de ligne, mais par un appareil spécifiquement affrété, avec un personnel de bord qui sera protégé, explique Xavier Lescure, le responsable médical de la COREB, la coordination opérationnelle risque épidémique et biologique. Avant même l'avion, ils seront d'abord examinés aux Canaries, puis réexaminés en France. Ces 5 passagers vont tous bien selon Roland Sêtre avec qui nous gardons le contact. Nous ne sommes pas surpris de ces protocoles sanitaires et pas inquiets, précise-t-il. Si l'un d'eux venait à présenter des symptômes, il serait en tout cas hospitalisé dans un établissement de santé de référence pour y subir un test et y rester jusqu'au résultat. S'il est positif, l'hospitalisation se prolongera jusqu'à ce qu'on en sache un peu plus sur l'histoire naturelle de la maladie, ajoute Xavier Lescure. Les asymptomatiques, s'il y en a, seront retestés à leur arrivée en France avant de rentrer chez eux. L'infectiologue ne leur prédit pas une vie normale, en tout cas avant 6 semaines, une sorte de quarantaine qu'ils devront respecter.
3: Le chef de l'Organisation mondiale de la santé se rend dès aujourd'hui sur l'île de Tenerife pour coordonner l'évacuation des 150 passagers et membres d'équipage. La surprenante démonstration de force de l'Ukraine. À la dernière minute, un cessez-le-feu de 3 jours est finalement conclu avec la Russie, à condition d'un respect total de cette trêve, contrairement aux dernières. Kiev promet de ne pas viser la place rouge à Moscou en ce jour de commémoration dans le pays de la victoire des Alliés face à l'Allemagne nazie en 1945. Quant en France, la polémique revient chaque année. Faut-il interdire la manifestation organisée par le comité du 9 mai, accusé de regrouper des militants néo-nazis de tout toute l'Europe. Cette année, la justice interdit la marche de ce collectif de l'ultra-droite avec drapeau noir et tambour dans les rues de Paris.
0: C'est l'heure du traditionnel ballet des clubs de foot, Valentine, entre la première et la deuxième division.
3: Et à deux journées de la fin de la Ligue 1, le sort de Nantes est désormais scellé après leur défaite contre Lens hier, 1-0. Les Canaries et son milieu de terrain, Frédéric Gilbert, descendront en Ligue 2 la saison prochaine.
2: Ça fait mal. Non, t'as rien à faire en Ligue 2. Je pense que sur ces dernières rencontres, on a démontré que Nantes avait rien à faire à cette place. Maintenant, voilà, si on en est là, c'est qu'il y a des raisons. Chacun va devoir balayer devant sa porte et voir ce qui n'a pas été. Ce soir, je n'ai pas trop les mots. J'ai une pensée pour nos supporters qu'on a déçus. Voilà.
3: Très forte émotion aussi au sein du Racing Club de Lens avec cette victoire. La participation des nordistes à la Ligue des Champions la saison prochaine est confirmée. Et en rugby, le quatrième match du tournoi féminin des Six Nations, il oppose la France à l'Écosse à Édimbourg. C'est à partir de 17h15.
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3: La météo, François-Xavier, avec un samedi plutôt printanier.
0: Oui, mais avec quand même ce matin, Valentine, des nuages bas et quelques gouttes de pluie sur le Cotentin et la pointe bretonne. Un ciel partiellement nuageux dans les terres bretonnes, du côté de la Vendée et sur les Pyrénées orientales. Mais c'est vrai qu'ailleurs, vous profitez d'un bel ensoleillement sur l'ensemble de nos régions. Pour cet après-midi, attention, autour des orages, et ben oui, avec des coups de tonnerre principalement localisés sur le quart nord-ouest de la Normandie jusqu'à La Rochelle, mais aussi pour le Pays Basque, pour le reste du pays. Un temps stable avec de belles conditions météo. Vos températures du samedi, elles sont de saison avec ce matin 16 degrés pour Millau. Nous avons 17 degrés à Arras, Nantes et Strasbourg, 18 à Auxerre, 19 pour Toulouse, 22 à Calvi. En après-midi, des valeurs comprises entre 20 et 24 degrés la maximale pour Tours notamment. 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
0: Vous écoutez ici, bienvenue à vous ce matin. C'est un réveil doux comme une caresse qui vous est offert en ce samedi. FR David est là pour vous susurrer à l'oreille ces fameux words. Et ça fait...

0: Votre réveil du samedi sur votre radio ici. Bonjour à vous avec FR David que vous retrouviez pour son grand classique Words.
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0: En appartement ou en maison, il nous fait pédaler et donc bouger. Lui, c'est le vélo, Valentine.
3: Et pour éviter que ce vélo ne devienne un objet déco, c'est notre coach qu'il vous faut.
0: Avec un brin de poésie pour le samedi matin, c'est magnifique. Mais surtout un mode d'emploi, bien sûr, pour faire du vélo à la maison sur la durée. Évidemment, c'est signé Nordinatab à 6h15, 2 minutes pour être en forme. Et puis... Arrivé depuis fin novembre 2025, vous le savez, le samedi en fin de journée sur M6, le maillon faible, le jeu culte a repris du service. Rendez-vous d'ailleurs ce soir à 18h35 avec de nouveaux candidats. Et avant, ce matin, sur votre radio ici, en compagnie d'Olivier Mine, nouvel animateur aux manettes du maillon, comme on l'appelle. Alors, en tant que meneur de jeu, s'est-il inspiré de sa consœur Laurence Boccolini, qui était la terreur, vous vous en souvenez, hein, Valentine? Donc...
3: Vous êtes le maillon faible, au revoir.
0: Elle le fait tellement bien, Laurence Boccolini, alias Valentine Letesse, animatrice emblématique du format. Rappelez-vous bien sûr, réponse en tout cas... dans vos coulisses télé avec Olivier Mine et avec Patrice Gascoin à 6h20 pour la musique de votre samedi matin Dépêche Mode et dans les parages. L'excellent Just Can't Get Enough à écouter sur votre radio ici juste avant vos infos de 6h30. Pour le moment, 6h11, tout de suite une actu de vos territoires. Merci à nos camarades d'ici Normandie pour cette info animalière. S'il vous plaît, un couple de faucons pèlerins s'est récemment installé sur la flèche de la cathédrale d'Évreux, Valentine, dans le département de l'Eure évidemment. Nos volatiles qui, vraisemblablement, ont en fait été attirés par un nichoir qui avait été posé sur l'édifice courant 2023.
3: Oui, alors il n'a pas été posé là par hasard. Hein. L'idée, c'était d'attirer le petit couple grand prédateur de pigeons. À eux deux, ces faucons en chassent environ 600 chaque année.
0: C'est une belle performance en tout cas. Alors autant vous dire qu'à Évreux, il fait pas bon être un pigeon de ville en ce moment, ni même un pigeon amier ou une grive. Alors si vous êtes l'un d'entre eux, on sait jamais, va falloir vous faire discret parce que là c'est pigeonna non grata si j'ose dire.
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0: 36e album des Enfoirés, il s'appelle 2026, la balade des Enfoirés, à l'occasion duquel deux chansons inédites ont été composées, c'est le cas de L'île au trésor. Gaëtan Roussel à la plume, les Enfoirés derrière le micro, nouveauté de votre radio ici.

0: nouveauté de votre radio ici, L'île au trésor, un titre à retrouver sur l'album 2026, La balade des enfoirés. Bon réveil. Et des petits gestes pour une grande forme au quotidien avec notre coach, Nordine Attab, à 6h15. Bonjour Nordine.
1: Bonjour.
0: Focus ce matin sur le vélo d'appartement. Alors pour celles et ceux qui en ont un à la maison, il faut bien le reconnaître, entre les bonnes intentions et la réalité, il finit parfois ce vélo en porte-manteau. Alors comment l'utiliser autrement? Nordine, vous nous partagez des idées simples pour relancer la machine.
1: Le vélo d'appartement, ce n'est pas le problème. Le vrai problème, c'est souvent la monotonie. On monte dessus, on pédale, on regarde le temps passer et souvent, on s'ennuie. Et au final, on s'arrête. Alors que la solution, elle est toute simple. Changer la manière de pédaler, pas forcément plus longtemps, mais différemment. Et pour ça, on va pédaler, mais juste à une jambe. Donc vous retirez par exemple le pied gauche de la pédale. Et là, tranquillement, avec la jambe droite, vous allez effectuer un mouvement de pédalage en pensant bien à pousser sur la pédale, mais aussi à tirer la pédale pour ramener la jambe vers le haut. Et grâce à cet exercice-là, vous allez solliciter notamment le quadriceps, mais aussi l'arrière des cuisses, les ischio-jambiers. Et vous pouvez effectuer 5 séries de 30 secondes de chaque jambe.
0: Donc l'idée Nordine, c'est en fait de casser la routine.
1: Exactement. Le corps adore les variations. Et vous pouvez aussi jouer avec la résistance. Tiens, on va effectuer un deuxième exercice. Et pour ça, on débute tranquillement en pédalant durant 4 à 5 minutes. La résistance est légère. Et ensuite, durant 1 minute, vous allez mettre un petit peu plus de résistance et appuyer un peu plus sur les pédales. Ouf, c'est un petit peu plus dur là. Attention, pensez bien à garder les fesses en contact avec la selle. Et ensuite, durant 1 minute, on relâche un petit peu la résistance et on continue à pédaler. Et vous effectuez 10 minutes durant lesquelles vous allez alterner 1 minute rapide avec de la résistance et 1 minute à la cool. Et grâce à ça, vous allez renforcer le système cardiovasculaire, vous allez relancer la sollicitation musculaire et puis en plus, vous allez voir, vous allez transpirer. Au final, on ne change pas forcément l'outil. On change surtout la façon de l'utiliser. On varie le rythme et l'intensité. Et de ce fait, on peut même créer des séances courtes et dynamiques. Allez, à vous de jouer.
0: Merci beaucoup, coach Nordine Attab, avec d'autres pratiques qui vous attendent avec Nordine, bien sûr, sur notre site ici.fr pour continuer à faire du vélo sur la durée, à la maison et puis plus globalement, tous nos conseils forme et bien-être en vous abonnant à nos podcasts. 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Vous écoutez ici, 6h18. Très beau début de journée avec nous et avec Johnny Hallyday pour vous chanter Je te promets.

0: Johnny Hallyday était là pour vous tôt ce matin sur votre radio ici, l'inoubliable Je te promets. Bonjour.
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0: Et il est 6h22 avec tout de suite celui qui vous permet de savoir avant tout le monde ce qui se trame dans vos coulisses télé. Bonjour Patrice Gascoigne.
2: Bonjour François-Xavier.
0: Ce matin, Patrice, vous nous parlez du jeu désormais diffusé sur M6, le Maillon Faible. Et pour ça, vous êtes allé à la rencontre de son nouvel animateur, c'est Olivier Mine.
2: Depuis fin novembre 2025 sur M6, le samedi en fin de journée, vous pouvez entendre ça.
3: Bienvenue, nous allons jouer au Maillon Faible.
2: Effectivement, M6 a eu la bonne idée de confier à Olivier Mine la présentation de ce jeu culte qui a fait les belles heures de TF1 au début des années 2000. Ce jeu d'origine anglaise s'appuie sur une mécanique implacable. À chaque manche, le candidat, jugé le moins bon par les autres, est éliminé.
4: J'ai voté contre Virginie parce que je pense que c'est la pomme pourrie du panier.
2: À l'époque, et tout le monde s'en souvient, la présentation était assurée par Laurence Boccolini. Et j'ai l'impression, Olivier Mine, que vous vous inscrivez dans une certaine continuité, non ?
3: Exactement. Si ce n'est que, évidemment, j'ai laissé le très joli blond vénitien de Laurence Boccolini à côté, parce que évidemment, je suis maintenant grisonnant, et j'ai retiré les lunettes aussi. Mais pour le reste, on est resté donc dans une continuité qui n'en est pas une. Parce qu'en plus, pour tout à fait honnête avec vous, le format, bien sûr, elle-même, j'entends par là que les structures de manches sont identiques, mais le ton, en revanche, est différent. Alors d'abord parce que, évidemment, Laurence n'est pas moi, premièrement. Deuxièmement, parce que Laurence s'était elle-même adaptée en incarnant un personnage, ce n'était pas elle, à ce que les Anglais avaient initié au départ sur BBC. Donc, quelqu'un d'extrêmement dur. Mais
2: donc vous ne serez pas un père fouettard.
3: Je ne serai pas un père fouettard. En fait, je suis un chat, car avec les chats, on ne sait jamais ce qui va se passer.
2: Un peu chamallow, des fois.
3: Je peux être chamallow, c'est vrai. Je vous remercie. Vous êtes toujours là au moment où j'en ai besoin pour me mettre en valeur. Très touché. Mais en même temps, mon caractère est aussi celui-là. J'aime mettre en boîte les gens que j'aime. J'aime être caustique parfois. J'aime être piquant. C'est donc ces aspects-là de ma personnalité qui seront exploités davantage, on va dire, par votre serviteur. J'ai essayé en tout cas de mettre à chaque fois un œil un peu rieur de temps en temps et une bouche en coin, de manière à ce que à jamais on ne puisse être dupe du fait que je ne l'étais pas.
2: L'humour d'Olivier Mine, ça en fait le maillon fort de la présentation du Maillon Faible chaque samedi à 18h35 sur M6.
3: Vous êtes le maillon faible.
2: Oui, enfin moi, je reviens quand même demain avec de nouvelles coulisses télé.
0: Et parce que vous êtes définitivement le maillon fort. Merci Patrice Gascoigne, et à demain 6h20. Il est 6h25 sur votre radio ici, dans moins de 5 minutes. C'est le retour de l'info avec vous Valentine Letest, l'actu française et internationale résumée en 90 secondes. Et juste après l'info du jour, avec cette grosse erreur de playlist à Carpentras.
5: La chanson Maréchal nous voilà, l'hymne de la France de Vichy, diffusée hier dans la ville en pleine commémoration du 8 mai.
0: Au préalable, l'horoscope de votre samedi, signé Catherine Viguier, juste derrière la musique de Dépêche Mode. Voici Just Can't Get Enough sur votre radio ici.

0: son de Dépêche Mode sur votre radio. Ici, vous écoutiez Just Can Get Enough pour le réveil de votre samedi matin, samedi 9 mai 2026 précisément, à 6h28. Votre horoscope du jour, signé Catherine Viguier. Bonjour Catherine.
1: Bonjour François-Xavier.
0: Aujourd'hui, visiblement, Catherine, on se pose des questions.
1: La planète Pluton nous y invite, en effet.
2: Bélier, c'est un samedi bienvenu. Il y a les amis ou une initiative qui vous réjouissent, ce qui ne vous empêche pas de vous questionner.
3: Taureau, vous êtes perfectionniste et presque parfait, et ça en énerve certains.
4: Gémeaux, partez sur votre canapé, ou en vrai, c'est important, aérez-vous le corps et l'esprit.
5: Cancer, quelque chose vous met en joie, sans doute une réussite que vous devez à vous-même.
6: Lion, célibataire ou à deux, tout est possible, et à votre date anniversaire, vous saurez mieux ce qu'il en est.
7: Besoin de vous ressourcer, les vierges, et ce n'est pas qu'un mot, il le faut, c'est essentiel pour votre santé.
8: Balance, on vient à vous et de plus, ce sera pour vous féliciter ou pour vous dire que vous comptez pour l'autre.
9: Scorpion, il vous faut sentir légitime où vous êtes. D'ailleurs, au sein de votre famille, rien n'est perdu.
10: Sagittaire, ça va mieux. Grâce à des joies provenant d'un voyage, de connaissances positives, alors profitez-en.
11: Capricorne, vous êtes encore lié à votre trésorerie et vous avez envie de faire plaisir.
12: Verseau, votre mission du jour, croire en vous, ne pas vous laisser avoir par des pensées sombres, non.
13: Poisson, ça évolue dans le bon sens avec l'occasion de vous sentir mieux dans votre être du haut en bas.
14: Et pour nous tous, on tend les bras vers le ciel.
0: Pour remercier les astres et merci également à vous, bien sûr, Catherine Viguier, pour cet horoscope qui est à retrouver signe par signe sur l'application Ici. On vous salue si vous venez de vous brancher chez nous, vous écoutez Ici. Il est 6h30, toute l'actualité en France et dans le monde. Place aux 90 secondes, c'est avec vous, Valentine Lettès.
15: Les 5 Français à bord du MV Ondus débarqués entre demain midi et lundi à Tenerife. Seule fenêtre possible à cause de la météo pour évacuer les 150 passagers de ce bateau de croisière. Ces dernières semaines, 3 d'entre eux sont morts d'un rare hantavirus. L'agression du maire de Oisier hier dans le nord de la France. Giflé par un habitant pour un problème de logement, Steve Banch, élu aux dernières municipales, est tombé au sol et s'est luxé l'épaule. Arrêté par la police, le suspect est déjà connu de la justice. Une trêve de dernière minute conclue entre l'Ukraine et la Russie à l'occasion des commémorations de la fin de la Seconde Guerre mondiale. Kiev accepte de ne pas frapper la place rouge de Moscou, lieu du traditionnel défilé militaire du Kremlin. Le président de la République se rend en Égypte. Emmanuel Macron est attendu à Alexandrie aujourd'hui pour inaugurer une université de la francophonie. L'ascenseur dans les divisions de football, battu hier soir 1-0 par le Racing Club de Lens. Les Canaries de Nantes sont relégués en Ligue 2 la saison prochaine quand ce soir se dispute à 20h la remontée dans l'élite entre Saint-Étienne, le Red Star et Le Mans.

0: Finalement, avoir entendu ce chant pétainiste, plusieurs se disent évidemment choqués.
1: Et que répond le maire, Julie, l'élu du Rassemblement National, Hervé de Lépineau ?
0: Le maire a, dans un premier temps, contesté cette information. Quelques heures plus tard, il explique avoir vérifié, il confirme que cette chanson a bien été diffusée à l'insu de la commune, c'est ce qu'il dit. Hervé de Lépineau explique que la précédente municipalité a passé un contrat avec un prestataire qui a fourni la playlist pour cette journée. Une playlist diffusée sans vérification préalable des équipes de la municipalité. Le maire conclut que cet incident n'a pas gâché, je cite, la journée de commémoration organisée par la ville de Carpentras.
1: Les explications de Julie Smul en direct pour votre radio ici. Hervé de Lépineau annonce lui qu'il va rompre ce contrat et porter plainte contre ce prestataire.
2: Merci beaucoup Valentine Letesse. Le retour de l'info est prévu quant à lui à 7h sur votre radio ici. On vous souhaite un excellent réveil avec nous. Il est 6h33. Reparlons un petit peu de votre météo de ce samedi 9 mai. Une météo plutôt printanière avec quand même ce matin des nuages bas et quelques gouttes de pluie sur le Cotentin et la pointe bretonne. Un ciel partiellement nuageux dans les terres bretonnes du côté de la Vendée et sur les Pyrénées orientales. Mais c'est vrai qu'ailleurs, vous profitez ce matin déjà d'un bel ensoleillement sur l'ensemble de nos régions. Pour cet après-midi, attention, retour des orages avec des coups de tonnerre principalement localisés sur le quart nord-ouest, de la Normandie jusqu'à La Rochelle, mais aussi pour le Pays Basque. Pour le reste du pays, un temps stable avec de belles conditions météo. Vos valeurs, elles sont de saison. Ce matin, nous avons 16 degrés attendus à Aurillac, 17 à Blois, Metz et Trouville, 18 à Saint-Malo, 19 du côté de Pau, 22 à Bastia. En après-midi, des valeurs comprises entre 20 et 24 degrés. La maximale pour Orléans, notamment, où nous avons le plaisir de vous accueillir sur votre radio locale, ici Orléans. Ben oui, tout simplement.
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2: À 7h06, le samedi, j'entends par là, 6h34, c'est le son d'onomatopée sur votre radio ici et parmi le corps professoral, la reine en la matière, Jane Birkin, elle vous donne le la ou plutôt les dilouda, c'est mieux sur votre radio ici. Allez, je compte sur vous, on s'applique. Merci beaucoup.

0: Radio de votre week-end et dès le lever du jour, vos chansons préférées. Jane Birkin, par exemple, à l'instant, le souvenir de Didouda.
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0: Il a été pensé pour vous suivre absolument partout, d'une pièce à l'autre, à la maison et même au-delà, figurez-vous. Solide et autonome, c'est un cadeau qui tient la route, y compris quand tout s'arrête. Votre poste radio a gagné ce matin, comme chaque week-end. Et pour ce faire, vous appelez Dylan tout de suite. 0810 055 056. Alors, le principe, il est très simple, il ne bouge pas. Un petit peu avant 7h, vous serez avec Valentine et moi-même à l'antenne pour partager votre message personnel, coup de cœur, coup de gueule, dédicace. Hein ?
3: Oui, attention à ne pas dire n'importe quoi. Sinon, vous serez le maillon faible. Et on c'est vous dira ça. Au revoir.
0: Et on vous dira au revoir, effectivement, en ce qui me concerne. Je sens que ça va me traîner jusqu'à la fin de la saison, cette affaire. Je ne sais pas pourquoi. 0810 055 056. On vous souhaite évidemment bonne chance. Également d'ici 7h, désolé à vos côtés. Ça aussi, c'est la musique de votre week-end. Un sacré maillon fort, Desiree, you're gonna be sur votre radio ici. Nous sommes le samedi 9 mai 2026. Cette question à 6h38. Êtes-vous suivi jusque sur votre lieu de travail? Dans Vie numérique, vie privée ce matin, une technologie de plus en plus souvent utilisée dans le monde de l'entreprise, Valentine Letess, c'est la géolocalisation.
3: Oui, absolument. On en parle ce matin parce que ce dispositif est de plus en plus utilisé en France et dans le monde de l'entreprise. Mmh. Alors, si un employeur a le droit d'avoir recours à cette technologie, ça mise en place dans votre voiture de fonction, par exemple, doit être justifiée sans porter atteinte au droit à la vie privée du salarié. Pour savoir si c'est votre cas, c'est facile. L'installation de ce dispositif doit répondre à l'un de ces quatre objectifs. Mmh. Facturer ou suivre une prestation de transport, qu'on parle de marchandises ou de voyageurs, assurer la sécurité, mieux organiser le travail, comme ouais. dans une société de dépannage où localiser l'équipe d'intervention la plus proche est un vrai plus, et contrôler l'utilisation du véhicule si elle est prévue dans une zone géographique spécifique, par exemple.
0: Il y a des situations, Valentine, où utiliser la géolocalisation est interdit.
3: Un patron n'a pas le droit de l'utiliser pour contrôler si, au volant, son salarié respecte les limitations de vitesse.
0: D'accord.
3: Ni pour surveiller ses employés en permanence. L'idée, c'est de concilier les intérêts de l'entreprise avec les droits à la vie privée d'un salarié au travail. Mmh. Autrement dit, si un dispositif moins intrusif est possible, il faut le privilégier, insiste la CNIL, la Commission nationale de l'informatique et des libertés, comme le suivi du temps de travail. Si une pointeuse est déjà en place dans les locaux, interdiction d'utiliser la géolocalisation. Mmh. Par ailleurs, un salarié doit pouvoir la désactiver facilement dès qu'il est en pause, être informé aussi du suivi de ses déplacements et surtout dans quel but. Si votre employeur l'installe pour faciliter sa facturation, il n'a pas le droit de l'utiliser pour calculer votre temps de travail, par exemple, sans vous avoir prévenu.
0: La géolocalisation et ses dangers aussi au quotidien, c'est à lire sur ici.fr, page vie numérique, vie privée, votre chronique qui est de retour demain, dimanche, à 6h38, pour continuer à mieux protéger vos données personnelles grâce à votre radio ici.
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0: 6h41 et sur votre radio ici, vous avez rendez-vous avec l'histoire tout de suite. Place au meilleur de Voyage dans le temps, proposé bien sûr par Stéphane Bern ce matin au temps des forteresses de la monarchie de Juillet.
4: Une prison, 400 soldats, 60 sentinelles, un pont-levis. Mais comment Louis-Napoléon Bonaparte s'est-il échappé ? Printemps 1846, Fort de Ham, dans la Somme. Napoléon III ronge sa peine. Condamné à perpétuité pour coup d'état raté, il vit avec un valet, un cuisinier et son chien. Ses journées s'étirent entre l'écriture, l'attente et les pas feutrés d'un jeune maçon nommé Charles Pinguet, venu réparer le plafond de sa cellule qui fuit. Il l'observe, il lui parle. Petit à petit, un plan se dessine. Pinguet accepte de lui prêter ses habits. Le 25 mai à l'aube, Napoléon rase sa moustache, coiffe une perruque, enfile la blouse sale, la casquette, les sabots. Il se farde, se donne l'air fatigué. Sur l'épaule, il cale une planche comme les autres ouvriers. Bon, c'est vrai que dit comme ça, on dirait Mario Bros à Fort Boyard. Il descend. Dans la cour, un sergent l'interpelle. Hé, hey, Pinguet, tu n'oublies pas ta planche ? Il hoche la tête, poursuit sa route. Le pont-levis s'abaisse. Il passe. Personne ne bronche. On imagine la scène aujourd'hui. Contrôle Vigipirate, portique, fouille au corps. Avec son panneau de bois, il aurait forcément déclenché l'alarme du Leroy Merlin. À 2 kilomètres, l'attend un fiacre. Puis la diligence qu'il mènera à Bruxelles, puis à Londres. 2 ans plus tard, il entre à l'Élysée. En 1852, il devient empereur. Bien avant Carlos Ghosn, caché dans une malle, Napoléon III a signé l'une des évasions les plus culottées de l'histoire. Et même pas avec sa culotte à lui.
0: C'est complètement fou cette affaire. Merci beaucoup Stéphane Bern. Voyage dans le temps. Le best-of continue demain dimanche à 6h43. Et pour vos inédits, on compte sur vous lundi et toute la semaine prochaine. Rendez-vous juste avant les infos de 8h sur votre radio ici. En ce qui nous concerne, il est 6h43. Valentine, c'est à la une de Femme Actuelle cette semaine.
3: Le pain, ami ou ennemi de notre santé, cet aliment source de sucre contribue à notre énergie au quotidien. Mais pour autant, faut-il le consommer et avec prudence
0: c'est
3: ou une modération
0: bonne. Ben oui. Tout à fait, un dossier complet et pas à demi. Vous avez compris ou pas ?
3: Bravo.
0: Merci, magnifique. Comme le pain, finalement, bien sûr. Allez, voilà, je me perds moi-même dans mes vannes, c'est n'importe quoi. Des explications fournies, en tout cas, très sérieusement.
3: C'est ce qu'on appelle un four.
0: Exactement. Mais quel talent, celle-ci. Sabrina Nadjar, rédactrice en chef de Femmes Actuelles, qui est avec nous pour ce dossier sur le pain, juste après Patrick Fiori, sur votre radio ici.
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1: 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C'est votre radio ici avec la visite de Patrick Fiori ce matin. Le champ est libre à 6h47.
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1: Le pain, ami ou ennemi de notre santé? C'est une vaste question et nous en parlons ce matin parce que ce sujet est évidemment à la une de Femmes Actuelles cette semaine. Bonjour Sabrina Nadjar.
4: Bonjour François-Xavier.
1: Alors Sabrina, 56% des Français ont consommé du pain au moins une fois par jour en 2025. C'est donc réellement un aliment qui fait partie de notre quotidien. Certains régimes préconisent de ne pas en manger, mais l'effet du pain sur le poids, en fait, ça dépend du type de pain qu'on consomme, c'est ça?
4: Oui, exactement. En fait, la baguette ordinaire et le pain de mie ont généralement mauvaise presse parce qu'ils ont un index glycémique assez élevé. C'est-à-dire que les glucides qu'ils contiennent se digèrent rapidement et font monter la glycémie. Et plus on en mange, plus l'organisme libère d'insuline, qui est l'hormone du stockage, et plus vite la glycémie redescend. Donc d'un côté, on stocke et d'un autre côté, on a très vite faim après. Donc c'est vraiment pas un bon plan.
1: Le pain, on le rappelle, peut également causer des troubles digestifs.
4: Oui, alors en fait, ça dépend des pains. C'est surtout les pains à mi-foncé et dense, c'est-à-dire les pains complets, intégrales, de sec, de son.
1: D'accord.
4: Alors, en règle générale, ils sont plutôt bons pour la santé parce qu'ils sont riches en fibres, ce qui est absolument indispensable au bon transit intestinal. Mais quand on a les intestins un petit peu irritables, il vaut mieux éviter d'en manger trop. Je ne peux pas vous donner une quantité exacte, mais ça va être au cas par cas. Donc, en fait, vous voyez à partir de 2-3 tranches, si ça commence à être trop, vous en mangez un peu moins.
1: C'est à nous de tester notre seuil de résistance. Sabrina, vous nous parlez également cette semaine dans le cadre de ce dossier du secret des pains qu'on pourrait appeler sains avec le levain, c'est ça?
4: Oui, alors le levain, en fait, c'est vraiment quelque chose de très bien. C'est un ingrédient vraiment très bien.
1: D'accord.
4: Parce que plus acide, en fait, il a un index glycémique encore plus bas que tous les pains. Et en plus, il est gorgé de minéraux, de fer, de magnésium, de zinc, qui sont assimilables et assimilés très facilement par l'organisme. Et puis en plus, troisièmement, le gluten qu'il contient est souvent plus digeste. Donc il a tout bon.
1: Il a tout bon et vous retrouvez bien sûr ce dossier très très complet sur le pain, ami ou ennemi de notre santé. Vous en savez un petit peu davantage, mais il y a évidemment tout plein d'autres infos à retrouver dans Femmes Actuelles cette semaine. Merci pour ce partage, Sabrina Nadjar.
4: Merci à vous.
1: Alexis en chef de Femmes Actuelles, le magazine que vous retrouvez bien sûr dès ce week-end. C'est votre marchand de journaux habituel. 6h49, il est même 7h10. Ça y est, vos plus beaux souvenirs grâce à votre radio ici. Prénom d'état civil, Désiré, mais vous pouvez l'appeler Désiré. Retrouvez-la immédiatement pour son fort, agréable et légendaire You Gotta Be. Passez un bon week-end avec nous. C'est votre radio ici.

0: Vous écoutez ici, excellent réveil avec nous. Vous croisiez Desiree ce matin et cette chanson collector, You Gotta Be. Il est 6h54, direction ce matin les Landes où nous avons un temps plutôt nuageux avec 13 degrés ce matin. Et nous sommes un petit peu plus précisément d'ailleurs à Dax pour y retrouver Mireille. Bonjour Mireille.
1: Bonjour Mireille.
2: Bonjour François-Xavier, bonjour Valentine.
0: Nous sommes très heureux de vous accueillir ce matin, ma chère Mireille, sur l'antenne d'ici. Quel est votre message? Dites-nous.
2: Alors déjà, l'horoscope me convenait.
1: D'accord. C'est déjà une bonne chose.
0: Ouais.
1: C'est quoi votre signe, Mireille?
2: Sagittaire,
0: alors,
2: voyage,
0: on le rappelle,
2: c'est positif,
0: oui. Vous avez raison, vous avez tout retenu. Ça va mieux, nous disait Catherine Viguier tout à l'heure, grâce à des joies provenant d'un voyage de connaissances positives. Profitez-en, dites donc.
2: Tout à fait, voilà, donc je vais bien y réfléchir aujourd'hui.
0: On espère bien.
2: Voilà, et puis j'avais une petite blague.
1: Ah, c'est bien, on est dans la thématique de cette matinée, Mireille.
2: Voilà.
0: Oh ben on vous écoute.
2: Quel est le comble du petit-déjeuner?
0: Le comble du petit-déj.
1: J'ai envie de ne pas donner la réponse parce que j'ai
0: Pourquoi,
1: fait la
0: Valentine?
1: Même blague à l'antenne hier.
0: C'est pas vrai.
1: Mireille. Vous l'aviez entendu ou pas?
2: Ah non, parce que moi c'est justement la journaliste de France Bleu Gascogne qui l'a eu dit la semaine dernière.
1: Eh bien, peut-être qu'elle m'a volé ma blague.
0: Ouais, moi je pense que c'est ça d'abord. Si vous voulez tout savoir, Mireille, il y a du vol de blagues en interne chez nous. Et ça, c'est pas très chouette. Alors, le comble du petit déjeuner, hein, c'est ça?
2: C'est ça.
1: Ben, il a pas de bol.
0: Ah!
1: Oui! Bravo, Mireille. Elle est pas mal quand même.
0: Ouais, franchement, elle est jolie.
1: Je peux vous en donner une autre, Mireille, si vous voulez.
2: Oui.
1: Pour la prochaine fois, c'est ton jamais. Vous connaissez l'histoire de l'armoire? Elle est pas commode.
0: Valentine Le Test serait donc le maillon faible, a priori, de ce que je viens de comprendre.
1: Mais Mireille rit.
0: Oui, c'est vrai.
1: Je ne suis pas sûre d'être le maillon faible de la blague, finalement.
0: Moi non plus. C'est à cause de Bertrand en régie qui a envoyé du coup le jingle du maillon faible. Hein. Moi, c'est pas du tout ce que je pense. Hein.
1: Et
0: moi,
1: vous en voulez une autre,
2: oui,
1: Mireille?
2: Oui.
1: Parce que j'ai un stock inépuisable.
0: Moi aussi, j'en ai une, mais allez-y, Valentine, je vous sens parfaitement lancée. Allez-y.
1: Est-ce que vous savez pourquoi un chasseur emmène son fusil aux toilettes?
0: Mireille, vous savez ou pas?
2: Pour dégainer, j'en sais rien.
1: J'aurais pas été jusque là, Mireille. Pour tirer la chasse, c'est déjà bien.
0: Effectivement, on est dans l'humour et dans la poésie en samedi matin, ça fait plaisir. Une petite dernière pour la route, Valentine, vous m'autorisez ou
1: là,
0: pas?
1: Ah oui, allez-y, bien sûr.
0: Vous connaissez l'histoire de la chaise?
1: Non.
0: Mireille, vous la connaissez celle-là ou pas?
2: Pour ce soir, non.
0: Non, c'est dommage parce qu'elle est pliante.
1: Bravo.
0: Voilà.
1: Je pense qu'on doit s'arrêter là-dessus,
0: ouais,
1: Mireille.
0: Ça paraît pas mal. Mireille, merci de votre participation active en tout cas. Et merci pour votre bonne humeur et d'avoir supporté nos blagues avec Valentine. On vous envoie votre poste radio à la maison directement à Dax et on vous embrasse bien, bien fort.
2: Merci beaucoup tous les deux et continuez comme ça.
0: C'est adorable. Merci de nous rester fidèles et pour la prochaine fois, vous renouvelez le stock de blagues et on compte sur vous, bien sûr. OK? À très vite, Mireille. Merci beaucoup.
2: Merci à vous. Au revoir.
0: Il est arrivé pour le meilleur de sa revue de presse décalée et surtout pour nous mettre les points sur les i. Ça tombe plutôt pas mal. Willy Rovelli, bonjour.
3: Bonjour, bonjour. Bonjour tout le monde. Et on commence avec cette histoire insolite. Le jardinier marocain depuis 10 ans de la famille Le Pen, qui n'avait jamais obtenu des titres de séjour, a été expulsé dans son pays d'origine. Voilà. Ouais, enfin pardon, faut être un peu ouin-ouin hein, pour bosser chez les Le Pen sans papier. Il cherche un peu là, ouais, là quand même le jardinier. C'est l'arroseur arrosé, voilà, c'est pour lui. Ah oui, chez les Le Pen, c'est dehors les immigrés. Mais bon, avant, tu tombes à pelouse, je te paye au blague, tu fermes ta gueule et après, dehors les immigrés. À Toulouse, un homme de 49 ans arrêté, il distribuait des flyers à caractère sexuel devant un McDo. Après, quand on met une piscine à boules dans un McDo, faut pas s'étonner d'attirer les pervers. Au comptoir, ça devait être alors, c'est sur place ou à flageller? L'inflation se poursuit en France. La seule chose qui n'augmente pas au supermarché, c'est le prix du chariot. Un rapport d'experts demandé par Emmanuel Macron préconise d'interdire les smartphones aux enfants de moins de 11 ans. Ce qui serait impossible en Chine. Hein. Là-bas, sans enfants de moins de 11 ans, bah, y aurait pas de smartphone. 150 nouveaux mots intègrent le dictionnaire Petit Larousse 2027, vu que plus personne ne l'utilise. Le mot dictionnaire devrait disparaître du dictionnaire. Face à la surproduction, Bordeaux se résigne à arracher des vignes. Vivement le retour de Gérard Depardieu. Tiens, le savez-vous, la plus petite mairie de France se trouve dans le département de l'Eure. Elle mesure 7 mètres carrés. Bah, à l'échelle d'Éric Ciotti, c'est une cathédrale. Hein. Le président Kim Jong-un implore les femmes nord-coréennes à faire plus de bébés. Ah, apparemment, les femmes n'ont plus du tout envie de Kim Jong-un.
0: Ah oui,
3: à Villefranche-sur-Saône, 3 fast-food ferment dans la même journée après la découverte de blattes. Oui, la direction a présenté ses plus blattes excuses, évidemment. Déclaration de l'acteur Fabrice Lucchini. J'aime beaucoup jouer avec la langue de Molière. Bon, il a quand même dû bien la galérer hein, pour la retrouver dans sa tombe. Enfin, la question du jour. Sortie cette semaine au cinéma du deuxième volet du film Le Diable s'habille en Prada. Mais si le diable s'habille en Prada, est-ce que le Christ s'habille en la croix?
1: Ouh!
3: Eh ben vous avez 2 heures. Allez, passez un bon samedi et à tout à l'heure midi.
0: Merci beaucoup Willy Revelli, à tout à l'heure. Effectivement, Valentine, parmi les 150 nouveaux mots présents au dictionnaire, il y a astruqué, vous connaissiez ou pas?
1: Non.
0: Un valet de travers, ouais.
1: Ah d'accord.
0: Voilà, on en apprend plein.
1: Attention de ne pas vous astruquer alors.
0: On va essayer effectivement et vous restez bien avec nous pour ne pas vous astruquer. Parce que jusqu'à 9h, c'est l'équipe d'ici matin dans votre région. Valentine, à tout à l'heure, 7h30.
1: À tout à l'heure.
4: Merci François-Xavier. Au lycée Saint-Sernin de Toulouse, les élèves se préparent à un concours d'éloquence lundi. Bonjour Clotilde.
5: Bonjour Alban, bonjour à tous.
4: On n'a plus trop l'âge mais on pourrait tenter ce prix Saint-Sernin peut-être.
5: Ah, pourquoi pas.
4: Je vous propose qu'on teste notre éloquence pendant plusieurs heures.
5: Allez.
4: Avec les auditeurs d'ici Occitanie.
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4: De Luchon à Espalion, de Nayou à Fronton, il est 7h. Les infos, Clotilde Jupon.
5: Il nous avait manqué, les revoilà. Après un week-end de repos, les rugbymen du Stade Toulousain affrontent le RC Toulon ce soir à 21h au Stade Vélodrome de Marseille. Un choc entre les deux géants rouges et noirs du top 14, mais qui ont chacun raté leur dernier match. Alors d'accord, même avec la défaite contre Clermont, Toulouse reste leader avec 12 points d'avance sur la section paloise. Mais rien n'est encore fait pour valider sa place en demi. La fin de saison s'annonce corsée avec encore 3 déplacements. Et le pilier droit, Joël Merclair, le sait, il y a un peu le feu.
7: La défaite de Clermont, elle nous met sous tension. L'inquiétude est liée, c'est-à-dire qu'il reste 4 matchs. Si on perd les 4 matchs, le scénario peut vraiment se compliquer. On a beaucoup d'ambition pour finir premier. Même en soi, on pourrait ne pas être dans les deux. Donc, notre ambition est quand même de finir premier. Et c'est ça qui nous met sous tension. Et pareil, les derniers résultats, les dernières performances nous maintiennent en éveil. On essaie de se remettre très vite dans les rangs pour retrouver notre confiance, notre dynamique et notre jeu. C'est un très bon test de caractère. Toulon, à chaque fois, c'est très costaud. Mais faut pas que ce soit une réaction. On est souvent habitué à réagir quand on perd. Faut que ce soit nous, juste. Faut que ce soit nous tout le temps.
5: Aux côtés de Joël Merclair, Antoine Dupont est aligné d'entrée et Jack Willis sera capitaine. Toulon-Toulouse, c'est à vivre dès 20h30 sur votre radio ici Occitanie avec le trio de choc Rémi Doutre, Mathieu Ferry et Guillaume Couquet.
4: Les rugbymen de Montauban, eux, jouent à Montpellier.
5: Cet après-midi à 16h35, les Montalbanais toujours lanterne rouge du championnat. Une nouvelle défaite à Montpellier aujourd'hui les relèguerait officiellement en Pro D2, moins d'un an après leur montée en top 14. Hier soir en Pro D2, Colomiers a retrouvé sa seconde place au classement en battant Mont-de-Marsan 19-13. Carcassonne s'est incliné à domicile 44-28 contre Brive.
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5: L'Aveyronnais Cédric Prison ne sera pas remis à la France malgré les demandes faites par la justice. Les magistrats portugais ont décidé de poursuivre eux-mêmes cet ancien policier soupçonné de double féminicide sur sa compagne et son ex-compagne retrouvée fin mars morte et enterrée dans le nord du pays, Lauriane Delanoë.
8: Cédric Prison reste en détention au Portugal car c'est là-bas que les crimes ont été commis, entièrement ou en partie. Voici ce que dit le tribunal en charge de l'affaire. Il précise qu'une procédure judiciaire est ouverte contre cet ancien policier de 42 ans. L'homme avait été arrêté lors d'un contrôle routier avec ses 2 enfants, les enfants des 2 victimes dans la voiture. Les corps avaient été retrouvés à 100 de kilomètres du lieu de cette arrestation. Le refus de la cour est prévu, possible dans le cadre des mandats d'arrêt européens. Mais la décision soulève l'incompréhension des familles des victimes. Leurs proches veulent que le suspect soit remis à la France. Maître Fabien Arakelian va donc étudier la possibilité de recours. En attendant, il en appelle au ministre de la Justice, Gérald Darmanin, pour que lui appuie la demande auprès des autorités portugaises.
5: Et les deux enfants des victimes, âgés de 18 mois et 12 ans, sont eux rentrés en France. La polémique enfle encore autour du canon français qui doit organiser un banquet tarné à Albi. Vous savez, ces banquets géants où l'on paye 80 euros l'entrée pour une grande ripaille. Sauf que la belle image de la convivialité autour de tables XXL, de bons produits du terroir et d'animations en tout genre est cornée par des vidéos qui montrent des saluts nazis et des participants qui ne lésinent pas sur les propos racistes lors du dernier banquet normand. Une pétition a été lancée pour demander l'interdiction de l'événement prévu dans le Tarn fin novembre. Là, c'est au sud de Toulouse que ça se passe. Le meeting aérien Air Expo à l'aérodrome de Mur-et-Lerme toute la journée. Vous pourrez y voir une trentaine d'appareils, des avions de chasse comme le Rafale, mais aussi des avions historiques, des avions de voltige ou encore des hélicoptères d'Airbus.
4: Que vont devenir les sages-femmes, les infirmières et tout le personnel de la maternité de l'Union ?
5: On vous en parlait cette semaine sur Ici Occitanie. La maternité de la clinique de l'Union va disparaître fin septembre. Faute de naissance, nous dit la direction, faute de rentabilité. Dénonce de son côté la CGT, sauf que cette fermeture se fait au détriment des futures femmes enceintes et aussi du personnel. Le groupe Ramsay leur a proposé d'être transférés à la clinique Croix du Sud à Quinte-Fonce-Grive, à 15 km de là. Mais la pilule ne passe pas pour cette salariée de l'Union qui préfère rester anonyme.
9: Le plus dur à vivre pour nous, c'est qu'on a lutté contre le manque de visibilité cette année. Et c'est au moment même où on obtient une certification, où le nombre de bébés nés dans nos murs augmente de 12%, qui veulent nous faire disparaître. C'est un peu dur à accepter. Et le développement démographique de l'axe nord-est toulousain est en train de se faire, qui pouvait nous laisser prévoir une augmentation du nombre de naissances. On a peur que tout un secteur géographique soit démuni par la fermeture de la clinique de l'Union. Il y a des collègues titulaires qui pourront pas, de manière volontaire, être transférés à Croix-du-Sud parce qu'elles vont être éloignées de leur domicile. On travaille en 12 heures. Les distances, ça crée du danger pour soi-même de faire de la route après des gardes de nuit, après des gardes aussi longues. De la même manière, pour des questions de distance et de sécurité, on va mettre de plus en plus en insécurité des patientes.
5: Sur la page Instagram de la maternité de l'Union, les salariés ont posté ce message. Nous refusons que la maternité s'éteigne dans le silence. Un conseiller municipal de la commune de Saint-Jean, où est implantée la clinique, a lancé une pétition sur change.org. Il n'y aura pas de train aujourd'hui entre Toulouse et Montauban dans les deux sens de circulation. Des travaux sont en cours pour refaire les aménagements ferroviaires au nord de Toulouse. Du coup, les trajets se font en bus jusqu'à demain 13h30. Des travaux aussi sur la ligne Toulouse-Pau, donc ce sont aussi des bus aujourd'hui entre Toulouse et Boussins.
4: C'est la dernière journée ce soir en Ligue 2.
5: Et les footballeurs aveyronnais de Rodez sont sur 19 matchs sans défaite. Personne n'a fait mieux dans les clubs de première et division en Europe en 2026. Le RAF joue donc ce soir à 20h à Annecy en Haute-Savoie. Et les joueurs de Rodez se rapprochent d'un possible match de barrage pour monter en Ligue 1. Le forfait de dernière minute de la deuxième ligne toulousaine, Chloé Correa. Elle ne sera pas sur le banc du 15 de France cet après-midi face à l'Écosse à 17h15. La Fédération française de rugby ne précise pas la raison de ce forfait. Elle sera remplacée par la Bordelaise Koudédia Sissoko pour la quatrième journée du tournoi des Six Nations féminin.
4: Bon, oui. Alors moi je vous propose la météo du barbecue.
5: Ah, ça j'aime bien.
4: Parce que bon, on se dit saucisse ou pas saucisse. Et bien ce midi, pas de souci pour les chipots par exemple.
5: Ah, très bien.
4: Mais quand même, j'ai envie de vous dire attention au vent d'autant qui souffle à 55 km/h sur le midi toulousain, jusqu'à 70 km/h dans l'Aude. Donc mine de rien, on fait attention avec les braises.
5: Faudrait
4: pas mettre le feu chez le voisin, vous voyez. Donc barbecue, ok, soleil un peu voilé chez nous aujourd'hui. Là il fait 14 degrés dans la ville rose. Température maxi à 17h, on attend à Rodez 18 degrés, à Trèbes et Pamiers 19, dans les quartiers toulousains de Borderoux, Jean Palot et Saint-Aubin 20, à Montauban 21, Albi 22, Marciac 23, Mercues jusqu'à 24 degrés. Là pour le coup dans le Lot, hein, c'est presque l'été. Donc pour le coup, on aura des gros nuages ce soir, un peu de pluie la nuit prochaine. On verra pas, on dort.
5: Ah,
4: 1h du matin, il y a quand même peu de chance que... Hein. Et alors demain, grand ciel bleu le matin, ça c'est bien.
5: Pour se réveiller.
4: Voilà. En limite, on peut refaire encore le barbecue demain midi.
5: Ah, tous les jours.
4: Bah oui, en ce moment, c'est barbecue, moi, vous savez. Vous pouvez mettre des poivrons grillés, si vous préférez.
5: Ah, moi, j'adore.
4: Et donc, des orages qui remontent dimanche après-midi. Donc, c'est un peu incertain, mais effectivement, demain après-midi, c'est plutôt orageux. Sur la route, là, en ce moment, attention sur l'A66, près du village des Marques de Nayou, parce qu'on a un obstacle en plein milieu de l'autoroute, près de Aigne, c'est au point routier 11. Et sur l'A68, on nous signale un animal écrasé là, à hauteur de Gragnac. C'est dans le sens Toulouse-Albi, donc si vous filez dans le Tarn, ça risque de surprendre. Bonne route, évidemment, si vous rentrez de soirée, il y en a peut-être. Et s'il se passe quelque chose sur votre trajet, vous appelez Christine. 05 34 43 31 31.
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4: Oh, j'ai un souvenir de la scène qui décolle littéralement quand arrive ce titre dans le concert de Jean-Jacques Goldman. Revivez ça avec nous, voici. Envole-moi.

0: Voilà, c'est un peu comme le prix de l'essence, vous voyez. C'est Jean-Jacques Goldman qui s'envole ici. On fait un petit clin d'œil sur la page Facebook de Ici Occitanie à Rosemonde, qui nous fait un grand bonjour de Barcelone, dis donc. Elle dit bonjour à tous, Farniente aujourd'hui, et demain, le retour dans le Gers. Eh ben, vous nous écoutez sur l'appli Ici Rosemonde, ça fait plaisir. On a Dominique qui dit bonjour Alban et toute l'équipe, bonjour aux auditeurs. 14 degrés sur Pibrac, avec un ciel lumineux, du vent d'autant. Ce sera course et marche pour moi aujourd'hui. Passez toutes et tous un bon samedi.
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0: Il est 7h13. Et si on se replongeait en arrière? Bon, déjà avec Jérôme, on va découvrir pourquoi on dit se regarder en chien de faïence. Enfin, d'ailleurs, toutes les expressions liées à Médor, vous verrez qu'elles ont tout un sens historique. Et puis pour les Toulousains, on verra que l'aménagement des quais de la Garonne n'aurait pas du tout être comme ça. Entre projet et apéro dorade, Tom va nous surprendre près du Pont Neuf.
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0: Adieu, c'est la radio du Midi Toulousain que vous écoutez, mais c'est vrai qu'au-delà de la langue occitane, notre langue française regorge d'expressions décryptées chaque week-end par Jérôme Prodhomme. Et aujourd'hui, pourquoi on dit avoir une vie de chien, par exemple?
4: Oh, la bonne gueule, mais c'est qui?
5: Ça, c'est Kiki, ça, c'est mon chien Kiki.
4: Je lui cède tout.
6: Oh, hein. Bah, tu m'étonnes, mais dis donc, il est gros.
5: Hein, ouais, ça, c'est clair, ça. C'est un gros Kiki, ça.
6: Ah, bah,
5: hein.
6: Oh, bah, écoutez, bah, on va faire pourquoi on dit Kiki.
5: Non, mais quoi?
6: On va faire pourquoi on dit spécial chien, tiens. Si de nos jours, le chien alterne avec le chat pour être premier au classement des animaux de compagnie préférés des Français, il n'a pas toujours été aussi aimé, et pas forcément bien traité d'ailleurs, d'où l'expression « une vie de chien ». Impensable pour nos ancêtres de l'avoir dans la maison, il restait dehors pour garder les biens et par tous les temps, y compris quand tout le monde était rentré, grosse pluie, vent, neige, j'en passe, seul le chien restait dehors, d'où l'expression « un temps de chien ». Être malade comme un chien rappelle que le chien très malade ne peut plus rien faire et même qu'il s'isole pour mourir. Dans les expressions canines, alors il y a aussi se regarder en chien de faïence. Là, on est plutôt dans la déco, puisque les chiens de faïence étaient des objets courants qu'on trouvait dans pas mal d'intérieurs au XVIe siècle, de chiens en faïence se dressant sur leurs pattes, comme quand ils attaquent, et on les plaçait l'un en face de l'autre pour décorer. Voilà pourquoi, en tout cas, le chien est présent dans de nombreuses expressions françaises, alors qu'on ne sait plus vraiment pourquoi. Encore que vous, maintenant, vous savez...
5: Ah, Isou, c'est fini, il est maintenant temps de sortir mon Kiki.
6: Ah bah oui, n'empêche qu'il y a quand même mieux comme nom pour un chien, non?
5: Il est bon, mon Kiki, hein. Ça, c'est un bon Kiki, ça.
6: Faut qu'il change de nom. Hein.
0: Voilà, puis c'est l'heure d'aller le sortir, surtout. Il est 7h16, merci Jérôme. On écoute la dernière chanson de Vanessa Paradis, Les épines du cœur. Et puis juste après, Ici Occitanie vous emmène à l'Opéra de Toulouse et aussi dans une forêt magique à Cornebarieux.

0: Vanessa Paradis en concert au Zénith de Toulouse ce soir à 20h. Et puis si vous écoutez la radio à 20h, c'est Camélia Jordana qui vous proposera sa playlist ce soir. Des idées sorties en famille avec Qui dit Clic, parce que forcément si vous suivez Qui dit Clic un peu partout sur les réseaux, là vous avez les bons plans de Claire-Marie Dagonet. Bonjour Claire-Marie.
1: Bonjour Almond.
0: Oh bah, je suis ravie de vous accueillir ce
1: Moi
0: matin.
1: Moi aussi, je suis très ravie, très contente de vous retrouver.
0: Ça fait longtemps qu'on s'est pas causé tous
1: Exactement.
0: Les deux.
1: Exactement.
0: Puis en plus, alors là on file à l'opéra avec vous.
1: Exactement, je voulais vous parler de cette sortie géniale à faire aujourd'hui, de 11h à 19h, donc on fonce Place du Cap, dans Toulouse, et l'Opéra National du Capitole invite petits et grands à découvrir et partager vraiment toutes les coulisses de l'opéra, de la danse. Il va y avoir plein de rendez-vous gratuits toute la journée.
0: J'adore.
1: Il y a une expo sur les costumes.
0: Ah oui.
1: Magnifique.
0: On les voit, ils sont sortis sur les tringles et tout ça.
1: Exactement. Ouais. Cet après-midi à 15h, il y a deux mini-concerts, un à 15h, un à 16h, avec le chœur de l'opéra qui va chanter. Ça dure 20 minutes. Et hors les murs, pour ceux qui ont envie de se balader, vous avez une représentation de l'opéra itinérant du bus Figaro, qui sera au Jardin des Plantes, à côté du manège. Ça, c'est à 18h en fin d'après-midi. Et donc, c'est gratuit, c'est magnifique. Il devrait faire beau cet après-midi, il faut en profiter.
0: Oui, non, mais c'est ça, hein, profitez-en, parce que c'était pas prévu comme ça, la météo.
1: Exactement. Et l'opéra, on a toujours un peu peur d'y aller. Et là, en fait, vraiment, l'idée, c'est d'ouvrir les portes et d'aller en profiter en famille et de montrer aux enfants.
0: C'est pas du tout élitiste, ouais.
1: Et que c'est pas chiant, et que c'est très rigolo, et qu'on peut s'amuser, et qu'on peut écouter des très beaux morceaux en famille.
0: Et la fierté d'avoir ça au Capitole, quand même.
1: Exactement.
0: Hein, donc, top. Deuxième idée, Claire-Marie.
1: Alors, on file du côté de Cornemar. C'est la forêt magique qui a réouvert pour les vacances de Pâques.
0: Les dernières, ouais.
1: Et donc là, ils sont ouverts pendant tous les longs week-ends. Donc n'hésitez pas à aller faire un petit tour.
0: Une vraie forêt quand on dit forêt magique.
1: Ah, c'est une vraie forêt. Alors ça, vraiment, nous, on aime beaucoup parce que c'est une sortie en famille qui est rigolote. C'est un peu entre un jeu de piste, un escape game et une immense balade en forêt. C'est très scénarisé. Vous avez vraiment plein de jeux et d'énigmes à faire avec les enfants. On peut y aller avec les enfants à partir de 3-4 ans. Il y a une énigme qui s'appelle le secret des trolls. Vous avez le dragon de Sorcellia pour les plus grands. Vous avez ce week-end Alice au pays des merveilles. Donc il va y avoir des lapins, des choses comme ça, très rigolotes.
0: C'est un peu fantastique.
1: C'est toujours un peu fantastique, c'est magique.
0: Oui, c'est ça.
1: Un peu comme la forêt magique.
0: Du coup, d'où le nom.
1: Je crois allemand qu'ils ont choisi ça pour ça.
0: C'est marrant, pour le coup, c'est bien visé.
1: C'est pas mal, hein, je pense qu'ils ont bien, leur concept est plutôt bien. Et donc voilà, ça dure 2 heures, ça coûte 9 euros par enfant, gratuit pour les moins de 3 ans. Et donc, n'hésitez pas à aller faire un tour, c'est de 10h à 17h aujourd'hui, et donc évidemment demain aussi, à Cornevarieux, la forêt magique.
0: Merci Claire-Marie. Mettez les gants de boxe et on fait un entraînement à la Dorade de Toulouse dans un instant. On ne reconnaît rien dans le rétro toulousain.

0: connais bien les boxeurs de Blagnac. Bonjour les Rocky d'ici, c'était Survivor à l'instant. L'actu revient dans 5 minutes à 7h30 avec notamment du rugby féminin. Le match France-Écosse se joue cet après-midi. Allez les filles!
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0: Dans ce long week-end, vous avez peut-être fait le pont. Vous prenez le temps de profiter, de vous balader à Toulouse et sur les quais de la Garonne notamment. Des quais qui ont failli ne pas ressembler à ce qu'ils sont aujourd'hui. On remonte le temps à Toulouse en partenariat avec l'INA. C'est le rétro toulousain avec Tom Clisson.
6: Une autoroute urbaine au cœur de Toulouse, le long des quais de la Garonne. Une idée qui semble improbable aujourd'hui et pourtant, il y a 50 ans, c'était le projet de la mairie. 1977, les Toulousains donnent leur avis sur la manière dont il faut aménager les berges.
7: Les berges de la Garonne passionnent, suscitent des réactions différentes, mais toutes tendent vers une chose, un souhait, les voir aménagées et joliment aménagées comme ici, la prairie des filtres.
8: Moi, je préférerais un jardin.
9: Il faut qu'ils fassent un beau jardin et qu'ils nettoient bien la Garonne.
10: Je pense que c'est peut-être un peu dommage qu'il y ait des routes juste à côté des berges de la Garonne, que c'était peut-être à protéger.
11: Vous savez, tout le monde veut rouler maintenant, il faut quand même de quoi rouler.
6: Finalement, la route le long des quais n'aura pas été construite. Aujourd'hui, les bords de la Garonne sont pensés pour les piétons. Et qu'en pensent nos Toulousains alors ? Madame, vous y êtes bien, vous, sur les quais ?
12: Oui, je me sens à l'aise. Je trouve que c'est hyper propice au social. Souvent, je commence par être avec un groupe de gens. Et ensuite, il y a un pote et il est avec un groupe d'autres gens.
13: C'est très bien fait, ouais, grand lieu de sociabilisation.
14: Je les ai vus évoluer, ces quais, notamment au niveau de l'architecture, notamment au niveau des animations qu'il pouvait y avoir. Moi, je trouve que c'est un lieu de sociabilisation qui est très important à Toulouse.
15: C'est un gros kiff.
16: Ah ouais.
15: On était là hier soir, un petit pique-nique. Ouais. On a posé le plaid, on avait fait des petites courses et tout. Petit coucher de soleil.
17: Ah, la vue là,
15: comme ça. Ouais. Et trop bien quoi. Et puis c'est bonne ambiance, il y a de la musique. Tu peux te taper l'incruste dans n'importe quel groupe. Les gens sont très sympas ici.
6: Ah, on rencontre facilement du monde, c'est sympa. On a bien fait de pas construire cette route alors. Et les aménagements justement, qu'est-ce qu'on peut en dire ?
12: Peut-être juste remettre de l'herbe, c'est tout. Mais sinon, c'est cool, hein. Moi j'aime bien.
14: Moi quand je pense quai de Garonne, je vois surtout les quais de la Dorade où du coup, bon bah c'est plutôt de la pierre, mais ça va très bien. Enfin voilà, je trouve que ça se prête à différents moods. J'ai envie d'y aller. Je trouve accueillant.
18: Ouais. Alors, on était justement en train de dire, il manque des transats. Il y a une
19: en train de dire.
18: C'est bien. Mais on va pas y rester non plus 15 ans, quoi.
19: D'accord. Mais avec les transats, ça pourrait.
6: On retient l'idée des transats. Pour se poser, pour bronzer, c'est pas mal. Et d'ailleurs, on y fait quoi sur ces quais ? Vous, madame, quand vous venez ici, vous faites quoi ?
14: Moi, je suis aux Beaux-Arts aussi, donc vraiment, ça donne vraiment sur les quais de la Garonne. Donc je pense que c'est un peu le rendez-vous aussi après l'école ou même le midi avec les copains. Il y a le water rugby aussi qui font l'été.
18: Ouais.
14: En fait, je trouve qu'ils les utilisent bien. Enfin, y a les bateaux, les caboteurs aussi. Je trouve qu'on a un vrai lieu de vie en fait autour de ces quais.
20: Et en tant que Bordelais, j'adore me ressourcer ici parce que justement la mentalité est différente.
15: Ouais, les quais de Bordeaux, c'est pas la même. J'ai vécu un an, je peux te dire que si c'est pas ton groupe, tu t'assois pas. Mais ici, rien à voir.
6: Eh bien, on embrasse les Toulousains et les Bordelais. Tout le monde aime venir ici se ressourcer. Donc, dans le rétro toulousain, on se demande comment il faudrait aménager les quais, fleurs, jardins, routes, on a plein d'avis différents. Alors qu'aujourd'hui, on adore se poser, rencontrer du monde, faire des activités, on a bien fait de pas y mettre de voiture. Et vous alors, plutôt quai de Toulouse ou de Bordeaux ?
0: Bah, plutôt quai de Toulouse, évidemment. Et demain, dans le rétro toulousain, le passage à la majorité, vu par les Toulousains d'hier et d'aujourd'hui, ça promet.
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0: Bon réveil à vous tous. L'info d'ici dans moins de 2 minutes, on va prendre de la hauteur avec la 40e édition du meeting aérien du Lerme dans le Muretin. Il y a déjà du vent d'autant en ce moment, 30 km/h en surveille. Nous sommes le samedi 9 mai, il est 7h30. Toute l'actu en France et dans le monde, c'est le 90 secondes avec vous, Valentine Letesse.
4: Une chanson à la gloire de Pétain, diffusée en pleine commémoration du 8 mai à Carpentras. Maréchal, nous voilà entendu via les haut-parleurs de la mairie. L'erreur d'un prestataire chargé de la playlist, selon le maire Rassemblement National. Le placement en détention de l'ex-petite amie de Chloé, 14 ans, est tué mercredi dans l'Aisne sur le chemin du collège. Face aux gendarmes, l'homme de 23 ans reconnaît les coups de couteau. Vu leur différence d'âge, il est mis en examen pour viol et pour assassinat. Débarquement entre demain midi et lundi à Tenerife, des 5 Français à bord du MV Ondius. C'est la seule fenêtre météo possible selon les autorités des Canaries. 3 passagers sont morts d'un rare hantavirus ces dernières semaines sur ce bateau de croisière. Ni frappe de drone, ni missile pendant 3 jours. L'Ukraine accepte un cessez-le-feu avec la Russie pour les commémorations de la victoire contre l'Allemagne nazie. Le président Zelensky promet de ne pas viser la capitale russe pendant le défilé militaire prévu à partir de 9h ce matin à Moscou. Qui monte et qui descend? La 33e journée de Ligue 1 a déjà scellé hier soir le sort de Nantes, relégué en Ligue 2 de football aux côtés de Metz. Quand ce soir Saint-Etienne, le Red Star et le Mans se disputent une place dans l'élite, la saison prochaine, les matchs commencent à 20h. Écosse-France, 4e match du 15 de France féminin de rugby dans ce tournoi destination. Le coup d'envoi cet après-midi depuis Édimbourg, c'est à 17h15 et les Bleus sont largement favoris.
16: Merci beaucoup Valentine Lethès. Direction le Murtin ce matin dans l'info d'ici. Ah, pas beaucoup de doutes là, on est bien à l'aérodrome du Lerme pour le plus grand meeting aérien du Sud-Ouest, 40e édition d'Air Expo à 30 minutes au sud de Toulouse. Avec une trentaine d'avions et d'hélicoptères civils et militaires, c'est 14€ l'entrée, gratuit pour les enfants. Il y aura dès ce midi des démonstrations d'hélitreuillage, les parachutistes de l'armée de l'air et de l'espace.

0: de la commission avions. C'est lui qui était en charge du casting des avions qui sont présents cette année.
1: Je crois que c'est pas tous les jours qu'on voit le Rafale Solo Display. Donc ça, c'est bien sûr notre pièce maîtresse, mais c'est pas le seul avion du tout. On a des avions historiques comme le Yak-11, comme l'OV-10 Bronco, le T6, le T28. C'est des avions classiques, entre autres à moteur radio, qui sont intemporels.
0: Tout est installé depuis 3 jours et pour prêter main forte aux étudiants pendant l'événement, plusieurs bénévoles viennent donner de leur temps. Hélène va notamment faire la circulation pour accueillir les 10 000 spectateurs attendus. Elle est fière de participer à la fête.
2: C'est fantastique parce qu'en plus c'est un énorme travail. Donc bravo à eux, ils sont passionnés. J'ai vu, il y a les NAC, Super Hero, donc des petits jeunes, c'est génial, qui sont passionnés.
0: Avant la grosse journée qui l'attend, Hélène a pu prendre le temps d'observer les avions avec les yeux qui brillent devant un planeur de voltige ou un ancien appareil de l'armée américaine.
2: C'est une énorme chance de pouvoir venir si près. Ces pilotes font un travail remarquable, remarquable également de maîtrise, de rigueur.
0: Et certains curieux n'ont pas pu attendre le début du meeting. Guy est venu depuis 16 pour voir les répétitions.
3: L'organisation qu'il faut là, pour monter tout ça, pour mettre en place tout ça, ça va être quand même du travail. Ça fait longtemps que j'ai pas vu tout ça. Ça va être intéressant, je pense.
0: Eux aussi ont des étoiles dans les yeux. Grégory est venu avec son fils. Ils habitent juste à côté, à la Bastidette.
4: Tous les ans, les avions, c'est un rêve d'enfant. On a le petit qui a 4 ans aujourd'hui, il parle d'avion tous les jours, qui ne rêve pas de l'armée de l'air et de ses beaux avions et ses gros rafales.
0: Tous espèrent la même chose, que le soleil soit au rendez-vous toute la journée pour profiter pleinement du spectacle dans le ciel de Muret.
5: Et de belles éclaircies aujourd'hui, Clément, mais un peu de vent quand même à prévoir cet après-midi au Lerme. On fait un point complet sur la météo et sur la circulation aussi, parce qu'il y a déjà quelques bouchons. On fait tout ça dans un instant.
6: Et puis dans le reste de l'actu, Clotilde, dans le journal de 8h, on ira du côté d'Albi.
5: Où certains s'opposent à la tenue d'un banquet tarné organisé par le Canon français. Une grande ripaille qui fait polémique, car lors d'autres banquets de la même société, il y a eu des saluts nazis et des propos racistes. Les militants socialistes d'Albi se disent désabusés. Et puis le choc rouge et noir. Ce soir, Toulouse va défier Toulon en rugby pour la 23e journée de Top 14. On est prêt, on va montrer notre meilleur visage, prévient le talonneur toulousain Peato Movaca. Au niveau du ciel, on le disait, de belles éclaircies quand même aujourd'hui.
6: C'est ça, c'est du soleil sur le pont, les ponts vieux d'Albi et de Montauban par exemple. Bah oui, soleil aujourd'hui un peu voilé, mais soleil quand même. Attention donc à ce vent d'autan qui souffle assez fort, en particulier le long de l'A61 entre Narbonne, Villefranche et le Palais. Et puis donc, température ce matin, on a 14 degrés au Capitole, au plus doux de cette journée. À Najac, on attend 18 degrés en Aveyron. Dans le Cidobre, à Villemoustossou ou à Varilhes, 19 degrés. À Hauterive, Balma et Blagnac, 20. À Pujaudran, 21. À la cascade de Caylus, 23. Et puis au gouffre de Padirac, enfin pas dans le gouffre, parce que c'est 13 toute l'année.
5: Ah oui.
6: Mais devant le gouffre, c'est 24 degrés. Quelques gouttes la nuit prochaine, en particulier près des Pyrénées. Soleil demain pour la balade dominicale du matin. Mais attention, des orages sont annoncés sur la région toulousaine dimanche après-midi. Alors on le disait, on a quelques ralentissements dans le Muretin, particulièrement entre la Bastidette et Muret sur la D23B. Évidemment, on a déjà des gens qui prennent de l'avance, notamment pour utiliser les parkings qui sont mis à votre disposition. Il y en a 6, je crois, autour du Lerme. Nous, on vous invite plutôt à aller au Mythe. C'est un événement ici, Occitanie. Donc, en plus, vous pouvez y aller en tram, puisque c'est un ticket événement qui est mis en place par Tisséo. L'aller-retour se fait à 3 euros. Donc, allez à l'alchimie du jeu. Ça, c'est le rendez-vous qu'on vous conseille tout au long de ce week-end.
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6: On se fait une petite danse.
5: Ah oui.
6: En plus c'est calme, hein. c'est pas de la.
5: Ah oui non.
6: Pas de la samba quoi. Parce qu'il y a pas de.
5: Tout le monde peut suivre.
6: C'est ça. Aujourd'hui d'ailleurs et demain à la MJC Roguette Toulouse, c'est la 8e édition du festival de danse amateur Soda. Donc ça se passe dans le quartier Saint-Cyprien et aussi Jardin des Plantes d'ailleurs. Entrez-moi quand vous dansez peut-être Clotilde. C'est chaloupé hein.
5: Ah oui.
6: C'est bien. Non mais comme je le dis, il n'y a pas de honte.

0: Ici Occitanie avec Michel Berger à 8h20 que vous écoutez en DAB+, hein, la radio numérique.
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0: Éric Carrière et Francis Ginibre vont fêter l'Europe en ce 9 mai, juste avant les infos de 8h. Ne ratez pas les Chevaliers du Fiel dans l'humour en tube. Si vous cherchez des bons plans pour sortir en famille, je sélectionne pour vous nos trucs en plus du samedi aussi. Mais d'abord, bienvenue dans la capitale des étoiles. Avec vous, Pascal Westbrook.
3: On a trop souvent tendance à s'extasier devant les exploits de SpaceX, le Blue Origin, mais on oublie trop souvent notre fierté spatiale à nous, Ariane, dont la dernière itération, Ariane 6, a réussi à lancer les satellites d'Amazon. Un exploit commenté par Olivier Sanguy de la Cité de l'Espace à Toulouse.
4: Le 30 avril dernier, VA-268 était le 7e vol d'Ariane 6, mais le 268e de la famille de lanceurs Ariane, toutes versions confondues depuis Ariane 1 en décembre 1979, ce qui explique pourquoi cette numérotation va à 268 VA, c'est vol Ariane tout simplement. Et comme lors de VA-267 en février dernier, Ariane 6 en version 64, dotée de 4 boosters latéraux, la version la plus puissante, emportait 32 satellites de la constellation Amazon Leo sous une longue coiffe de 20 mètres de haut. Un peu moins de 2 heures après le décollage, les 32 satellites, hein, tenez-vous bien, 32, ont été placés avec succès à 465 km d'altitude.
3: Donc Ariane Espace est en contrat avec Amazon. Et si vous en parlez aujourd'hui, Olivier, c'est aussi parce que Toulouse est de la partie.
4: Et oui, pour les deux. Alors on commence par le contrat. Amazon Leo veut tout simplement concurrencer le fameux système Starlink de SpaceX. Or, Starlink compte déjà 10 000 satellites et Amazon Leo seulement à peine plus de 300. Alors pour rattraper ce retard, il faut faire beaucoup de lancements. Et même si Jeff Bezos, le fondateur d'Amazon, parce qu'Amazon Leo c'est bien sûr pour Amazon, hein, possède sa propre compagnie spatiale avec Blue Origin, ça ne suffit pas et cela explique les contrats signés avec plusieurs compagnies, dont Ariane Espace, pour 18 lancements sur Ariane 6 en version 64. On est donc à 2 sur 18. Et Toulouse dans tout ça? Eh bien, il y a un lien peu connu entre Ariane 6 et Toulouse. Le lanceur européen, comme tous les lanceurs d'ailleurs, est bardé de capteurs qui transmettent par ondes radio leurs mesures. Elles sont essentielles pour analyser ensuite le comportement d'Ariane 6, même si le vol est un succès, afin de déceler la moindre imperfection qui sera corrigée par la suite. Donc, après chaque lancement, toutes ces données sont envoyées du Centre Spatial Guyanais au CTTM, le Centre de Traitement de la Télémesure Multilanceur de l'Agence Spatiale Française CNES à Toulouse. Voilà. Et donc l'équipe toulousaine du CTTM a seulement 48 heures pour scruter les mesures accomplies, car cette analyse permettra notamment de donner le feu vert pour la prochaine mission. Et au passage, je rappelle que CTTM, ça signifie donc Centre de Traitement de la Télémesure Multilanceur. Et oui, multilanceur. Ça signifie que ce principe s'applique aussi au petit lanceur Vega C, qui décolle également du Centre Spatial Guyanais.
3: Autrement dit, le CTTM de Toulouse n'a pas fini de faire parler de lui. Merci Olivier Sanguy de la Cité de l'Espace à Toulouse. Les amateurs d'actualité spatiale ont rendez-vous sur notre site ici.fr.
0: Il est 7h43 et retour sur Terre avec des carrosseries automobiles qui disparaissent. Restez à l'écoute d'ici Occitanie, c'est juste après Lewis Capaldi.
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0: ici Occitanie pour démarrer cette journée en douceur à 7h47. C'est Lewis Capaldi. Sur Facebook, on salue Cédric qui dit bonjour Alban et toute l'équipe d'ici Occitanie. Ici à Castelginest, le ciel est voilé, il fait 12 degrés. Marie-Christine à Muret à 13 degrés. C'est nuageux, va faire un petit tour au marché, Marie-Christine. Et puis Isa dans le Tarn à 14 degrés à Perrin-Augmontel. On est vraiment dans la montagne noire. Le vent est bien là. Ciel voilé, un petit tour au marché et balade cet après-midi. Bonjour les chauffeurs de VTC ou les conducteurs de bus aussi. On a un moment rien que pour ceux qui font des kilomètres. C'est Rouler Malin avec Benjamin Cuc. J'ai vu que le marché automobile évolue à grande vitesse. Le monospace passe à la trappe et certaines berlines aussi, Benjamin.
1: Et oui, c'est le destin de l'automobile changé. Il y a 100 ans, on roulait en torpedo, en phaéton, voire en boulangère. Et il y a encore 10 ans, la star des familles, c'était le monospace. Renault Scénic, Espace, Citroën Picasso ou encore Opel Zafira. Ces voitures étaient extrêmement pratiques, beaucoup d'espace, des sièges modulables, une grande visibilité. Mais elles ont quasiment disparu aujourd'hui, remplacées par les SUV. Le problème, c'est que beaucoup de SUV offrent moins d'espace intérieur qu'un monospace équivalent. Tout en étant souvent beaucoup plus cher, mais aussi beaucoup plus stylé. Car les nouveaux consommateurs trouvaient que le monospace, c'était un peu la voiture de leurs parents. Et les parents ont voulu ensuite la même voiture que les jeunes. Résultat, le monospace est mort et le SUV représente plus de une voiture sur deux aujourd'hui.
0: Et les berlines subissent le même sort ?
1: Oui, les berlines classiques, c'est la coffre, dite tricore, sont en voie d'extinction. Audi vient d'ailleurs d'annoncer la fin de son A8 après près de 40 ans au catalogue. Pendant des décennies, la berline, c'était la carrosserie dominante. Peugeot 406, Renault Laguna ou encore la Ford Mondeo.
0: Oui.
1: Mais elles ont été progressivement abandonnées parce que les acheteurs préfèrent aujourd'hui les positions de conduite plus hautes des SUV. Résultat, plusieurs modèles ont disparu du marché européen. C'est un peu paradoxal parce que les berlines restent plus aérodynamiques, plus sobres et souvent plus agréables à conduire sur la route. En revanche, la berline à haillons du type Renault Clio, Peugeot 208 ou la BMW série 1, petite ou compacte, cette catégorie représente toujours 41% des immatriculations.
0: Et il reste quand même une carrosserie qui résiste.
1: Oui, le break, bon an mal an, il reste à 5% des immatriculations. Le break, c'est une sorte de compromis très intelligent. Il garde la tenue de route et l'efficacité d'une berline, tout en offrant un très grand coffre et beaucoup de praticité. Mais pour combien de temps ? La pression des SUV est forte et le break découle directement des berlines classiques. Donc, ces jours sont malheureusement comptés. Bonne route.
0: Merci Benjamin. Bah tiens, je rappelle pour ceux qui cherchent à identifier les stations-service les moins chères de la région, rendez-vous sur l'appli ICI. 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

ici Occitanie avec Jacques Higelin, et pour la musique, je vous prépare Daniel Balavoine et Marine aussi. Les temps forts de notre week-end, trois trucs en plus pour vous faire sortir. Déjà dans le Gers, c'est le festival de bandas à Condon. L'idée, c'est de défendre et promouvoir la culture banda propre au sud-ouest de la France.

0: des bandes de copains qui font de la musique, ça passe par des concours. Et on a aussi des concerts, un rendez-vous incontournable du nord du Gers. Tous les deuxièmes week-ends de mai, depuis plus de 50 ans, c'est le festival de bandas à Condon. À 15h cet après-midi, il y a une course landaise aussi, espace rive gauche, rue des Arènes, c'est 13 euros. Il y a le match de touche rugby aussi à 5, organisé par les Coquelicots, entrée gratuite Saint-Jean, le stade de Jean Triot. 18h, donc sur la grande scène aussi, un rendez-vous les 40 ans de la Peña du Languedoc. Et puis la soirée continue une bonne partie de la nuit. Demain, on rencontre les bandages juniors à 10h, concours de création et messe en musique, remise des prix à Condon à 17h30. Et puis sinon, dans le Lauragais également, les week-ends, ce week-end, c'est la 14e édition du Festival des Ruelles à Aurillac-sur-Vendinelle, avec du théâtre humoristique, des concerts, un manège techno 100% recyclé pour les Pichous, et il y a des épreuves de natation synchronisées, des duos de cirque. Vraiment, venez sur la prairie du village avec des food trucks pour vous régaler et une zone de bivouac, donc pour dormir sur place à Aurillac-sur-Vendinelle. Et puis sinon, à la médiathèque de Muret, redécouvrez les consoles de jeux qui ont marqué votre adolescence, avec des machines légendaires de Nintendo, de Sega, là, dans les années 80 jusqu'aux années 2010. C'est aujourd'hui de 9h30 à 12h30, puis de 14h à 17h, venez tenter le tout premier Mario, par exemple. C'est intergénérationnel, entrée gratuite, c'est animé par l'association Homo Ludens, donc associée à la médiathèque François Mitterrand de Muret. Dans 3 minutes, l'actu locale revient à 8h. Du rouge et noir de chaque côté. Oui, c'est Toulouse qui avait prêté des maillots rouge et noir au tout début, puis c'est resté. À Toulon, le RCT a les mêmes couleurs que le stade toulousain, et pour cause. En tout cas, le choc sur le terrain, c'est ce soir.
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0: Donc on est le 9 mai, c'est la journée de l'Europe. On l'a fête d'ailleurs toute la journée, l'Europe à Saint-Alban. Qu'en pensent les Toulousains des Chevaliers du Fiel avec vous, Fred Ballard, dans l'humour en tube?
6: Avec quel pays va-t-on faire l'Europe? Il nous reste l'Allemagne.
7: Voilà, ça commence bien. Si déjà on commence à se moquer de l'accent de nos voisins, on n'est pas prêt de s'unir, alors qu'il suffirait d'accepter nos différences pour qu'on puisse passer nos vacances ensemble et tester cet amour qui unit les peuples européens.
6: Ces Allemands qui tous les étés nous envahissent, nous, dans le sud de la France, ils recommencent à venir nous narguer avec leur Mercedes de merde, hein. Toujours sur la troisième file de gauche. La peignade est-elle dangereuse pour les enfants? Mais non, il y a vent de terre, prends ton matelas pneumatique, tu vas découvrir l'Amérique.
7: Bon, il semblerait qu'il y a encore quelques petites résistances à l'union des peuples européens dans le sud de la France, mais peut-on faire confiance aux chevaliers du fiel qui aiment bien mettre de l'huile sur le fioul? Parce que l'Europe, c'est aussi pour les jeunes une formidable occasion de découvrir le monde.
8: Vous connaissez Erasmus? Ouais, ce programme international qui permet à des étudiants étrangers fascinés par la France de venir étudier chez nous, et à des étudiants français fascinés par la fête d'aller dans des pays où la vie est moins chère pour picoler, pour niquer. Voilà. Ben, j'y suis resté 7 ans.
7: Voilà, ça c'est une expérience d'ouverture sur le monde réussie par un jeune Européen plein de vie et de tequila aussi. Mais bon, au moins Alexis Le Rossignol a trouvé sa voie grâce à l'Europe. Erasmus mène à tout, filière économique ou humoristique, en forme des cadors.
0: Merci Fred. Tout à l'heure, on va vous offrir des entrées dans un lieu toulousain incroyable. À Toulouse, la Fondation Bemberg enrichit ses collections de deux œuvres majeures du XVIIe siècle italien. Vous allez pouvoir vous balader gratuitement dans l'hôtel d'Assezat, hôtel particulier construit par le plus grand architecte toulousain de la Renaissance, Nicolas Bachelier. C'est à deux pas de la Garonne toulousaine, donc place Assezat. Écoutez bien la radio, puis vous répondrez à ma question là dans le prochain quart d'heure, une petite question d'actu. Nous sommes le samedi 9 mai, soyez les bienvenus, bon réveil.
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0: De Hoche à Montauban, de Albi à Toulouse, il est 8h. L'actu d'ici, Clotilde Jupon, bonjour.
9: Bonjour à tous. Le duel sera rouge et noir. Ce soir, le stade toulousain va défier le RC Toulon au stade Vélodrome de Marseille. Un choc entre deux géants déçus du rugby français. Toulon par sa défaite en demi-finale de Champions Cup la semaine dernière et Toulouse par sa défaite contre Clermont, la première défaite à domicile cette saison. Autant dire que les deux équipes ont des choses à se prouver. Rémi Doutre, les Toulousains espèrent vraiment que Clermont va servir de réveil pour la fin de saison.
10: D'électrochoc même, le rappel pique, mais il est nécessaire, impossible de se relâcher pour le pilier droit, Joël Mercler.
11: C'est pas parce que tu as beaucoup de points d'avance que tu es le premier, que tu vas finir premier. Ça met en exergue que quand on ne joue pas à notre niveau, quand on baisse un peu le rythme, les équipes en face le sentent et elles veulent tout nous battre. Et clairement, on l'a très bien fait, quoi.
10: Conséquence de cette défaite, pour aller chercher une réaction, Virgile Lacombe et le staff du Stade Toulousain ont un peu chamboulé leur routine d'entraînement.
12: La planification, elle est un peu différente. On essaie d'avoir des journées un petit peu plus condensé. On essaie d'avoir des contenus d'entraînement qui sont un petit peu plus combattus et un petit peu plus alternés. On essaie de retravailler des choses qui sont des bases de notre rugby.
10: Plus court, mais plus intense, en commençant par la base. Et la base, c'est pas forcément que du rugby, c'est aussi avoir un autre état d'esprit, moins attentiste, plus conquérant, plus de caractère, explique le talonneur Pea Tomovaca.
13: C'est sur ça aussi qu'on a bossé ces deux dernières semaines et on est prêt, enfin j'espère qu'on est prêt et voilà, montrer notre meilleur visage dès ce week-end.
10: Il en faudra du caractère pour les Toulousains. Il reste 4 matchs avant la phase finale et le menu est copieux avec 3 déplacements contre Toulon, à La Rochelle et au Racing.
9: Bon, on va prendre les matchs les uns après les autres. Ce soir, Toulon-Toulouse, c'est à vivre dès 20h30 sur votre radio locale ici Occitanie. Antoine Dupont sera titulaire, Jack Willis capitaine. Vous retrouvez les compos complètes sur l'application ici. En top 14, toujours, déplacement de l'USM à Montpellier cet après-midi à 16h35. En cas de défaite, Montauban sera officiellement relégué en Pro D2.
0: Oui, c'est ça, justement, en Pro D2. Hier, Colomiers a retrouvé sa seconde place.
9: Grâce à la victoire 19-13 face à Mont-de-Marsan, ça ne va pas fort en revanche pour Carcassonne. Nouvelle défaite à domicile, 44-28 contre Brive. Carcassonne, dernier de Pro D2.
0: 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À Albi, l'idée d'un banquet du canon français crée la discorde.
9: Les inscriptions sont ouvertes pour participer à ce banquet géant en novembre au Parc des Expos d'Albi. Le ticket d'entrée est à 80€ par personne pour se retrouver autour d'un grand repas, du terroir et de bonnes bouteilles de vin. Sauf que voilà, le dernier banquet du canon français organisé en avril à Caen a très mal tourné. Des vidéos polémiques sont venues entacher la fête, Marion Chantreau.
14: Sur les réseaux sociaux, le canon français met en avant de grandes tablées, de la convivialité.
15: Toute l'année, les canonniers festoient et ripaillent partout en France dans les banquets.
14: Mais lors du banquet à Caen, en avril, des vidéos ont montré un tout autre visage. Des participants profèrent des propos racistes et font des saluts nazis. De quoi indigner France Gerbal Médal, la représentante du parti radical de gauche dans le nord du Tarn.
16: C'est pas du tout le fait de la tradition du banquet tout ensemble que je récuse. Ce qui me dérange dans cette histoire, là, c'est que on est dans une entreprise commerciale et populiste qui joue le communautarisme, la division.
14: Depuis la diffusion des images, la polémique enfle. Le ministre de l'Intérieur, Laurent Nunez, a été interpellé à ce sujet cette semaine au Sénat. Mais selon lui, il n'y a pas de raison d'interdire les banquets du canon français.
17: Qu'on aime ou qu'on n'aime pas, il n'y a pas de risque de trouble à l'ordre public au sens où un préfet pourrait interdire ce rassemblement.
14: C'est pourtant ce que demandent des opposants à travers la pétition lancée par Nathanaël Suau, militant albigeois socialiste.
18: Je suis assez désabusé. C'est plus que des dérapages, en fait. Quand il y a une vingtaine de personnes qui font des saluts nazis dans une pièce ensemble. Donc si le ministre de l'Intérieur décide de ne rien faire et que ça venait à se reproduire, pour moi, ce serait un désaveu complet de la crédibilité de l'État à faire respecter la loi.
9: Pour l'instant, pas de réaction ni de la préfecture du Tarn ni de la mairie concernant l'organisation d'un banquet donc du canon français le 21 novembre à Albi. L'Aveyronnais Cédric Prison, toujours en détention provisoire à l'étranger, et la justice portugaise veut poursuivre elle-même cet ex-policier de 42 ans, soupçonné d'avoir tué et enterré sa compagne et son ex-compagne fin mars. Le Portugal refuse d'exécuter le mandat d'arrêt européen émis par la France, parce qu'une partie des crimes ont été commis sur son territoire, vraisemblablement. Les mères des deux victimes, elles, souhaitent que Cédric Prison soit jugé en France. Énormément de monde dans le Murtin ce matin pour le grand meeting aérien Air Expo. C'est aujourd'hui à l'aérodrome du Lerm à 30 minutes au sud de Toulouse. C'est la 40e édition de l'événement organisé par des étudiants en aéronautique de l'ENAC et de l'ISAE Supaéro. Lucas Schneider, lui, est responsable de la commission avion. Il a été en charge du casting des avions qui sont présents cette année. Une trentaine d'engins qui vont effectuer des shows aériens dès ce midi. Et à 2h de l'ouverture, la pression est maximale.
19: C'est assez stressant, on est là depuis 3 jours à peu près, on dort vraiment pas beaucoup parce que mine de rien, il y a toujours quelque chose à faire, que ce soit les barrières, les avions, l'accueil ou les parkings. C'est des choses qui représentent quand même une charge de travail assez importante. Personnellement, comme je suis toulousain, je venais souvent à Muret, à Air Expo quand j'étais petit, et donc là, avoir l'occasion de transmettre en fait ce spectacle et cette passion des meetings aériens, de tout ce qui vole, de cette fascination en fait qui se déploiera aujourd'hui dans le ciel devant vous, ça me tient à cœur de le partager et de le faire vivre, parce que c'est aussi tout un monde, c'est l'aéronautique, tous ces avions de collection, ces avions anciens qui font vivre un patrimoine, c'est un monde qu'il faut continuer de favoriser et qu'on essaye de faire avec Air Expo.
9: Et pour vous y rendre, sachez que c'est 14 euros l'entrée, gratuit pour les enfants.
0: C'est la dernière journée ce soir en Ligue 2.
9: Et le RAF, les footballeurs aveyronnais de Rodez, sont sur 19 matchs sans défaite. C'est actuellement la meilleure équipe en Europe en 2026. Ils jouent ce soir à 20h à Annecy en Haute-Savoie et se rapprochent d'un possible match de barrage pour monter en Ligue 1. On apprend ce matin le forfait de dernière minute de la deuxième ligne toulousaine, Chloé Correa. Elle ne sera pas sur le banc du 15 de France féminin cet après-midi face à l'Écosse à 17h15. La Fédération française de rugby ne précise pas la raison de ce forfait. Elle sera remplacée par la bordelaise Koudédia Sissoko pour la 4e journée du tournoi des 6 nations féminin. Il n'y aura pas de train, attention aujourd'hui, hein, entre Toulouse et Montauban dans les deux sens de circulation parce que des travaux sont en cours pour refaire des aménagements ferroviaires au nord de Toulouse. Du coup, tous les trajets se font en bus jusqu'à demain 13h30. Il y a aussi des travaux sur la ligne Toulouse-Pau. Ça vous impacte si vous aviez prévu de faire le trajet entre Toulouse et Boussens. Là aussi, ça se fait par bus.
0: Alors, la météo avec une girouette schizophrène. Vous la voyez, la girouette
9: J'ai vu les prévisions.
0: Au taquet, c'est le vent qui rend fou. Donc, on a des bourrasques de vent d'autant à 70 km/h sur le Lauragais, plutôt 55 km/h sur Toulouse, 45 km/h sur l'aérodrome du Lerme vers 17h. Mais sinon, écoutez, c'est plutôt un ciel laiteux aujourd'hui. Donc, c'est-à-dire qu'on a du soleil.
9: Mais quelques éclaircies. Pas de pluie.
0: Ah oui, non, mais bien, du soleil. Hein.
9: Ouais.
0: Voilà, et au thermomètre, ce matin, là, tiens, je regarde les températures au réveil, à 5 dans le brouillard, il y a pas mal de brouillard dans le Comminge, 9 degrés. À Barraqueville, on a 12 en ce moment. Sur l'A66, il y a en Ariège et pareil à Rocamadour, on a 13. À Sabatan, il fait 14 degrés. Au festival Alchimie du Jeu, qui se déroule à Aussonne dans le parc des Expos du Mythe, on a 15 degrés. La pente d'eau de Montège, c'est 15 aussi. Au lac de Saint-Ferréol. Et puis à Lavore, on a 16. Et à Narbonne-Plage, 17. Bon. C'est pas si chaud à Narbonne-Plage d'après-midi, ah oui. Ça rassure.
9: Je vais pas 21. Y mettre un orteil.
0: Ah non, 21.
9: Pas encore.
0: Dans l'après-midi, c'est entre 20 et 24 maxi. Plutôt 24 tout au nord de la région. Prévoyez un peu de pluie en plein milieu de la nuit prochaine. Du soleil sur vos marchés demain matin, grand ciel bleu pour le coup, et des orages annoncés dimanche après-midi dans le midi toulousain. Voilà, puis concernant la SNCF, on a un train là en provenance de Foix qu'on attendait à 9h14 qui affiche un peu de retard, mais c'est plutôt calme hein, si vous devez prendre un train ce samedi matin.
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0: On a eu 2000 personnes sans électricité hier à Agen et dans les alentours. Là. Mmh. Le courant a été rétabli 18h par Enedis. Tout le monde nous capte, c'est bon, là dans le Lot-et-Garonne, 99.4. Bon, ça va partout en Occitanie, c'est pas électrique entre nous, rassurez-nous. Non, c'est cool. Bienvenue, les orages, c'est pour demain après-midi, hein, les coups de tonnerre, l'électricité dans l'air.

0: Daniel Balavoine, un titre des années 80. 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C'est 24 heures sur 24.
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0: 8h12. Petit Jérémy fait partie d'un groupe qui s'appelle Les Grands. Ça ne s'invente pas et ensemble on accueille ces Aveyronnais sur la scène toulousaine de ICI Occitanie dans le prochain quart d'heure. À suivre aussi là dans une seconde notre séquence vie numérique, vie privée. Valentine Letesse va évoquer la géolocalisation au travail.
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0: Êtes-vous suivi jusque sur votre lieu de travail? Dans vie numérique, vie privée, ce matin, une technologie de plus en plus souvent utilisée dans le monde de l'entreprise, Valentine Letesse, la géolocalisation.
4: Si un employeur a le droit d'avoir recours à cette technologie, dans votre voiture de fonction par exemple, sa mise en place doit être justifiée sans porter atteinte au droit à la vie privée du salarié. Pour savoir si c'est votre cas, c'est facile. L'installation de ce dispositif doit répondre à l'un de ces quatre objectifs. Facturer ou suivre une prestation de transport, qu'on parle de marchandises ou de voyageurs, assurer la sécurité, mieux organiser le travail, comme dans une société de dépannage où localiser l'équipe d'intervention la plus proche est un vrai plus, et contrôler l'utilisation du véhicule si elle est prévue dans une zone géographique spécifique, par exemple.
0: Il y a des situations où utiliser la géolocalisation est interdit.
4: Un patron n'a pas le droit de l'utiliser pour contrôler si, au volant, son salarié respecte les limitations de vitesse, ni pour surveiller ses employés en permanence. L'idée, c'est de concilier les intérêts de l'entreprise avec les droits à la vie privée d'un salarié au travail. Autrement dit, si un dispositif moins intrusif est possible, il faut le privilégier, insiste la CNIL, la Commission nationale de l'informatique et des libertés, comme le suivi du temps de travail. Si une pointeuse est déjà en place dans les locaux, interdiction d'utiliser la géolocalisation. Par ailleurs, un salarié doit pouvoir la désactiver et facilement dès qu'il est en pause. Être informé aussi du suivi de ses déplacements et surtout dans quel but. Si votre employeur l'installe pour faciliter sa facturation, il n'a pas le droit de l'utiliser pour calculer votre temps de travail, par exemple, sans vous avoir prévenu.
0: Merci Valentine. Un petit coup d'œil sur Facebook avec vos petits messages météo notamment. On a Lulu qui dit « Coucou Bambou ». J'avais dit hier qu'on me surnommait Bambou, c'est pour ça. « Coucou Bambou, j'ai 13 degrés sur les Hauts-de-Castanets. Un léger vent, ce qui j'espère va faire sécher mon linge. » Ben écoutez, je vous le souhaite Lulu. On a Josie qui a 13 degrés à Saint-Paul-sur-Save avec un ciel plutôt gris. Elle va ramasser les cerises aujourd'hui, puis il y aura un repas chez les amis. Pascal, elle décrit ma petite photo là que j'ai mis de hier. Vous savez, c'était rue de la Colombette à Toulouse. Il n'y avait personne. Et Pascal dit l'ambiance toulousaine mortelle, soleil et solitude, personne dans les rues, l'horreur. Bon, il devrait y avoir plus de monde là aujourd'hui. Et puis Martine, à la 9 degrés, elle nous fait un coucou de Bagnères de Bigorre. Agréable journée à toutes et à tous. Un Aveyronnais monte sur la scène toulousaine. Ce sera juste après la nouvelle chanson de Marine, Escroc.

0: Elle a gagné la Star Academy l'an dernier. Marine, tiens, pour info, concernant la nouvelle promo qui est sortie du château en début d'année, eh bien, le Star Act Tour passe par Toulouse plusieurs fois, le vendredi 22 mai et aussi le dimanche 14 juin au Zénith à 15h et 20h. Donc, deux concerts le même jour. 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Chaque semaine, les groupes et les talents de la musique ont leur place sur votre radio locale ici Occitanie. Et avec Franck Langlois, la scène toulousaine s'ouvre même jusqu'au Gouergue.
1: Aujourd'hui sur la scène toulousaine, on quitte la ville rose et la Haute-Garonne, direction le département 12, l'Aveyron, le département de Pierre Soulages, des rappeurs L'Ombre ou encore Antès et Mazès. Voici un quatuor ambulant, rêveur, poétique et engagé. Voici donc le groupe Petit Jérémy et les Grands.

0: Les textes chez Petit Jérémy et Les Grands abordent des sujets de société avec une approche intime et très réfléchie. Chez Petit Jérémy et Les Grands, on entend l'écho des luttes paysannes. Petit Jérémy sait capter cette tension entre la beauté simple du quotidien et les grandes problématiques sociétales. EP actuel de 5 titres déjà disponible, Au bord du temps, et en concert notamment le 17 juillet prochain à la guinguette La Mondine de Viviers-les-Lavaurs dans le Tarn. 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
1: Et à cette heure-ci, on joue entre le Pont-Neuf et Esquirol. Nous vous offrons des entrées à l'hôtel d'Assezat. Bon, déjà, le lieu est top. Et puis, une nouvelle expo est à découvrir. Elle est consacrée à l'un des plus grands peintres espagnols, Joaquim Sorolla. C'est le maître incontesté de la lumière. Donc, pour gagner ces entrées, il faut répondre à cette question. Une ludothèque géante est au Parc des Expos de Toulouse, là, ce week-end, jusqu'à demain, au Mythe. Comment s'appelle ce festival? Je vous en ai déjà parlé ce matin, puis même dans les jours précédents, parce que c'est un événement ici Occitanie. Est-ce que c'est l'alchimie du jeu? Est-ce que ce sont les mathématiques du jeu? Ou les sciences nattes du jeu? Est-ce que c'est l'alchimie du jeu, les mathématiques du jeu ou les sciences nattes du jeu? Vous appelez Christine, le numéro c'est le 05 34 43 31 31. Vous souhaite bonne chance vraiment, cet endroit est incroyable, la Fondation Bemberg, l'hôtel d'Assezat, c'est pour vous. La musique d'ici Occitanie, c'est Alan Parsons Project. Je vois que certains sont levés tôt, tiens, pour donner à manger au chat ou faire sortir le chien. Écoutez, si la famille dort encore, on va pas parler trop fort. Hein, on y va doucement. Tranquillou, on jette un œil en musique. Eye in the sky.

0: réveil avec Ici Occitanie. L'actu revient à 8h30 dans 3 minutes avec notamment du rugby féminin. Le match France-Écosse se joue cet après-midi.
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0: Avec Clarisse qui nous écoute en Haute-Garonne à Fonsorbe. Bonjour Clarisse.
5: Bonjour Allemand.
0: Comment ça va? Vous êtes où?
5: Eh bien là je suis pas à Fonsorbe, du coup je suis au travail.
0: D'accord.
5: Et voilà, à Pibrac.
0: Et vous travaillez dans quoi?
5: Dans un petit restaurant du midi, du coup on est ouvert à midi, des gens, voilà, dans un petit bistrot qui fait que du fait maison.
0: Trop bien, comment il s'appelle votre petit bistrot?
5: Il s'appelle Wine Food and You.
0: Trop
5: mais
0: bien.
5: Mais on dit Wine Food à Pibrac.
0: Bon ben Wine Food, et on mange quoi ce midi?
5: Oh là là, on mange, il y a une petite galette végétarienne, trop bonne, croustillante. Après, il y a du secreto de porc pour un petit peu un air de vacances et de la canette.
0: Bon, alors je vais vous offrir des places, des entrées en tout cas à la Fondation Bemberg avec l'Expo Sorolla à voir jusqu'au 13 septembre à Toulouse. Je vous invite d'ailleurs à voir notre vidéo dans les coulisses de l'hôtel d'Acézade sur les réseaux sociaux d'Ici Occitanie. Je vous ai posé une petite question concernant un événement qu'on soutient ce week-end. C'est cette ludothèque géante au Parc des Expos de Toulouse jusqu'à demain au Mythe. Comment s'appelle ce festival? Est-ce que c'est l'alchimie du jeu, les mathématiques du jeu ou les sciences nat du jeu?
5: Eh bien, l'alchimie du jeu.
0: Eh bien, l'alchimie du jeu. Bravo, félicitations. Ben, vous avez vos entrées avec la personne de votre choix. En parlant de l'alchimie, vous jouez à quoi, vous? Il y a des jeux de société comme ça qui vous ont marqué un peu?
5: Ah, ben, le dernier qu'on a essayé, parce qu'on adore les jeux de société, c'était les 5 croix.
0: D'accord.
5: Il y a plein de nouveaux petits jeux, là, qui sont sortis, qui sont super conviviales.
0: Bien. Oui, c'est ça. Bah, c'est vrai qu'il y a plein de créateurs toulousains en plus sur les jeux. Et donc, on les soutient sur cet événement. N'hésitez pas à y aller. Après le service, vous pouvez faire un petit tour au Mythe. On fait ça.
5: Exactement, on n'est pas loin.
0: Et puis, en roulant, vous écouterez votre radio préférée. Quelle est donc cette radio? Dites-moi.
5: Alors, Ici Occitanie.
0: Alors, je crois que c'est ça.
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0: Connaissez-vous le nouveau cirque Zavata? Il débarque la semaine prochaine dans le Tarn. L'un des artistes est un jongleur et mon invité là dans le prochain quart d'heure sur Ici Occitanie. On va donc se parler cirque. Nous sommes le samedi 9 mai, il est 8h30. Toute l'actualité en France et dans le monde, c'est le 90 secondes avec vous, Valentine Letès.
6: Malaise à Carpentras, où la chanson « Maréchal, nous voilà » a été diffusée via les haut-parleurs de la ville hier. L'hymne de la France de Vichy, en pleine journée de commémoration du 8 mai et de la fin de la Seconde Guerre mondiale. Une erreur du prestataire, selon la mairie. L'ex-petite amie de Chloé, mise en examen pour l'assassinat de l'adolescente de 14 ans, poignardée sur le chemin du collège mercredi dans l'Aisne. L'homme de 23 ans est également mis en examen pour viol, vu sa différence d'âge avec la victime. Bientôt la délivrance pour les 5 Français à bord du MV Ondius. L'évacuation de ce bateau de croisière est prévue à partir de demain midi dans l'archipel des Canaries, après la mort de 3 passagers d'un rare antivirus ces dernières semaines. Une première depuis 20 ans, ni char ni missile au défilé militaire de Moscou ce matin pour les célébrations de la victoire des Alliés sur l'Allemagne nazie. Cérémonie sous haute tension malgré un cessez-le-feu accepté par l'Ukraine hier soir. La chute de Nantes, battue 1-0 par le Racing Club de Lens hier. Les Canaries sont officiellement relégués en Ligue 2 de football, où justement Saint-Étienne, Le Mans et le Red Star se disputent ce soir la montée dans l'élite du football la saison prochaine. Le début des matchs, c'est à 20h ce soir. Grande favorite, les Françaises du rugby se déplacent à Édimbourg ce samedi pour leur 4e match dans ce tournoi féminin des 6 nations. Les Bleus affrontent l'Écosse. Le coup d'envoi, c'est à 17h15.
7: Merci Valentine Letès. C'est sur Ici Occitanie tous les samedis à 8h30. Les 3 affiches avec les sorties à faire en famille ce week-end pour voir du sport, voire même pour en faire vous-même. On a déjà un joli petit programme avec ce soir du rugby, Toulon-Toulouse, choc en rouge et noir à 21h. Et demain, les footballeurs du TEF qui jouent leur dernier match à domicile de la saison avec la réception de l'Olympique Lyonnais. Mais Rémi Doutre, l'affiche du week-end, elle est à Albi.
3: Elle est même ce soir, tous au stadium ce soir pour aller voir du rugby à 15, faut préciser, puisqu'il y a aussi du 13. Match pour l'instant le plus important de la saison des Albigeois, puisqu'ils sont en demi-finale de National, la troisième division du rugby français. Les Albigeois ont terminé premier de la phase régulière. Ils visent la finale, évidemment, pour essayer de remonter en Pro D2, eux qui ont quitté l'antichambre de l'élite du rugby français en 2017. Quasiment 10 ans après, les jaunes et noirs veulent retrouver la deuxième division. Mais pour ça, il va falloir battre Narbonne. Les Audois aiment bien jouer les troubles fêtes. 6e de la saison régulière, ils sont allés s'imposer à Massy, en banlieue.

0: Loïs Boisson l'avait remporté l'an dernier, juste avant de cartonner pendant Roland-Garros quelques semaines après et de faire vibrer la France jusqu'en demi-finale. Ça vous donne une idée de l'importance de l'événement et évidemment, les derniers jours sont les plus prisés puisque les meilleures joueuses s'affrontent pour le titre. N'hésitez pas à y aller tôt, il va y avoir du monde. C'est entrée libre en plus, aujourd'hui comme demain. Et puis surtout, il y a la Bodega et les tapas dès 18h. Tout pour passer un grand week-end de tennis du côté de Saint-Gaudens.
1: Toujours des bons plans avec Rémi Doutre, mais restez là. Le bouquet final du week-end, c'est ce match de foot.
0: On file à Colomiers. C'est du National 3, la 5e division du foot français. Et Colomiers reçoit Pau, la réserve du Pau FC en tout cas, puisque l'équipe Fagnon joue en Ligue 2 avec Rodez qui cartonne en ce moment. Les Columérins, eux, ils sont premiers de leur poule, un tout petit point devant Canet en Roussillon. Ils viennent de battre à l'extérieur la lanterne rouge Albert Argelès. Les Palois, de leur côté, ils sont 7e du classement dans le ventre mou. Autrement dit, les Columérins ont intérêt de s'imposer pour essayer de décrocher Canet, qui de son côté va avoir droit à un choc de haut de tableau avec la venue des Basques d'Anglette, 5e du classement. Colomiers-Pau, c'est ce soir, c'est le dernier match à domicile de la saison pour les Columérins. Coup d'envoi à 18h au stade René Lupis.
1: Merci beaucoup Rémi pour ces trois affiches sport.
2: Et du terrain au tarmac, il n'y a qu'un pas. Clotilde, ce matin, une autre idée sortie.
1: Et ça ne va pas tarder à ouvrir à l'aérodrome du Lerm. Le plus grand meeting aérien du Sud-Ouest démarre ce matin à 10h pour toute la journée avec des survols de rafales mais aussi d'avions historiques. Ce sont les étudiants toulousains en aéronautique qui organisent l'événement. On file avec eux sur la dernière ligne droite des préparatifs dans le journal de 8h.
2: Soyez rassurés, c'est-à-dire que si on y a plein d'avions, c'est pas qu'il y a une guerre qui se déporte jusqu'à nous, quoi, en fait.
1: Non. Que des survols, ça va être un joli spectacle.
2: C'est un meeting aérien. Bon, qu'est-ce que je vous fais? Moi, je vais vous faire la brocante de la météo. C'est-à-dire que je vous fais un rayon pour 5 euros.
1: On choisit ce qu'on veut
2: un
1: dedans,
2: rayon
1: c'est
2: de soleil. Non, un rayon de soleil.
1: Ah,
2: quand même.
1: Oui,
2: sinon,
1: moi, ça, je prends.
2: On peut chiner quelques nuages. Mmh. J'ai le vent d'autant qui est soldé. On en a trop, donc vraiment prenez. Je vous fais la rafale au rabais, si vous voulez. Et donc, pour les chasseurs d'orage, je vous ai aussi trouvé quelques petits coups de foudre assez rares. Peut-être la nuit prochaine, mais surtout demain après-midi. Voilà.
1: Très bien.
2: Donc c'est la météo soldée. 15 degrés dans Toulouse pour le moment. Dans la journée, prévoyez au lac de Parelou 18 degrés. À Saverdin, 19. À Limoux, Tournefeuille, La Bèche ou Launaguet, 20 degrés. À la base de Saint-Nicolas-de-la-Grave, 21 degrés. À Rabastens, 22. Florence, 23. Et Saint-Cyr-la-Popie, 24. Et si vous cherchez des vraies brocantes, je vous les donne quand même. Aujourd'hui, vous pouvez aller chiner dans le Gers, sur la place du Caillou de Hoche, ou encore à Montesquieu, Seyssan et au Houga, à Biars-sur-Cère dans le Lot, place des Tilleuls. Puis en Haute-Garonne, il y a des vide-greniers à Cugnot, à Fenouillet, à Fonsorbe sur la place du Trépadé, à Frouzins, à la Barthe-sur-Lèze, à Portet, Revel, ou même à Toulouse, sur la place du Marché aux Cochons, ou sur le parking de la Voile Blanche à Sesquières, où il y avait d'ailleurs Taïk hier, on le verra soir dans The Voice, et il était à la Voile Blanche hier. Les Aveyronnais peuvent aller sur le vide-grenier de Decazeville ou Honnay-le-Château, et dans le Tarn, on a les puces d'Albi, par exemple, à la halle du Castelviel. Si vous êtes sur la route, attention, sur la rocade toulousaine, on me signale à l'instant un animal errant en plein milieu du périph. C'est du côté du pont du métro à la Roseraie, vous voyez. Donc prudence, en gros, entre Croix-d'Orade, on va dire, et Lasbordes, sur la partie est de la rocade toulousaine. Et puis à la SNCF, je vous rappelle qu'il n'y aura aucun train aujourd'hui entre Toulouse et Montauban dans les deux sens de circulation. Des travaux sont en cours pour refaire des aménagements ferroviaires au nord de Toulouse. Du coup, les trajets se font en bus jusqu'à demain 13h30. Et on a des travaux aussi sur la ligne Toulouse-Pau. Là aussi, ce sont des bus aujourd'hui entre Toulouse et Boussens. Toutes vos infos trafic, vous pouvez les partager avec nous. 05 34 43 31 31.
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0: bleu de ciel.
1: Ici Occitanie avec les Innocents à 8h42. Un peu de couleur dans votre samedi.
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1: Et c'est l'heure de passer à la douche. Enfin, quoique, on va peut-être attendre un peu. On va faire du vélo d'appartement avant. Et alors, on va même utiliser une seule jambe sur le vélo d'appartement pour changer un peu. Vous voyez l'idée? Non? Eh ben, on va faire ça dans un instant. Vous irez à la douche dans la foulée. Et Catherine vient vous décrire votre horoscope, influencé par Pluton aussi, là, avant 9h. En tout cas, la musique de votre réveil dans moins de 4 minutes, c'est Michael Jackson et Zao de Sagazan. Ça se passe ici à Albi. On se projette la semaine prochaine dans le Tarn parce qu'on a le nouveau cirque Zavata qui propose un spectacle électrisant. Et le mot est choisi et pas par hasard. Bonjour Antoine Cartier.
4: Bonjour, vous allez bien?
1: Ouais, ça va très bien. Vous êtes jongleur vous-même d'ailleurs dans ce spectacle, c'est ça?
4: Pour électrisant, je serai présent de temps en temps, mais pas pas pour les représentations sur Albi.
1: Parlons de vos copains, parce que pour le pont de l'Ascension, donc jeudi, vendredi et tout le week-end prochain, le rendez-vous c'est au Parc des Expos albigeois pour le deuxième plus grand cirque de France en fait. Peut-être déjà, qui dit Zavata dit quel lien de parenté, redites-nous.
4: Alors en gros, nous, le nouveau cirque Zavata, c'est un nom loué, voilà, la famille Zavata.
1: D'accord.
4: La famille Falck, c'est une emblématique famille de cirque française qui a toujours eu en fait les plus grands cirques en France. Avant, c'était en fait le cirque Amar, voilà, le célèbre cirque Amar de la famille Falck.
1: On voit bien.
4: Et après Covid, au moment en fait où la direction du cirque Amar s'est arrêtée, et ben les fils de André Falck, le directeur du cirque Amar, ses fils ont décidé de repartir sur les routes avec un cirque complètement nouveau.
1: Ouais.
4: Et justement, ils ont choisi en fait de s'appeler le nouveau Cirque Zavata.
1: Alors c'est vrai qu'on va en prendre plein les yeux, d'ailleurs j'en profite parce qu'il y aura notamment un show laser, racontez-nous.
4: Un show laser exactement, avec des drones, de la pyrotechnie telle que des flammes, de la fumée, beaucoup de danse, des costumes LED qu'on a très peu l'habitude de voir en fait. Donc c'est vraiment pendant plus de 10 minutes un gros spectacle de pyrotechnie. Vous voyez, comme à Disneyland, ils ont les drones au-dessus du château. Bah, nous, on a les drones, mais dans le chapiteau, qui font des formations, avec des LED, des lumières, un petit peu de partout, dans toute notre installation.
1: Chapiteau, d'ailleurs, de 900 places, hein. Autant dire qu'on est plutôt bien, on est bien calé. Et puis, vous parliez de cette famille de cirque. Quel type d'artiste on va voir, par exemple?
4: Eh ben, vous allez voir, justement, notre jongleur, qui s'appelle Julio, qui, justement, est un des jongleurs les plus rapides du monde. C'est Alexia Falck, notre directrice artistique, qui dans le spectacle va intervenir en tant que danseuse et dans un numéro aussi de trapèze, qu'il a en fait choisi dans un festival, parce qu'elle parcourt un petit peu le monde en fait, pour dénicher les meilleurs artistes. Le clown Richardson qui revient encore cette année avec de nouvelles entrées. Trois danseuses tout au long du spectacle. On a aussi nos numéros maison, donc avec les animaux tels que les poneys, les chevaux, notre nouvelle cavalerie également. Numéro avec les chameaux dromadaires qu'on intitule le bal des animaux exotiques.
1: Et les lamas.
4: Ouais, exactement, les lamas aussi. Et vous avez aussi Talia, donc qui est cubaine, qui fait un magnifique numéro de cercle aérien.
1: Le mât aérien aussi, j'ai vu, mais vraiment, c'est vrai que c'est un super spectacle. Les places, le 10, entre 20 et 46 euros, ça dépend où on est placé. C'est un super rendez-vous la semaine prochaine, en fait, c'est ça, à ne pas louper, évidemment.
4: Ah bah oui, faut pas nous manquer. On vient tous les ans maintenant sur Albi. Chaque année, on change le spectacle. C'est Alexia, qui change tous les ans les lumières, les numéros, les costumes. Et on serait vraiment content de pouvoir accueillir les Albigeois sous notre grand chapiteau.
1: Le nouveau cirque Zavata qui propose donc ce spectacle intitulé Électrisant. C'est tout le pont de l'Ascension au Parc des Expos d'Albi. C'est du sport, hein, mine de rien. Nous aussi, on a du sport dans une seconde avec le coach de ICI Occitanie, Nordine Attab. Merci beaucoup, Antoine Cartier.
4: Merci à vous.
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0: Il est 9h10. Michael Jackson au Zénith de Toulouse. C'est l'année prochaine, ouais. En réalité, c'est le show Forever King of Pop qui est programmé le jeudi 4 février 2027. Et j'ai vu qu'il y avait aussi Michael Celebration. Ce sera à Albi l'année prochaine, le samedi 24 avril 2027 au Zénith. Et d'ici là, je vous recommande évidemment le film Michael à voir au cinéma. Le département de Haute-Garonne propose un nouvel itinéraire à vélo de 665 km en 13 étapes. Donc, pour découvrir notre département, notre territoire, on peut faire du vélo ou alors on peut longer le tapis du salon. C'est-à-dire que oui, on va faire du vélo d'appartement maintenant avec Nordine à table. On a 2 minutes pour être en forme. Franchement, le vélo d'appartement, c'est devenu un porte-manteau chez moi. Je suis désolé, Nordine, c'est problématique ou pas?
1: Le vélo d'appartement, ce n'est pas le problème. Le vrai problème, c'est souvent la monotonie. On monte dessus, on pédale, on regarde le temps passer et souvent, on s'ennuie. Et au final, on s'arrête. Alors que la solution, elle est toute simple. Changer la manière de pédaler, pas forcément plus longtemps, mais différemment. Et pour ça, on va pédaler, mais juste à une jambe. Donc vous retirez par exemple le pied gauche de la pédale. Et là, tranquillement, avec la jambe droite, vous allez effectuer un mouvement de pédalage en pensant bien à pousser sur la pédale, mais aussi à tirer la pédale pour ramener la jambe vers le haut. Et grâce à cet exercice-là, vous allez solliciter notamment le quadriceps, mais aussi l'arrière des cuisses, les ischio-jambiers. Et vous pouvez effectuer 5 séries de 30 secondes de chaque jambe.
0: Ouais, donc l'idée, c'est de casser la routine, quoi.
1: Exactement. Le corps adore les variations. Et vous pouvez aussi jouer avec la résistance. Tiens, on va effectuer un deuxième exercice. Et pour ça, on débute tranquillement en pédalant durant 4 à 5 minutes. La résistance est légère. Et ensuite, durant 1 minute, vous allez mettre un petit peu plus de résistance et appuyer un peu plus sur les pédales. Ouf, c'est un petit peu plus dur là. Attention, pensez bien à garder les fesses en contact avec la selle. Et ensuite, durant 1 minute, on relâche un petit peu la résistance et on continue à pédaler. Et vous effectuez 10 minutes durant lesquelles vous allez alterner une minute rapide avec de la résistance et une minute à la cool. Et grâce à ça, vous allez renforcer le système cardiovasculaire, vous allez relancer la sollicitation musculaire et puis en plus, vous allez voir, vous allez transpirer. Au final, on ne change pas forcément l'outil, on change surtout la façon de l'utiliser. On varie le rythme et l'intensité. Et de ce fait, on peut même créer des séances courtes et dynamiques. Allez, à vous de jouer.
0: N'allez pas vous faire mal quand même, hein, je compte sur vous. J'en connais qui font du sport à Toulouse tout le week-end sur le campus de l'INSA. On a 3000 participants pour les 24 heures de Toulouse, événement qui mêle sport, musique et solidarité. Au programme concerts, village d'activités, des défis sportifs donc. La course d'endurance se déroule depuis hier soir et jusqu'à ce soir 18h sans interruption. C'est pour les coureurs ou les cyclistes, en solo ou en relais, avec 800 personnes inscrites. Et une partie des recettes qui sera reversée à Étincelle Occitanie, plateforme d'accompagnement pour les malades du cancer. Avant l'horoscope et la météo, tiens, voici une symphonie des éclairs.

0: des éclairs.
1: Zao de Sagazan qui a fait rayonner la Halograin de Toulouse hein, il y a quelques temps. Vous écoutez ici Occitanie, vous nous laissez des petits messages aussi sympas sur Facebook. Henri nous dit qu'il fait 16 degrés dans le quartier Purpan à Toulouse ce matin avec un ciel très légèrement voilé. Il va en profiter pour commencer les plantations au jardin. Bah, ça tombe bien, on va parler jardin très vite Henri. Juju à 14 degrés à Muret avec l'OTAN qui est déjà présent, le soleil arrive. Et Tiphaine à 14 degrés à Colomiers. Bah, tiens justement, dans 3 minutes l'actu locale à 9h avec Colomiers. Les Columérins ont battu Mont-de-Marsan hier en Pro D2, on va s'en parler.
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1: On souhaite une bonne fête à Pacôme aujourd'hui, si vous en connaissez. Bonne fête Louise aussi. Et puis bon anniversaire à Marie-Josée Pérec, la sportive qui a 58 ans aujourd'hui. Bonjour Catherine Viguier.
6: Bonjour.
1: C'est l'horoscope, on se pose des questions.
6: La planète Pluton nous y invite en effet.
7: Bélier, c'est un samedi bienvenu. Il y a les amis ou une initiative qui vous réjouissent, ce qui ne vous empêche pas de vous questionner.
8: Taureau, vous êtes perfectionniste et presque parfait, et ça en énerve certains.
9: Gémeaux, partez sur votre canapé, ou en vrai, c'est important, aérez-vous le corps et l'esprit.
10: Cancer, quelque chose vous met en joie, sans doute une réussite que vous devez à vous-même.
11: Lion, célibataire ou à deux, tout est possible, et à votre date anniversaire, vous saurez mieux ce qu'il en est.
12: Besoin de vous ressourcer, les vierges, et ce n'est pas qu'un mot, il le faut, c'est essentiel pour votre santé.
13: Balance, on vient à vous et de plus, ce sera pour vous féliciter ou pour vous dire que vous comptez pour l'autre.
14: Scorpion, il vous faut sentir légitime où vous êtes. D'ailleurs, au sein de votre famille, rien n'est perdu.
15: Sagittaire, ça va mieux. Grâce à des joies provenant d'un voyage, de connaissances positives, alors profitez-en.
16: Capricorne, vous êtes encore lié à votre trésorerie et vous avez envie de faire plaisir.
17: Verseau, votre mission du jour, croire en vous, ne pas vous laisser avoir par des pensées sombres, non.
18: Poisson, ça évolue dans le bon sens avec l'occasion de vous sentir mieux dans votre être du haut en bas.
19: Et pour nous tous, on tend les bras vers le ciel.
1: Avec ce beau soleil en plus, on a envie d'aller au jardin, on a envie de s'occuper de nos plantes. Écoutez, c'est ce qu'on va faire dans la prochaine demi-heure. Arrosage, plantation, engrais. Toutes vos questions à Guillaume Adam, le jardinier d'ici. C'est au 05 34 43 31 31. Alors bien sûr, vous pouvez appeler Christine directement au standard, comme ça nous on se parle après à l'antenne. Mais si vous n'avez pas trop le temps, laissez un message vocal via WhatsApp ou les photos aussi de vos plantes. 05 34 43 31 31.
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1: Samedi 9 mai, bon petit déjeuner, il est 9h. L'actu d'ici, Clotilde Jupon, bonjour.
20: Bonjour Alboron, bonjour à tous. Ils étaient au repos le week-end dernier, mais ça y est, ils sont de retour. Les rugbymen du Stade Toulousain défient Toulon ce soir à 21h. Le choc entre les deux équipes rouges et noires se joue au Vélodrome de Marseille pour la 23e journée de Top 14. Toulouse reste leader, mais la fin de saison s'annonce copieuse avec encore 3 déplacements. Et le Stade reste sur une défaite à domicile face à Clermont. Alors le pilier droit, Joël Merclair, le sait, il y a un peu le feu. Il faut se réveiller.
21: La défaite de Clermont, elle nous met sous tension. L'inquiétude est liée, c'est-à-dire qu'il reste 4 matchs. Si on perd les 4 matchs, le scénario peut vraiment se compliquer. On a beaucoup d'ambition pour finir premier. Même en soi, on pourrait ne pas être dans les deux. Donc on a notre ambition est quand même de finir premier. Et c'est ça qui nous met sous tension. Et pareil, les derniers résultats, les dernières performances nous maintiennent en éveil. On essaie de se remettre très vite dans les rangs pour retrouver notre confiance, notre dynamique et notre jeu. C'est un très bon test de caractère. Toulon, à chaque fois, c'est très costaud. Mais faut pas que ce soit une réaction. On est souvent habitué à réagir quand on perd. Faut que ce soit nous, juste. Faut que ce soit nous tout le temps.
20: Aux côtés de Joël Merclair, Antoine Dupont est aligné d'entrée et Jack Willis sera capitaine. Toulon-Toulouse, c'est à vivre dès 20h30 sur votre radio ici Occitanie avec le trio de choc Rémi Doutre, Guillaume Couquet et Mathieu Ferry.
1: Les rugbymen de Montauban, eux, jouent à Montpellier.
20: C'est cet après-midi à 16h35. Les Montalbanais, toujours lanterne rouge du championnat. Une nouvelle défaite aujourd'hui à Montpellier les relèguerait officiellement en Pro D2, moins d'un an après leur montée en Top 14. Hier soir, justement, en Pro D2, Colomiers a retrouvé sa seconde place au classement en battant Mont-de-Marsan 19-13 et Carcassonne de son côté s'est incliné à domicile 44-28 contre Brive.
1: Si vous êtes dans le Muretin, pas de panique hein, si vous voyez des avions décrochés dans le ciel.
20: Toute la journée de 10h à 19h, vous allez voir des avions mais aussi des hélicoptères à l'occasion d'Air Expo à l'aérodrome du Lerm. Un grand meeting aérien au sud de Toulouse. Comptez 14€ l'entrée pour voir le show, les démonstrations d'hélitreuillage, les parachutistes de l'armée de l'air et de l'espace et bien sûr l'un des moments les plus attendus avec le passage du Rafale. Tout ça organisé depuis des mois par des étudiants en aéronautique à Toulouse, Clément Métainier.
2: Une cinquantaine d'étudiants s'activent, tout doit être organisé au millimètre.
3: Faire voler un avion en meeting aérien, c'est beaucoup de papiers, c'est beaucoup d'autorisations et c'est quand même assez compliqué.
2: Lucas Schneider est responsable de la commission avion, c'est lui qui était en charge du casting des avions qui sont présents cette année.
3: Je crois que c'est pas tous les jours qu'on voit le Rafale solo display, donc ça c'est bien sûr notre pièce maîtresse, mais c'est pas le seul avion du tout. On a des avions historiques qui sont intemporels.
2: Tout est installé depuis 3 jours et pour présenter tes mains fortes aux étudiants pendant l'événement, plusieurs bénévoles viennent donner de leur temps. Hélène va notamment faire la circulation pour accueillir les 10 000 spectateurs attendus. Elle est fière de participer à la fête.
22: C'est fantastique parce qu'en plus c'est un énorme travail. Donc bravo à eux, ils sont passionnés. J'ai vu, il y a les NAC, Super Hero. Donc des petits jeunes, c'est génial, qui sont passionnés.
2: Et certains curieux n'ont pas pu attendre le début du meeting. Grégory est venu avec son fils, ils habitent juste à côté à la Bastidette.
23: Tous les ans, les avions, c'est un rêve d'enfant. Hein. On a le petit qui a 4 ans aujourd'hui, il parle d'avions tous les jours. Qui ne rêve pas de l'armée de l'air et de ses beaux avions et ses gros rafales.
2: Tous espèrent la même chose, que le soleil soit au rendez-vous toute la journée pour profiter pleinement du spectacle dans le ciel de Muret.
20: Un beau soleil aujourd'hui, mais un peu de vent quand même à prévoir cet après-midi au Lerm. On fait un point complet sur la météo et sur la circulation aussi autour de l'événement en fin de journal. La maternité de la clinique de l'Union fermera en septembre et les salariés font des pieds et des mains pour connaître et faire reconnaître leur importance. Le nombre de naissances est en hausse depuis quelques mois. Ils refusent aussi ces salariés d'être transférés à 15 km de là dans la clinique de Quint-de-Fonsgrive. Un conseiller municipal de la commune de Saint-Jean a lancé une pétition sur change.org. Autre pétition, cette fois contre le canon français qui veut organiser un de ses banquets à Albi. Les militants socialistes se disent désabusés par la tenue d'un tel événement dans le Tarn après des débordements lors d'un autre banquet de la même société où on a vu des vidéos qui montrent au cours de la soirée des saluts nazis et des propos racistes.
1: Les suites de l'affaire Cédric Prison.
20: L'avocat de la famille d'une des victimes demande au ministre de la Justice d'agir car le Portugal refuse de remettre le suspect à la France. L'Aveyronnais Cédric Prison est soupçonné d'avoir tué et enterré sa compagne et son ex-compagne fin mars dans le nord du Portugal. Nos voisins refusent d'exécuter le mandat d'arrêt européen émis par la France parce qu'une partie des crimes ont été commis sur son territoire. Au niveau de la météo, on le disait, hein, de belles éclaircies, un beau soleil aujourd'hui.
1: C'est ça. Alors hier soir, j'ai fait un apéro là, rooftop sur un toit de terrasse à Toulouse, hein, comme les Jones. Et bien, c'était bien agréable ce soleil, vous voyez. Donc je pense que je vais refaire la même chose. Devant la planche de fromage, là, ça marche bien.
20: Pas trop de vent ?
1: Non.
20: Bon.
1: Oh, si, un peu, mais c'est vrai que j'avais pas froid hier soir. Donc c'est vrai qu'on a du soleil aujourd'hui, du soleil demain matin aussi. Un risque de pluie la nuit prochaine et des risques d'orage demain après-midi. Effectivement, le fait marquant de la météo, c'est ce vent d'OTAN, donc qui remonte de Méditerranée, qui souffle en journée. Plus vous êtes dans l'Aude ou le Lauragais, plus c'est intense. Toulouse, 50 km/h. Puis on l'a dit, au Lerm, où il y a déjà quelques rafales de 30 km/h. En ce moment, ben, on devrait avoir un petit peu de vent tout au long de cette journée. À l'heure du goûter, côté température prévoyée au lac de Montbel et Castelnaudary, 19 degrés. Place Esquirol à Toulouse et à Gémille, 20 degrés. À Villefranche de Rouergue, à Carmaux et sous la halle de Gimont, 21 degrés. À Carbonne, Valence d'Agen et Figeac, 22 jusqu'à 23 ou 24 localement. C'est doux pour la saison, mais c'est raisonnable. Sur la route, à l'ouest de Toulouse, on a un deux roues qui est en panne sur la voie lactée près de Blagnac, dans le Muretin, près du lac de Paysis, là-bas. Ça commence un peu à bouchonner sur la D43B. Il faut dire que tout le monde est en train peut-être d'aller vers le Lerme. Sur la 61 dans le sens Toulouse-Narbonne, obstacle repéré au niveau de Villefranche de Lauragais. Et en Aveyron, sur la Nationale 88, voiture en panne à Baraqueville, ça peut surprendre, mais sinon ça roule hein, dans la région.
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1: Ouais, bonne humeur, moi je suis tout colère hein, quand même. Hein. On m'a coupé les arbres. Ma cour est défigurée, autant vous dire que je suis bien énervé. On protège nos arbustes pour les abeilles, la biodiversité, tout ça. Puis paf, on me coupe les arbres. Alors, pour les nids d'oiseaux, je vous raconte pas la nature. Il va falloir que je passe quelques coups de fil pour ceux qui gèrent la cour. Mais sinon, venez, hein, on passe une heure tranquillou dans le jardin avec Guillaume dans une seconde, puis en musique aussi avec REM.

0: ici Occitanie, vous écoutez dans le salon ou dans la chambre peut-être. Bon réveil. Hein.
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0: Qu'est-ce qu'il faut faire en ce moment? Tailler les arbustes à floraison printanière défleurie. Quels sont les légumes à planter en mai? Parce qu'il y en a plein des questions. Alors là, des questions. Si vous avez des questions au sujet de vos plantes d'intérieur, vous pouvez nous appeler en direct pour avoir Guillaume Adam au téléphone. C'est gratuit, hein, je rappelle. Christine décroche au 05 34 43 31 31. Guillaume Adam, c'est le jardinier d'ici. Bonjour.
3: Bonjour Albin, bonjour
0: à tous. Ça fait longtemps que je ne vous ai pas eu en direct comme ça. Première question, moi, concernant les concombres. Mettez les concombres en terre lorsque la température du sol est d'au moins 21 degrés, j'ai lu ça. C'est vrai ou c'est pas vrai?
3: C'est vrai. C'est vrai. Alors 21, 20, 22. En tout cas, il faut que le sol soit bien réchauffé et pas que juste à la surface, hein, vraiment un peu en profondeur. Les concombres, les melons, les cornichons, tout ce genre de. C'est pas ce qu'on va planter tout de suite au potager. On va attendre encore un petit peu que vraiment le sol ait eu le temps de se réchauffer. Ils ont besoin, le système racinaire a besoin d'être au contact quand même d'une certaine chaleur.
0: Mais on les plante là en ce moment, les concombres.
3: Non, justement, pour moi, c'est encore un petit peu tôt. Le sol n'est pas encore suffisamment chaud. Il va être réfractaire. Il va chauffer au fur et à mesure. Et comme je vous dis, pas qu'en surface, dans les premiers centimètres, les 20, 30 premiers centimètres, en profondeur un peu, pour que le système racinaire, justement, soit au contact de cette chaleur.
0: Allez, c'est votre émission, on fait le tour de la région. Vous appelez tout de suite, hein, prenez de l'avance, 05 34 43 31 31. Première étape dans le Gers, on est avec Daniel à Saint-Clair. Bonjour Daniel.
4: Bonjour Alban, bonjour Guillaume.
0: Comment ça va pour vous ce matin, en forme?
4: Oui, comme d'habitude.
0: Bon, quelle est votre question alors, ou un conseil, je sais pas?
4: Alors moi, je les feuilles de mes fraisiers qui deviennent jaunes. Est-ce que je les ai trop arrosées?
3: Ah, c'est pas impossible. Les feuilles qui deviennent jaunes, alors tout dépend desquelles. Hein. En fait, si ce sont des vieilles feuilles, les générations les plus anciennes, c'est normal. Hein, il reconstitue son feuillage aussi progressivement. Maintenant, peut-être qu'effectivement, ça peut être un excès d'eau, ça peut être un manque d'eau aussi. Hein, là, tout dépend un petit peu des rythmes d'arrosage que vous avez. Est-ce qu'ils sont en pot ou est-ce qu'ils sont en pleine terre?
4: En pot.
3: En pot. Donc, ça peut être un manque d'eau. Hein, parce qu'en pot, ça, on sait que l'eau s'évacue très vite. Et donc, ça, un jaunissement des feuilles peut être dû aussi à un manque d'eau. Vous les arrosez tous les combien à peu près, vous savez?
4: Tous les deux jours.
3: Ah, alors, pour le coup, ça fait un peu beaucoup.
4: C'est toutes les feuilles.
3: Toutes les feuilles?
4: Oui.
3: Ah oui.
0: En fait, le fraisier.
3: Alors là, moi, ce que je vous conseille peut-être, c'est de regarder un petit peu l'état du système racinaire. Tous les deux jours, ça fait peut-être beaucoup. Hein. Il faut quand même.
4: J'ai pas trop mis d'engrais.
3: Alors, ça peut être aussi une solution. Je sais pas si vous en avez mis. Peut-être que. Alors, déjà, de l'engrais, on ne met pas de l'engrais sur des plantes qui ont soif ou qui sont en souffrance. Hein. On met de l'engrais sur des plantes plutôt qui sont en bonne santé, c'est pour vraiment les aider à accompagner leur développement, leur croissance. L'engrais, ça ne soigne pas, hein, c'est pas un soin. Et puis, par contre, l'arrosage, c'est d'abord au moins de laisser sécher la terre correctement entre deux arrosages. Parce que tous les deux jours, je pense que la terre n'a pas le temps de sécher.
0: D'autant que là, on a les petits orages de fin de journée.
3: Il n'y a pas de grosse chaleur. Alors, il y a un peu de vent, certes, mais s'ils sont un peu à l'abri du vent, ils n'en bénéficient pas pour laisser sécher la terre rapidement. Donc, il est probable qu'effectivement, en plus, si c'est l'ensemble du feuillage, que ce soit un excès d'eau. Donc, regardez le système racinaire. Si vous voyez qu'il est un peu noir, un peu moisi, probablement que, et si la terre est vraiment très détrempée en profondeur, c'est qu'il y a eu un excès d'eau. Oui.
0: Bon, un peu moins d'eau, Daniel, on vous remercie en tout cas, on vous souhaite une belle journée dans le Gers. Chez vous, est-ce que cette plante manque d'eau? Est-ce qu'on a des envies de jardinage avec des questions précises aussi? N'hésitez pas, 05 34 43 31 31, Guillaume répond. Et puis si vous cherchez des idées sorties pour le week-end, allez surfer sur ici.fr. On vous propose le festif printemps à Purpan, donc c'est à Toulouse, ou encore la fête foraine des Capitouls sur la piste des géants de Montaudran.

0: Les Toulousains qui faisaient tomber la chemise avant le passage à l'an 2000. Hein. Zebda dans la radio. 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
0: Mais oui, c'est le printemps et demain à Gardouche, on a la grande foire de printemps avec des stands de plants de légumes notamment. Mais ce matin, on fait déjà la foire de printemps avec vous au 05 34 43 31 31. Si vous venez tout juste de vous brancher, appelez-nous. On est avec Guillaume Adam, le jardinier ici Occitanie. Que ce soit par vocal sur WhatsApp ou carrément en direct, vous appelez la radio, c'est gratuit. 05 34 43 31 31. Bon, Guillaume, c'est le temps des tomates, hein, mine de rien. Oui. Alors, qu'est-ce qu'on fait avec les tomates? Racontez.
3: Alors, ce qu'on fait avec les tomates, on les plante, on les transplante ou on les plante. On leur choisit un endroit relativement aéré. Hein,
0: relativement ensoleillé aussi.
3: Et relativement ensoleillé.
0: Ah, j'ai l'endroit idéal, moi. Ça pousse, mais comme du chien dent. Et ça monte jusqu'au balcon du premier étage. Alors, quand après, il faut faire les tuteurs et tout, c'est une galère. Ça part vite, les tomates. Hein.
3: Alors, ça part très vite, effectivement, si l'endroit, en fait, donc, leur convient bien. Alors, vous savez, les tomates, elles ont une très forte capacité à s'enraciner assez facilement, très facilement. Mmh. Donc, déjà, le petit truc. On met le tuteur avant de mettre le plant de tomates.
0: Ah, d'accord.
3: D'accord. Parce que quand on met le plant de tomates, on le plante, on le laisse enraciner tranquillement, gentiment, et puis on va dire dans 15 jours, 3 semaines, il s'est déjà bien développé, on va se dire, voilà, maintenant il a besoin d'être mis sur, avec un tuteur.
0: Ça marche pareil pour les tomates cerises?
3: Alors pareil, effectivement, c'est exactement la même chose. Ce sont des tomates, ce sont des plantes finalement à assez fort développement, qui, lorsqu'en plus elles seront sous le poids de leurs fruits, vont avoir subir cette charge, donc il faut qu'elles soient tuteurées. C'est vraiment ça. Hein. Et puis, donc, pourquoi le tuteur au moment de la plantation, qu'on comprenne bien? C'est surtout qu'une fois que le système racinaire se développe, on va pas enfoncer le tuteur pour risquer d'abîmer ce système racinaire. Donc, on met le tuteur. Et l'autre truc, c'est que ça fait un repère. Et la tomate, on va la mettre à quelques centimètres, allez, entre 10, 15, 20 centimètres du tuteur. Et on va l'enfouir assez profondément. Donc, on peut même, vous savez, la plupart du temps, quand on conseille de planter, on dit, il faut surtout pas enfoncer le collet, planter le collet. Ben, les tomates, c'est l'inverse. C'est-à-dire que vous pouvez, donc, vous enfoncez le système racinaire, la motte, et vous pouvez même enfouir un petit peu les premiers centimètres, les 4, 5 premiers centimètres de la tige, parce que vous allez voir des cils, et ces cils sont capables de raciner très facilement, donc ça va renforcer encore plus le volume du système racinaire.
0: Au démarrage, on met tout de suite un peu d'engrais, quelque chose?
3: Non. Non. Un terreau, une terre en compost, quelque chose de quoi, de l'humus pour enrichir la terre au départ. L'engrais, c'est trop fort, c'est trop puissant. L'engrais, on mettra ça après. Quand dans 3 semaines, 1 mois, elles seront déjà enracinées, elles seront déjà dans leur effort de végétation, peut-être même en fleurs et peut-être même avec des premiers fruits. À ce moment-là, on peut apporter de l'engrais, mais pas au moment de la plantation.
0: Oui, c'est ça. Si je plante là maintenant les premiers fruits, je les ai quand?
3: Alors, tout dépend des variétés, parce que vous avez des variétés qui sont relativement précoces, relativement rapides, d'autres qui sont plus tardives. Bon, en général, la plupart des variétés, c'est à partir de mi-juillet, fin juillet.
0: Mmh. Bon, 05 34 43 31 31, c'est le numéro pour nous emmener dans votre jardin. Hein, est-ce que vous avez des questions pour Guillaume? Appelez-nous. Et sur notre appli ici, vous nous écoutez peut-être en plein footing dans toute la région. Belle matinée avec nous.

0: une artiste ici Occitanie, Véronique Sanson, avec ce titre Vancouver. Moi, je vous emmène un peu plus près, je vous emmène à Aussonne et je vous emmène au Lerme aussi. Deux événements qui se déroulent aujourd'hui.
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0: Une nouveauté ici Occitanie à 9h30, c'est notre Francis Cabrel avec Pascal Obispo. Il faudrait qu'il pleuve l'amour. Dans la prochaine demi-heure, on répond à toutes vos questions au sujet des fleurs d'intérieur, vos plantations extérieures. Guillaume Adam vous attend au 05 34 43 31 31. C'est le jardinier ici Occitanie.
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0: On est joueurs et on s'envole. 23e édition de l'alchimie du jeu, c'est au mythe de Haussonne. Allez-y en tram, hein. Tissot a mis en place un ticket événement à 3 euros. Alors c'est un événement ici Occitanie qui se déroule jusqu'à 20h ce soir et de 10h à 19h demain dans ce nouveau parc des expos avec les créateurs de jeux. D'ailleurs vous croiserez beaucoup d'auteurs toulousains. Entrée gratuite, 23e édition de cette alchimie du jeu avec plein de tables pour jouer à ces nouveaux jeux de société. Il y a tout un village lui une appli aussi pour vous guider. C'est accessible à tous et vraiment on replonge aussi dans notre enfance avec les grands classiques du jeu. Autre rendez-vous pour les passionnés d'aéronautique, la 40e édition d'Air Expo. C'est tout au long de ce samedi, ça ouvre dans une demi-heure sur l'aérodrome du Lerm au sud de Toulouse. Bon, c'est quand même 14 euros l'entrée et ça génère pas mal de bouchons dans le secteur en ce moment. Il y a 6 parkings autour du circuit du karting et 2 autres parkings à la Bastidette. 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
0: Guillaume Adam, jardinier ici Occitanie. Les saintes glaces, dis donc, c'est lundi, mardi, mercredi, mine ouais, 2.
3: On y arrive.
0: Est-ce que ça influence nos choix de plantation ou notre attitude au jardin, vraiment
3: Oui, encore. Alors, de moins en moins, de façon de moins en moins prégnante, parce que, bon, le changement climatique, parce qu'on est moins sensible aussi à ce genre d'observation, hein. On a des données météo maintenant qui sont précises à plusieurs jours, donc on peut prévoir. Mais effectivement, c'était un point de repère et ça reste encore quand même un point de repère assez important. Et où effectivement, on se dit qu'après cette date-là, on peut y aller sans crainte d'avoir des coups de froid qui viendraient endommager nos jeunes plantations.
0: Les questions jardin, ici, c'est gratuit. 05 34 43 31 31. On est dans le Tarn avec Lucienne à Rabastens. Bonjour Lucienne.
4: Bonjour Alban et bonjour Guillaume.
3: Bonjour.
0: Vous allez bien ce matin?
4: Oh, très bien.
0: Il y a du soleil chez vous?
4: Il y a du soleil et je me prépare pour aller au marché.
0: Trop bien. C'est vrai qu'il est bien ce marché de Rabastens, on adore. Petit conseil, fleurs, c'est ça, dites-nous.
4: Oui, j'ai une pivoine.

0: La changer de place, ça peut être encore pire. Donc là, c'est un peu difficile de dire quoi faire. C'est une pivoine arbustive, c'est-à-dire qu'elle est vraiment sur un pied et elle s'est développée.
1: Non, elle reste assez basse quand même. Elle reste assez basse, mais par contre, comme j'ai planté autour pas mal d'arbres, elle a peut-être trop d'ombre.
0: Alors ça peut être une des raisons. Alors, bon, les pivoines, elles ont quand même, elles peuvent supporter les zones un petit peu ombragées. D'ailleurs, ça leur fait pas trop de mal. Mais effectivement, si vraiment elle est dans un endroit, dans une situation particulièrement ombragée, peut-être qu'effectivement, en plus de l'âge, ça doit pas tellement l'aider à pouvoir fleurir. Donc après, qu'est-ce qu'on peut faire? Peut-être essayer de rajeunir, de supprimer les branches, même si c'est pas une plante normalement qui supporte très bien la taille, mais bon. À partir d'un certain moment, pour essayer de rajeunir un petit peu la souche, peut-être enlever certaines branches, lui permettre de repartir en végétation avec une ramification un petit peu plus jeune, et pourquoi pas donc relancer une floraison, même si il faudra pas envisager une floraison abondante comme elle a pu le faire dans ses meilleures années.
1: Oui, quoi que l'année dernière, même il y a 2 ans, c'est mon fils qui l'a tendu.
0: Ah oui.
2: Ah bon Dieu, il a tendu la pivoine.
0: Alors, ça aime pas les changements de situation, hein. Ça aime pas trop ça. C'est pour ça que je vous dis même la taille. Alors, il est pas impossible que à ce moment-là, comme ça, il ait bloqué sa capacité de floraison, et donc il va falloir peut-être attendre encore, pourquoi pas, 1 an, 2 ans, avant qu'elle soit de nouveau à mesure. Ça, c'est comme quand on les transplante. Les pivoines, une fois qu'elles sont en place, en général, on les change pas trop, on les touche pas trop, on va pas les transplanter ailleurs, parce que c'est comme si on faisait repartir de zéro sa capacité de floraison. Mmh. Elle a besoin d'avoir un temps d'adaptation dans son environnement. Et la taille, c'est pas une plante qui supporte énormément les tailles, et les tailles particulièrement sévères. Donc un peu de rajeunissement, pourquoi pas, mais si c'est effectivement tondu tout, là, on a pu bloquer, et maintenant, peut-être qu'il va falloir attendre, je vous dis, encore quelques années pour la voir fleurir.
2: Bon, Lucienne, en tout cas, on vous fait des gros bisous à Rabastens, et on salue tout le Tarn au passage. D'ailleurs, envoyez une photo peut-être de votre plante, si elle baisse un peu la tête, là, qu'on la regarde. Avec WhatsApp, vous pouvez envoyer les photos au 05 34 43 31 31, ou même des questions en message vocal, c'est le même numéro. Bon, c'est...
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2: Parce que bon, mine de rien, c'est la journée de l'Europe, petit Guillaume. Et ben malgré le Brexit, on va réviser l'anglais. Donc, Edward, never gonna give you up.
0: Ouf, alors
2: là. Essayez de redire ça, Tom.
0: Ah, il faut que je le prononce.
2: Oui, allez.
0: Je le traduise. Never gonna give you up.
2: Pas mal, ouais. Avec Ashley.

0: Never Gonna Give You Up avec Rick Astley sous la pergola.
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0: 10h20, on a des marchés aux fleurs qui sont organisés demain en Haute-Garonne à Montbrun-Lauragais. Un troc-plante aussi au jardin familial des raméculteurs. J'aime beaucoup les raméculteurs à côté de la ramée à Tournefeuille. Si vous avez besoin de conseils pour vos fleurs ou des actions au jardin, c'est maintenant qu'il faut appeler au 05 34 43 31 31. Guillaume Adam, jardinier ici Occitanie, vous répond. Je fais juste un petit clin d'œil à Chantal qui laisse un message Facebook. Elle se souvient de fleurs, elle précisément. Elle réagit à la photo que j'ai mis de la colombette dans le soleil hier où il n'y avait personne. Elle dit quand j'étais enfant avec mon père, pour avoir porté des fleurs à la Toussaint au cimetière, on redescendait à pied faire la foire de la colombette pendant des années. C'était top, que des bons souvenirs. On vous fait un bisou, Chantal. Bon, Guillaume, les travaux du jardinier au mois de mai, là, si on résume un peu ce qu'on doit faire ce mois-ci, on fait quoi?
3: Bah, c'est un mois, on le disait tout à l'heure avec justement l'arrivée, le passage des scènes de glace, c'est vraiment un mois encore de plantation. Et c'est, par contre, c'est vraiment, on rentre vraiment dans les derniers temps de la plantation parce que très rapidement, il risque de faire chaud, très chaud, sec. Donc, il faut que les plantes soient vraiment bien en place, bien en terre avant d'arriver à cette période-là qui va être beaucoup plus sensible. Et comme on est sur l'implantation, alors on est sur la plantation vraiment de ce qu'on appelle des cultures courtes, donc le potager essentiellement, c'est pas forcément la plantation des arbres, des haies, du gazon. Là, c'est déjà même trop tard, je dirais. Donc, il vaut mieux presque reporter ça à l'automne. Mais toutes les plantations pour la culture d'été, pour son potager, c'est maintenant. Donc, il faut se concentrer sur ça parce que, alors, je sais pas quelle est la météo dans 10-15 jours, mais on va vraiment rentrer dans ce risque-là maintenant de chaleur, de sécheresse. Donc, il faut clôturer de cette période-là, c'est important.
0: D'ailleurs, le constat météo des derniers temps, il a fait quand même super beau, très chaud en avril, puis pof, d'un seul coup, on s'est pris un mois de pluie en 4 jours. Ouais. Sur mai, c'était compliqué là au début du mois. Comment se portent un peu nos jardins en ce moment? Est-ce qu'il y a des choses à vérifier, à regarder?
3: Bah, c'est compliqué, ce qu'il faut vérifier. Alors, ce qu'on voit beaucoup, alors, on parlait tout à l'heure d'excès d'eau, ça peut être ça, il faut s'assurer. C'est là que c'est important que lorsqu'on plante, par exemple, on s'assure de bien drainer le fond de nos trous de plantation, parce qu'on se rend compte que on peut passer d'une période particulièrement sèche, pendant laquelle peut-être on va arroser, à d'un coup, peut-être 8-10 jours, de fortes pluies, de très fortes pluies, de gros cumuls d'eau. Et si là, on n'a pas une capacité, on n'a pas une terre qui a une capacité à évacuer l'eau, ce qui est le cas ici dans la région, eh bien, on va avoir ce phénomène de stagnation qui est vraiment préjudiciable pour toutes les plantes. Donc, surtout bien s'assurer, c'est vraiment important, d'abord d'avoir un bon drainage, donc que l'eau s'évacue bien, qu'elle ne reste pas au niveau du système racinaire. Et par contre, puisque très rapidement après, on rebascule sur des périodes très sèches, d'avoir aussi des systèmes, notamment de paillage assez épais pour pouvoir conserver le plus longtemps possible l'humidité autour du système racinaire, pour que il n'y ait pas ce phénomène d'évaporation trop rapide et que en fait les plantes se retrouvent pas dans un phénomène comme ça de changement de yo-yo entre des parties très très sèches et des parties très très humides, voire même détrempées.
0: Alors 05 34 43 31 31, si vous avez un souci avec vos plantes, n'hésitez pas, vous appelez, je rappelle ces numéros d'appel local, c'est gratuit, il n'y a pas de surtaxe chez nous. Donc 05 34 43 31 31, on vous répond après Alain Bachung.
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0: Ce soir, un rendez-vous à vous donner dès 20h30 ici Occitanie, c'est du sport. RC Toulon, Stade Toulousain, évidemment c'est à 21h, mais on prend l'antenne un peu avant, avec Mathieu Ferry, Rémi Doutre et Guillaume Couquet. Et puis demain, ce sera du foot à suivre sur notre antenne, le TFC face à l'OL à 21h. C'est avec tous les matchs du Stade Toulousain et du TFC à domicile ou à l'extérieur, c'est ici.
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0: Bonjour aux créateurs qui nous écoutent. En plein cœur de Toulouse, rendez-vous sur les Ramblas demain pour un marché avec des bijoux, des objets de déco, des cosmétiques naturels, donc ce dimanche à Les Jean Jaurès. Et puis notez qu'à Toulouse, il y a une grande vente de plantes qui a lieu la semaine prochaine à l'hôtel Novotel Wilson. Ce sera l'espace Capoule vendredi, samedi et dimanche prochain. Plantes pour tous, faut s'inscrire, mais c'est gratuit. Alors justement, on parle de votre jardin, de vos plantes avec Guillaume Adam, le jardinier ici Occitanie, au 05 34 43 31 31. Il y a Monique avec nous. Bonjour Monique, à Toulouse, vous êtes où précisément dans Toulouse ?
3: Bonjour Albin, je suis à Bordeaux-Rouge.
0: À Bordeaux-Rouge, le nord oui. Toulousain. On vous écoute, quelle est votre question ?
3: Ben, ma question, c'est que mon fils il a acheté un paquet de graines de carottes, mais il ne sait pas comment faire, il est débutant.
4: Pour les semer ?
3: Oui.
4: Hein? Alors les carottes, en fait, donc déjà, ce qu'il faut savoir, c'est que ça a besoin d'une terre très meuble, très souple, limite presque sablonneuse. Hein? Donc, ce qu'il va falloir faire avant de semer, si votre terre, comme c'est le cas dans la plupart du coin ici, est très argileuse, va falloir vraiment la travailler, l'affiner, la meublir énormément, parce qu'autrement, vous allez avoir des carottes qui vont être des espèces de fils qui vont avoir du mal à se développer. Donc, ça, c'est la première chose, bien travailler la terre, bien travailler le sol. Et ensuite, bah, ça va être de les semer en sillon. Alors, ce qu'il va falloir regarder quand même, c'est au revers au dos du paquet, vous avez quand même des conseils qui sont hyper importants. Vous avez le calendrier de semis, le calendrier de récolte, hein, on va vous donner, parce qu'en fonction des variétés, vous avez des carottes qui peuvent pousser très très rapidement, hein, en quelques jours.
0: Et d'autres, ça se plante quand ?
4: Alors, ça se sème, ça peut se semer, on va dire, à n'importe à peu près quel moment, hein, hors période de froid, hors période de grosse chaleur. Donc là, vous pouvez en semer. Maintenant, il faut regarder la variété parce que, en fonction du semis, vous allez avoir aussi à peu près la date de récolte et vous allez aussi avoir, la profondeur d'enfouissement, hein, de la graine pour être sûr qu'elle puisse à la fois développer le fan, c'est-à-dire la partie aérienne dont elle va avoir besoin et, sa racine pivot que vous allez récolter.
0: Comment s'appelle votre fils, Monique? Eh ben, on salue Jérémy aussi. Eh ben, donc, il regarde bien le calendrier de plantation derrière la pochette. Ben, merci en tout cas pour votre question. Il y a Francis aussi qui est avec nous, précisément à Villefranche de Lauragais. Bonjour Francis.
5: Bonjour.
0: On vous écoute.
4: Bonjour.
5: Voilà. Eh ben, moi, mon souci, c'est que j'ai une pivoine. Elle a 3 ans et elle n'a jamais fleuri.
4: Ouais, c'est pas étonnant pour l'instant. 3 ans, je vous dis, hein, lorsque vous avez planté votre pivoine, en fait, c'est comme si vous mettiez un peu le point de départ à sa végétation, et en tout cas sa capacité de floraison. Pas sa végétation, mais sa capacité de floraison. Donc, 3 ans, alors ça peut être plus ou moins long en fonction des variétés, en fonction de l'endroit dans lequel elle se trouve. Est-ce que vous avez déjà choisi un endroit qui la mette à l'abri du plein soleil, de la pleine chaleur, mais qui ne soit pas complètement à l'ombre non plus?
5: Oui, ça va.
4: Voilà.
5: Ça va.
4: Donc, ben là, en fait, maintenant, ça va être de la patience. Vous allez voir, et peut-être cette année ou peut-être l'année prochaine. Bon, en général, on compte 3, 4, 5 ans.
0: C'est vrai qu'on est impatient quand même.
4: Ben, les pivoines, ouais, c'est assez compliqué. On a du mal à comprendre, mais
0: on a envie de les voir. Quand même.
4: Voilà. Donc, elle est peut-être encore jeune. Donc, peut-être que déjà, elle a besoin d'arriver à ce stade de maturité qui lui permet de fleurir. Mais aussi, comme je le disais, une nouvelle situation, une pivoine, on remet les compteurs à zéro, hein, pour la floraison. Donc, c'est peut-être que vous allez avoir au fur et à mesure des années. Là, quatrième, peut-être cinquième année, voir une fleur apparaître, et puis là, ça sera une seconde, et après elle rentrera vraiment dans sa pleine mesure de floraison, et là elle sera couverte de fleurs pendant plusieurs années sans problème.
0: Francis,
4: mais il faut avoir cette patience-là.
0: Il faut de la patience.
5: Bon, j'ai de l'espoir alors.
0: Il faut attendre, oui. Francis, soyez patient, ça va venir.
5: Ici Occitanie, c'est la radio qui met des fleurs dans vos cœurs.
0: Eh bien, c'est ça, ben bien sûr.
4: Voilà, en attendant, on se contente d'ici Occitanie.
0: On vous souhaite une belle journée dans le Lauragais. Et merci beaucoup, hein, Guillaume Adam.
4: Avec grand plaisir.
0: Je rappelle d'ailleurs, si toute la semaine vous avez des questions à poser à Guillaume, vous pouvez le faire directement, un petit message vocal, un mercredi soir, vous posez, hop, 05 34 43 31 31. Vous faites votre petit vocal sur WhatsApp. Puis nous, on cumule tout ça et on les diffuse le samedi. Comme ça, on y répond. À la semaine prochaine.
4: À la semaine prochaine. Hein.
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0: Famille ou pas famille, nouveauté ici Occitanie avec Charles Doré.
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0: Il est venu au Rex de Toulouse le mois dernier. C'est le petit clown de la Starac, Charles Doré, sur votre radio locale, ici Occitanie. Dans 5 minutes, l'actu à 10h, avec notamment toute l'actu du rugby dans la région. C'est juste après Johnny Clegg et Savouka.
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0: Johnny Clegg et Savouka dans les campings de la région. Merci de nous choisir, c'est ici Occitanie. Dans l'heure qui vient, les conseils de nos spécialistes, une diététicienne, une spécialiste fringue, et puis on s'intéresse au PEL. On va aussi estimer un médaillon avec une star toulousaine de la télé.
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0: De Agen jusqu'à l'Aude, bon week-end, il est 10h. L'actu d'ici, Clotilde Jupon.
2: Dans le Murtain, les passionnés d'aviation sont déjà là, pile à l'heure pour l'ouverture à l'instant du plus grand meeting aérien du Sud-Ouest. Air Expo revient pour sa 40e édition avec une trentaine d'avions historiques, mais aussi des avions de défense comme le Rafale. Les démonstrations dans les airs commencent à midi. Vous comptez 14 euros l'entrée. Je suis candidat à la présidentielle de 2027, annonce ce matin Florian Philippot sur France 2. Le président du parti Les Patriotes, ancien vice-président du Front National, il pense pouvoir obtenir les 500 parrainages nécessaires à sa candidature, lui qui n'avait obtenu qu'une seule signature en 2022. La justice portugaise a décidé de poursuivre elle-même l'Aveyronnais Cédric Prison. Elle refuse d'exécuter le mandat d'arrêt européen émis fin mars contre cet ex-policier de 42 ans soupçonné de double féminicide. Les magistrats portugais ont déjà lancé une procédure judiciaire à son encontre puisqu'une partie des crimes présumés ont été commis au Portugal. 3 victoires, 3 bonus offensifs. Les rugby women entament la 4e journée du tournoi des 6 nations avec un bilan parfait et elles ne comptent pas s'arrêter là, en si bon chemin face à l'Écosse cet après-midi à 17h15. Il y aura aussi du top 14 aujourd'hui sur ICI Occitanie dès 20h30. Le choc rouge et noir. Le stade toulousain reprend du service ce soir et compte bien se remettre la tête à l'endroit face à Toulon. La défaite à domicile, la première de la saison face à Clermont, a fait mal. Les Toulousains sont toujours leaders du championnat, mais il va falloir s'accrocher. Jusqu'à la fin de la saison, ils ont encore 4 matchs à jouer, dont 3 déplacements. Montauban va peut-être sceller son destin et son retour en Pro D2. En cas de défaite à Montpellier cet après-midi, la relégation de Montauban sera officielle. Et puis où sont les Ruthénois, les supporters du Rodez Aveyron Football en Ligue 2? Il faut dire que le club performe, 19 matchs d'affilée sans défaite. C'est la meilleure stat de tous les clubs d'Europe réunis en première et deuxième division. C'est complètement fou. Il leur reste une marche avec le déplacement à Annecy ce soir à 20h.
0: La météo, c'est transat et lunettes de soleil, hein, puisqu'on a du soleil un peu voilé aujourd'hui. Ça se dégrade un peu côté qualité de l'air avec de l'ozone. 17 degrés en ce moment à Les Jules Guedes à Toulouse. Et au meilleur de cette journée, à Rodez 18, à la foire de Tarascon sur Ariège et Mazamet 19, sur les allées Jean Jaurès de Toulouse et au lac de Flourens ou à Pibrac 20 degrés, à Auch 21, Moissac 22. Soleil aussi demain matin avec des orages prévus dimanche après-midi. Bonne route hein, si vous partez en course avec Laura de Philippot et les spécialistes dans la voiture juste après Mylène Farmer.
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Farmer désenchanté, ou plutôt enchanté, si vous nous écoutez pour la première fois. Bienvenue sur votre radio ici, Occitanie. Bienvenue chez vous également. On est avec nos spécialistes ce matin, s'habiller selon les événements, mariage, baptême, dîner. Comment fonctionne le PEL, plan d'épargne logement? Estimez votre médaillon, celui qui traîne, vous savez, là au fond du tiroir, refilé de génération en génération. Et enfin, manger sain au printemps. Juste avant, on commence cette matinée en douceur avec Spandau Ballet True.

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2: Bienvenue chez vous, votre magazine quotidien. C'est la saison des mariages, des baptêmes, des dîners en extérieur. Et c'est le grand dilemme, comment je m'habille? Par où commencer? Notre spécialiste Perrine Giarconda est conseillère en images à Toulouse. Comment alors adapter sa tenue selon l'événement où on va?
3: Alors il faut toujours se renseigner s'il y a un thème ou un dress code à respecter. Et par exemple, si vous avez un entretien d'embauche, évitez de porter un jean, vous serez moins pris au sérieux.
4: Ouais.
3: Portez plutôt un pantalon bien coupé, ou ça peut être aussi une jolie robe d'une longueur qui arrive aux genoux, pour que ce soit vraiment quelque chose d'assez formel. Après, tout dépend en effet le secteur d'activité. Donc il faut vraiment bien se renseigner sur les codes de l'entreprise pour savoir comment adapter sa tenue pour l'entretien d'embauche.
4: Ouais.
3: Ensuite, par exemple, si vous avez un événement plutôt décontracté, comme un barbecue, un pique-nique, là vous portez une tenue, on va dire, beaucoup plus casual, beaucoup plus décontracté. Si vous avez un événement plus formel, comme un mariage ou un baptême, là tout de suite vous allez avoir une tenue qui est beaucoup plus habillée.
4: Et quelles sont les astuces qui marchent pour la plupart des événements?
3: Donc je dirais, portez toujours une veste, ça peut transformer votre tenue.
4: Ah ouais.
3: Ensuite, portez une jolie chemise blanche, un beau manteau et des vêtements structurés.
4: Simple.
3: Vous pouvez aussi mixer les matières entre elles. Par exemple, un pull en laine, un petit peu décolleté, avec une jolie chemise en soie ou en coton qui dépasse par le col ou par les bas de manches. C'est toujours aussi des petites astuces qui vont mettre en valeur votre silhouette. Portez également des tons neutres, comme des bleus marines, du blanc, du noir, du gris, ou des tons aussi beige. C'est toujours des astuces qui fonctionnent à tous les coups. Et évitez de porter plus de 3 couleurs sur votre tenue. Voilà, ça c'est vraiment des astuces qui marchent au quotidien.
4: Ok, et il y a un truc à pas négliger?
3: Alors, il faut toujours avoir une tenue soignée et bien accessoirisée. Par exemple, pour une femme, avoir une belle manucure, une mise en beauté naturelle, porter un beau sac à main en cuir, une belle paire de talons, tout de suite, ça va faire la différence. Et pour un homme, je conseille d'être soit toujours bien rasé, ou si on porte une barbe, qu'elle soit bien entretenue. Également, pour un homme, porter une belle montre, un beau derby, c'est une chaussure qui est donc plutôt fine et qui recouvre uniquement la cheville de l'homme ou de la femme. Et là, tout de suite, ça finit bien une silhouette. Et puis ça change de la basket qu'on porte traditionnellement.
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2: Bienvenue chez vous, vous souhaitez acheter une nouvelle maison ou un appartement, vous pouvez bénéficier du PEL, le plan d'épargne logement. Alors comment ça fonctionne exactement? Notre spécialiste Driss Elilali est juriste à l'UFC Que Choisir. Un rappel déjà, c'est quoi un PEL?
3: Alors le PEL, ça veut dire le plan épargne logement. C'est un plan qui a été bien sûr conçu et mis en place par le gouvernement. Donc c'est un placement qui est réglementé. C'est dans l'objectif d'acheter un bien immobilier.
2: Mmh.
3: Donc il a pour objet l'octroi d'un prêt à des personnes qui épargnent pendant au moins 4 ans et qui affectent l'ensemble de cette épargne à des logements destinés à l'habitation principale.
2: Oui.
3: À ne pas confondre avec le CEL, c'est-à-dire le compte épargne logement, lui, il fonctionne autrement. Par exemple, les fonds ne sont pas bloqués pendant 4 ans dans le CEL, alors que dans le plan épargne logement, l'argent est bloqué. Donc le but de ce plan-là, c'est pour ce qu'on appelle les primo-accédants à la propriété. Mmh. Avec bien sûr un taux d'intérêt réglementé par la loi, le but étant de pouvoir devenir propriétaire.
2: Et quelles sont les conditions pour être éligible?
3: A priori, tout le monde peut en avoir accès. Donc il n'y a pas de sélection par rapport à des critères. Donc il n'y a pas d'âge, il n'y a pas de résidence, il n'y a même pas de nationalité. Alors, il y a une petite condition au départ, c'est le versement d'un minimum qui est de 225 euros. C'est la loi qui le prévoit.
2: Mm-hmm.
3: Et chaque année, il va falloir verser au minimum 540 euros. Donc les versements peuvent se faire, si vous voulez, par mois, par trimestre ou semestre. Et en général, les versements se font de manière périodique. Au départ de l'ouverture de contrat avec son conseiller,
2: oui,
3: c'est un plan souple. Et encore une fois, il est garanti parce qu'il y a des intérêts qui sont acquis. Celui qui a peu de moyens de pouvoir épargner afin plus tard bénéficier des intérêts.
2: Et les avantages et les inconvénients?
3: Les avantages de ce plan, c'est qu'il peut être... Il peut se cumuler avec d'autres comptes, comme le livret A, le livret développement durable et solidaire, le livret d'épargne populaire.
2: Ah oui.
3: Ben naturellement, il y a aussi quelques inconvénients, si on peut appeler ça comme ça, dans le sens où, par exemple, le montant est limité. C'est-à-dire que le législateur a fait un plafond, à savoir ne pas dépasser 61 200 euros. Le but étant aussi que les gens puissent emprunter, parce que l'acquisition d'un bien immobilier dépasse bien sûr ça. Et depuis 2018, parce que le plan d'épargne logement ne date pas d'aujourd'hui, il est soumis à l'impôt sur le revenu, ce qui n'était pas le cas auparavant. Malheureusement, un inconvénient qui est intervenu après 2018, c'est qu'on ne peut plus bénéficier de la prime d'État.
2: Ah.
3: C'est-à-dire qu'avant 2018, les gens qui ont des placements, il y en a qui ont encore ce placement-là, ils peuvent toujours bénéficier de la prime d'État. C'est l'État qui contribue. De mémoire, je crois que c'était 1500 euros. À partir de 2018, changement de politique de gouvernement,
2: mm-hmm,
3: donc il n'y a plus de prime.
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0: nouveauté ici Occitanie, Bruno Mars, I Just Might, un son groovy, soul, le morceau des beaux jours qui fait du bien. À suivre, des idées sorties ce week-end, une exposition sur le chanteur et peintre Nino Ferrer à Cahors et un vide-grenier à Portet-sur-Garonne.
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1: Une exposition Nino Ferrer à Cahors, un vide-grenier à Portet-sur-Garonne, ici Occitanie, à vos côtés.
0: Laura de Filippo.
1: Les cornichons, c'est lui, le téléphone qui sonne, c'est lui aussi, le sud, Mirza, la maison près de la fontaine. Oui, c'est Nino Ferrer. Mais savez-vous que le chanteur aussi jouait au cinéma, composait des musiques de films et même faisait un peu de peinture. Le Quercy, lieu de refuge de Nino Ferrer, a décidé de lui rendre hommage et de faire connaître l'ensemble de son œuvre à tout le monde. Un événement en partenariat avec votre Radio ici Occitanie, l'année Nino, ça se passe dans toute la ville de Cahors dès ce mois de mai. Rendez-vous pour commencer au musée Henri Martin. Venez chiner, vendre ou simplement flâner lors du vide-grenier demain à Portet-sur-Garonne. Plein d'exposants vous attendent avec vêtements, jouets, livres, objets de décoration. Un rendez-vous placé sous le signe de la bonne humeur et de l'éco-responsabilité pour consommer autrement. Et oui, ça fait du bien. Pour les gourmands, profitez de la restauration sur place. Vide-grenier demain de 9h à 17h à Portet-sur-Garonne.
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2: Dans Bienvenue chez vous ce matin, on fouille les fonds de tiroirs pour trouver des médaillons, souvent des bijoux de famille transmis de génération en génération. Eh bien, ces médaillons peuvent avoir, en plus de leur valeur sentimentale, une valeur financière. Notre spécialiste Karim Azmani est antiquaire à Toulouse. Quel était l'usage des médaillons à l'époque ?
3: Le médaillon est très couramment porté au 19e siècle. Vers 1860, époque Napoléon III, il commence à remplacer les bagues de deuil comme signe de deuil. On le retrouve en porte-photo, toujours pour se rappeler, en médaillon camé agrémenté d'or et de perles de culture, à décor d'arabesques et de guirlandes. Il orne les robes en mousseline de toutes les dames de l'époque.
4: Et quels sont les médaillons les plus recherchés en ce moment ?
3: Alors, les médaillons les plus en vogue en ce moment, évidemment, ce sont les classiques et indémodables médaillons de baptême avec des anges ou autres figures ésotériques. Mais également ceux avec les signes astrologiques, classiques, indémodable. On aura également et toujours les médaillons personnalisés avec un prénom, la date d'un événement, oui, une naissance, une rencontre, un prénom ou deux, un moment, un souvenir qui nous est précieux et qui garde près de nous le souvenir intact.
4: Mais justement, de quoi dépend la valeur d'un médaillon ?
3: Alors, la valeur d'un médaillon va dépendre évidemment de son matériau, en or généralement.
4: D'accord.
3: Évidemment, au cours actuel de l'or, entre 3 et 10 grammes, oui, avec les matériaux précieux, ça va avoir une certaine valeur importante. Et c'est vrai que si on remonte à l'époque Napoléon III, donc vers 1860, les médaillons étant très à la mode, il va y avoir vraiment... ils vont être ornementés de perles, de diamants, de mèches de cheveux, et ça va vraiment avoir une valeur déjà pécuniaire importante, symbolique. Et ça va toujours signifier ce devoir de mémoire qui est très intime, personnel, près de soi. Mais au niveau du matériau, ils vont être déclinés de tailles différentes, avec des ornementations différentes. On est quand même à l'époque Napoléon III, et c'est vrai qu'on va avoir la mode des perles de culture, qui aujourd'hui reviennent un peu, surtout pendant les mariages. Mmh. Donc c'est vrai que si vous retrouvez chez vous un médaillon au fond d'un tiroir, il est important de regarder le côté personnel au recto avec une date de naissance, une date de baptême, une date de mariage ou de deuil, ce qui pouvait arriver. Et là, donc, ça devient un peu impersonnel. Ou alors, il va être émaillé avec un petit brillant au milieu, des pierres différentes, de l'onyx, de l'agate. Et là, ça revient au goût du jour et ça vaut le coup de le refaire vivre en l'agrémentant d'une chaîne, un maillon simple, et ça reprendra vie et ça refera vivre le maillon.
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0: Chez Où Ça Continue, on vous fait perdre pied avec le chanteur américain Teddy Swims, Lose Control.
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2: Votre magazine quotidien, c'est Bienvenue chez vous. Ça y est, le printemps est bien là. Les beaux jours ont fait leur grand retour. Et ça donne envie d'avoir de la couleur dans nos assiettes, de manger léger, mais gourmand quand même. Marie Anderes est diététicienne, nutritionniste et ingénieure agroalimentaire à Toulouse. Comment tenir une alimentation plus légère tout au long de la journée?
3: Les légumes tout seuls, ça ne tient pas vraiment au corps.
4: Oui.
3: Donc il va falloir chaque fois les accompagner de protéines et de féculents. Donc ce que je propose, c'est qu'on regarde de manière pratique. Je prends une journée. Au matin, un peu de pain, un yaourt, c'est la protéine. Pour le coup, je mets des fraises parce que la gourmandise, ça compte aussi. Hein.
4: D'accord.
3: Et si vous aimez, un petit jus vert avec épinards, pommes, citron, ça peut le faire.
4: Bon.
3: Ensuite, à midi, je dirais, toujours pareil, des protéines, des féculents et une belle salade avec de la mâche ou de la salade verte, avec des, du persil, de l'aneth, du fenouil, quelques tranches de radis. Et à côté de ça, vous mettez de la viande, du poisson. Pourquoi quelque chose de vert et de frais? Déjà, parce que je veux garder la chlorophylle, laquelle est très sensible à la chaleur. Et j'ai besoin qu'elle ne soit pas cuite.
4: D'accord.
3: Donc, j'ai choisi une salade. Ensuite, aussi, la vitamine C. On sait que la vitamine C, si on la fait cuire, elle disparaît. Du coup, je garde ces deux-là. Et le B9, parce que la vitamine B9, elle aussi, elle est sensible à la température.
4: D'accord.
3: Ensuite, le soir, je propose un velouté d'asperges ou, de manière plus sauvage, un velouté d'épinards avec des feuilles d'ortie. C'est une vieille plante. Je pense que nos grands-parents la connaissaient.
4: Oui.
3: On prend quelques feuilles vertes, fines, sur le haut de l'ortie, et on la met dans le velouté d'épinards. Il y a de la chlorophylle, de la vitamine C, et puis après, pourquoi pas, quelques carottes avec des fèves, des petits pois et un œuf.
4: Et alors, quels sont les bienfaits de tout ça?
3: Nous sommes au printemps, donc
4: oui.
3: Tout est vert autour de nous, la chlorophylle pousse. Alors, la chlorophylle est une molécule qui permet la photosynthèse des plantes. La chlorophylle a au milieu du magnésium. Donc, nous allons travailler autour de cette molécule et des légumes verts. Tout ce qui est épinards, salades, fenouil, bien sûr, le persil, aussi l'aneth, les asperges. Tous ces éléments, nous pouvons les utiliser dans notre alimentation pour profiter du printemps. Profiter des vitamines A. Le vert est un précurseur de la vitamine A. Profiter de la vitamine B9 et aussi de la vitamine C.
4: Donc ça, sont tous les aliments à privilégier. Bon, on va dire que ça fait du bien à notre corps, quoi. Hein, c'est ça, Marie?
3: Déjà, la chlorophylle est quelque chose qui va être détoxifiant et un rôle antioxydant. Ensuite, nous avons des précurseurs de vitamine A. En ce moment, il y a pas mal de virus dans l'air, donc la vitamine A va nous soutenir notre immunité et surtout celle de nos muqueuses. Ensuite, la vitamine C, un grand classique. Elle va avec les plantes vertes, elle va avec les belles salades. Et enfin, la vitamine B9 qui va soutenir notre énergie et relancer les cellules. Donc quand on va manger des légumes verts nouveaux, on va avoir beaucoup plus de vitamines explosion par rapport à ce qu'on avait avant. Donc notre corps va fonctionner mieux. Mais il ne va pas être tout d'un coup être mieux parce qu'on a mangé des épinards à midi. On ne va pas avoir forcément un effet qui va être tout de suite après. Typiquement, ce que va nous donner cette alimentation, c'est plus d'énergie et meilleure résistance aux maladies.
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0: vous prenez peut-être le temps de profiter, de vous balader à Toulouse et sur les quais de la Garonne notamment, des quais qui ont failli ne pas ressembler à ce qu'ils sont aujourd'hui. On remonte le temps à Toulouse avec Tom Clisson en partenariat avec l'INA, l'Institut National de l'Audiovisuel. C'est le rétro toulousain.
1: Une autoroute urbaine au cœur de Toulouse, le long des quais de la Garonne. Une idée qui semble improbable aujourd'hui, et pourtant, il y a 50 ans, c'était le projet de la mairie. 1977, les Toulousains donnent leur avis sur la manière dont il faut aménager les berges.
2: Les berges de la Garonne passionnent, suscitent des réactions différentes, mais toutes tendent vers une chose, un souhait, les voir aménagées et joliment aménagées comme ici, la prairie des filtres.
3: Moi, je préférerais un jardin.
4: Il faut qu'ils fassent un beau jardin et qu'ils nettoient bien la Garonne.
5: Je pense que c'est peut-être un peu dommage qu'il y ait des routes juste à côté des berges de la Garonne, que c'était peut-être à protéger.
6: Vous savez, tout le monde veut rouler maintenant, il faut quand même de quoi rouler.
1: Finalement, la route le long des quais n'aura pas été construite. Aujourd'hui, les bords de la Garonne sont pensés pour les piétons. Et qu'en pensent nos Toulousains alors? Madame, vous y êtes bien, vous, sur les quais?
7: Oui, je me sens à l'aise. Je trouve que c'est hyper propice au social. Souvent, je commence par être avec un groupe de gens. Et ensuite, il y a un pote, et il est avec un groupe d'autres gens.
8: C'est très bien fait, ouais, grand lieu de sociabilisation.
9: Je les ai vus évoluer, ces quais, notamment au niveau de l'architecture, notamment au niveau des animations qu'il pouvait y avoir. Moi, je trouve que c'est un lieu de sociabilisation qui est très important à Toulouse.
10: C'est un gros kiff.
11: Ah ouais.
10: On était là hier soir, un petit pique-nique. Ouais. On a posé le plaid, on avait fait des petites courses et tout. Petit coucher de soleil.
12: Ah, la vue là,
10: comme ça. Et trop bien quoi. Et puis c'est bonne ambiance, il y a de la musique. Tu peux te taper l'incruste dans n'importe quel groupe. Les gens sont très sympas ici.
1: Ah, on rencontre facilement du monde, c'est sympa. On a bien fait de pas construire cette route alors. Et les aménagements justement, qu'est-ce qu'on peut en dire?
7: Peut-être juste remettre de l'herbe, c'est tout. Mais sinon, c'est cool, hein. Moi j'aime bien.
9: Moi quand je pense quai de Garonne, je vois surtout les quais de la Dorade. Où du coup, bon bah c'est plutôt de la pierre, mais ça va très bien. Enfin voilà, je trouve que ça se prête à différents moods. J'ai envie d'y aller, j'ai trouvé accueillant.
13: Bon. On était justement en train de dire, il manque des transats, il y a une minute.
14: En train de dire.
13: C'est bien, mais on va pas y rester non plus 15 ans quoi.
1: D'accord.
14: Mais avec les transats, ça pourrait.
1: On retient l'idée des transats, pour se poser, pour bronzer, c'est pas mal. Et d'ailleurs, on y fait quoi sur ces quais? Vous, madame, quand vous venez ici, vous faites quoi?
8: Moi, je suis aux Beaux-Arts aussi, donc vraiment, ça donne vraiment sur les quais de la Garonne. Donc je pense que c'est un peu le rendez-vous aussi après l'école, ou même le midi avec les copains.
9: Il y a le water rugby aussi qui font l'été.
8: Ouais.
9: En fait, je trouve qu'ils les utilisent bien. Enfin, il y a les bateaux, les caboteurs aussi. Je trouve qu'on a un vrai lieu de vie, en fait, autour de ces quais.
15: Et en tant que Bordelais, j'adore me ressourcer ici, parce que justement, la mentalité est différente.
10: Ouais, les quais de Bordeaux, c'est pas la même. J'ai vécu un an, je peux te dire que si c'est pas ton groupe, tu t'assois pas. Mais ici, rien à voir.
1: Eh bien, on embrasse les Toulousains et les Bordelais. Tout le monde aime venir ici se ressourcer. Donc, dans le rétro toulousain, on se demande comment il faudrait aménager les quais. Fleurs, jardins, routes, on a plein d'avis différents. Alors qu'aujourd'hui, on adore se poser, rencontrer du monde, faire des activités. On a bien fait de pas y mettre de voiture. Et vous alors, plutôt quai de Toulouse ou de Bordeaux?
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0: Bienvenue chez vous, ça continue avec la vadrouille du week-end partie à la rencontre de l'équipe du festival Éco et Merveille sur le site du Bascala à Bruguière. Un festival qui attend quelques 60 000 personnes pendant 4 jours quand même. Ça vient juste après vos infos de 11h sur votre radio locale, ici Occitanie.
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0: Moi aussi, je connais un daddy cool. C'est Sylvain à Bruguière dans le prochain quart d'heure pour Écho et Merveille.
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0: De l'Aveyron jusqu'au Volvestre, bienvenue, il est 11h. L'actu d'ici, Clotilde Jupon.
2: L'heure du réveil a sonné pour les rugbymen du Stade Toulousain qui affrontent ce soir Toulon. Un choc rouge et noir entre les deux géants du top 14 qui ont chacun perdu leur dernier match. Vous pourrez vivre la rencontre sur Ici Occitanie, votre radio locale dès 20h30. Jack Willis sera capitaine, Antoine Dupont de nouveau titulaire. Vous retrouvez les dernières infos avant le match sur l'appli Ici. Autre match cet après-midi, le déplacement de Montauban à Montpellier. Coup d'envoi à 16h35. Une pétition lancée contre le canon français qui veut organiser un de ses banquets à Albi fin novembre. Les militants socialistes se disent désabusés par la tenue d'un tel événement dans le Tarn après des débordements lors d'un autre banquet de la même société à Caen le mois dernier. Des vidéos montrent au cours de la soirée des saluts nazis et des propos racistes. On vous en parlait cette semaine, la maternité de la clinique de l'Union fermera bien fin septembre et les salariés font des pieds et des mains pour faire reconnaître leur importance. Le nombre de naissances est en hausse depuis quelques mois. Les élus de la commune de Saint-Jean où est implantée la clinique demandent une consultation sur l'accès aux soins. Si vous êtes dans le Murtain ce matin, pas de panique si vous voyez des avions décrochés dans le ciel. Toute la journée, vous allez voir des avions, mais aussi des hélicoptères à l'occasion d'Air Expo à l'aérodrome du Lerm, un grand meeting aérien au sud de Toulouse. Comptez 14€ l'entrée pour voir le show à partir de midi, donc des démonstrations. Le passage du Rafale aussi, tout ça organisé depuis des mois par des étudiants en aéronautique à Toulouse. C'est à lire sur ici.fr. Il n'y aura pas de train aujourd'hui entre Toulouse et Montauban dans les deux sens de circulation. Des travaux sont en cours pour refaire des aménagements ferroviaires au nord de Toulouse. Du coup, tous les trajets se font aujourd'hui et jusqu'à demain midi en bus. Des travaux aussi sur la ligne Toulouse-Pau. Vous êtes impacté si vous comptiez vous rendre faire le trajet entre Toulouse et Boussins.
0: La météo, c'est du yoga ou du tai chi au soleil, position tête en bas. Du soleil aujourd'hui, du soleil aussi demain. On a beaucoup de vent d'autant quand même par endroit. Température maxi à la grotte du Mas d'Asile et Carcassonne, 19 aujourd'hui. À Toulouse, 20, 22 pour Albi, 23 Saint-Antonin-Nobleval. De la pluie cette nuit et des orages demain après-midi. Laura de Philippot nous rejoint avec toute l'équipe d'Ici Occitanie après Alain Chamfort.
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0: Nathan, le chanteur, en plein mouvement sur la pochette du morceau, comme votre radio ici Occitanie. On est toujours en mouvement, nous, pour vous faire découvrir les talents de notre territoire. À quelques jours de l'ouverture du festival Écho et Merveille sur le site du Bascala à Bruguière, découvrez les cultures de l'imaginaire, des mondes fantastiques et de la médiévalité. Alors, comment tout a commencé? Sylvain Leca a posé les questions au directeur et créateur de ce festival.
1: Bonjour.
2: Et bonjour.
1: Alors moi c'est Nico, donc je suis créateur du festival et directeur artistique et la communication.
3: Nicolas, avant de parler d'Écho et Merveille, je voulais juste quand même qu'on fasse un petit coup de projecteur sur un collectif d'amis, de musiciens avec qui vous travaillez depuis déjà assez longtemps et qui s'appelle le Nicolaït Orchestra.
1: Oui, en fait tout ça c'est très familial, très artisanal. Le Nicolaït Orchestra fête ses 15 ans cette année. D'ailleurs, il est fait au festival avec un concert d'ouverture de 3 heures. C'est vrai que les musiciens sont multi-casquettes, multi-talents. Il y a un côté très familial, on avance ensemble, on fait monter des projets ensemble.
3: Mais avant le côté collectif, il y a Nicolas, ce petit garçon qui a été passionné de quoi au moment où il a commencé à s'intéresser à ces musiques des studios Ghibli ou à ces musiques d'autres films fantastiques.
1: Bah, né dans les années 80, donc grandi avec le Club Dorothée d'abord, yes. Puis a vu arriver les grands films d'animation, Akira, Porco Rosso au cinéma, ouais. Qu'est-ce que c'est, Le Tombeau des Lucioles, etc. Princesse Mononoké à l'âge de 18-20 ans. Ouais. Donc c'est des claques. Qui de la pop culture qui dont on s'est pas remis, le jeu vidéo aussi avec l'évolution des consoles, puis du coup l'idée de rendre hommage à ces compositeurs là avec un collectif de compositeurs qui joue lui-même ses propres versions. Donc c'est voilà, le Nicolaït Orchestra est né de l'idée de rendre hommage à ces compositeurs de l'ombre, ouais. Qui ne le sont plus aujourd'hui pour d'autres raisons, rien à voir avec nous, ouais. Mais maintenant il y a ces grands compositeurs qui passent à Bordeaux, qui passent à Toulouse, etc., des compositeurs japonais, américains.
3: Bien sûr. Le tout début du festival d'Écho et Merveille,
1: c'était... En fait, c'est une soirée médiévale fantastique dans le Bascala en 2016, en janvier 2016.
3: Ouais.
1: La soirée cartonne, il y a 900 personnes qui viennent, les gens font une heure de queue avec un grand sourire pour manger. Enfin, on s'est dit, il y a une énergie, il y a un truc qui prend, qui marche, on l'explique pas. Donc l'année d'après, on appelle ça Écho et Merveille en 2017, avec deux soirs de concert.
3: Ouais.
1: Et à la base, c'est encore une fois, c'est mettre les musiques des cultures de l'imaginaire à l'honneur. Et du coup, là, par le prisme du médiéval fantastique. Il y a beaucoup de choses à raconter.
3: C'était combien de visiteurs l'an dernier? Entre les visiteurs de la journée et ceux du soir au concert?
1: Alors, en fait, chaque année, c'est rigolo, il y a vraiment entre 8 et 10 000 personnes de plus.
3: Ah,
1: c'est-à-dire,
3: oui,
1: qu'on est passé de 10 000 à 20 000 en 2019, 30 000 en 2023, 38 000 en 2024, 47 000 l'année dernière. En fait, il y a un bouche à oreille qui est assez fou, parce que les familles viennent se balader, on peut venir pour une journée se balader et passer un moment incroyable, pour les enfants notamment, et même les grands-enfants et les très grands-enfants. Et puis les spécialistes qui viennent de toute la France et même d'au-delà. Et on attend 60 000 personnes cette année.
3: C'est une fierté aujourd'hui de se dire que vous êtes un des plus grands festivals de, au moins d'Europe.
1: La galaxie. Non, en fait, c'est un festival qui est unique en son genre parce qu'il a plusieurs festivals en lui.
3: Ouais.
1: Ça part de Troll et Légende en Belgique, qui est un peu le modèle. C'est parti de ce modèle-là et on en a fait quelque chose qui nous ressemble et ça donne Écho et Merveille. Moi, la fierté vraiment, c'est de m'y balader, d'aller voir les gens, d'être au milieu, de voir les concerts, de me balader à vélo et de voir des enfants heureux et qui rêvent. Vraiment, ça, c'est le plus important et chaque année, on le fait pour ça, quoi.
3: Nicolas Chacour, pour ce festival Écho et Merveille, c'est du 13 au 17 mai. C'est le
1: week-end de l'Ascension.
3: Voilà, c'est ça. Merci beaucoup.
1: Merci à vous.
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0: Une nouveauté ici Occitanie, la chanteuse américaine Taylor Swift au Palite. Le festival Écho et Merveille à Bruguière est d'abord un festival de musique folk, celtique, médiévale et fantastique. Pendant les 4 jours et 5 soirées, il faut accueillir tous les groupes et artistes, les loger, les nourrir, les accompagner sur scène. Et ça, c'est le rôle entre autres de Yasmine Baouche, qui est par ailleurs chargée de production du groupe Necolite Orchestra à l'origine de ce festival.
1: Bonjour.
2: Bonjour, donc moi c'est Yasmine, je suis coordinatrice du festival. Je m'occupe de la partie production du festival Échos et Merveilles.
1: Vous avez rejoint le Necolite Orchestra et en même temps vous avez rejoint le festival d'Échos et Merveilles.
2: Oui, je suis en fait chargée de production pour le Necolite Orchestra. Très vite, j'ai rejoint ensuite l'équipe organisatrice du festival Échos et Merveilles.
1: C'est quoi une chargée de production ?
2: Une chargée de production, c'est la personne en fait qui va intervenir quand on produit des dates dans des salles. Donc les dates, c'est les concerts, tout simplement.
1: Ouais.
2: Alors je fais le lien avec les salles de spectacle, mais je suis aussi un peu la babysitter, la maman des artistes, voilà. Qui sont formidables, j'ai de la chance avec ça, parce qu'il y a
1: mais qui oublient leurs instruments, ou qui ont oublié le câble,
2: ou qui ont besoin,
1: la chemise,
2: qui savent pas comment, ou dormir, ou les trains, ou ces choses-là. Moi je suis là pour coordonner tout ça, pour m'occuper de toute la partie pas du tout artistique, pas un peu embêtante et ennuyante, mais dont on a besoin pour qu'un show fonctionne. Donc, et je fais le lien aussi avec notre directrice technique, qui elle aussi, d'ailleurs, un petit mot pour elle, qui fait partie et d'une écho et qui est aussi dans Échos et Merveilles.
1: Ce que vous faisiez au tout début avec le Necolite Orchestra, vous faites exactement la même chose pour le festival, sauf que là, c'est puissance 10 parce qu'il y a beaucoup plus d'artistes.
2: Exactement.
1: Qui viennent sur une période très courte.
2: Exactement.
1: Qu'il faut loger, accueillir,
2: oui,
1: nourrir et compagnie, quoi.
2: Tout à fait. Ça va être ça. Et puis, ça va être aussi un lien avec toutes les régies parce que on crée un village. Donc, ça représente tout un tas de personnes qui gèrent elles-mêmes leur pôle. Mmh. Et donc, on coordonne ça ensemble ici dans les bureaux. On est diverses personnes qui coordonnent le bon fonctionnement du festival, tout simplement.
1: Yasmine ?
2: Oui.
1: Vous venez d'où, vous, justement ?
2: Moi, à la base, j'étais une grande passionnée de littérature. J'ai fait un jour un stage qui a totalement changé ma vie dans une boutique de bande dessinée à Paris qui s'appelle Album Comics. En fait, c'est là où j'ai découvert la bande dessinée, où j'ai découvert davantage le cinéma et puis après la musique, les compositions vraiment autour du cinéma. Et ça m'a conduit à devenir scénariste de manga. Et je travaillais avec des dessinateurs japonais.
1: Okay.
2: Et puis voilà, un jour, j'ai aussi été donc pigiste pour des magazines, notamment Anime Land.
1: Ouais.
2: Et en fait, via ce magazine, j'ai connu le Necolite Orchestra. J'ai voulu interviewer Nicolas. Et puis voilà, de fil en aiguille, il y a un moment où je me suis installée à Toulouse. Et puis on a commencé à travailler ensemble, autour de ces activités. Et puis oui, forcément, le lien, il est fluide, il est normal. C'est un univers que je connais depuis plus de 10 ans maintenant, qui est une grande passion. Et donc voilà, c'était un peu une suite logique dans ma carrière que de travailler là-dedans. Même si j'oublie pas l'écriture, qui me passionne toujours.
1: Okay.
2: Mais par contre, c'est des activités que j'adore vraiment.
1: Vous avez le temps d'écrire encore ?
2: Non, pas vraiment, mais c'est quelque chose que je garde pour en moi, une passion que je garde en moi. Mais par contre, la culture, c'est une passion, et je m'épanouis avec tous les gens avec qui je travaille.
1: Donc aujourd'hui, vous faites partie de la grande famille.
2: Complètement.
1: Du Necolite Orchestra.
2: Qui sont des amis, qui sont beaucoup de choses.
1: Ouais. Ok.
2: Voilà.
1: Yasmine Baouche pour ce festival Échos et Merveilles. Merci beaucoup.
2: Merci beaucoup.
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0: Souchon, ultra moderne, solitude, votre radio ici Occitanie vous accompagne toute la journée. Dans un instant, on voyage dans l'univers d'Harry Potter ou encore du Seigneur des Anneaux au festival Éco et Merveille sur le site du Bascala à Bruyères. Rentrer dans le monde du Seigneur des Anneaux ou encore Harry Potter, c'est possible grâce au festival Éco et Merveille à Bruyères. Depuis quelques années, retrouvez également leur salon du livre de l'imaginaire avec des autrices et auteurs qui viennent à votre rencontre. Thomas Armango est le responsable de ce salon du livre et nous présente ce rendez-vous littéraire imaginaire au micro de Sylvain Leca.
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2: Calogero, c'est dit. C'est dit, on vous amène ce matin au festival Écho et Merveille à Bruguière. Vous attendent à l'occasion du festival des concerts sur les scènes en plein air, des animations et des artisans. Parmi les artisans qui changent tous les ans, un producteur d'une boisson ancestrale qui remonte à la nuit des temps mais toujours d'actualité, c'est Antoine Roulier qui, avec Sylvain Leca, nous présente l'hydromel.
3: Bonjour, je m'appelle Thomas Armingo et je suis responsable du Salon du Livre de l'Imaginaire sur le festival Écho et Merveille.
4: Salon du Livre de l'Imaginaire qui prend, j'ai l'impression, de plus en plus d'importance dans ce festival Écho et Merveille.
3: On prend de l'importance parce que notre public le souhaite, surtout. Écho et Merveille, c'est un festival qui met à l'honneur les cultures de l'imaginaire. Moi, à titre personnel, je suis un gros lecteur des cultures de l'imaginaire. Et avec Nicolas, ça fait quelques années qu'on discutait, parce qu'on disait quand même, la littérature, c'est quand même une belle porte ouverte sur l'imaginaire. Et on s'est demandé comment on pouvait faire rentrer ça dans un festival de musique et d'artisanat. Et du coup, on a essayé de structurer petit à petit un salon du livre. Donc, il y a 3 ans, on a fait un petit galop d'essai où pendant une journée on a déshabillé la salle de spectacle du Bascala et on l'a remplacée par nos auteurs et nos autrices invités. Le public a été très curieux et venu voir, venu discuter. Les livres se sont très bien vendus.
4: Thomas, les portes d'entrée de cette littérature de l'imaginaire, c'est qui ? C'est Harry Potter ? C'est Tolkien ?
3: On a Tolkien.
4: Ouais.
3: Qui est la base de la fantasy, on va dire grand public, les elfes, les nains, les dragons, voilà, on a cette image-là. On a le jeu de rôle aussi avec Donjons et Dragons, qui a installé beaucoup de créatures qui sont devenues mythiques, qui s'inspiraient de mythologie. Mais il faut savoir que la fantasy aujourd'hui littéraire, l'imaginaire littéraire, il est extrêmement vaste.
4: Thomas, cette rencontre avec Nicolas Chacour, elle s'est produite à quel moment ?
3: Moi, j'ai été rapatrié sur un de ses premiers projets musicaux, un groupe qui s'appelait les Running Cats, à l'époque, un groupe de pop rock.
4: Ouais.
3: Et je suis venu leur donner un coup de main pour faire de la sono, pour faire un peu traîner en studio avec eux, les aider sur leur deuxième album. Et en fait, on a sympathisé. Moi, je suis devenu leur technicien son sur les petites tournées. Et le hasard a fait qu'à l'époque, je travaillais sur le Toulouse Game Show.
4: Ok, voilà. Le TGS
3: de Toulouse, qui organisait des soirées musicales. Et pour une des éditions, ils cherchaient un groupe pour jouer.
4: Le Neko est allé faire un TGS.
3: Le Neko est né au TGS.
4: Ah.
3: Et il est né parce qu'on a invité les Running Cats. Et en fait, nos chemins se sont un petit peu écartés après, puisque lui a professionnalisé le Neko Light Orchestra. Mm-hmm. Et il y a 4 ou 5 ans, il m'a dit, tiens, maintenant, le festival, quand même, on a quelque chose de sympa. Est-ce que tu voudrais pas revenir dans l'équipe un peu plus officiellement et t'occuper ? Alors, j'ai commencé par la vidéo.
4: Okay.
3: Et quand on a monté le Salon du Livre, j'ai passé la main sur la vidéo et je me suis occupé du Salon du Livre.
4: Voilà, parce que c'est... passionné de lecture, parce que un gros mangeur de livres.
3: Ouais. Moi, gros mangeur de livres et gros mangeur de beaucoup de choses, du manga, du comics, de la littérature, de l'imaginaire. Je me nourris de beaucoup de ça pour créer. Et j'ai à cœur, en fait, de faire briller un peu ces gens-là, parce qu'il faut savoir que les auteurs et les autrices, ça fait partie c'est des métiers qui sont extrêmement précaires, où ils prennent très souvent sur leur temps libre pour faire la promotion de leurs œuvres. Moi, comme je dis, mon travail principal, c'est de faire de l'accueil pour qu'ils soient bien et qu'ils arrivent à profiter tout en faisant la promotion de l'imaginaire.
4: Thomas Armingo, le responsable du Salon du Livre de l'Imaginaire sur ce festival Écho et Merveille. Merci beaucoup, Thomas.
3: Avec grand plaisir.
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0: vadrouille du week-end, direction Blagnac. Sébastien Bretonou a tendu son micro à une autrice talentueuse, Sandrine Faciras. Son rêve, vivre de l'écriture.
1: Bonjour, je suis Antoine Routier, donc je suis artisan hydromelier dans la région toulousaine.
2: C'est-à-dire qu'on met à contribution les abeilles pour faire un peu d'alcool, hein, si j'ai bien compris Antoine.
1: Oui, on peut dire ça, grosso modo. Donc la recette, sur le papier, c'est très facile. Eau, miel, levure.
2: Ouais.
1: Et effectivement, moi je travaille avec du miel bio de producteurs local.
2: À quel moment dans votre vie vous avez découvert l'hydromel et à quel moment vous avez eu envie d'en fabriquer, justement, d'en produire?
1: Moi je triche un peu, parce que forcément mon fournisseur de miel, c'est mon père qui est apiculteur.
2: Ouais.
1: Apiculteur en bio depuis plus de 20 ans. Je crois que je devais avoir 14 ans quand j'ai découvert l'hydromel.
2: Papa en faisait?

0: Déjà. Papa, on faisait un petit peu, et puis après, j'ai dû goûter ça pour mes 16 ans, la première fois.
1: Ouais, voilà. C'est ça, ouais. Quand on parle d'hydromel, évidemment, ça paraît. Tout le monde se dit, mais oui, on connaît l'hydromel, c'est en Bretagne, ou alors c'est les Vikings.
0: Il y a beaucoup, beaucoup de légendes hein, sur l'hydromel. On a beaucoup d'images du chouchen breton, de l'hydromel qu'on boit dans des cornes chez les Vikings. Enfin, il y a des séries qui sont passées par là, tout un pan de la pop culture qui passe par là.
1: Ouais.
0: En fait, non, l'hydromel, le chouchen, c'est une marque.
1: D'accord.
0: C'est une marque déposée au départ par le maire de Rospordin à la fin du 19e siècle et qui s'est cassé la figure quelques années plus tard. Et l'hydromel, les premières traces qu'on en ait, c'est en 17 000 avant Jésus-Christ, en Chine. Et le premier peuple à en avoir fait dans une volonté de consommation, ça a été un peuple qui s'appelait les Natoufiens. Environ 13 000 avant Jésus-Christ, en Jordanie.
1: La Jordanie. Voilà. Okay.
0: Donc, grosso modo, partout où il y a de l'eau et du miel, il y a de l'hydromel.
1: Il y en a plusieurs, des hydromel?
0: Ouais. Alors, nous, on aura un stand, un gros stand. Hein, d'ailleurs, on double la surface du stand cette année. On va présenter 9 hydromels différents.
1: Quelles sont les différences?
0: Alors, ça va aller du moelleux au sec, donc, sur une question de sucrosité. On a des hydromels où on va rajouter des plantes. Okay. Typiquement des hydromels par exemple à la fleur de bruyère blanche, mais après de nos hydromels aussi les plus classiques au miel de colza, miel de rhododendron, enfin on a vraiment toute une gamme pour tous les types de palais, toutes les attentes quoi.
1: Qui consomme de l'hydromel?
0: Oh, à peu près tout le monde je pense.
1: Ouais.
0: J'ai des habitués, c'est beaucoup de clients qui sont dans le milieu médiévaliste. Médiévalisant, des rôlistes aussi, tout le milieu pop culture.
1: Rôlistes pour jeux de rôle?
0: Ouais, rôlistes pour les joueurs de Donjons et Dragons,
1: voilà.
0: Entre autres.
1: Vous jouez.
0: Ah, on vous voit. Ah oui, voilà, moi je suis depuis très longtemps.
1: Ok.
0: Je suis dans la secte. Beaucoup de gens du milieu de la pop culture. Après, je travaille aussi avec pas mal de bars et de restaurants. On reste toujours plus ou moins dans ce milieu-là. Après, plus ce milieu se démocratise, plus c'est bon pour mes affaires aussi, effectivement.
1: J'entends bien. Antoine Roux, routier hydromelier, oui, qui fabrique de l'hydromel, installé dans le Lauragais, donc aux portes de Toulouse, avec un miel bio, celui de papa, que l'on va
0: exactement
1: découvrir à l'occasion du Festival des Causiers Merveilles. Merci beaucoup Antoine.
0: Eh bien merci à vous.
2: Dans un instant, la vadrouille du week-end direction Blagnac, Sébastien Bretonneau a tendu son micro à une autrice talentueuse, Sandrine Faciras, son rêve, vivre de l'écriture.
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1: Bon, et il y a une randonnée de prévue ou pas ce week-end?
4: Pas ce week-end, non. Je pense qu'ils annoncent pas très beau temps, mais peut-être le week-end d'après. Généralement, la petite randonnée du dimanche des Pyrénées.
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0: Charlotte Cardin, tant pis pour elle, en concert au Rose Festival à Toulouse le 27 août. Direction Blagnac maintenant pour découvrir une autrice talentueuse et attachante. Elle s'appelle Sandrine Faciras et son rêve, vivre de l'écriture. Son univers est décalé, parfois surprenant, ça ne laisse pas insensible. Elle vient par exemple de sortir un livre de parodies de chansonnettes. Bref, c'est tout un univers. Sébastien Bretonneau a choisi d'aller lui tendre le micro de la petite vadrouille.
1: Tu veux qu'on parle avec
2: ça ? Ouais, c'est ça.
3: Alors Sandrine, vous êtes autrice blagnacaise. Finalement, c'est votre grand-mère Rosalie qui vous a donné le goût des mots.
1: Oui, en fait, elle lisait le dictionnaire parce qu'elle ne parlait pas le français, elle était espagnole. Et en venant en France, elle a dû s'habituer peu à peu à la langue et à apprendre les mots bien obligés pour se faire comprendre. Mmh. Et maintenant, ben, je fais pareil.
3: Ah ouais. Vous sortez des livres, vous aimez écrire sur quel sujet ?
1: Plein de sujets, l'inspiration, elle est un peu partout. Ça peut être une anecdote qu'on me raconte, quelqu'un que j'ai en face qui a des lunettes un peu bizarre, ça va m'inspirer une histoire. Ça peut être un fait d'actualité, un événement politique. C'est vraiment très très large.
3: Est-ce que vous êtes attentive à l'effet que vos textes ont sur les autres ?
1: Je suis même très surprise parce qu'il y a des gens qui étaient touchés par la maladie. Ils m'ont avoué que ça leur faisait du bien et d'autres plus encore puisqu'ils n'arrivaient plus à parler, plus à s'exprimer que par les yeux. Et rien que le fait de regarder les livres, le regard change totalement dans certains cas, notamment pour les personnes d'Alzheimer, et ça c'est très touchant.
3: Ouais. Mais alors justement, quels sont les sujets sur lesquels vous aimez écrire, vous ?
1: Moi, les sujets, c'est surtout prendre l'absurde et tirer au maximum la réalité, prendre du recul et en rire.
3: Les sujets que vous abordez sont coquins parfois.
1: Ah bon, vous savez ça? On voit qu'il y a un connaisseur en face de moi, un pratiquant peut-être, je ne sais pas, je n'irai pas jusque-là. Bref, oui, ça en fait partie, mais je veux dire, ça peut être tabou avec certaines personnes, et en fait, ça fait partie de la vie comme tous les sujets. Donc, pourquoi ne pas l'utiliser et en jouer?
3: Alors, il y a quelqu'un qui a compté pour vous, qui compte, c'est Olivier Lejeune.
1: Je dois le saluer, le remercier très fort. Parce que bah, je crois que sans lui, j'aurais jamais publié. J'avais ce qu'on appelle le syndrome de l'imposteur, façon de ne pas se sentir légitime pour écrire. Et lui, il m'a encouragé, il m'a poussé à le faire et je ne regrette pas.
3: Est-ce que dans votre cercle intime et même au-delà, on sait que vous écrivez ou pas ?
1: Oui, maintenant on sait.
3: Et c'est perçu comment alors ça ?
1: C'est perçu parce que des fois j'aborde des sujets que j'aborde pas d'habitude. Donc j'ai eu des commentaires comme quoi elle s'est lâchée. Forcément, il y a des choses qu'on n'aborde pas avec tout le monde et que je me permets d'aborder dans mes livres. Mais c'est tout public, hein, je rassure les auditeurs, tout le monde peut se procurer les livres.
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0: aux infos locales. Avant ça, le groupe Police qui a un message pour vous. Message in a bottle. Bon samedi avec Ici Occitanie.
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1: Maëva, une toute jeune autrice, compositrice, interprète, à la voix douce et singulière, qui propose une pop bien dans son époque, inspirée de son vécu. Maëva, une artiste solaire, dans l'échange et le partage, dont la carte

0: live. Touchez la Lune, un coup de cœur ici Occitanie.
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0: Bon, bah, on dit bonjour à la police, hein, du coup. C'est ici Occitanie, dans les commissariats, qui sait. Bonjour messieurs, bonjour mesdames. Willy Rovelli, en direct de Foura, on prend la direction du Fort Boyard dans quelques minutes.
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0: Du Lauragais à la Lomagne, bonjour, il est midi. L'actu d'ici, Clotilde de Jupon, bonjour.
2: Bonjour à tous. Le duel sera rouge et noir. Ce soir, le Stade Toulousain défie le RC Toulon au Stade Vélodrome de Marseille. Un choc entre deux géants du rugby français. Sauf que les deux clubs ont perdu leur dernier match et reviennent avec les crocs. Rémi Doutre, pour les Toulousains, ce match contre Clermont doit servir de réveil pour la fin de saison.
3: D'électrochoc même, le rappel pique, mais il est nécessaire, impossible de se relâcher pour le pilier droit, Joël Merclair.
4: C'est pas parce que tu as beaucoup de points d'avance que tu es le premier, que tu vas finir premier. Ça met en exergue que quand on ne joue pas à notre niveau, quand on baisse un peu le rythme, les équipes en face le sentent et elles veulent tout nous battre. Et clairement, on l'a très bien fait, quoi.
3: Conséquence de cette défaite, pour aller chercher une réaction, Virgile Lacombe et le staff du Stade Toulousain ont un peu chamboulé leur routine d'entraînement.
5: La planification, elle est un peu différente. On essaie d'avoir des journées un petit peu plus condensé. On essaie d'avoir des contenus d'entraînement qui sont un petit peu plus combattus et un petit peu plus alternés. On essaie de retravailler des choses qui sont des bases de notre rugby.
3: Plus court, mais plus intense, en commençant par la base. Et la base, c'est pas forcément que du rugby, c'est aussi avoir un autre état d'esprit, moins attentiste, plus conquérant, plus de caractère, explique le talonneur Peato Movaca.
6: C'est sur ça aussi qu'on a bossé ces deux dernières semaines et on est prêt, enfin j'espère qu'on est prêt et voilà, montrer notre meilleur visage dès ce week-end.
3: Il en faudra du caractère pour les Toulousains. Il reste 4 matchs avant la phase finale et le menu est copieux avec 3 déplacements contre Toulon, à La Rochelle et au Racing.
2: Alors Rémi, on va prendre les matchs les uns après les autres. Toulon-Toulouse, c'est à vivre ce soir dès 20h30 sur ICI Occitanie. Antoine Dupont est titulaire, Jack Willis capitaine. Vous retrouvez les compos complètes, les dernières infos sur notre appli ICI. Autre match de top 14 et Montauban va peut-être sceller son destin et son retour en Pro D2 en cas de défaite à Montpellier cet après-midi. Le coup d'envoi est à 16h35.
0: Un nouveau candidat déclaré à la présidentielle.
2: Florian Philippot l'a annoncé ce matin sur France 2. Le président du parti Les Patriotes, ancien vice-président du Front National, sera candidat l'année prochaine pour être président de la République. Florian Philippot pense pouvoir obtenir les 500 parrainages nécessaires à sa candidature. Il n'avait obtenu qu'une seule signature en 2022. Dans le Murtain, les passionnés d'aviation ont les yeux rivés vers le ciel en ce moment pour le plus grand meeting aérien du Sud-Ouest, Air Expo à l'aérodrome du Lerm. Au programme, le passage du Rafale, des démonstrations d'hélitreuillage, des survols d'avions historiques. Vous comptez 14 euros l'entrée.
0: À Albi, l'idée d'un banquet du canon français sème la discorde.
2: Ces banquets géants avec des milliers de convives vous promettent une grande ripaille avec des plats du terroir, du bon vin, des animations. Un banquet tarné est prévu à Albi fin novembre au Parc des Expos. Sauf que voilà, le canon français est en pleine tourmente depuis son banquet normand le mois dernier, où des vidéos montrent des participants en plein salut nazi, des propos racistes. Ni une, ni deux, Nathaël Suau, un militant socialiste d'Albi, a monté une pétition pour demander l'interdiction du banquet dans le Tarn.
7: La question, c'est pas pour ou contre le terroir et la bonne bouffe, hein. Ça tout le monde aime, et moi le premier. La question, c'est est-ce qu'on est pour ou contre une organisation qui laisse faire, voire encourage, des saluts nazis, des propos racistes et derrière du harcèlement. Et moi, je suis contre ça parce que ça, c'est l'opposé des fêtes populaires. La haine, elle n'a pas sa place dans ces banquets-là. Et en l'occurrence, si l'organisateur, il n'est pas prêt à s'engager fermement pour que ces événements se passent bien, parce que moi, je ne crois pas que dans un banquet où il y a 4500 personnes, il y ait 4500 racistes. C'est pas du tout le cas. Mais en l'occurrence, s'il y en a 30 qui tiennent ce genre de propos ou qui ont des attitudes délictuelles et criminelles, c'est la responsabilité de l'organisateur de prendre les mesures pour que ça n'arrive pas. Et tant que l'organisateur ne prend pas ces mesures-là, cet événement ne peut pas se dérouler sereinement à Albi. Et donc, il me semble que c'est l'interdiction qu'il faut prononcer.
2: Pas de réaction pour l'instant du préfet du Tarn. Le ministre de l'Intérieur, lui, dit qu'il n'y a pas de raison d'interdire car ces banquets ne représentent pas de troubles à l'ordre public. C'est à lire sur ici.fr. Match important pour les rugbymen albigeois ce soir. C'est la demi-finale de National contre Narbonne pour tenter de retrouver la Pro D2. Et puis, où sont les supporters de Rodez en Ligue 2, le meilleur club de foot d'Europe en ce moment avec 19 matchs sans défaite. Pour leur dernier match de la saison, ils sont à Annecy ce soir à 20h.
0: Bon, puis la météo du lavomatique, inutile de laver la voiture. Ça ne sert à rien parce qu'on devrait encore avoir de la pluie la nuit prochaine et des orages demain après-midi. Sinon, c'est du soleil déjà un peu voilé, du vent d'autant aussi bien présent. Tout à l'heure, les températures dans le quartier Saint-Cyprien de Toulouse et à Ramonville ou Saint-Jean, 20 degrés. À Castres et au Château de Foix, 20 aussi. À Montauban et à la base de l'île Jourdain, 21. À Cahors, 24 degrés maxi cet après-midi. Profitez de ces belles éclaircies. Puis on dit bon appétit avec le moussaillon. Willy Rovelli, c'est à vous, Willy.
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9: Bonjour, merci d'avoir choisi votre radio ici. C'est Willy vient déjeuner chez vous, numéro 1051.
10: Oh là là,
9: village, mes amis. Bonjour la tribu.
10: Bonjour.
9: Alors, qui est là aujourd'hui? Nicolas Malabeuf, notre enfant de la télé. Bonjour mon bon Nicolas.
11: Bonjour Willy, bonjour tout le monde.
9: Et Fabien Emo, notre geek. Bonjour mon Fabien.
11: Bonjour Willy, bonjour à tous.
9: Et bienvenue à tous, bienvenue Foura.
10: Public en délire.
9: Public en liesse. Aujourd'hui, émission exceptionnelle en direct de Foura. Alors, c'est en Charente-Maritime. Nous sommes à 20 km de La Rochelle. Et nous sommes surtout pile en face de Fort Boyard, ce monument connu dans le monde entier. Alors, pourquoi nous sommes ici? Eh bien, pour deux raisons. D'abord, parce qu'actuellement, nous tournons la nouvelle saison de votre émission culte de France 2 qui passera cet été. Et nous sommes aussi ici parce qu'est lancée partout en France l'opération Sauvons Fort Boyard. Attaqué par le temps, le fort est en danger. Il faut sauver Fort Boyard. C'est le message que nous vous passerons d'ici 13h. Et si vous ne le faites pas pour le monument lui-même, je vous le rappelle, faites-le pour moi. Car sauver Fort Boyard, oui, c'est sauver c'est mon votre emploi. Voilà. Donc ne l'oubliez pas. Sauvez Willy, sauvez Fort Boyard. Voilà.
10: Une manifestation commence à se créer dans Foura.
9: Je les sentais un peu mou quand j'ai dit sauver Fort Boyard, mais sauver Willy.
10: Ah voilà, oui, voilà.
9: Tu vois. Donnez-moi l'argent, je m'en servirai. Avant de commencer, je plaisante bien sûr. Avant de commencer, un mot sur les réseaux sociaux, mon Fabinou.
10: Le groupe Facebook pour nous retrouver, bien sûr. Vous tapez Youpi la vie avec Willy Rovelli, vous tombez sur nous. Et sondage spécial, comme nous sommes à Foura.
9: Alors,
10: quel est votre personnage préféré de Fort Boyard?
11: Faites gaffe parce que vous allez
10: alors, faites gaffe. Ce n'est pas du tout pipé. Non, mais c'est vrai. Alors, 78% Willy Rovelli.
9: Voilà, merci.
10: Et
9: merci,
10: juste derrière, merci, le père Foura.
9: Ah oui, bah,
10: vous avez le même âge.
9: On a le même âge.
10: Pratiquement.
11: Même physique.
10: Donc continuez à réagir, c'est complètement gratuit. Vous allez sur Facebook et vous tapez Youpi la vie avec Willy Rovelli.
9: Merci infiniment. Et comme on fait cette émission en public aujourd'hui, à tout moment, je vais prendre l'une ou l'un d'entre vous, mes amis. Alors, Fabien et Nicolas sont pas au courant, mais donc, je viens de dégoter un cadeau il y a deux
10: minutes. Non.
9: On vous en parle là dans
10: il
9: deux
10: est
9: minutes.
10: Fort.
9: Donc restez par là, mes amis, parce qu'il y a quelque chose d'exceptionnel qu'on va vous offrir dans quelques minutes. Est-ce qu'on a tout dit?
10: On a tout dit.
9: Allez, jingle, allez,
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9: Allez, démarrons cette émission spéciale. Sauvez Willy, sauvez Fort Boyard. Bonjour Ghislaine Guillain. Bonjour.
12: Bonjour.
9: Bienvenue ici. Vous êtes conseillère départementale de la Charente-Maritime et ambassadrice du projet Sauvons le Fort Boyard. Et bonjour Sylvie Marcilly.
13: Bonjour.
9: Bonjour ma Sylvie. Bienvenue ici aussi. Vous êtes la présidente du département Charente-Maritime. Tiens, j'ai démarré par vous ma Sylvie. Il est si important que ça, ce fort dans la région, pour votre région, pour votre département, qu'il faille le sauver. Il est important à quel point?
13: C'est l'emblème de la Charente-Maritime, ce beau fort posé au milieu de l'océan. Nulle part ailleurs, on trouve un chef-d'œuvre militaire pareil du 19e siècle.
9: Ouais. Vous savez combien de visiteurs drainent par an le monument? Parce que on peut pas aller dessus, mais il y a beaucoup de bateaux qui vont autour. Vous avez à peu près une idée?
13: On a une idée très précise.
9: Ah, très précise.
13: 500 000 personnes qui font le tour en bateau du Fort Boyard.
9: 500 000 personnes chaque année font le tour du fort.
13: Avec l'espoir de voir Willy, bien sûr.
9: Jamais il ne le voit, car je n'existe pas en fait. Ghislaine, vous qui êtes ambassadrice du projet Sauvons le Fort Boyard, il a quoi ce fort alors pour qu'il aille si mal en ce moment? Quel est le problème?
12: Les embruns, les tempêtes à répétition.
9: Ouais.
12: Vous, je pense que vous êtes bien au courant parce que vous en avez subi aussi. Hein.
9: Ouais.
12: Et en fin de compte, c'est ce que j'expliquais tout à l'heure. On a été notre directeur des services techniques va souvent sur le fort au mois de mars pour voir un petit peu les dégâts qui ont été faits pendant l'hiver.
9: Ouais.
12: Cette année, il nous a dit j'avais qu'une crainte, c'est d'arriver et que l'escalier se soit effondré.
9: Ah non.
10: Ah oui.
9: Et alors?
10: Non. Hein.
12: Il était toujours là, mais sous l'escalier.
9: Ouais.
12: L'eau s'infiltre.
9: Ouais.
12: Et dans une habitation ou quelconque, lorsque l'eau s'infiltre sous les fondations, Obligatoirement, ouais. ça déstabilise.
9: Ouais.
12: Donc oui, oui, absolument, donc, il y a urgence.
9: Il y a urgence. Alors ouais, il y a urgence à faire quoi? Alors Sylvie, Ghislaine, il faut faire quoi alors?
13: Alors on fait un retour sur le passé.
9: Ouais.
13: À l'époque de sa construction, il y avait deux éléments défensifs qui protégeaient le fort. Mmh. À l'avant, mmh. un éperon. Qui cassait l'hydrodynamique et qui dispersait l'énergie de la mer.
9: C'est comme un muret, je vais dire un petit muret.
13: Oui, mais pointu.
9: Voilà, petit muret
13: et,
9: pointu.
13: Et à l'arrière.
9: Moi, ils font me parler, je suis un couillon, moi.
14: Donc, un oui, ils l'ont remarqué.
9: Mais les gens ici l'ont remarqué.
13: Un petit muret pointu, donc qui casse la vague.
9: Ah, voilà.
13: Oui. Et à l'arrière, sous la vigie, eh bien, il y avait un havre d'accostage qui permettait d'accéder au fort, mais qui contribuait notamment à cette dispersion de l'énergie. Aujourd'hui, ces éléments ont totalement disparu.
9: Voilà, et donc, il n'y a plus rien.
13: Le pauvre fort, eh bien, il est
9: attaqué par les vagues.
13: Il est démuni et il offre sa fragilité à l'océan.
9: Donc, c'est ça qu'il faut reconstruire. C'est ça, Ghislaine?
12: Oui, mais aussi protéger les fondations.
9: Ouais.
12: Donc, autour du fort, on a ce qu'on appelle la risberme,
9: ouais.
12: qui permet de protéger le fort. Donc, il va falloir aussi la refaire.
9: Oh là là là.
12: Et là, la semaine dernière encore, ils ont injecté du béton, en fin de compte, pour combler les ouais. trous, de façon à ce que l'eau ne s'infiltre plus sous le fort.
9: D'accord.
15: Et ça va durer combien de temps, ces travaux?
13: Jusqu'en 2028. Donc il y aura des éléments, ça va être assez spectaculaire, acheminer ces éléments de protection par la mer, par flottaison, vous imaginez bien que ça va être un chantier unique au monde.
9: Mmh. Ouais. Et donc on a besoin d'argent. On a besoin d'argent. Alors déjà, bonne nouvelle, puisque le monument Fort Boyard est dans le loto du patrimoine.
12: Tout à fait.
9: De notre ami Stéphane Bern.
12: Dans l'emblématique.
9: Hein. Donc c'est bien ça, c'est une bonne nouvelle.
12: C'est une super nouvelle.
9: Voilà.
12: Parce qu'au moins on lui donne la reconnaissance qu'il doit avoir. C'est voilà, le ouais. Fort Boyard, c'est quand même le Fort Boyard.
9: Ben voilà.
13: Il pas... devient national.
9: Ben voilà, c'est
12: et je dirais même international.
9: Mmh. Elles vont s'engueuler les deux.
14: Attention.
9: Allez-y, maintenant, c'est connu
13: dans
9: l'univers. Au-delà de l'univers. Et donc, on en appelle à la générosité des Français. Sylvie Marcy, vous qui êtes à la tête de la région met pas un peu la main en porte-monnaie?
13: Alors, le département.
9: Le département.
13: Pas encore.
9: Le département, mais ça, je vous dis pour plus tard. Vous qui êtes présidente de la République.
14: Oui, bientôt, l'année prochaine.
9: Vous mettez pas un petit peu d'argent? La région va mettre un petit peu d'argent aussi, quand même.
13: Alors, la région est sollicitée. Hein, je pense ouais. que, évidemment, c'est un partenaire
9: ah oui.
13: sur lequel il faudra compter. Mais c'est surtout, en fait, grâce à la générosité
9: ah, voilà.
13: des donateurs.
9: Donc, on a besoin de combien, alors? C'est quoi les...
15: Concrètement.
13: Alors, concrètement, allez, Ghislaine.
9: Allez, Ghislaine. Ah,
12: pour le mécénat?
9: Pour tout. Pour lui, là. Pour
12: alors,
9: que le fort soit joli.
12: 44 millions TTC.
9: Mais je vais te les donner, les 44
14: millions. Il a son chéquier, Willy. Willy a pris son chéquier, donc c'est une bonne nouvelle.
9: Tu me demandes pas, hein, je sois pas. 44 millions.
13: Oui, c'est 36 millions,
9: ah là
13: en fait.
9: Hors taxe.
13: Hors taxe. Mais nous avons déjà réuni la moitié de la somme.
9: Ah, ben, très voilà. bien. Voilà, bonne nouvelle.
13: Mais le mécénat et les dons, évidemment, vont nous aider à boucler le budget.
9: Comment on fait pour les dons, alors?
12: Fondation du patrimoine. Vous allez sur le site de la Fondation du patrimoine,
9: ouais.
12: vous tapez Fort Boyard, ouais. et vous avez 66% de réduction d'impôt
9: ouais,
12: pour les particuliers, 60% voilà. pour les entreprises. Et vous avez derrière là un petit stand, la Fondation du patrimoine, mais ils ne prennent que les chèques. Mais
9: en bois, c'est bien.
12: Ou les espèces.
9: Les dessous de table.
12: Et vous avez aussi la boutique.
9: Oui, oui, oui.
15: Oui, il y a des t-shirts, il y a plein de goodies.
9: Et très bien. Ouais. Très bien. Donc, voilà. Donc, sauvons Fort Boyard, parce que c'est vraiment un emblème.
14: National.
9: Mais, ouais, mais dans le monde entier, parce que rien que l'émission, il y a eu souvent des versions étrangères qui sont venues là. Donc, et puis moi, c'est vrai que je reçois, et je vous jure que c'est vrai, hein, je reçois très souvent via les réseaux sociaux des messages de personnes qui habitent très très loin de France, hein, grâce à l'émission. Donc voilà.
12: Alors vous allez m'aider?
9: Non.
12: Alors nous, la problématique qu'on rencontre, c'est vraiment pour passer la frontière.
9: Ouais.
12: On a réussi à avoir un rescrit fiscal pour la Belgique.
9: Ah.
12: Mais il va falloir qu'on nous aide à toucher les bonnes personnes,
9: ouais.
12: les belles personnes aussi d'ailleurs, pour véhiculer en fin de compte l'appel aux dons.
15: Le message.
12: Le message, de façon à ce qu'il n'y ait pas que les Français qui participent, mais qu'il y ait aussi tous ceux qui rêvent devant Fort Boyard.
9: Hein. Eh ben écoutez, si je peux vous être utile, ça sera avec beaucoup de plaisir.
12: Merci.
9: Donc on rappelle Fondation du patrimoine, hein, pour faire un don. Merci infiniment. Ghislaine Guillain, pardon, vous êtes conseillère départementale de la Charente-Maritime et ambassadrice du projet Sauvons le Fort Boyard. Et merci Sylvie Marseilly, présidente du département Charente-Maritime.
15: Et future présidente de la République.
9: Et future présidente de la République, Sylvie. Merci infiniment. Sylvie, restez dans le coin.
12: Merci.
9: Restez si vous voulez, parce qu'on va faire un petit cadeau après. prêt. Vous pouvez rester là. On parle de quoi avec toi, mon Fabinou, dans un instant?
10: L'actu web, je vous présente une agricultrice de Charente-Maritime. Elle est connectée. Je vous présente ça dans un instant.
9: Merci beaucoup. Mais d'abord, on va écouter Vanessa Paradis. Vous allez écouter? Oui.
10: Ah bah oui.
9: Oui, sinon je me fais engueuler. Vanessa Paradis avec Tandem. Non, elle est pas là. Dans tes oreilles. Voici Tandem. À tout de suite, mes amis.

0: Vas-y, tandem, on applaudit, allez, ouais, on applaudit. Jingle, jingle, jingle, jingle, on applaudit les jingles.
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0: Allez, dans un instant, l'invité de Fabien Aymon, mais d'abord Sylvie Marcy qui est restée avec nous. Ma chère Sylvie, donc présidente du département Charente-Maritime. Écoutez-moi bien, mes amis, vous qui êtes devant nous.
2: Une surprise.
0: Sylvie, une surprise pour vous. Là, franchement, c'était pas prévu, on l'a réglé là à 11h58. Sylvie, oui. On va offrir, je vais décider moi, il faudra juste que les gens m'acclament, disent à quel point je suis beau.
2: Il est beau, il est beau.
0: À quel point je suis beau, intelligent.
2: Dites-le.
0: Et sexy.
2: Allez, allez.
0: La personne qui m'aura le plus flatté gagnera. Tu as gagné, c'est bon. La personne gagnera, Sylvie.
3: Eh bien, une visite exclusive du Fort Boyard.
0: Wow. Donc, c'est pour 4 personnes, c'est ça? 4 personnes?
3: 4 personnes.
0: 4 personnes. 4 personnes. Pour aller sur le fort.
2: Attendez, alors on fait des réunions pendant des heures et des heures et vous arrivez
0: en deux secondes. Deux secondes.
2: Il est fort, il est fort.
0: T'as vu.
2: Soit ça, soit il faut arrêter les réunions.
0: C'était soit ça, soit un CD de Danny Briand. C'est comme vous voulez.
2: Oui, alors, on préfère Fort Boyard. On l'adore, bien sûr.
0: On embrasse Danny Briand. Oui. Il dit merci infiniment pour le cadeau.
3: C'est un plaisir.
0: Et puis donc d'ici 13h, 4 personnes parmi vous partiront sur le fort. On organisera une visite avec Sylvie, d'accord?
2: Bravo. On peut l'applaudir.
0: Merci les filles. Fabien Aymon, alors ton invité. Alors,
2: je vous présente Sophie Renaud, agricultrice et instagrammeuse originaire de Charente-Maritime. Bonjour Sophie, merci d'être avec nous en direct ici à Foura. Alors Sophie, vous avez 33 ans et vous êtes agricultrice depuis combien de temps?
4: Je suis agricultrice depuis 2016.
2: Depuis 2016. Et qu'est-ce que vous cultivez dans votre...
4: Alors moi je suis céréalière.
2: Donc
4: de l'orge, du maïs. Et je suis aussi éleveuse.
2: Et en plus d'éleveuse, puisque elle bosse comme une malade,
0: Sophie.
2: Et en plus de tout ça, en plus de sa ferme, elle est instagrammeuse. Qu'est-ce que vous faites sur Instagram?
4: Donc alors j'ai commencé les réseaux en 2019. C'était les débuts d'Instagram.
0: Balbutiement.
2: Après histoire.
4: Et du coup voilà, maintenant j'ai 42 000 abonnés qui me suivent dans mon quotidien d'agricultrice sur ma ferme.
2: Et c'est quoi donc une journée type par exemple d'une agricultrice?
4: Oula.
0: Il y en a pas.
2: Ça change tous les jours.
5: Ça commence tôt déjà?
4: Oui, ça commence tôt, ça finit tard, ça dépend du temps. Ça...
2: Et surtout, quels sont les rapports, si en fait vous essayez de casser les clichés entre les hommes et les femmes, c'est ça?
4: Bien sûr, donc c'est important d'être sur les réseaux aussi quand on est une femme, parce que dans le métier, déjà, il n'y a pas beaucoup d'agriculteurs, on est de moins en moins. Et en plus, quand on est une femme, voilà, il faut être présente, il faut se montrer, et il faut donner envie aussi aux autres jeunes filles qui voudront faire ce métier.
2: Et justement, grâce à votre compte Instagram, des jeunes filles, en fait, vous contactent pour se lancer. Qu'est-ce que vous leur donnez comme conseil?
0: N'y allez pas.
4: Non. Il faut le conseil, c'est d'être bien accompagné, de bien s'entourer et de bien réfléchir à ses projets. Mais rien n'est impossible. Il faut juste s'adapter.
2: Il faut y croire. Il faut être passionné, comme vous l'êtes et vous le faites voir sur les réseaux sociaux. Et autre info concernant Sophie, vous avez été élue Miss Agricole en 2021. Donc on peut l'applaudir.
0: Ah là là.
2: Alors c'est quoi Miss Agricole pour tous ceux qui découvrent, ceux qui nous écoutent ce midi?
4: Alors Miss Agricole, donc c'est une élection qui se passe sur Facebook forcément, parce que en présentiel ça serait compliqué. Et donc c'est donc il y a une page, donc c'est élection Miss et Mister France Agricole. Et donc tous les ans à la même date que les Miss, les vrais à la télé, on fait une élection. Donc le but c'est vraiment communication sur nos départements, nos filières. Tous les ans il y a une nouvelle Miss. Et voilà, on communique, on a notre page officielle. Et voilà.
2: Et bien voilà, je vous invite à suivre Sophie Renaud sur Instagram.
0: Sophie.
2: Et c'est quoi le nom complet de votre compte Instagram si on veut vous suivre?
4: Alors le compte Instagram c'est Sophie Farmer Life.
2: Et bien voilà.
0: Merci beaucoup.
2: La campagne, ça vous gagne.
0: Merci infiniment ma Sophie. Beau métier, très beau métier.
2: Courageuse.
0: Très souvent on parle des agriculteurs et des agriculteurs.
2: On les soutient
0: dans cette émission, on les soutient, on les aime. Dans un instant, comme à chaque fois qu'on se balade mes amis et qu'on vient proche de vous, on aime bien voilà rencontrer des gens, voilà, tu sais, parler un petit peu de choses qui concernent aussi le reste de la France et du monde. Et dans un instant, on va vous présenter un invité pas banal, parce qu'on aime vous présenter des invités
6: pas banaux.
0: Mais d'abord, tiens, on va écouter Gaëtan Roussel avec Tout s'en va. Bah, là, pour l'instant, il est là.
2: Non, restez surtout.
0: Pour le moment, restez. Voici Gaëtan Roussel, à tout de suite.
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0: aujourd'hui. Au revoir, au revoir Gaëtan.
1: Merci Gaëtan.
2: Sympa.
0: Jingle, oh là là.
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0: Allez, comme promis, mes amis, nous sommes toujours à Foura.
2: Ouais, en public, en direct, sous un soleil.
0: Ouais.
2: Le ciel bleu, franchement.
0: Ciel bleu.
2: Franchement, et vous êtes la star. Hein.
0: Je suis un petit peu la vedette.
2: Ah oui.
0: Allez, place à nos amis.
2: Oui. Oui. Ah, oh là là.
1: Les gens se déshabillent quand même. Hein.
2: On va vous donner le numéro de chambre de Willy.
0: Ah oui, en plus,
2: de l'hôtel.
0: Je suis à l'hôtel des Bains. Je suis à l'hôtel des Bains,
2: bah, voilà.
0: Juste en face.
2: C'est chambre, la 13. C'est
0: chambre
2: ça.
0: 45.
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0: Oui. Bon. Allez, comme promis, place aux invités Pabano de ce samedi. Bonjour Karine Monbillard.
6: Bonjour.
0: Et bonjour Sandrine Colly.
7: Bonjour.
0: Bienvenue ici à toutes les deux. Alors, vous avez ouvert à La Rochelle l'atelier KS. Alors, de quoi s'agit-il?
7: Ben, c'est une rage room.
0: Est-ce qu'une rage
7: room? Une rage room.
0: Alors, allez-y, c'est quoi une rage room?
7: Ben, c'est un endroit où tu vas pour tout casser.
0: Tout casser.
7: Et te défouler, aller mieux et après en pleine forme.
0: Voilà, donc c'est un lieu où on va tout casser. Alors, on casse quoi par exemple? Il y a quoi à casser?
6: Alors, on a trois univers. On a une cuisine où tu peux casser de la vaisselle, des bouteilles, un bureau où tu peux casser des PC, des imprimantes, des téléphones. Et le troisième univers qui nous rend unique en France, c'est qu'on a un garage et vous pouvez venir péter des bagnoles.
7: Ouais. Alors, c'est légal.
0: Alors, il y a d'autres lieux comme ça en France, mais vous, vous êtes les seuls en Charente-Maritime. Mais derrière le côté rigolo à tout péter, c'est pour ça que je voulais vous avoir, parce que ça agit aussi comme une thérapie. Mais c'est
1: sur
0: sérieux.
1: Le mental.
0: Vraiment, c'est sérieux. Une thérapie qui porte même un nom. Lequel?
7: La destructothérapie.
0: Voilà,
7: en fait, on est unique sur la Nouvelle-Aquitaine. Il n'y en a pas du tout, ni à Nantes, ni à Poitiers, ni à Bordeaux. Donc, on est toutes seules.
0: Ouais.
7: Et en fait, on aide beaucoup les gens. Donc, on a beaucoup de gens qui viennent, qui vont mal. Donc, des burn-out, des décès.
0: Voilà.
7: On a une jeune femme qui est venue après une récidive de cancer, et on a beaucoup de bienveillance toutes les deux, on les accompagne, on leur laisse nous parler, on leur dit voilà comment on peut t'aider, parce qu'à l'atelier tout le monde se tutoie, et on les accompagne, ça pleure beaucoup, mais qu'est-ce qu'ils vont mieux après, et encore là on sort d'une session de casse où les gens nous ont dit mais c'est merveilleux en fait, venez vous défouler.
0: La destructothérapie, donc il y a certains professionnels de santé même qui vous envoient des patients, hein.
6: Tout à fait,
0: ça.
6: On commence à être assez connus, donc les thérapeutes, les psys de La Rochelle et alentour nous envoient des patients pour le lâcher prise, la colère.
0: Incroyable, incroyable.
7: Il n'y a pas d'endroit où tu peux vraiment te défouler en toute sécurité, parce que nous on met un équipement hyper important pour nous, c'est que les gens soient en sécurité. À quel endroit tu peux casser des assiettes? Et il n'y a pas de violence en fait chez nous, on se bat vraiment contre cette idée, c'est vraiment du lâcher prise, et en plus tout est recyclé, donc c'est éco-responsable.
0: Et ça coûte combien de tout péter alors?
7: tout péter. Ça coûte à peu près 20 euros par personne.
0: Oh. Bah ça va.
7: Pour 20-25
0: minutes. 20 euros pour aller mieux après.
2: C'est un défouloir.
0: C'est un défouloir.
2: En fait.
0: Vraiment, c'est quoi? C'est on sent mieux, décompresser, plus léger, c'est ça le.
7: En fait, tu mets de la musique, donc tu danses, tu peux t'amuser, tu peux pleurer, tu peux crier. Il n'y a pas de jugement chez nous. En plus, comme tu es équipé avec un masque, une combi, on te reconnaît pas.
1: Pas de blessure.
7: Ouais. Et puis, on a mis en place un crayon magique. Donc, un crayon magique qui efface tous les cons, toutes les connes, tous les gens qui t'emmerdent.
0: Alors, j'ai t'en envoyé quelques-uns. J'en connais plein dans le métier des cons.
7: Toutes les mauvaises. Toutes les mauvaises émotions, en fait, tu peux tout laisser sur des assiettes, des crayons, des papiers. Et en fait,
0: ça paraît vraiment ludique comme ça, mais voilà, ça s'appelle la destructothérapie. Je trouve ça vraiment passionnant. Je crois que vous avez le projet de faire aussi une version itinérante, c'est ça?
7: Oui, on est à la recherche d'un un peu comme un food truck.
0: Ouais.
7: On voudrait faire un food truck de la casse.
0: Ouais.
7: Donc, une KS mobile. Et puis, surtout, on voulait vous inviter à venir essayer.
2: Un petit nerveux. Hein.
0: Moi j'ai déjà les deux là qui me cassent les cacahuètes.
2: Ils nous tapent déjà. Hein.
0: Donc pas de problème.
7: Alors, si vous êtes disponible, on vous invite demain à venir essayer.
0: Et avec beaucoup de plaisir. Merci infiniment les filles. Donc on le rappelle, ça s'appelle l'atelier KS. Donc c'est à La Rochelle. Et donc on vient, on casse tout. Encore une fois, c'est rigolo. On y va aussi. Voilà, c'est marrant de tout péter.
7: Oui, oui,
0: mais il y a aussi un truc derrière. Donc il s'appelle la destructothérapie et mise en avant aussi par pas mal de professionnels de santé, dont des psys.
7: Voilà. Et les avis, on a près de 300 avis qui sont tous unanimes en disant voilà.
0: Mais tu crois que je t'aurais invité, sinon ma cocotte, hein.
2: C'est grâce aux avis.
0: Si, j'en invite pas les tocards ici. Merci beaucoup les filles, Karine Monbillard et Sandrine Colly, fondatrice donc de l'atelier KS à La Rochelle.
2: Bravo,
0: merci
2: bravo,
0: les filles, voilà.
7: Merci.
0: Bon, vous aimez être ici.
2: Ah oui.
0: Vous aimez la pub.
2: Ah bon, oui, la pub. Ça,
0: ah bon, bah, juste après, il y a les infos pratiques près de chez vous avec le ICI Express.
2: Tchou-tchou.
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0: Partons gaiement vers la deuxième demi-heure de votre talk show du samedi. Alors ici, c'est comme le talk show de la Salamé qu'à l'époque.
11: Mais en pas pareil.
0: Ah, sinon, c'est la même chose. Nous sommes à Foura, mes amis. Oui, nous sommes pile en face de Fort Boyard, puisqu'on continue notre émission pour l'opération Sauver Willy, Sauver Fort Boyard.
11: C'est votre deuxième maison.
0: Oui, c'est ma résidence secondaire.
11: Ah oui, d'accord.
0: Et votre tribu est là, notre enfant de la télé, Nicolas Malabeuf, et notre spécialiste web, Fabien Emo. Un mot sur le groupe Facebook, mon
11: Alors, pour nous retrouver, c'est complètement gratuit sur Facebook. Vous tapez Youpi la vie avec Willy Revelli.
0: Tout le monde s'inscrit sur le groupe Facebook.
11: Il faut le faire. Allez-y, on est plus de 7500.
12: Et c'est gratuit.
11: Et c'est gratuit, il faut le dire. Merci Nicolas. Le sondage de samedi, de ce samedi, quel est votre personnage préféré de Fort Boyard?
0: Alors,
12: c'est une dictature.
11: Ce n'est pas pipé. Plus de 80%, je viens de regarder, de vote pour Willy Revelli.
12: Ah là là.
11: Calmez-vous. Nous avons quand même un message de Pascal. J'adore Willy, mais j'aime beaucoup Delphine.
0: Blanche.
11: Et ça me fait un point commun avec Pascal.
12: Vous n'avez pas les mêmes atouts. Désolé.
0: Ma taille, c'est sa taille de jambe. Merci beaucoup, mon cher Fabinho. Allez, si vous n'avez pas suivi l'actu, pas de panique. L'actu vous suit. Il est temps pour moi de mettre les points sur les i.
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0: souffre du syndrome de l'homme raide et Léon XIV qui est devenu pape il y a un an à la suite de François, un homme raide.
1: Ah oui, aussi.
0: Le département de Charente-Maritime lance l'opération Sauvons Fort Boyard. Oui, sauvons Fort Boyard, car si le fort disparaît, Cyril Ferraud n'aura plus que 37 émissions par semaine à présenter. Et puis dites-vous que le temps que Passepartout passe sur le fort, c'est du temps qui passe pas à enregistrer nouvelles chansons. Alors voilà, pensez-y donc, donnez. L'actrice Chantal Nobel, star de la télé des années 80 dans la série Château-Vallon, est décédée en 1985. Sa carrière avait pris un virage inattendu, tout comme la Porsche de Sacha Distel. Un accident qui a mis fin à sa carrière, hein. Hashtag balance ta Porsche. Oui, Sacha Distel, c'était des pommes, des poires et des... Oula. Jean-Luc Mélenchon annonce sa candidature en 2027 et c'est une surprise, hein. Oui, les filles avaient le choix entre Jean-Luc Mélenchon. Jean-Luc Mélenchon qui aura 75 ans en 2027. Putain, et les filles, ça veut dire la France incontinente. À cet âge-là, c'est pas la France qui est insoumise, hein, c'est la vessie. Un musée suisse propose de voir une expo dédiée au peintre Cézanne en maillot de bain. Ah, non. Des maillots de bain avec pinceau apparent. Le Louvre devrait s'en inspirer, hein, pour éviter de se faire piquer des trucs. Une statuette ou une couronne dans un slip, franchement, ça passe pas inaperçu. Le chanteur Renaud a fêté cette semaine ses 51 ans de carrière. Ah. Voilà, ses 50 ans de carrière, en fait, il s'en tapait. Parce que lui, il est comme le pastis, hein, c'est les 51 qui comptent. Enfin, la question du jour. Ah. D'après son arbre généalogique, la mère du pape Léon XIV était la fille d'un couple de pâtissiers français. Du coup, est-ce que ça vient de là, son amour des religieuses? Ouh. Eh ben, vous avez 2 heures. Alors, heureusement, dans 236 jours, c'est fini, 2026. Ouais. Déjà fini, 2026. Bon. Mes amis, oui. Si vous n'avez pas le moral...
2: L'heure est grave, franchement.
0: Si vous n'avez pas le moral, j'ai la solution. Ah, écoutez-moi bien. Je sais que là, on n'est pas bien.
1: Entre le carburant.
0: Et un Fort Boyard.
2: 44 millions.
1: Oh,
0: alors.
1: Non, moi, je ne vais pas...
0: J'ai la solution, mes amis. Quand je vais vous dire à vous, vous allez me faire... Allez-y, voir. Très bien. Pour l'instant, là. Vas-y, on voit le jingle.
1: On
0: n'est
1: pas bien.
0: Là, on n'est pas bien.
1: On est là, oui. 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
1: Voilà, moi je vais mieux. Il est sauvé, Fort Boyard.
0: C'est bon, on n'a plus aucun problème.

0: coup, c'était qui?
1: Gangsta Paradise.
0: Ah, c'était Stevie Wonder.
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0: C'est qui m'a montré Sylvain de Soleil? Merci beaucoup. Ah, les gens sont bien ici. Toujours en direct de Fouras en Charente-Maritime avec les équipes de Ici La Rochelle. On a un beau studio.
1: Ah ouais,
0: franchement, on est face à la mer. Merci infiniment. Le fort, ce monument connu dans le monde entier, est en danger. Il est comme Jack Lang. Il s'effrite de partout. Tout se casse la gueule. Donc vous pouvez aider aux travaux sur fondation-patrimoine.org pour sauver le Fort Boyard et pour Jack Lang. On va continuer à parler évidemment un petit peu d'histoire, mes amis. Ça va nous faire du bien. Bonjour mon cher Philippe Lafond.
4: Oui, bonjour.
0: Bienvenue ici mon cher Philippe, vous êtes l'auteur du livre Fort Boyard, un défi à l'océan aux éditions du Palais. Alors à l'origine, au tout début, avant que le fort ne devienne ma résidence secondaire, c'était quoi au tout début?
4: Au tout début, il y a rien, c'est un banc de sable.
0: Ah bah alors, d'accord.
4: C'est carrément, il y a rien.
0: Alors, ça démarre bien. Après, voilà.
4: Juste un peu après, il y a un premier projet en 1803,
0: ouais,
4: qui finalement, au bout de quelques années, va échouer,
0: ouais,
4: parce que ça, c'est trop compliqué, puis surtout les Anglais sont là pour empêcher la construction du fort.
0: Ah, les salauds.
4: Absolument. Et les maudits British. Et donc, le chantier redémarre en 1840. Pour après ne plus s'arrêter jusqu'en 1865, voilà.
0: Et donc il paraît qu'au plus fort de son utilisation, il pouvait accueillir 250 hommes.
4: Oh oui, 250,
0: durant 260, deux mois.
4: Et y compris 3 ou 4 dames, lingères, etc.
0: Ah.
4: Voilà. Et il y a un équipage prévu de 260, 65 personnes, mais qui finalement ne montera jamais à bord parce qu'il n'y aura jamais d'hommes, de troupes à bord de ce fort.
0: Voilà. Donc,
4: de marins. C'est l'infanterie de marine qui devait venir là.
0: Donc au début c'était quoi? C'était pour protéger le coin,
4: voilà,
0: c'est ça?
4: On a une vue en ce moment qui est absolument extraordinaire.
5: Ouais.
4: Le fort est placé entre l'Idoléron, la pointe des Saumonards, et la pointe de l'Idex pour barrer le passage aux bateaux qui passent encore à l'heure actuelle. C'est le bateau qui vient sur la Charente, vers Tonnet-Charente, là, traverse, passe exactement au même endroit que les bateaux au XVIIIe siècle.
0: Ouais.
4: Donc c'est pour empêcher les maudits British et bien d'autres. Les Hollandais ont très agressifs.
0: Oh,
4: on ne sait pas assez ça. Absolument. Il faut le dire, monsieur. Et donc, d'autres pays comme ça, et les Espagnols aussi,
5: on va se faire des amis. Hein,
4: tout ça, c'est pour détruire Rochefort, qui est l'arsenal principal.

0: nationale où l'on construit quantité de vaisseaux de guerre. Et voilà, et ces méchants voisins voulaient nous empêcher de construire ces vaisseaux, donc voulaient attaquer.
1: La jalousie, ça.
0: Voilà, ça on peut pas assez, monsieur.
1: Le fort, c'était aussi une prison. Ça a été une prison à un moment.
0: Non, mais non. Ça, c'est
2: la légende.
1: C'est une légende.
0: Non, c'est pas une légende.
1: Non, c'est
0: la
1: fonction première.
0: Les gens parlent de prison en parlant du fort. La prison, c'était un an et demi. C'est lié au communard.
2: D'accord.
0: Les communards, et surtout, pensant des communards, ont été enfermés sur le Fort Boyard et pendant un an et demi maximum.
1: Pourquoi il a été appelé par la population locale pendant quelques temps le fort de l'inutile ?
0: Eh bien, c'est une mauvaise remarque. Je suis là pour redresser des mauvais, des mauvaises idées comme ça. Un fort, quel qu'il soit, a toujours un rôle dissuasif.
1: Bon, bah alors.
0: Qu'il fonctionne et qu'il fonctionne pas. Alors, c'est toujours facile de dire après que,
2: on sait, peut critiquer toujours.
0: Il a servi à rien. Mais de toute façon, tous les forts, celui qu'on a devant nous,
1: comment il s'appelle, ce fort en face de nous?
0: Voilà. Et donc, tous les forts, la plupart des forts sur la côte atlantique, n'ont pas servi. Moi, j'habite l'île d'Oléron, on a une fantastique citadelle, elle n'a jamais servi à quoi que ce soit. Mais, donc, voilà. En tout cas, ils ont un rôle dissuasif. Un rôle défensif qui est absolument fondamental et qui est nécessaire.
1: Bon, il a quand même été abandonné pendant 80 ans.
0: Oui.
1: Inscrit en 1950 à l'inventaire des monuments historiques. Il paraît qu'un dentiste l'a acheté en 1962 pour 28 000 francs, mais il savait pas quoi en foutre. Du coup, il l'a revendu.
0: Mais il ne pouvait rien en faire.
1: Bah oui, qu'est-ce que
0: c'est un bâtiment. Non, il a voulu même et il s'est acheté une danseuse. Et il s'est fait plaisir.
1: Il est allé une fois dessus.
0: Il a réalisé très vite qu'on ne pouvait rien faire d'un fort comme ça. Enfin, en tout cas, au niveau individuel.
1: Pourquoi vous aimez tant ce fort, mon cher Philippe Lafond?
0: Eh bien, parce que
1: qui laisse vraiment, vraiment, je le dis sincèrement, ça laisse personne indifférent.
2: Ouais. Oui.
1: Vraiment, il y a un truc vraiment.
3: Magie.
1: C'est un peu la cathédrale de Notre-Dame.
0: Oui.
1: C'est vrai?
0: La cathédrale de Notre-Dame, oui, mais bâtie sur la mer.
1: Exactement.
0: Et c'est ça qui est exceptionnel. C'est le seul fort au monde construit comme ça, en pleine mer.
1: Ouais.
0: Et c'est pour ça que ça a été un chantier titanesque, financier et autres.
1: Ouais.
0: Parce que c'était dans ces conditions-là. Et finalement, il a fallu attendre que le jeu arrive avec la plateforme pour que la bord du fort devienne beaucoup plus pratique. Mais avant, on arrivait avec le fameux escalier. C'était complètement ingérable.
1: Ouais.
0: Donc la nécessité de reconstruire le port à l'heure actuelle, si on veut y faire quelque chose, c'est obligatoire.
1: Allez, dites-nous, pour terminer, un truc insolite sur le fort. Là, que je puisse faire le malin tout à l'heure avec Félindra.
0: Eh bien,
1: personne ne le fait. Quand elle gueulera, Félindra, c'est pas ce que m'a dit Philippe.
0: Un truc insolite que je raconte dans le bouquin, c'est le gardien. Donc je disais tout à l'heure, j'ai mis une troupe. Il y a eu trois gardiens, le gardien d'artillerie, gardien du génie, et puis un gardien d'une autre discipline. Et un jour, il y a une énorme. On fait ça la nuit, c'est la nuit de Noël du 24 décembre, une tempête monumentale. Et le gardien va décrire dans le détail comment ça va se passer cette nuit dantesque. Où il dit, mais de toute façon, on pensait vraiment que le fort allait partir en pleine mer. Et là, il décrit, c'est-à-dire les vagues qui détruisent les fenêtres fort, qui font l'eau qui s'engouffre dans les casemates et qui font reculer les canons. C'est d'une violence inouïe et il y a plein de choses de cassées. Et en fait, le fort, c'est un chantier permanent.
1: Exactement. Merci Philippe Lafond, auteur de Fort Boyard, un défi à l'océan.
2: Bravo
1: Philippe Lafond, il le mérite.
2: Il est passionnant.
1: Édition du Palais. Merci mon filou.
2: Vous pouvez l'écouter des heures.
1: Le livre, il est à vous. Vous pouvez l'offrir à quelqu'un ou ils s'en foutent. Alors, ils s'en foutent de son propre livre, mon filou. Très bien. On parle de quoi avec toi, mon Nicolas?
3: Eh bien, j'ai retrouvé des traces de Fort Boyard dans les archives.
1: Ah, bah, très bien. Mais d'abord, on va écouter Marine. Bah, justement. Marine, regarde.
2: Ah bah oui.
1: Marine, eh oui.
2: Ah, là, de la Marine.
1: C'est là où on peut dire votons Marine.
2: Oui.

0: êtes revenus. Allez, nous sommes à Foura, mes amis. Nous sommes pile en face de Fort Boyard. Et Nicolas Malabeuf a une invitée.
1: Pas du tout. C'est votre invité,
0: ah, c'est
1: tout à l'heure.
0: C'est pour après.
2: Exactement. C'est bien préparé.
0: Ah, c'est à moi.
2: On ne fait pas l'émission en direct, donc c'est ça qui est bien.
1: Non, mais c'est quoi cette émission, là?
2: Donc alors Nicolas,
0: qu'est-ce que tu veux nous faire? Qu'est-ce que tu veux, Nicolas?
1: Eh bien, Willy, on m'avait dit aujourd'hui que j'aurais la chance d'être en face d'un monument. Moi, j'en vois deux. Ah, avec vous, Willy, quand même.
2: Oh, mais le faillot.
1: Aujourd'hui.
2: Il fait une augmentation.
1: Je pense à l'année prochaine, désolé. Willy, aujourd'hui, j'ai d'abord voulu revenir sur l'histoire de ce fort, le fort qui appartenait à la marine, encore elle, la marine française, justement. 1913. Et alors, au début des années 60, le ministère des Armées va le mettre en vente aux enchères. Et donc, dans les journaux, on voyait marqué « bâtisse à vendre de 2000 mètres carrés ». Et l'heureux gagnant, eh bien, il s'appelait André Hertz, un chirurgien dentiste belge installé en Haute-Savoie qui fait l'acquisition du fort, comme le montre ce reportage qui date de mai 62.
3: Pour 28 000 nouveaux francs seulement, sans compter les frais, un homme s'est rendu acquéreur de 128 chambres. Et sitôt son bien acquis, il s'est embarqué pour l'aller visiter, car sa propriété repose sur un banc de sable, c'est le fort Boyard.
1: On disait le fort Boyard, et donc la mise de départ c'était 7500 francs, et l'enchère, écoutez-moi bien, elle est montée à 28 000 francs, mais alors André n'a pas les moyens de l'entretenir malheureusement, et donc le fort est cédé au producteur Jacques-Antoine pour plus d'un million de francs, et donc nous sommes le 7 juillet 90 sur Antenne 2, il est 20h44, donc les programmes commençaient beaucoup plus tôt, et les Français entendent ce générique pour la première fois. Présenté par Patrice Lafont et Marie Talon. Et le soir de la première, et c'est un certain Olivier Mine qui était Spicrin, qui annonce l'arrivée du programme.
4: Bonsoir, je vous invite maintenant à suivre notre toute nouvelle émission d'aventure, Les Clés de Fort Boyard.
1: Wow. Et oui, la suite, on la connaît, c'est une belle histoire. Et donc, le lancement de Fort Boyard à l'époque réalise un démarrage très décevant. Est-ce que vous le saviez, ça?
0: Non.
1: Moins de 3 millions de téléspectateurs avaient suivi le lancement. Mais au fil des semaines, la mayonnaise va prendre. Et jusqu'à 6 millions de Français vont se passionner devant les aventures des candidats qui étaient des anonymes au tout début. Et alors, Willy, vous le savez, j'ai aucune limite.
0: Non.
1: Vous me connaissez?
0: Oui.
1: J'ai une version étrangère de Fort Boyard. Le fort est connu dans le monde entier. Et alors, par exemple, en Belgique, le Père Foura, comme on l'appelle, c'est le vicomte Godefroy de Tribourgio. En Algérie, Felindra, c'est Samira. Et la boule en Grèce et en Russie, c'est Monsieur la boule. Et dans la version coréenne, le Père Foura s'appelle Napoléon Kim. Et alors, votre première venue, Willy, sur le fort, c'était en tant que candidat en 2012. Et alors, j'ai regardé l'émission, ça date un peu. Lors de la quête des clés, vous aviez fait 3 épreuves. Le percolateur, vous aviez
0: perdu.
1: Ensuite, le tourniquet, vous aviez perdu. Et l'épreuve des baguettes que vous avez faite avec Evangélie, c'était perdu aussi. Donc, que perdu. Ça démarre bien.
2: Il est fort, il est fort.
0: Un talent, qu'est-ce que tu veux que je te dise?
1: Et enfin, le petit potin, une fois coutume sur vous.
0: Petit potin.
1: À l'origine, vous deviez vous appeler Passe-Plat et non pas Willy Revelli. Et oui. C'est une vraie info.
2: C'est une vraie info. Faire rigoler tout le monde, en tout cas.
0: Merci,
1: longue vie à Fort Boyard.
0: Merci, mon bébé que j'aime. Applaudissez Nicolas Malabeuf. Applaudissez Fabien Emo aussi, voilà. C'est mes deux bébés, ça, c'est mes deux enfants. Je les aime très, très fort. On va envoyer la pub dans une petite seconde. Pardon à la maison de la radio, l'équipe technique. Mais avant d'envoyer la pub, il y a trois personnes dans le public. Comment tu t'appelles?
5: Marilyn.
0: Marilyn.
5: Emeline.
0: Emeline.
6: Dimitri.
0: Dimitri. Dimitri, je mesure combien? Ta taille.
6: 1m58.
5: 1m62.
7: 1m60.
2: Eh bien. Alors là.
0: Eh bien, écoutez-moi, la réponse juste après la pub.
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0: De retour ici, c'est Willy vient déjeuner chez vous en direct de Foura en force,
2: en public,
0: en face de Fort Boyard, en public. Voilà, il faut sauver Willy, il faut sauver Fort Boyard. Le monument de pierre est en danger, vous pouvez faire vos dons donc sur fondation-patrimoine.org. Mais vite mes amis, ce sont les 5 dernières minutes.
2: Oh, mais dépêche-toi.
0: Si vite, avant de partir, place à la bonne idée de ce samedi fourrasien. On dit fourrasien? Fourrasien? On dit fourrasien.
2: Fourrasin.
0: Bonjour Minaëv Bénard.
5: Bonjour.
0: Bienvenue ici. Vous faites quoi dans la vie ?
5: Je suis commerciale au port de pêche de La Rochelle.
0: Voilà, commerciale au port de pêche de La Rochelle. Et votre papa ici à Fouray, il fait quoi ?
5: Ostréiculteur.
0: Ostréiculteur. Ah. Alors, il est ostréiculteur et en plus de son activité de production, il a développé en parallèle une activité touristique, c'est ça ?
5: Alors, il organise des visites l'été. Voilà. Je dis des parcs ostréicoles et de sa cabane pour expliquer son métier.
0: C'est trop bien ça. Donc ça consiste en quoi concrètement alors ?
5: Le métier en général.
0: Ouais, non, ouais, voilà. Alors expliquez-nous tout parce que moi une huître, je n'y connais rien.
2: On a quoi,
0: c'est ce truc en pierre, c'est une pierre, c'est ça ?
5: Alors, pas tellement.
1: On est vraiment
2: on sent le pêcheur.
0: Alors une huître.
5: Alors il y a une période de l'année du coup, ils vont poser des coupelles, ce qui va capter le lait.
0: Ouh là là.
5: Donc voilà, ça va se capter sur les coupelles, ils vont attendre un petit peu que ça grandisse et ensuite ils vont récolter tout ça. Ils vont tout trier et il y a une première période de vente qui se fait à ce moment-là. Donc elles sont toutes petites, hein, vraiment, elles font 2 cm même pas.
0: Ouais.
5: Donc ça va être envoyé soit à Arcachon, soit en Bretagne, en Normandie. Et voilà. Mmh. Ensuite, ils vont tout mettre en poche, ils vont les remettre à la mer.
0: Ouais.
5: Ils vont attendre que ça grandisse, évidemment.
0: Combien de temps ça grandit une huître ? Parce que moi, j'ai mis beaucoup de temps pour pas grandir une huître.
5: Non, ça dépend du calibre.
0: Ah oui, alors ça, j'ai rien compris. Alors oui. Tiens, alors le calibre, oui. Moi j'y connais que dalle. Les numéros là, c'est quoi, c'est pourquoi ?
5: Alors ça va en général de la numéro 4 à la numéro 1.
0: Alors moi je croyais que la 4 c'était la plus grosse.
5: Non, c'est la
0: plus
2: petite. C'est le contraire.
0: La plus petite.
2: Contraire.
5: C'est ça, c'est la plus petite huître et la plus grosse ça va être la numéro 1. Une. Et après on a encore plus gros où là ça va être des fers à cheval.
0: Oh là là.
5: Et elles sont
0: et des baleines après. Et c'est bon ? Oui, c'est bon, je me doute, mais je veux dire. Non, mais si c'est bon une huître quand même. Mais je veux dire, c'est quoi la meilleure pour vous qui êtes une spécialiste ?
5: Alors pour le coup.
0: C'est lesquels numéros ?
5: Alors la meilleure, on va dire la plus commune, c'est la numéro 3.
0: D'accord.
2: Moyenne.
5: Ouais, voilà, c'est vraiment la moyenne, c'est celle que la majorité des gens prennent. Donc du coup voilà.
0: Et donc votre papa, c'est ce qu'il fait, voilà. Donc il fait le tourisme de l'huître. Moi je trouve ça génial, c'est-à-dire qu'on va là-bas, il nous explique son métier, ce que vous venez un petit peu de nous expliquer là.
5: C'est ça.
0: Et après il y a des dégustations.
5: Exactement. Et ce qui est particulier, c'est que lui, c'est un des rares qui fait l'huître de la naissance à l'assiette.
0: À la mort.
5: Exactement.
0: Quoique non, une huître, ça doit être vivant quand on la mange.
5: Oui.
0: Ça bouge.
2: Oui, oui.
0: Elle bouge. Des fois, je lui parle avant de. Elle frétille comme ça, tu sais.
2: Il a une relation avec une huître.
0: Oui. Je m'attache très vite aux gens, moi. Mais c'est vrai, donc ça doit bouger. On est d'accord.
5: Ah oui, pardon.
0: Donc c'est vraiment. Vivant, vraiment.
5: C'est ça.
0: Oh là là là là. Au moins, ça me fait flipper.
5: Ça donne envie là.
0: Ça donne. Mais tout à coup, là, on a bien coupé la chicot. Jean. Et alors, donc, et les perles, ça existe vraiment, ça, les
5: oui. trucs? Oui, ma grand-mère en a retrouvé 7 dans une moule.
0: Oh,
5: elle est passée dans le sud-ouest, ouais.
0: Donc, votre grand-mère est riche.
5: Wow.
0: Comment elle s'appelle, votre grand-mère? Je l'aime
5: Christine.
0: Beaucoup. J'adore Christine. Elle nous écoute, là, Christine? Christine, je t'aime, j'espère. Christine.
1: Pour les 44 millions d'euros, elle peut faire quelque chose.
2: Voilà, ça y est, on a trouvé une perle.
0: Elle donne une perle, c'est bon.
5: Oui, voilà, c'est normalement.
0: Non, mais c'est trop, trop bien. Bon. Et vous, alors, vous faites quoi exactement? Parce que la mer, bah, forcément, enfin, l'océan, c'est très important ici, hein. Donc, vous faites quoi exactement à La Rochelle?
5: Alors, moi, je vends du poisson aux entreprises.
0: Ouais.
5: Tout ce qui est produit de la mer.
0: Ouais.
5: Je m'occupe principalement des restaurants de tout le Grand Ouest.
0: Ouais.
5: Donc, je m'occupe de le Charente-Maritime.
1: Il y a quoi comme produit de la mer, du coup?
0: Oui.
5: Il y a crustacés, coquillages, algues.
0: Et là, le truc du moment. Ouais. Le truc du moment, là,
2: on
0: c'est
2: peut
0: quoi
2: déguster.
0: Le truc du moment qu'on peut déguster, le poisson
2: restaurant.
0: Du moment.
5: Là, là, en ce moment, un peu compliqué, du coup, l'approvisionnement en poisson. Mais il y a quelques semaines.
0: Pourquoi c'est compliqué? À cause de quoi?
5: Bah, à cause de la fermeture du
0: Détroit.
5: Voilà. C'est pas facile. Donc, ce qui veut dire que les prix sont beaucoup plus chers et l'approvisionnement est moindre. Donc, c'est assez compliqué. Mais on avait le cabillaud au spray il y a pas longtemps.
0: Ah là là.
5: Et ça, c'est un très, très, très beau produit pour le.
0: Alors, attends, mais c'est-à-dire qu'il y aura de moins en moins de poissons, là? On est en galère de poissons, genre?
5: Bah, on va dire qu'avec la hausse du pétrole, il y a beaucoup moins de bateaux qui sortent en mer. Et les quotas sont réduits, donc c'est assez compliqué, mais on arrive à se débrouiller tant bien que mal quand même.
0: Bon, eh ben merci beaucoup. Donc, je rappelle que votre papa fait le tourisme de l'huître. Je trouve ça trop, trop génial. C'est Bénard et fils. Hein.
5: Oui, c'est ça.
0: C'est ça, Foura. Les huîtres, il les envoie partout en France ?
5: Arcachon, Bretagne, il va jusqu'en Normandie, il va au Léron.
0: Oh là là, c'est bien, bravo. Et puis donc vous travaillez donc au port.
5: Au port de pêche.
0: Port d'Amsterdam. Merci infiniment.
2: Et sa mamie est une perle.
0: Merci. Minaev Bénard.
2: Bravo.
0: Et vive l'huître. L'huître de Foura. Bon, mes amis, tu veux passer un jingle, mon chéri? Passe un jingle à la maison de la radio. Passe un jingle.
10: Ah, j'assume. Ah, voilà. Avec toute sa tribu.
2: Il est l'heure du petit dernier point de la route. Je vais m'informer.
0: Alors mes amis, tout à l'heure avec nos amis de du département de Charente, et voilà, de la Fondation, on a décidé comme ça, vraiment à 11h58, l'émission commence à midi, on s'est dit tiens, faut qu'on fasse quelque chose. Et ben on s'est dit tiens, on va offrir 4 places pour aller visiter Fort Boyard. C'est unique, hein.
6: Ah oui, bah
0: franchement,
6: personne
0: là, personne n'y va. Personne n'y va, à part ceux qui font l'émission, bien évidemment. Alors, il y a beaucoup de monde ici. Alors, j'ai pris un petit peu des gens au pif, parce qu'il fallait bien, voilà, que je choisisse des gens. Qu'est-ce que vous voulez que je vous dise ? C'est des gens qui m'ont payé, vous croyez quoi ?
6: Oh non !
0: Je leur ai demandé ma taille. Alors, Dimitri, alors, il m'a répondu.
1: 1,58.
0: Merci infiniment. Au revoir, Dimitri.
2: 1,58.
1: Adieu.
0: Merci. Je sais pas comment je le prends.
2: C'est une insulte, là.
0: Oui. Marilyn,
7: 1,60.
0: Va pas falloir m'énerver aussi, Marilyn. Hein. Marilyn,
2: Marilyn.
0: Et Emeline, combien tu m'as dit ?
11: 1,62.
0: Mais Emeline, elle a dit 1,62. Eh bien, mes amis. La taille exacte.
2: Willy Rovelli.
0: Comme ça, vous pouvez vous foutre de ma gueule, mais j'en ai rien à foutre.
2: Mais non.
0: Je m'en fous complètement. Mes amis, comment ? Tout ce qui est petit et mignon.
2: Ah.
0: Ouais,
2: petit et mignon.
0: Voilà, ouais. Eh bien, mes amis. Je mesure 1m63.
2: Bravo,
0: c'est Emeline qui a gagné.
2: Emeline part sur le fort.
12: Oh, trop bien, c'est vrai.
0: Ouais,
1: pour 4 personnes
0: sur le fort.
12: Eh ben, je suis avec mes filles et mon mari.
0: Et vous êtes combien ? Vous êtes
12: on
0: combien ?
12: Est 4.
0: Vous êtes 4.
1: Génial.
0: Eh ben, c'est parfait. Eh ben, voilà, tu pourras aller visiter le fort, ma chérie.
12: Merci, on arrive de Bussac-Forêt, une petite commune de Sud-Charente-Maritime, eh ben, vraiment écoute, Sud-Sud.
0: Eh ben, voilà.
12: Et on a fait la route exprès pour venir voir l'émission et te voir, Willy, et donc gagner.
0: Eh ben, voilà. Merci beaucoup. Bravo. Bah,
2: bravo, bravo, bravo, bravo. C'est un beau cadeau.
0: C'est un beau cadeau.
2: Franchement,
0: hein.
2: Bah, là, c'est unique. C'est un cadeau unique.
0: Tu verras, c'est un cadeau unique. Elle pleure de joie.
2: Ah, oui,
0: si je lui avais offert 2 millions, elle ferait la gueule. Là, tu vois, elle est plus heureuse. Merci infiniment, Emeline. Merci beaucoup. Voilà, mes amis, c'est fini.
2: Oh non, la barbe.
0: Michette, merci infiniment à toute l'équipe technique de ici La Rochelle.
2: Bravo.
0: Pour avoir monté ce studio. Merci beaucoup pour votre accueil. Merci à
2: vous. Bravo, Coupé.
0: Vous avez été adorables. Et merci à la Maison de la Radio pour la liaison. Je vous rappelle, sauvez Willy, sauvez Fort Boyard sur fondation-patrimoine.org. Fondation-patrimoine.org.
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0: Voilà, passez une belle journée ici et pas ailleurs dans un instant. Ma France Weekend version économie. Puisqu'il est tout pile 13h. À demain, midi. Ciao, ciao.
13: Bonjour à toutes et tous et bienvenue dans Ma France Weekend. Le samedi, l'équipe de Paris Filles des Économies est sur le pont pour votre pouvoir d'achat. Alors dans 5 minutes, on va remplir notre déclaration de revenus ensemble. Mais d'abord, l'actu de ce samedi. Bonjour Féline Leloir-Diot.
14: Bonjour Valère, bonjour à tous. Des faits graves de harcèlement scolaire. C'est la conclusion de l'enquête du rectorat de Nancy-Metz. 7 mois après le suicide de la petite Sarah, 9 ans, l'enfant avait été retrouvée morte chez elle à Sarreguemines en Moselle. Dans sa lettre d'adieu, elle dénonçait les moqueries de ses camarades. Si ce rapport est un premier pas pour les parents, la justice doit maintenant faire son travail. Emma Vogli-Maxi.
15: Il est hors de question que quoi que ce soit reste sous le tapis. C'est ce qu'avait promis Pierre-François Mourier, le recteur de l'académie Nancy-Metz, quelques jours après le suicide de Sarah. Depuis, le rectorat a interrogé ses camarades, des professeurs et des membres de l'administration de l'école. Après plusieurs mois d'enquête, il confirme que Sarah a bien fait l'objet de faits graves de harcèlement scolaire. La jeune fille avait déjà évoqué ce harcèlement dans sa lettre d'adieu. Ses parents avaient confirmé qu'elle était moquée à l'école à cause de son poids. Moquerie qui venait, selon le procureur, de 2 ou 3 camarades de CM2. Ce rapport, c'est donc une première reconnaissance du harcèlement de Sarah. Mais ce n'est pas terminé. Le rectorat a envoyé ses conclusions au parquet de Sarreguemines qui dirige le volet judiciaire de l'affaire. L'enquête, confiée au commissariat de police de Sarreguemines, est donc toujours en cours.
14: Emma Vogli-Maxi, ici Lorraine. Une chanson à la gloire de Philippe Pétain, entendue hier lors des commémorations du 8 mai à Canet-en-Roussillon, dans les Pyrénées-Orientales. La chanson « Maréchal, nous voilà » a été diffusée lors d'une reconstitution historique de la Libération. L'organisateur assure qu'il s'agit d'une erreur de l'ingénieur du son qui ne connaissait pas la portée symbolique de l'hymne. La même chanson a aussi été entendue hier dans les rues de Carpentras, dans le Vaucluse. Là aussi, une erreur, affirme la mairie. Pas de marche pour le comité du 9 mai à Paris. Le Conseil d'État a tranché ce matin et confirme l'interdiction de manifestation pour ce collectif d'ultra-droite. Cette marche avait déjà été interdite par la préfecture de police et le tribunal administratif. administratif de Paris pour des risques de troubles à l'ordre public. Sur le bateau de croisière MV Ondius, touché par l'antivirus, les rapatriements des passagers devraient démarrer demain, si la météo le permet. Le navire doit arriver ce dimanche très tôt à Tenerife, aux Canaries. Et Anne Le Gall, l'évacuation des passagers se fera par petits groupes.
6: Concrètement, les près de 150 passagers de 23 nationalités différentes devraient d'abord quitter le navire de croisière à bord d'embarcations plus petites entre dimanche midi et lundi, quand la fenêtre météo sera favorable. Puis ils embarqueront dans des bus jusqu'à l'aéroport et ils regagneront leur pays respectif dans le cadre de dispositions prises par leur gouvernement. Pour ce qui concerne les 5 touristes français, le rapatriement se fera par un avion spécialement affrété avec du personnel de bord protégé. Ces passagers français du bateau ne présentent pas de symptômes inquiétants pour l'instant, mais ils seront examinés et testés avant de pouvoir regagner leur domicile. Et il y aura donc pour eux un isolement et des restrictions physiques, a indiqué l'un des responsables du suivi sanitaire, l'infectiologue Xavier Lescure. Mais rappelons que selon l'Organisation mondiale de la santé, les risques de propagation de cet antivirus pour le reste de la population mondiale est extrêmement faible. Ce n'est pas un nouveau Covid.
14: Le dernier bilan à bord recense 6 cas confirmés. 3 personnes sont décédées. En rugby, les Françaises ultra favorites pour ce 4e match du tournoi des 6 nations. Les Bleus feront face aux Écossaises à Édimbourg cet après-midi. Coup d'envoi à 17h15. Et puis, vous êtes sûrement en train de profiter de ce week-end de 3 jours pour vous reposer. Les ponts du mois de mai, l'occasion pour de nombreux Français de s'offrir des petites vacances. Mais cette année, avec la flambée des prix des carburants, beaucoup font une croix sur un week-end loin de chez eux pour éviter d'utiliser la voiture, l'occasion de profiter des loisirs de proximité, un pique-nique ou une balade en famille. C'est le cas au parc Heller à Antony, en banlieue parisienne, où s'est rendu Maël Prévost.
11: Casquette sur la tête, sac sur le dos, Jérôme, Céline et leur fille Cassandre passent ce long week-end dans le parc en bas de chez eux.
16: Oui, on aurait bien aimé faire un petit tour à la mer, mais non, ça va être compliqué. On essaye d'aller au plus près, dépenser le moins d'essence et le moins de payage possible, quoi.
17: Bah, avant, sur un coup de tête, on prenait la glacière, on prenait la route et on faisait un aller-retour à Deauville sans problème. Maintenant, c'est plus quelque chose qu'on ferait.
11: La voiture reste donc au garage, il faut trouver des activités dans les environs.
17: On n'est pas obligé de partir loin pour passer un bon moment. Même ne serait-ce que faire une balade en vélo, un petit pique-nique, un goûter, ça va être des choses comme ça, quoi.
11: Un peu plus loin, c'est sur l'aire de jeu qu'Aurélie et ses enfants passent l'après-midi.
18: Bah, j'ai fait mon plein d'essence tout à l'heure. Quand on fait un plein à 100 euros au lieu de 60, ça impacte directement en fait notre budget loisir.
11: Elle a fait une croix sur un week-end prolongé avec des amis, mais les conséquences du prix de l'essence ne s'arrêtent pas là.
18: Les 40 euros qui m'a été impacté à cause du prix de l'essence aujourd'hui m'a empêché de faire un fast-food ce soir avec les enfants. Bah oui, en fait, on privilégie tout ce qui est gratuit, donc les parcs, on a de la chance qu'il fasse beau à Paris en ce moment, mais c'est vrai que quand il fait pas très beau, on privilégie les centres commerciaux. Mais enfin voilà, quand le budget essence est impacté autant, on peut pas dépenser comme on souhaiterait dans les centres commerciaux, donc même ça on évite, donc au final on reste à la maison.
11: Et pour le prochain week-end prolongé, ce sera le même programme. Aurélie préfère économiser pour les vacances d'été.
14: Et ce week-end, si on a la chance d'avoir du soleil, on n'oublie pas la crème solaire.
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19: Bonjour et bienvenue dans votre magazine Ma France, par ici les économies. Vous connaissez notre objectif, hein, chaque semaine, vous redonner du pouvoir d'achat. Alors aujourd'hui, on va remplir notre déclaration de revenus ensemble. On va voir les nouveautés, les sujets délicats, comment se faire aider. On va tout vous dire avec notre invité. Bonjour Gilles Bosigère.
20: Bonjour.
19: Vous êtes expert comptable, également président de l'Ordre des experts comptables en Ile-de-France. Je vous propose pour commencer de répondre à une première question d'un auditeur qui était avec nous. Bonjour Christophe.
21: Bonjour.
19: Bienvenue sur votre radio locale ici. Vous avez une question à poser à notre expert comptable pour cette émission spéciale. On vous écoute.
21: Je vous appelle parce que j'ai acheté en 2024 en province une maison destinée à devenir ma résidence principale quand je serai à la retraite. Pour l'instant, c'est ma résidence secondaire et donc j'ai décidé de la louer en saisonnier. Mmh. Via une conciergerie qui gère tout. Donc je voulais savoir déjà où déclarer les revenus locatifs. Bon, ça c'est mais c'est surtout quels sont les frais déductibles et dans quelle petite case il faut cocher et mettre les montants.
19: Très clair. Donc, maison secondaire, vous la louez en saisonnier. Où est-ce que vous mettez les revenus et où est-ce que vous mettez les charges pour essayer de minorer un petit peu les revenus? On vous écoute. Gilles Bosigère vous répond.
3: Alors, Christophe, la réponse est multiple. Vous avez deux régimes fiscaux potentiels. Soit vous percevez moins de 15 000 euros de loyer sur vos locations Airbnb et vous pouvez bénéficier du micro BIC. Donc, vous déclarez simplement les loyers que vous touchez et un abattement forfaitaire de 30% sera appliqué. Mais là, vous ne pourrez pas déduire d'autres dépenses. Si vous dépassez ce seuil de 15 000 euros ou si vous faites une option, c'est-à-dire vous le faites volontairement, vous pouvez passer au réel. Et là, vous allez devoir tenir une comptabilité en règle pour comptabiliser les loyers que vous encaissez, vos recettes, mais vous pourrez aussi déduire toutes vos dépenses. Et là, cette fois, ce sera des dépenses au réel, ce ne sera pas un forfait de 30%. Et vous pourrez même amortir le bien. Donc ça vous permettra de calculer le revenu imposable. Alors, pour répondre à la question sur la case, encore une fois, c'est assez complexe de vous répondre avec une réponse unique parce que ça va dépendre du régime auquel vous êtes soumis. Soit vous êtes en location meublée non professionnelle, donc ça c'est le cas où vous avez d'autres revenus à côté, des salaires par exemple, et donc là vous avez une case spécifique à aller chercher, alors me demandez pas le numéro, mais c'est location meublée non professionnelle. Mais si par contre ces revenus représentent la majorité de vos revenus, eh bien vous passez en location meublée professionnelle, et donc là c'est une autre case et qu'il va falloir aller chercher.
19: Et pour vous alors, c'est quoi? C'est plus ou moins 15 000 euros sans indiscrétion?
21: C'est moins de 15 000 puisqu'on a commencé au mois de novembre.
19: Ok.
21: Donc il y a eu novembre et puis les fêtes de fin d'année. Mais et donc ça fait moins de 15 000. Mais là pour 2026, pour la déclaration de l'année prochaine, ça sera, je pense que on sera en dessous des 15 000 euros.
19: Bon, bah donc en dessous de 15 000 euros, c'est le micro foncier, c'est ça le plus intéressant.
3: Le micro BIC.
19: Le micro BIC.
3: Mais vous avez la possibilité de faire une option pour être au réel. Hein, donc vous pouvez volontairement vous soumettre au réel. Parce que c'est vrai que quand on fait des simulations, on peut déduire plus de dépenses, et notamment l'amortissement du bien. Donc ça peut être intéressant. En dessous de 15 000 euros, il faut regarder et faire des simulations.
19: Bon, voilà. En plus, c'est assez bien fait. Et ça, c'est aussi le début de cette émission. C'est bien de le rappeler. On peut faire des simulations sur le site impots.gouv.fr. Et ça permet aussi de voir qu'est-ce qui est le plus avantageux, quels sont les droits qui s'appliquent le mieux à notre situation. Vous confirmez?
3: Absolument. Alors, une petite attention quand même, c'est que quand on fait de la location meublée et qu'on veut être au régime réel, il faut tenir une comptabilité, envoyer une liasse fiscale à l'administration fiscale. Hein. C'est pas uniquement un calcul que vous faites sur un coin de table ou sur un tableau Excel. Vous devez tenir une comptabilité en bonne et due forme. Et ça, c'est indispensable hein, parce que vous ne pouvez pas le faire à la main de votre côté.
19: Merci Christophe, en tout cas, pour votre question. Et bon courage. Et puis, belle vie aussi avec cette résidence secondaire. Gilles Bosigère, j'aimerais, avant de répondre à d'autres questions précises, qu'on aide nos auditeurs à remplir leur déclaration. Donc dans les meilleures conditions. Déjà, est-ce qu'il y a des grosses nouveautés cette année?
3: Alors, il n'y a pas de très grandes nouveautés. On peut en citer quelques-unes. La première, c'est le plafond sur les dons faits aux organismes d'assistance aux personnes en difficulté qui passe de 1 000 euros à 2 000 euros. Donc on peut avoir un peu plus de crédit d'impôt sur ces dons-là. C'est plutôt une bonne nouvelle. Il y a également une nouveauté sur le crédit d'impôt emploi à domicile. Désormais, l'administration fiscale vous demande de ventiler les dépenses et de préciser pour chaque dépense, chaque emploi, quelle est la nature de la prestation. Est-ce que c'est du ménage, du jardinage, etc. Donc c'était pas le cas avant. Avant, on éclatait par prestataire, mais on précisait pas la nature de la dépense. Autre nouveauté, et peut-être moins bonne nouvelle, la fameuse flat tax qui augmente et qui passe de 30 à 31,4%. Et cette augmentation est rétroactive sur 2025 pour certains revenus.
19: Bon, ça c'est noté pour les nouveautés. Vous parliez des dons. C'est pas toujours hyper clair de savoir ce qu'on peut défiscaliser en dons. Est-ce que vous pouvez nous remettre un peu les idées au clair? Parce que je pense qu'il y a beaucoup de gens qui nous écoutent, qui sont dans ces moments de solidarité. Il n'y a pas de raison. On a le droit aussi de bénéficier d'un retour sur dons.
3: Tout à fait. Quand vous faites un don, vous avez deux catégories de dons. Vous avez les dons aux organismes d'aide aux personnes en difficulté, donc fourniture de repas, d'un lit, etc. Et d'aide aux personnes victimes de violences domestiques. Donc ça, ce sont des dons qui vous permettent de bénéficier d'un crédit d'impôt un peu plus fort que les autres, puisque le crédit d'impôt, enfin la réduction d'impôt, est de 75% du montant du don, dans la limite de 2000 euros, hein, comme je l'ai évoqué juste avant. Pour tous les autres dons, donc ce qu'on dit des dons à des associations d'intérêt général, qui n'entrent pas dans la première catégorie, là, la réduction d'impôt, elle est de 66%, donc elle est un petit peu moins forte. Par contre, le plafond est beaucoup plus élevé, parce que c'est dans la limite de 20% de vos revenus. Donc quand vous déclarez vos dons, vous avez deux cases et vous devez ventiler entre ces deux types d'associations pour éventuellement bénéficier quand même d'un crédit d'impôt, enfin d'une réduction d'impôt un peu plus forte de 75% au lieu de 66%.
19: On est très attaché aussi à la démocratie locale hein, sur cette radio locale. Ici, il y a peut-être aussi des gens qui nous écoutent, qui ont fait des dons à des partis politiques ou qui se sont investis aussi, notamment en 2025. Comment ça marche ?
3: Alors là encore, c'est une autre case. Donc là, elle est clairement identifiée et facile à voir. Idem pour les cotisations à des syndicats. Il y a une case spécifique pour avoir une réduction d'impôt là-dessus. Donc c'est pour ça que lorsque vous arrivez sur la rubrique relative aux réductions d'impôt, vous avez 4-5 lignes qui se succèdent. Okay. Entre la différence entre les syndicats, partis politiques, organismes d'aide aux personnes en difficulté et les intérêts, les organismes d'intérêt général.
19: Notre invité cette semaine est Gilles Bozigère, expert comptable, président aussi d'ailleurs de l'Ordre des experts comptables en Ile-de-France. Gilles, concernant la partie service à la personne, vous en parliez tout à l'heure, donc il y a eu un peu des changements, il faut maintenant bien ventiler, bien expliquer chaque dépense, mais on ne les connaît pas forcément les règles des services à la personne. J'ai notamment appris que pour des frais de bricolage, on pouvait avoir une petite réduction d'impôt. Mettez-nous les choses au clair, s'il vous plaît.
3: Absolument. En fait, à peu près toutes les dépenses de service à la personne réalisées à domicile sont éligibles à la réduction d'impôt, au crédit d'impôt. Mais en fonction de la nature de la dépense, vous avez des plafonds spécifiques. C'est pour ça d'ailleurs que l'administration fiscale demande désormais à ce qu'on précise la nature de la prestation pour appliquer le bon plafond à la dépense. Donc, vous avez cité le petit bricolage, donc vous faites venir quelqu'un qui vous aide sur du bricolage à la maison, puisque ça doit être à domicile, ça c'est très important. Eh bien, vous pouvez bénéficier du crédit d'impôt, mais là le plafond il est assez bas, hein, puisqu'il est uniquement de 500 euros. Donc après, vous avez, dans les dépenses qu'on retrouve très fréquemment, les femmes de ménage, les nounous
19: les hommes de ménage aussi d'ailleurs.
3: Les hommes de ménage également, bien sûr. Le jardinage, et qui lui-même a un crédit, un plafond spécifique, puisque le plafond sur le jardinage est de 6000 euros. Vous avez le soutien scolaire à domicile. Donc si c'est à l'extérieur, vous n'êtes pas éligible à la réduction d'impôt. Si c'est à domicile, vous bénéficiez du crédit d'impôt. Vous avez l'assistance informatique. Voilà, si vous avez besoin d'aide pour l'informatique chez vous, vous pouvez également bénéficier de ce crédit d'impôt.
19: Bon, ça c'est quand même plutôt bien. Et juste une dernière question au sujet des services à la personne. J'ai un artisan qui vient faire une petite intervention de plomberie. C'est du bricolage. Il y en a pour 400 euros. Je peux donc les déclarer. Il n'y a pas besoin que lui, il ait un agrément.
3: Si, il faut qu'il ait un agrément service à la personne.
19: Ah, voilà. Ça, donc, c'est très important. Vérifie bien ce point-là, parce que c'est pas tout qui rentre sinon. Très clair. Je vous propose de recevoir Diane, qui est avec nous. Bonjour Diane.
4: Bonjour Valère, merci de m'accueillir dans votre émission.
19: Mais merci à vous.
4: Et bonjour à votre invité. Ma question concerne l'assurance vie. J'ai une assurance vie et je reçois chaque année un récapitulatif pour déclarer deux lignes, les lignes 2CH et 2CG. Pouvez-vous m'indiquer à quoi ces deux lignes correspondent ? Parce que là, je pense que c'est des prélèvements sociaux, mais quand on a une assurance vie, on nous dit qu'on ne paye pas d'impôt à la succession. Bon, voilà, j'aimerais avoir des éclaircissements.
3: Oui.
4: Merci.
3: Alors, Diane, sur l'assurance vie, vous avez raison sur le fait qu'on ne paye pas d'impôt tant que les sommes sont laissées sur l'assurance vie. C'est le principe, c'est une espèce d'enveloppe qui vous permet d'encapsuler les revenus. Alors, il faut quand même nuancer, effectivement, les revenus générés sur l'assurance vie vont être soumis à prélèvements sociaux l'année encore, mais vous ne paierez pas d'impôt sur le revenu. Ça peut se retrouver sur votre déclaration d'impôt, notamment si vous faites de temps en temps des rachats partiel de votre assurance vie, parce que dans ce cas-là, ça devient imposable. Hein. L'exonération ne vaut que si vous laissez les sommes dans l'assurance vie. Donc il est possible que vous ayez ces montants sur votre déclaration de revenus parce que vous avez fait des rachats, même des petits rachats hein, au cours de l'année, parce qu'à partir du moment où vous sortez l'argent, ça devient imposable.
19: Diane, est-ce que ça répond à votre question ?
4: Pas entièrement, parce que je n'ai pas fait de rachat. C'est ça le problème. J'ai pas fait de rachat sur cette assurance vie, mais je pense qu'il y a deux parties. Il y a une partie investissement et une partie assurance.
3: Alors, qu'est-ce que vous appelez une partie investissement ?
4: Parce que dans mon assurance vie, c'est compartimenté. Il y a le capital et il y a une partie épargne, on va dire.
3: D'accord.
4: Et je pense que ces prélèvements sociaux sont sur la partie épargne. Mais moi, j'ai pas fait de rachat.
3: Alors, c'est très étonnant. Là, je vous invite à vous rapprocher de votre assureur, hein, pour le coup, parce que si vous n'avez fait aucun rachat, ça ne devrait pas apparaître dans votre déclaration de revenus.
19: Voilà, dans tous les cas, Diane, ce qui est important de savoir, c'est vrai que c'est à chaque fois des situations un petit peu complexes, c'est qu'on peut aussi se faire aider. Alors là, ça peut être investisseur, la banque, le réseau, qu'importe, ou le conseil de gestion en patrimoine. Mais sinon, il y a aussi d'autres moyens de se faire aider, Gilles Bosigère, si on est coincé et qu'on est face à un aspect technique sur sa déclaration de revenus.
3: Oui, bien sûr. Alors vous avez des services qui sont mis à disposition déjà par l'administration fiscale, qui répond aux questions des contribuables. Alors il faut arriver à les joindre parce qu'évidemment, il y a beaucoup de sollicitations sur cette période.
19: Mais on peut faire un mail, les appeler, prendre rendez-vous. Enfin,
3: tout
19: voilà,
3: à fait. Tous ces vous avez la messagerie en ligne sur votre espace impots.gouv qui fonctionne plutôt bien. Mm. Alors encore une fois, il faut tenir compte du fait qu'ils sont eux-mêmes très sollicités dans cette période, donc il faut être patient. Vous avez l'Ordre des experts comptables qui propose un numéro vert qui est ouvert 6 jours au cours du mois de mai sur lequel vous pouvez appeler. Vous avez un expert comptable qui vous répond bénévolement sur vos questions. Alors, encore une fois, on a beaucoup d'appels et donc on ne peut pas forcément répondre à tout le monde. Et puis, vous avez quand même l'administration fiscale qui met en ligne ce qu'on appelle la brochure, qui est en fait un document explicatif. Alors, assez épais, mais si vous arrivez à vous retrouver dedans, vous trouverez la situation qui peut correspondre à votre problématique.
19: Bon, et puis il y a aussi les maisons France Service, on va en parler justement dans un instant. Merci beaucoup Diane, en tout cas, pour votre appel et bon courage pour la suite. J'ai aussi reçu une question de Véronique Gilles Bosigère, je la cite. Mon fils de 20 ans est rattaché à mon foyer fiscal, il est étudiant, vit à 700 km de chez moi. J'aimerais savoir si je peux déduire l'argent que je lui donne pour son loyer, sa nourriture dans ma déclaration d'impôt. Et quel justificatif fournir ?
3: Eh bien, à partir du moment où votre fils est rattaché à votre foyer fiscal, vous ne pouvez pas déduire les sommes que vous lui versez, que vous payez pour lui, parce que vous bénéficiez déjà de la majoration du quotient familial, la fameuse demi-part supplémentaire. Okay. Si vous engagez beaucoup de dépenses pour votre fils, il peut être opportun de faire une simulation et de regarder si vous n'avez pas intérêt à ce qu'il fasse sa propre déclaration de son côté. Vous allez perdre la demi-part liée à votre fils, mais vous pourrez déduire les sommes que vous versez, ce qu'on appelle les pensions, alors dans la limite de 6 800 € par an, mais vous pouvez le déduire. Mais c'est l'un ou l'autre. Soit vous le rattachez et vous bénéficiez de la demi-part, soit il se détache et vous pouvez déduire les dépenses que vous payez pour lui dans le cadre des pensions.
19: Hyper clair, merci pour cette réponse. Entre les règles fiscales, la numérisation des procédures, on peut se sentir perdu, mais vous pouvez vous faire aider, en vrai. Et dans un instant, on va recevoir Sabrina Garnier, elle est animatrice départementale des maisons France Service.

0: ABBA Dancing Queen sur votre radio locale ici.
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0: On est en version magazine. Le thème aujourd'hui, on remplit ensemble notre déclaration de revenus avec Gilles Bozigère, expert comptable, et Sabrina Garnier qui vient de nous rejoindre. Bonjour Sabrina.
3: Bonjour.
0: Bienvenue, vous êtes animatrice départementale des maisons France Service de la Mayenne. Est-ce que vous pouvez nous rappeler les missions, les principales missions d'une maison France Service?
3: Bien sûr. Donc France Service, c'est un dispositif qui est déployé par l'État afin de garantir à chaque usager un accompagnement de proximité dans ses démarches administratives du quotidien. Et on en trouve une à moins de 20 minutes de son domicile. Donc l'accès est gratuit. Il y a 18 France Service en Mayenne et on vous accompagne dans les démarches auprès de la CAF, la CPAM, France Travail et actuellement la DGFiP.
0: Ah voilà, la DGFiP, donc c'est ce que j'allais vous demander. Vous pouvez donc nous aider aussi sur la déclaration de revenus. Mais comment ça se passe concrètement? Donc là, des auditrices, des auditeurs nous écoutent partout en France. Donc vous le dites, on a une maison France Service à une vingtaine de minutes de chez soi. On prend rendez-vous, on vient directement. Et puis, sur quoi on peut nous aider pour la déclaration de revenus?
3: Alors, donc dans une France Service, les usagers peuvent se présenter avec ou sans rendez-vous. Donc c'est vrai, on accompagne principalement les déclarations de revenus simples de premier niveau. Après, quand c'est un petit peu plus technique, on a la chance d'avoir la DDFiP qui fait des permanences dans nos France Service, qui renforce actuellement pour la campagne de déclaration de revenus. Ça permet d'aider à remplir, de répondre aux questions, d'accompagner les personnes un petit peu moins à l'aise. Et c'est ce qu'on fait aussi en tant que conseiller France Service. On vous accompagne sur les démarches dématérialisées ou pas.
0: Oui, c'est ça qui est intéressant, c'est que parfois il y a la barrière numérique. Hein, concrètement, on n'est pas tous égaux devant Internet et un ordinateur. Et là, vous pouvez aider les usagers justement à franchir le pas et à s'en sortir, même si on n'a aucune notion numérique.
3: Bien sûr. Alors, pour les personnes où vraiment le langage administratif, c'est un mauvais mot dans la bouche, on les rassure déjà. On les rassure, on les sécurise. C'est vrai qu'avec, en ce moment, tout ce qui se passe par Internet, certains n'ont pas envie de faire les choses dématérialisées. Nous, on les rassure de ce côté-là. Et puis, si vraiment ils veulent pas ou s'ils ont aucun d'autre moyen de se connecter, on garde la version papier malgré tout.
0: Non mais voilà, c'est super en tout cas parce que vous faites un boulot remarquable partout en France, dans les territoires, c'est gratuit, c'est vraiment du service public remarquable. Merci beaucoup Sabrina Garnier d'être intervenue et d'avoir expliqué cela donc pour les maisons France Service. Le site internet c'est france-service.gouv.fr. Merci à vous. Gilles Bozigère, une petite question là de Cécile rapidement. J'ai pris ma retraite le 1er juillet 2025. Je vais être imposé sur mon indemnité de départ en retraite, mais y a-t-il une possibilité d'étalement? Comment dois-je remplir ma déclaration pour cela?
4: Alors, votre indemnité, l'indemnité que vous avez touchée, elle est imposable, mais elle constitue un revenu exceptionnel, puisque par nature, vous n'allez pas la toucher plusieurs fois, hein, vous l'avez touchée une fois. Donc, vous ne pouvez pas étaler le paiement de l'impôt lié à cette indemnité. En revanche, vous pouvez nuancer l'impact fiscal en demandant l'application du système du quotient. Donc c'est une case, la OXX, dans laquelle vous allez déclarer cette indemnité. Et l'administration fiscale va calculer votre imposition en limitant l'impact des tranches d'impôt les plus élevées. Donc pas d'étalement du paiement, mais une limitation du barème progressif. Voilà. Donc je vous invite vraiment à remplir cette case et à déclarer ce revenu au système du quotient.
0: En un mot, parce que c'est important, c'est une astuce en quelque sorte, un droit que j'ai découvert, la remise gracieuse. Oui. Si on est dans une situation exceptionnelle, on vit un changement de situation majeur, on peut demander une remise gracieuse de tout ou partie de son impôt sur le revenu, vrai ou faux?
4: Alors, c'est vraiment des cas extrêmement rares, mais en tout cas, vous pouvez faire la demande, c'est un droit. Après, le fait d'octroyer cette remise sur les droits, sur l'impôt, elle est quand même assez rare, c'est assez rare que l'administration fiscale donne suite. Généralement, la remise va plutôt s'appliquer sur les majorations, les pénalités de retard. Sur les droits eux-mêmes, c'est assez rare, mais c'est une possibilité.
0: Gilles Bozigère, expert comptable, avant de nous quitter, vous allez vous prêter au jeu de notre quiz Le vrai faux pour finir avec les idées claires sur ce thème de la déclaration de revenus qui nous donne un petit peu des sueurs froides parfois. Bon, première question, vrai ou faux, la déclaration automatique signifie que je n'ai rien à vérifier?
4: Alors faux, il vaut mieux vérifier, mais vous n'êtes pas obligé de le faire parce qu'effectivement, comme elle est automatique, elle partira toute seule.
0: Vrai ou faux, dépenser pour du bricolage donne droit à un avantage fiscal?
4: Alors vrai, si c'est du bricolage à domicile, vous avez le crédit d'impôt service à la personne.
0: Ah voilà, condition qu'un professionnel vienne chez nous. Hein. C'est Absolument. Pas juste on achète les outils et on le fait nous-mêmes.
4: C'est à domicile, il faut que ce soit un prestataire.
0: Vrai ou faux, il vaut mieux attendre la dernière minute pour déclarer, pour avoir les idées claires.
4: Faux. Il vaut mieux s'y prendre à l'avance, l'ouvrir une première fois, redescendre, regarder les informations dont vous allez avoir besoin, parce que la collecte des documents est parfois assez longue.
0: Vrai ou faux, on peut se faire aider gratuitement pour remplir sa déclaration de revenus.
4: Oui, bien sûr. Il y a plusieurs organismes qui le permettent, notamment l'Ordre des experts comptables avec le service Allo Impôt.
0: Allo Impôt donc, et sinon les maisons France Service, et puis les services fiscaux tout simplement, messagerie sécurisée, on disait tout à l'heure, tout ça. Dernière question, vrai ou faux, les informations pré-remplies sont toujours exactes?
4: Faux, mais c'est assez rare qu'il y ait des erreurs, il faut quand même toujours vérifier. Généralement, ces informations sont transmises par des tiers, donc par exemple votre employeur pour vos salaires, et il a pu faire une erreur.
0: Merci beaucoup Gilles Bozigère, expert comptable. Voilà, j'espère que vous y voyez plus clair, hein, vous qui nous avez écoutés sur votre radio locale ici. 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La semaine prochaine, on va partir en vacances, même avec un tout petit budget. Vous pouvez d'ailleurs envoyer vos questions à parici.les.economies@radiofrance.com. À suivre, des infos près de chez vous et votre après-midi en musique sur votre radio locale ici.
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7: Une exposition Nino Ferrer à Cahors, un vide-grenier à Portet-sur-Garonne, ici Occitanie, à vos côtés.
1: Laura de Filippo.
7: Les cornichons, c'est lui, le téléphone qui sonne, c'est lui aussi, le sud, Mirza, la maison près de la fontaine. Oui, c'est Nino Ferrer. Mais savez-vous que le chanteur aussi jouait au cinéma, composait des musiques de films et même faisait un peu de peinture. Le Quercy, lieu de refuge de Nino Ferrer, a décidé de lui rendre hommage et de faire connaître l'ensemble de son œuvre à tout le monde. Un événement en partenariat avec votre radio ici Occitanie, l'année Nino, ça se passe dans toute la ville de Cahors dès ce mois de mai. Rendez-vous pour commencer au musée Henri Martin. Venez chiner, vendre ou simplement flâner lors du vide-grenier demain à Portet sur Garonne. Plein d'exposants vous attendent avec vêtements, jouets, livres, objets de décoration. Un rendez-vous placé sous le signe de la bonne humeur et de l'éco-responsabilité pour consommer autrement. Et oui, ça fait du bien. Pour les gourmands, profitez de la restauration sur place. Vide-grenier demain de 9h à 17h à Portet sur Garonne.
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Voyage outre-Atlantique proposé par le groupe Téléphone. On écoutait New York avec toi. J'espère que vous allez bien, que vous avez passé un très bon début de journée. 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Bonne chance. À suivre, je vous propose John Lennon juste après M. Pokora avec Quand même.

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1: On a trop souvent tendance à s'extasier devant les exploits de SpaceX, le Blue Origin, mais on oublie trop souvent notre fierté spatiale à nous, Ariane, dont la dernière itération, Ariane 6, a réussi à lancer les satellites d'Amazon. Un exploit commenté par Olivier Sangui de la Cité de l'Espace à Toulouse.
2: Le 30 avril dernier, VA-268 était le 7e vol d'Ariane 6, mais le 268e de la famille de lanceurs Ariane, toutes versions confondues depuis Ariane 1 en décembre 1979. Ce qui explique pourquoi cette numérotation va à 268 VA, c'est vol Ariane tout simplement. Et comme lors de VA-267 en février dernier, Ariane 6 en version 64, dotée de 4 boosters latéraux, la version la plus puissante, emportait 32 satellites de la constellation Amazon Leo sous une longue coiffe de 20 mètres de haut. Un peu moins de 2 heures après le décollage, les 32 satellites, hein, tenez-vous bien, 32, ont été placés avec succès à 465 km d'altitude.
1: Donc, Ariane Espace est en contrat avec Amazon. Et si vous en parlez aujourd'hui, Olivier, c'est aussi parce que Toulouse est de la partie.

0: on commence par le contrat. Amazon, Léo, veut tout simplement concurrencer le fameux système Starlink de SpaceX. Or, Starlink compte déjà 10 000 satellites et Amazon, Léo, seulement à peine plus de 300. Alors, pour rattraper ce retard, il faut faire beaucoup de lancements. Et même si Jeff Bezos, le fondateur d'Amazon, parce qu'Amazon, Léo, c'est bien sûr pour Amazon, possède sa propre compagnie spatiale avec Blue Origin, ça ne suffit pas. Et cela explique des contrats signés avec plusieurs compagnies, dont Ariane Espace, pour 18 lancements sur Ariane 6 en version 64. On est donc à 2 sur 18. Et Toulouse dans tout ça? Eh bien, il y a un lien peu connu entre Ariane 6 et Toulouse. Le lanceur européen, comme tous les lanceurs d'ailleurs, est bardé de capteurs qui transmettent par ondes radio leurs mesures. Elles sont essentielles pour analyser ensuite le comportement d'Ariane 6, même si le vol est un succès, afin de déceler la moindre imperfection qui sera corrigée par la suite. Donc, après chaque lancement, toutes ces données sont envoyées du Centre Spatial Guyanais au CTTM, le Centre de Traitement de la Télémesure Multilanceur de l'Agence Spatiale Française CNES à Toulouse. Voilà. Et donc l'équipe toulousaine du CTTM a seulement 48 heures pour scruter les mesures accomplies, car cette analyse permettra notamment de donner le feu vert pour la prochaine mission. Et au passage, je rappelle que CTTM, ça signifie donc Centre de Traitement de la Télémesure Multilanceur. Et oui, multilanceur. Ça signifie que ce principe s'applique aussi au petit lanceur Vega C, qui décolle également du Centre Spatial Guyanais.
1: Autrement dit, le CTTM de Toulouse n'a pas fini de faire parler de lui. Merci Olivier Sanguide de la Cité de l'Espace à Toulouse. Les amateurs d'actualité spatiale ont rendez-vous sur notre site ici.fr.
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0: attend avec grande impatience son quatrième album en fin d'année et sa tournée acoustique en 2027 dans les Zénith et Arena de France. C'était Oshi avec Je partirai sur votre radio locale ici. On change de registre dans la suite de votre samedi après-midi avec Michael Jackson et Laurent Voulzy qui vient nous chanter l'une de ses plus belles ballades entre Bretagne et Guadeloupe.
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1: Excellent après-midi, vous écoutez ici, il est 14h. Toute l'info en français dans le monde en 90 secondes avec Féline Leloir-Duhaut.
2: Au Havre, un homme d'une cinquantaine d'années en garde à vue pour homicide volontaire. Il est soupçonné d'avoir défenestré une femme sexagénaire hier après-midi. La victime n'a pas survécu à la chute. D'après le parquet, le suspect alcoolisé au moment des faits était hébergé par la victime et déjà connu de la justice pour des violences volontaires. Un nouveau candidat dans la course à l'Élysée, Florian Philippot, le président du parti Les Patriotes et ancien vice-président du Front National. Il s'était déjà présenté en 2022, mais n'avait réussi à obtenir qu'un seul parrainage d'élus sur les 500 demandés. Le drapeau européen de retour sur le Parlement hongrois après 12 ans d'absence. Cette décision marque un premier pas de la Hongrie vers l'Union européenne en cette journée de l'Europe. Un nouveau chapitre salué par le président du Conseil européen au moment de l'investiture du nouveau Premier ministre hongrois, Peter Magyar. Le bateau de croisière MV Ondus attendu très tôt demain matin aux îles Canaries. Les passagers et une bonne partie des membres d'équipage pourront débarquer à Tenerife. Certains seront rapatriés dans leur pays d'origine, les États-Unis, le Royaume-Uni ou encore la France. Le bateau, lui, poursuivra ensuite sa route vers les Pays-Bas. En tout, 6 cas d'antivirus ont été confirmés à bord par l'OMS et 3 passagers sont décédés. Et puis, ce soir, en tennis de table, la France fera face à la Chine en demi-finale des championnats du monde. Après leur victoire hier 3-0 contre le Brésil, les frères Lebrun et Flavien Coton espèrent une nouvelle victoire pour aller décrocher le titre mondial.
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3: Dans le midi toulousain, on profite de ce soleil avant le retour progressif des nuages. Ça va donner de la pluie hein, cette nuit. On a ce vent d'autant qui souffle à 70 km/h sur l'Aude et le Lauragais, 55 km/h sur Toulouse et puis plutôt 45 km/h sur le Murotin. Au thermomètre, ça plafonne à 24 degrés dans le Lot cet après-midi, plutôt 22 à Albi et Fronton, 21 place nationale et à Auch, 20 à la Dorade de Toulouse. Soleil sur le marché demain matin, orage annoncé dimanche après-midi.
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0: Groupe mythique des années 70, Supertramp avec Dreamer sur votre radio locale. Ici, je suis ravie de passer ce début d'après-midi en votre compagnie. C'est Sophie Nolveau au micro de votre radio préférée, avec dans quelques minutes des infos pratiques près de chez vous. Mais juste avant, on va profiter des trois chansons françaises à la suite. Avec Étienne Dao, le nouveau duo Pascal Obispo et Francis Cabrel, et l'éternelle mystérieuse Mylène Farmer.
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0: de Étienne Dao est au tout début de sa carrière et c'est grâce à ce titre, Le Grand Sommeil, qu'il sortira son deuxième album. Dans une poignée de minutes, Diana Ross sur votre radio locale ici, mais tout de suite, comme chaque heure, place aux infos près de chez vous.
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2: Un match de tennis et food truck à Castanet-Tolosan, un vide de jardin à Cornebarieux, ici Occitanie, à vos côtés.
1: Laura De Filippo.
2: Pour les amateurs de tennis, venez vibrer devant du très beau tennis demain à Castanet-Tolosan. Sur le terrain, découvrez les équipes hommes 1 et 2 engagées en National 3 et pré-national. Le plus, lors de cette journée, profitez du burger food truck du Burleys, un moment à partager en famille et entre amis pour soutenir les équipes locales. Vous pouvez vous inscrire directement sur le site de la mairie. Vous êtes en plein ménage dans votre jardin, venez vous débarrasser demain au vide-jardin de Cornebarieux. C'est le moment d'échanger vos plantes, vos outils, vos légumes. Des centaines de plantes sont mises à disposition des jardiniers gratuitement. Comme un retour un peu à l'enfance quand on échangeait nos billes. Une bonne idée de sortie à faire en famille. Rendez-vous toute la matinée au marché du Boiret. Vide-jardin demain à Cornebarieux. Plus d'infos sur le site de la mairie.
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0: Bee Gees avec Too Much Heaven sur votre radio locale ici. Nous sommes le 9 mai et depuis 1985, on fête la journée de l'Europe. Cette date a été choisie par l'ensemble des pays européens en souvenir du discours prononcé par Robert Schuman le 9 mai 1950. Robert Schuman, qui fut, je vous le rappelle, le ministre des Affaires étrangères en France de 1948 à 1953 sous la présidence de Vincent Auriol. Il sera bientôt 15h, l'heure de toute l'info en France et dans le monde en 90 secondes. D'ici là, je vous ai programmé Marc Lavoine, Taylor Swift et David Hallyday.
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1: Vous écoutez votre radio ici, bel après-midi, il est 15h. Toute l'info en France et dans le monde en 90 secondes avec Féline Leloir-Duhaut.
2: Une chanson à la gloire de Philippe Pétain, entendue hier lors des commémorations du 8 mai à Canet-en-Roussillon dans les Pyrénées-Orientales. La chanson « Maréchal, nous voilà » a été diffusée lors d'une reconstitution historique de la Libération. L'organisateur assure qu'il s'agit d'une erreur de l'ingénieur du son qui ne connaissait pas la portée symbolique de l'hymne. La même chanson a aussi été entendue hier dans les rues de Carpentras dans le Vaucluse. Là aussi, c'est une erreur, affirme la mairie. 9 personnes placées en garde à vue à Paris dans le quartier Saint-Michel cet après-midi en lien avec la marche du comité du 9 mai. Cette manifestation d'ultra-droite a été interdite ce matin par le Conseil d'État, une interdiction qui s'ajoute à celle de la préfecture de police et du tribunal administratif de Paris. La contre-manifestation antifasciste est elle aussi interdite. Des contrôles ont donc été mis en place dans la capitale pour éviter tout rassemblement. Une nouvelle affaire de séquestration liée aux crypto-monnaies, cette fois en Haute-Garonne. Le 23 mars dernier, une femme séquestrée par plusieurs individus armés et cagoulés qui l'ont forcée à transférer 68 000 euros en crypto-monnaie. 5 personnes de 17 à 24 ans ont depuis été arrêtées. L'une d'elles est liée à la DZ Mafia. En rugby, les Françaises ultra favorites pour ce 4e match du tournoi des 6 nations. Les Bleus feront face aux Écossaises à Édimbourg cet après-midi. Coup d'envoi du match à 17h15. Et puis, J-7 avant l'Eurovision. Le grand concours de chant européen se déroule à Vienne cette année avec 35 concurrents. On vous a mis le classement des titres avec nos chouchous sur ici.fr.
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3: Dans le midi toulousain, on profite de ce soleil avant le retour progressif des nuages. Ça va donner de la pluie cette nuit. On a ce vent d'autant qui souffle à 70 km/h sur l'Aude et le Lauragais, 55 km/h sur Toulouse et puis plutôt 45 km/h sur le Murotin. Au thermomètre, ça plafonne à 24 degrés dans le Lot cet après-midi, plutôt 22 à Albi et Fronton, 21 place nationale et à Auch, 20 à la Dorade de Toulouse. Soleil sur le marché demain matin, orage annoncé dimanche après-midi.
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0: L'excellent groupe de Mark Knopfler, Dire Straits, à l'instant avec Money for Nothing sur votre radio ici. Sophie Nolveau pour vous accompagner sur la route de vos activités ce samedi, dans vos travaux, dans votre ménage, dans votre après-midi de détente, avec des infos près de chez vous dans un instant et des mélodies qu'on connaît bien avec les trois chansons françaises à la suite. Il y aura Michel Berger, Vanessa Paradis, mais également Julien Clerc. Je vous souhaite un bon week-end.
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0: du pianiste Michel Berger sur votre radio locale ici. Je vous souhaite un excellent samedi avec nous. Le retour de la musique, c'est dans une poignée de minutes avec Zucchero, juste derrière les infos près de chez vous.
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2: 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Troisième meeting aérien de France. 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

0: enregistre cette chanson qui deviendra un tube, When the Rain Begins to Fall, par un duo d'artistes américains, Jermaine Jackson et Pia Zadora, un titre à retrouver dans la playlist de notre nouvelle web radio 100% années 80. Tiens, cet air-là aussi, vous pourrez l'écouter quand vous le souhaitez, 24h sur 24, 7 jours sur 7, gratuitement via l'appli ICI ou encore notre site ici.fr. Il sera bientôt 16h, l'heure du goûter et de votre rendez-vous avec l'info en France et dans le monde en 90 secondes. Le temps de se détendre avec Axel Bauer, le nouveau single de Miley Cyrus, mais aussi Daniel Balavoine sur votre radio ICI.
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1: Vous écoutez ici, il est 16h, très bel après-midi. Toute l'info en français dans le monde en 90 secondes avec Féline Leloir-Duhaut.
2: Un accident d'avion de Voltige ce matin dans le Puy-de-Dôme à l'aéroport de Clermont-Aulna. Le pilote âgé de 54 ans est décédé. Il était seul à bord. Le procureur de Clermont-Ferrand précise que l'avion a percuté le sol au niveau d'une piste en herbe de l'aéroport. Emmanuel Macron en Égypte. Aujourd'hui, le président français vient inaugurer une université de la francophonie à Alexandrie. Emmanuel Macron doit aussi rencontrer son homologue égyptien Abdel Fattah al-Sissi à la fois pour conforter la relation bilatérale entre les deux pays et échanger sur la guerre au Moyen-Orient. Le bateau de croisière MV Ondus, attendu très tôt demain matin aux îles Canaries, les passagers et une partie des membres d'équipage pourront débarquer à Tenerife. Certains seront rapatriés dans leur pays d'origine, les États-Unis, le Royaume-Uni ou encore la France. Le bateau poursuivra ensuite sa route vers les Pays-Bas. En tout, 6 cas d'antivirus ont été confirmés à bord par l'OMS et 3 passagers sont décédés. La préfecture de police de Paris se dit défavorable sur l'installation d'une fan zone le 30 mai pour la finale de la Ligue des Champions entre le PSG et Arsenal, un projet soutenu par le maire de Paris Emmanuel Grégoire, mais plusieurs autres événements ont lieu dans la capitale ce même soir, comme les concerts d'Aya Nakamura et Damso ou encore le tournoi de Roland-Garros. Et puis, au championnat du monde de tennis de table, la France est en demi-finale face à la Chine avec une vraie chance de victoire pour les frères Lebrun et Flavien Coton. Après la victoire hier 3-0 contre le Brésil, ils visent le titre mondial.
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3: Dans le midi toulousain, on profite de ce soleil avant le retour progressif des nuages. Ça va donner de la pluie hein, cette nuit. On a ce vent d'autant qui souffle à 70 km/h sur l'Aude et le Lauragais, 55 km/h sur Toulouse et puis plutôt 45 km/h sur le Murotin. Au thermomètre, ça plafonne à 24 degrés dans le Lot cet après-midi, plutôt 22 à Albi et Fronton, 21 place nationale à Auch, 20 à la Dorade de Toulouse. Soleil sur le marché demain matin, orage annoncé dimanche après-midi.
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0: Belle journée à toutes et tous, c'était Zazie sur votre radio locale, ici Occitanie Franca avec vous jusqu'à 19h. Bon week-end, merci de nous choisir de plus en plus nombreuses et nombreux. On s'intéresse à la musique de chez nous et on sera en Aveyron dans 10 minutes pour découvrir Petit Jérémy et les Grands, un groupe avec une véritable conscience sociale et politique. Ils sont engagés et militants. Petit Jérémy et les Grands, on les découvre après Earth, Wind & Fire et Gaëtan Roussel. Belle journée.
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1: Aujourd'hui sur la scène toulousaine, on quitte la ville rose et la Haute-Garonne, direction le département 12, l'Aveyron, le département de Pierre Soulages, des rappeurs, l'Ombre ou encore Antès et Mazès. Voici un quatuor ambulant, rêveur, poétique et engagé. Voici donc le groupe Petit Jérémy et les Grands.

0: Les textes chez Petit Jérémy et Les Grands abordent des sujets de société avec une approche intime et très réfléchie. Chez Petit Jérémy et Les Grands, on entend l'écho des luttes paysannes. Petit Jérémy sait capter cette tension entre la beauté simple du quotidien et les grandes problématiques sociétales. EP actuel de 5 titres déjà disponible, Au bord du temps, et en concert notamment le 17 juillet prochain à la guinguette La Mondine de Viviers-les-Lavaur dans le Tarn. Plus d'infos sur Petit Jérémy et Les Grands sur notre appli ICI ou bien sûr ICI.fr.
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0: Un classique de la chanson de chez nous, Eddy Mitchell et son cimetière des éléphants. Belle journée à vous à 16h30, des bons plans sortis autour entre autres d'une exposition consacrée au regretté Nino Ferrer à Cahors. Mais pour la musique, dans une minute, c'est Oria qui arrive et également l'ami Seal.
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0: la fin des années 80, le début des années 90 et la planète entière qui succombe au charme de cet artiste Seal, le titre Crazy, premier tube de son impressionnante carrière. Allez, tout de suite des bons plans du côté de Cahors, à Portée-sur-Garonne aussi, et dans la foulée, esprit années 80 avec Bandolero et Paris Latino.
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2: Une exposition Nino Ferrer à Cahors, un vide-grenier à Portée-sur-Garonne, ici Occitanie, à vos côtés.
1: Laura De Filippo.
2: Les cornichons, c'est lui, le téléphone qui sonne, c'est lui aussi, le sud, Mirza, la maison près de la fontaine. Oui, c'est Nino Ferrer. Mais savez-vous que le chanteur aussi jouait au cinéma, composait des musiques de films et même faisait un peu de peinture. Le Quercy, lieu de refuge de Nino Ferrer, a décidé de lui rendre hommage et de faire connaître l'ensemble de son œuvre à tout le monde. Un événement en partenariat avec votre radio ici Occitanie, l'année Nino, ça se passe dans toute la ville de Cahors dès ce mois de mai. Rendez-vous pour commencer au musée Henri Martin. Venez chiner, vendre ou simplement flâner lors du vide-grenier demain à Portée-sur-Garonne. Plein d'exposants vous attendent avec vêtements, jouets, livres, objets de décoration. Un rendez-vous placé sous le signe de la bonne humeur et de l'éco-responsabilité pour consommer autrement. Et oui, ça fait du bien. Pour les gourmands, profitez de la restauration sur place. Vide-grenier demain de 9h à 17h à Portée-sur-Garonne.
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0: Gimme Love, c'était Sia, vous l'aviez reconnu. Et c'est le moment de sourire cet après-midi avec l'humour en tube. Et on évoque l'Union Européenne, oui. Elle doit se maintenir unie, l'Union Européenne, face au nouvel ordre mondial. En voilà un sujet assez plombant cet après-midi. Sujet que Fred Ballard va tout de même tenter de rendre rigolo dans l'humour en tube.
1: Avec quel pays va-t-on faire l'Europe? Il nous reste l'Allemagne.
2: Voilà, bah ça commence bien. Si déjà on commence à se moquer de l'accent de nos voisins, on n'est pas prêt de s'unir, alors qu'il suffirait d'accepter nos différences hein, pour qu'on puisse passer nos vacances ensemble et tester cet amour qui unit les peuples européens.
1: Ces Allemands qui tous les étés nous envahissent, nous, dans le sud de la France, ils recommencent à venir nous narguer avec leur Mercedes de merde. Hein. Toujours sur la troisième file de gauche. La peignade est-elle dangereuse pour les enfants? Mais non, il y a vent de terre, prends ton matelas pneumatique, tu vas découvrir l'Amérique.
2: Bon, il semblerait qu'il y a encore quelques petites résistances à l'Union des peuples européens dans le sud de la France, mais peut-on faire confiance au chevalier du fiel qui aime bien mettre de l'huile sur le fioul? Parce que l'Europe, c'est aussi pour les jeunes une formidable occasion de découvrir le monde.
3: Vous connaissez Erasmus? Ouais, ce programme international qui permet à des étudiants étrangers fascinés par la France de venir étudier chez nous et à des étudiants français fascinés par la fête d'aller dans des pays où la vie est moins chère pour picoler, pour niquer. Voilà. Ben, j'y suis resté 7 ans.
2: Voilà, ben ça c'est une expérience d'ouverture sur le monde réussie hein, par un jeune Européen plein de vie et de tequila aussi. Mais bon, au moins Alexis Le Rossignol a trouvé sa voie grâce à l'Europe. Erasmus mène à tout, filière économique ou humoristique, en forme des cadors.
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0: 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Merci pour votre fidélité tout au long de la journée. Toujours les chansons que vous aimez. On vient d'écouter Michel Polnareff. À suivre dans quelques petites secondes Charles Doré, Dépêche Mode. Et bien sûr, toutes vos infos à 17h.
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2: Au Havre, un homme d'une cinquantaine d'années en garde à vue pour homicide volontaire. Il est soupçonné d'avoir défenestré une femme sexagénaire hier après-midi. La victime n'a pas survécu à la chute. D'après le parquet, le suspect alcoolisé au moment des faits était hébergé par la victime et déjà connu de la justice pour des violences volontaires. Une enquête ouverte par le parquet de Dunkerque sur plusieurs marins de la Marine nationale. Ces marins font partie des brigades de sauvetage des migrants dans la Manche. Ils sont accusés d'avoir tenu des propos racistes et d'avoir eu des comportements pouvant mettre en danger les personnes secourues. L'alerte a été donnée par un autre agent de la Marine nationale. 9 personnes placées en garde à vue à Paris ce midi en lien avec la marche du comité du 9 mai. Elles allaient se rendre à cette manifestation interdite ce matin par le Conseil d'État, mais aussi par la préfecture de police et le tribunal administratif de Paris. Ces 9 personnes appartiennent toutes à cette mouvance d'ultra-droite et portaient des matraques télescopiques et des couteaux. Maréchal, nous voilà. Une chanson à la gloire de Philippe Pétain entendue hier lors des commémorations du 8 mai à Canet-en-Roussillon dans les Pyrénées-Orientales lors d'une reconstitution historique de la libération, mais aussi à Carpentras dans le Vaucluse, dans les haut-parleurs de la ville. Dans les deux cas, c'est une erreur, assurent les organisateurs. La mairie de Carpentras a néanmoins décidé de porter plainte. Un nouveau candidat dans la course à l'Élysée, Florian Philippot, le président du parti Les Patriotes et ancien vice-président du Front National. Il s'était déjà présenté en 2022, mais n'avait pas réussi à obtenir qu'un seul parrainage d'élus sur les 500 demandés. En rugby, les Françaises sont à Édimbourg pour ce 4e match du tournoi des 6 nations. Les Bleus, ultra favorites face aux Écossaises. Le coup d'envoi du match, c'est dans un quart d'heure. Et puis, J-7 avant l'Eurovision, le grand concours de chant européen qui se déroule à Vienne cette année avec 35 concurrents. On vous a mis le classement des titres avec nos chouchous sur ici.fr.
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4: Dans le Midi Toulousain, on profite de ce soleil avant le retour progressif des nuages. Ça va donner de la pluie cette nuit. On a ce vent d'autant qui souffle à 70 km/h sur l'Aude et le Lauragais, 55 km/h sur Toulouse et puis plutôt 45 km/h sur le Murotin. Au thermomètre, ça plafonne à 24 degrés dans le Lot cet après-midi, plutôt 22 à Albi et Fronton, 21 place nationale et à Hoche, 20 à la Dorade de Toulouse. Soleil sur le marché demain matin, orage annoncé dimanche après-midi.
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Premier tube en France pour Jeanne Mas, toute première fois. Chanson que Stéphane Escher reprend assez régulièrement en concert. C'est à découvrir sur sa chaîne YouTube. Dans une dizaine de minutes, on teste. Vous savez qu'on adore tester des sports, des activités. On va tester le Vélorail cet après-midi. Eh oui, près de Saint-Félix-Lauragais, ce sera avec Élodie Pagès. Le temps d'écouter Bonnie Tyler et Gauvin Serres. Bel après-midi.

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1: Elle est de retour pour cette séquence J'ai testé, c'est Élodie Pagès, rédactrice Art de Vivre. Bonjour Élodie.
2: Bonjour Alban, bonjour à tous.
1: Oh, je vous ai vu encore un peu partout hein, pendant ces vacances, vous avez fait plein de choses. Et notamment alors le vélo-rail.
2: Le vélo-rail, tout à fait.
1: Dans le Lauragais, pourquoi c'est fait pour nous?
2: Allez, bon, dans cette période de week-end prolongé, ça veut aussi dire activité en famille. Eh bien, je ne vous ai pas attendu pour aller tester le vélo-rail du côté de Saint-Félix-Lauragais, une activité qui se pratique en groupe, entre une et quatre personnes, et si on est plus, on prend plusieurs vélo-rails.
1: Très bien. Alors, le vélo-rail, c'est quoi, en fait?
2: Eh bien, vous voyez là, les Rosalie, ces vélos à plusieurs, où on pédale à plusieurs, qu'on trouve au bord des stations, stations balnéaires, au bord de
1: ça,
2: la mer.
1: On est quatre et on pédale au vent.
2: Exactement. Eh bien, c'est un peu le principe. Hein. C'est un gros engin avec deux personnes devant qui tiennent la barre et donnent le coup de pédale, et deux derrière, confortablement installés, qui profitent du paysage.
1: Ah, qui pédalent laisse... pas du tout.
2: Non, je laisse ça, deviner ma place. Non, quand même, on a fait moitié-moitié.
1: Mais sur un rail.
2: Oui, voilà. Vélo, rail. Donc.
1: C'est bien, ça c'est porte bien nommé. Hein. Alors, qu'est-ce qu'il y a spécifique? Je ne sais pas, dans celui du Lauragais précisément.
2: Alors, des vélo-rails, il en existe un peu partout. Moi, j'avais testé celui du Larzac en Aveyron, qui était plutôt long et vallonné. Ici, dans le Lauragais, on est sur une version soft de l'aventure et ça a été lancé il y a 3 ans. Donc, c'est un parcours assez plat, finalement, qui se fait facilement, même avec de jeunes enfants. Pour vous dire, je pense qu'à notre équipe d'adultes bien avancés dans l'âge, au sein de notre groupe, on avait gagné au calcul de la longévité sur tous les gens qui étaient au vélo-rail avec nous. Bref, ici, on se retrouve au top départ du lac de l'Ancla. On emprunte un petit chemin pour arriver sur le pont-canal construit par le fameux Pierre-Paul Riquet. On chevauche l'ancienne voie ferrée que nous allons donc explorer. Elle joignait Saint-Félix-le-Lauragais et Castelnaudary. Et le dernier train est passé en 2005. Donc on monte à bord et c'est parti pour 7 km de voyage aller-retour. On se suit, mais de loin pour éviter toute collision. Le paysage, les champs du Lauragais, on aperçoit au loin le petit village de Saint-Félix sur son promontoire et en juillet, les tournesols sont en fleurs. Ça doit être chouette période. Mais attention à la chaleur, pas un pet d'ombre sur le circuit. Mais le voyage est agréable, on passe des petites routes, l'ancienne gare, puis on apprend à opérer un demi-tour. La balade dure 1 heure, sans trop d'efforts, sans pression, avec de bonnes rigolades.
1: Et juste quelques infos pratiques.
2: Et bien, le départ du vélo-rail, ça se situe donc au lac de l'Ancla à Saint-Félix-Lauragais. C'est ouvert les week-ends, les mercredis et pendant les vacances scolaires jusqu'en juin et tous les jours pendant les vacances d'été. C'est 14 € par adulte et 7 € par enfant.
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0: C'était le groupe anglais Coldplay. À 17h30, on va parler d'une rencontre un peu particulière entre le tennis et les food trucks, les camions gourmands. C'est programmé à Castanet près de Toulouse demain. Mais dans une minute, les Innocents pour la musique et aussi Marine qui est de retour avec une nouvelle chanson. On sait que vous l'adorez. Ça s'appelle Escroc. Excellente journée.
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0: escrocs. Tel est le titre actuel de Marine qu'on vient d'écouter sur votre radio locale ici, Occitanie. Il a changé de nom voici quelques années. Terence Trent D'Arby est devenu Sananda Maitreya. Eh oui. Et on écoute ce garçon dans une petite minute après un détour par Castanet-Tolosan et Cornebarieux.
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2: Un match de tennis et food truck à Castanet-Tolosan, un vide de jardin à Cornebarieux, ici Occitanie, à vos côtés.
1: Laura De Filippo.
2: Pour les amateurs de tennis, venez vibrer devant du très beau tennis demain à Castanet-Tolosan. Sur le terrain, découvrez les équipes hommes 1 et 2 engagées en National 3 et pré-national. Le plus, lors de cette journée, profitez du burger food truck du Burley's, un moment à partager en famille et entre amis pour soutenir les équipes locales. Vous pouvez vous inscrire directement sur le site de la mairie. Vous êtes en plein ménage dans votre jardin, venez vous débarrasser demain au vide-jardin de Cornebarieux. C'est le moment d'échanger vos plantes, vos outils, vos légumes. Des centaines de plantes sont mises à disposition des jardiniers gratuitement. Comme un retour un peu à l'enfance quand on échangeait nos billes. Une bonne idée de sortie à faire en famille. Rendez-vous toute la matinée au marché du Boiret. Vide-jardin demain à Cornebarieux. Plus d'infos sur le site de la mairie.
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0: Adieu, nous dit Jérémy Frérot sur votre radio locale ici, Occitanie. On dit adieu à Jérémy Frérot, mais on dit bonjour à Stéphane Bern. Vous le savez, les voyages dans le temps de Stéphane Bern, c'est chaque jour du lundi au vendredi, avant les infos de 8h le matin sur nos antennes. Stéphane Bern, on voyage avec vous aussi l'après-midi, le week-end à 7h-ci. Direction à présent les forteresses de la monarchie de Juillet.
1: Une prison, 400 soldats, 60 sentinelles, un pont-levis. Mais comment Louis-Napoléon Bonaparte s'est-il échappé ? Printemps 1846, fort de Ham, dans la Somme. Napoléon III ronge sa peine. Condamné à perpétuité pour coup d'état raté, il vit avec un valet, un cuisinier et son chien. Ses journées s'étirent entre l'écriture, l'attente et les pas feutrés d'un jeune maçon nommé Charles Pinguet, venu réparer le plafond de sa cellule qui fuit. Il l'observe, il lui parle. Petit à petit, un plan se dessine. Pinguet accepte de lui prêter ses habits. Le 25 mai à l'aube, Napoléon rase sa moustache, coiffe une perruque, enfile la blouse sale, la casquette, les sabots. Il se farde, se donne l'air fatigué. Sur l'épaule, il cale une planche comme les autres ouvriers. Bon, c'est vrai que dit comme ça, on dirait Mario Brosse à Fort Boyard. Il descend. Dans la cour, un sergent l'interpelle. Hé, Pinguet, tu n'oublies pas ta planche ? Il hoche la tête, poursuit sa route. Le pont-levis s'abaisse. Il passe. Personne ne bronche. On imagine la scène aujourd'hui. Contrôle vigipérate, portique, fouille au corps. Avec son panneau de bois, il aurait forcément déclenché l'alarme du Leroy Merlin. À 2 kilomètres, l'attend un fiacre. Puis la diligence qu'il mènera à Bruxelles, puis à Londres. 2 ans plus tard, il entre à l'Élysée. En 1852, il devient empereur. Bien avant Carlos Ghosn, caché dans une malle, Napoléon III a signé l'une des évasions les plus culottées de l'histoire. Et même pas avec sa culotte à lui.
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0: Lost on You, on vient d'écouter LP, actu, musique et bonne humeur tout au long de la journée sur votre radio locale ici, Occitanie. Avant les infos de 18h, place à Alain Souchon et à Céline Dion.
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1: 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Tout de suite, toute l'actualité en France et dans le monde en 90 secondes.
2: Elle avait 9 ans et vivait à Sarreguemines en Moselle. La petite Sarah, qui s'est suicidée en octobre dernier, était victime de harcèlement scolaire, des faits graves, selon le rapport du rectorat de l'Académie Metz-Nancy. D'après le parquet de Sarreguemines, elle souffrait de moqueries de ses camarades de CM2 sur sa corpulence. Un gendarme français tué aujourd'hui, ça s'est passé à l'air en Meurthe-et-Moselle. Il tentait d'arrêter un véhicule qu'il a mortellement percuté. C'est le ministre de l'Intérieur, Laurent Nunez, qui l'annonce sur son compte X. 59 personnes interpellées à Paris, dont 32 placées en garde à vue, des arrestations en lien avec la marche du comité du 9 mai, cette manifestation d'ultra-droite interdite ce matin par le Conseil d'État après la préfecture de police et le tribunal administratif de Paris. La contre-manifestation antifasciste était elle aussi interdite. Parmi les personnes interpellées, certaines portaient des matraques télescopiques et des couteaux. Le bateau de croisière MV Ondus, attendu très tôt demain matin aux îles Canaries, les passagers et une partie des membres d'équipage pourront débarquer à Tenerife. Certains seront rapatriés dans leur pays d'origine, les États-Unis, le Royaume-Uni ou encore la France. Le bateau, lui, poursuivra ensuite sa route vers les Pays-Bas. En tout, 6 cas d'antivirus ont été confirmés à bord par l'OMS et 3 passagers sont décédés. Y aura-t-il une fan zone à Paris le 30 mai pour suivre la finale de la Ligue des Champions entre PSG et Arsenal? Rien n'est moins sûr. Le maire Emmanuel Grégoire soutient le projet, mais la préfecture de police de Paris se dit défavorable pour des raisons de sécurité. Emmanuel Macron en Égypte aujourd'hui. Le président français vient inaugurer une université de la francophonie à Alexandrie. Le président doit aussi rencontrer son homologue égyptien Abdel Fattah Al-Sissi pour conforter la relation bilatérale entre les deux pays et échanger sur la guerre au Moyen-Orient. Et puis ce soir, la France en tennis de table en demi-finale des championnats du monde face à la Chine. Les frères Lebrun et Flavien Coton ont une vraie chance pour le titre mondial.
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4: La météo à Toulon, c'est un ciel dégagé au coup d'envoi du match de ce soir contre le Stade Toulousain que vous vivrez sur ICI Occitanie dès 20h30. Et puis la météo ici, c'est de plus en plus de nuages ce soir avec déjà des averses sur les Pyrénées. Mais demain matin, retour d'un beau soleil sur le Midi Toulousain avec 15 degrés à 8h à Toulouse, plutôt 13 à Auch, Carbonne et Pamiers. Dimanche après-midi, des orages chez vous et 22 degrés à Cahors, Carcassonne ou Albi et Rodez.
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Si vous vous demandiez ce que fait la police, bien elle est sur notre antenne, tout simplement, le groupe police à l'instant, bien sûr. Allez, dans 10 minutes, le rétro toulousain, notre rendez-vous du week-end qui donne la parole à vos souvenirs, autour de l'évolution des berges de la Garonne. Ce sera avec Tom Clisson et le concours de l'Institut National de l'Audiovisuel. Ce sera aussi, juste après, Rose Laurence et Florent Pagny. Belle fin de journée.

0: 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Une autoroute urbaine au cœur de Toulouse, le long des quais de la Garonne. Une idée qui semble improbable aujourd'hui, et pourtant, il y a 50 ans, c'était le projet de la mairie. 1977, les Toulousains donnent leur avis sur la manière dont il faut aménager les berges.
1: Les berges de la Garonne passionnent, suscitent des réactions différentes, mais toutes tendent vers une chose, un souhait, les voir aménagées et joliment aménagées comme ici, la prairie des filtres.
2: Moi, je préférerais un jardin.
3: Il faut qu'ils fassent un beau jardin et qu'ils nettoient bien la Garonne.
4: Je pense que c'est peut-être un peu dommage qu'il y ait des routes juste à côté des berges de la Garonne, que c'était peut-être à protéger.
5: Vous savez, tout le monde veut rouler maintenant, il faut quand même de quoi rouler.
0: Finalement, la route le long des quais n'aura pas été construite. Aujourd'hui, les bords de la Garonne sont pensés pour les piétons. Et qu'en pensent nos Toulousains alors? Madame, vous y êtes bien, vous, sur les quais?
6: Oui, je me sens à l'aise. Je trouve que c'est hyper propice au social. Souvent, je commence par être avec un groupe de gens. Et ensuite, il y a un pote et il est avec un groupe d'autres gens.
7: C'est très bien fait, ouais, grand lieu de sociabilisation.
8: Je les ai vus évoluer, ces quais, notamment au niveau de l'architecture, notamment au niveau des animations qu'il pouvait y avoir. Moi, je trouve que c'est un lieu de sociabilisation qui est très important à Toulouse.
9: C'est un gros kiff.
10: Ah ouais.
9: On était là hier soir, un petit pique-nique. Ouais. On a posé le plaid, on avait fait des petites courses et tout. Petit coucher de soleil.
10: Ah, la vue là.
9: Comme ça. Ouais. Et trop bien quoi. Et puis c'est bonne ambiance, il y a de la musique. Tu peux te taper l'incruste dans n'importe quel groupe. Les gens sont très sympas ici.
0: Ah, on rencontre facilement du monde, c'est sympa. On a bien fait de pas construire cette route alors. Et les aménagements justement, qu'est-ce qu'on peut en dire?
6: Peut-être juste remettre de l'herbe, c'est tout. Mais sinon, c'est cool, hein. Moi j'aime bien.
8: Moi quand je pense quai de Garonne, je vois surtout les quais de la Dorade. Où du coup, bon bah c'est plutôt de la pierre, mais ça va très bien. Enfin voilà, je trouve que ça se prête à différents moods. J'ai envie d'y aller, j'ai trouvé accueillant.
11: Bon. Non, on était justement en train de dire, il manque des transats, il y a une minute.
12: En train de dire.
11: C'est bien, mais on va pas y rester non plus 15 ans quoi.
0: D'accord.
9: Bah avec les transats, ça pourrait.
0: On retient l'idée des transats, pour se poser, pour bronzer, c'est pas mal. Et d'ailleurs, on y fait quoi sur ces quais? Vous, madame, quand vous venez ici, vous faites quoi?
7: Moi, je suis aux Beaux-Arts aussi, donc vraiment, ça donne vraiment sur les quais de la Garonne. Donc je pense que c'est un peu le rendez-vous aussi après l'école, ou même le midi avec les copains.
8: Il y a le water rugby aussi qui font l'été.
7: Ouais.
8: En fait, je trouve qu'ils les utilisent bien. Enfin, il y a les bateaux, les caboteurs aussi. Je trouve qu'on a un vrai lieu de vie, en fait, autour de ces quais.
13: Et en tant que Bordelais, j'adore me ressourcer ici, parce que justement, la mentalité est différente.
9: Ouais, les quais de Bordeaux, c'est pas la même. J'ai vécu un an, je peux te dire que si c'est pas ton groupe, tu t'assois pas. Mais ici, rien à voir.
0: Eh bien, on embrasse les Toulousains et les Bordelais. Tout le monde aime venir ici se ressourcer. Donc, dans le rétro toulousain, on se demande comment il faudrait aménager les quais. Fleurs, jardins, routes, on a plein d'avis différents. Alors qu'aujourd'hui, on adore se poser, rencontrer du monde, faire des activités. On a bien fait de pas y mettre de voiture. Et vous alors, plutôt quai de Toulouse ou de Bordeaux?
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0: Toulon-Toulouse, dès 20h30 sur nos antennes, à ne pas rater évidemment, hein, c'est du rugby et il y a de l'enjeu quand même. Pour la musique, Alex Warren à l'instant, et dans 10 minutes, des bons plans, notamment du côté de l'aérodrome du Lerme, près de Toulouse. On y sera après ce fameux duo symbole des années 80, Johnny Hallyday et Carmel, et également au programme Taylor Swift.
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0: Taylor Swift, c'est nouveau, ça s'appelle Hope Light. Guillaume Grand, quant à lui, il est annoncé côté musique avec toi et moi dans une minute, après un détour, que dis-je, deux détours, le premier du côté de l'aérodrome de Muret-Lherme et le second du côté de l'Opéra.
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0: VIP, Françoise Hardy, bien sûr. Allez, on allume la télé, ou plutôt on s'intéresse aux coulisses télé avec vous, Patrice Gascoigne. Vous êtes notre maillon fort aujourd'hui, puisque vous êtes allé rencontrer l'animateur du maillon faible sur M6, Olivier Mine.
1: Depuis fin novembre 2025 sur M6, le samedi en fin de journée, vous pouvez entendre ça.
2: Bienvenue, nous allons jouer au maillon faible.
1: Effectivement, M6 a eu la bonne idée de confier à Olivier Mine la présentation de ce jeu culte qui a fait les belles heures de TF1 au début des années 2000. Ce jeu d'origine anglaise s'appuie sur une mécanique implacable. À chaque manche, le candidat, jugé le moins bon par les autres, est éliminé.
3: J'ai voté contre Virginie parce que je pense que c'est la pomme pourrie du panier.
1: À l'époque, et tout le monde s'en souvient, la présentation était assurée par Laurence Boccolini. Et j'ai l'impression, Olivier Mine, que vous vous inscrivez dans une certaine continuité, non ?
2: Exactement. Si ce n'est que, évidemment, j'ai laissé le très joli blond vénitien de Laurence Boccolini à côté, parce que évidemment, je suis maintenant grisonnant, et j'ai retiré les lunettes aussi. Mais pour le reste, on est resté donc dans une continuité qui n'en est pas une. Parce qu'en plus, pour tout à fait honnête avec vous, le format, bien sûr, est le même, j'entends par là que les structures de manches sont identiques, mais le ton, en revanche, est différent. Alors d'abord parce que, évidemment, Laurence n'est pas moi, premièrement. Deuxièmement, parce que Laurence s'était elle-même adaptée en incarnant un personnage, ce n'était pas elle à ce que les Anglais avaient initié au départ sur BBC. Donc, quelqu'un d'extrêmement dur. Mais...
1: Donc vous ne serez pas un père fouettard.
2: Je ne serai pas un père fouettard. En fait, je suis un chat, car avec les chats, on ne sait jamais ce qui va se passer.
1: Un peu chamallow, des fois.
2: Je peux être chamallow, c'est vrai. Je vous remercie. Vous êtes toujours là au moment où j'en ai besoin pour me mettre en valeur. Très touché. Mais en même temps, mon caractère est aussi celui-là. J'aime mettre en boîte les gens que j'aime. J'aime être caustique parfois. J'aime être piquant. C'est donc ces aspects-là de ma personnalité qui seront exploités davantage, on va dire, par votre serviteur. J'ai essayé en tout cas de mettre à chaque fois un œil un peu rieur de temps en temps et une bouche en coin, de manière à ce que à jamais on ne puisse être dupe du fait que je ne l'étais pas.
1: L'humour d'Olivier Mine, ça en fait le maillon fort de la présentation du maillon faible chaque samedi à 18h35 sur M6.
2: Vous êtes le maillon faible.
1: Oui, enfin moi, je reviens quand même demain avec de nouvelles coulisses télé.
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0: C'était Matt Pokora. Dans une minute, Alain Bashung. Les Guns N' Roses également. Les infos à 19h. 100% en est 80 jusqu'à 20h avec notre camarade Laurent Petit-Guillaume. Et puis du rugby, vous le savez, en intégralité et en direct sur notre antenne ce soir, Toulon-Toulouse. Dès 20h30, l'avant-match. 21h, le coup d'envoi. Allez, les rouges et noirs. Toulousains, évidemment.
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1: 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Tout de suite, toute l'actualité en France et dans le monde en 90 secondes.
2: Un motard de la gendarmerie mortellement percuté par un automobiliste en Meurthe-et-Moselle. Ça s'est passé aujourd'hui à Léhir, au nord de Nancy. Ce gendarme est mort après un choc frontal avec une voiture qu'il tentait d'intercepter, Jules Hausse.
3: Le maréchal des logis-chef Lucas Voynier a été percuté par un automobiliste. Selon un message publié sur X par le ministre de l'Intérieur quelques heures après l'accident, Laurent Nunez ajoute que l'accident s'est produit au cours d'une manœuvre d'interception d'un véhicule tiers. Pas d'autres précisions à ce stade sur les circonstances. Le gendarme d'une trentaine d'années appartenait à la brigade motorisée de Seychamps. À bord de la voiture qui a percuté le gendarme, deux septuagénaires, un homme de 77 ans et une femme de 74 ans. Les deux ont été hospitalisés au CHRU de Nancy pour des blessures légères. Une enquête est ouverte selon la préfecture de Meurthe-et-Moselle.
2: Et de son côté, la gendarmerie nationale dit apporter tout son soutien à sa famille et à ses proches. Des faits graves de harcèlement scolaire, c'est la conclusion de l'enquête du rectorat de Nancy-Metz. 7 mois après le suicide de la petite Sarah, 9 ans, l'enfant a été retrouvée morte chez elle à Sarreguemines en octobre dernier. La réponse au problème du harcèlement scolaire, ce sont les moyens qui sont insuffisants, affirme ce soir Mathieu Riss, secrétaire général du syndicat SNUDI FO de Moselle. D'après le parquet de Sarreguemines, la petite Sarah a été victime de moqueries de la part de ses camarades de CM2 sur sa corpulence. Une chanson à la gloire de Philippe Pétain, entendue hier lors des commémorations du 8 mai à Canet-en-Roussillon, dans les Pyrénées-Orientales. La chanson Maréchal, nous voilà, a été diffusée lors d'une reconstitution historique de la libération, et l'association organisatrice plaide pour une erreur, Sarah Califi.
4: C'est ici, depuis la plage, que François voit les premiers véhicules militaires s'élancer. Ce collectionneur préfère rester en fin de cortège, soudain.
5: Nous sommes trois responsables d'association à entendre en même temps le début de la chanson du maréchal. Elle n'a rien à faire sur l'événement, il y a quelque chose qui ne va pas.
4: Avec ses camarades déguisés en soldats des années 40, il court vers la tente où se trouve le technicien, un jeune homme d'une vingtaine d'années, et stoppe sa playlist de plus de 800 chansons.
5: Il était confus, ça n'est excusé, mais il ne connaissait absolument pas de quel maréchal il s'agissait, donc on a fait un petit cours d'histoire et l'a supprimé ensuite de sa playlist.
4: Ce technicien a été embauché par la mairie, selon Guy Toreille, le président de l'association en charge de l'événement.
6: C'est un ingénieur de son indépendant fourni par la ville de Canet, que je n'accuse pas non plus. Il y a Voulette, c'est moche, l'erreur est humaine.
4: Sur Facebook, l'un des prestataires techniques présente ses excuses et la mairie parle d'une erreur, mais rien n'apaise la colère de cette habitante de Canet.
7: C'est inadmissible. Je ne pensais pas, moi, en 2026, entendre cette chanson très connotée Pétain, quoi. Ça renvoie tout simplement à la collaboration, mais c'est pas normal.
4: La mine sévère, elle met en garde. Tout le monde devrait être plus vigilant l'année prochaine.
2: Et cette même chanson a aussi été entendue hier dans les haut-parleurs de la ville de Carpentras dans le Vaucluse. Là aussi, c'est une erreur, affirme la mairie. En rugby, au tournoi des Six Nations, les Françaises ultra favorites mènent actuellement 62-21 face à l'Écosse. De quoi conforter les Bleus avant leur match dimanche prochain contre l'Angleterre. Et puis en ce week-end prolongé du mois de mai, on n'a qu'une seule envie, se faire un barbecue. Rien de tel pour profiter du jardin. Résultat, les bouchers qui devaient fermer pour le 8 mai ont rouvert boutique, notamment à Chambray-les-Tours où les clients étaient nombreux, Philippe Père.
8: Bonjour, la caisse, c'est un défilé de clients, des saucisses plein le panier.
9: Avez-vous trouvé ce que vous vouliez?
10: Oui.
9: Là, nous avons des chipolatas.
8: Ça va faire un barbecue ce week-end?
11: Oui.
10: C'est bon.
11: Les deux gouttes depuis les débuts de la semaine et peut-être de la semaine prochaine, on en profite.
8: Vous avez pris quoi pour votre barbecue?
11: Poulet qu'on va faire mariner, et puis traditionnel, un saucisse, et puis des chipots au piment, c'est ça?
10: Piment
11: d'Espelette, voilà.
9: 49,14 du coup.
10: Merci.
8: Jérôme, lui, attend encore sa commande.
12: De l'araignée de porc, de l'araignée de veau, de la merguez.
8: Il a des amis à la maison tout le week-end.
12: On va se régaler avec le beau temps. Pas prévu, c'est encore mieux, quoi. En fait, quand c'est pas prévu, hein, ils annonçaient de la pluie et puis c'est le beau temps.
8: Alors, impossible de ne pas dégainer le barbecue.
12: C'est formidable, hein, d'avoir des commerces ouverts. On travaille pas, pourtant. On a un soupçon de remords, mais mon barbecue, il passe avant tout.
9: Ce week-end, c'est le barbecue.
8: Florence est vendeuse à la boutique. Les bouchers connaissent leur métier.
9: Il y a du monde, ouais. Pourtant, le nuit,
13: 8 mai, on n'ouvre pas. Et là, exceptionnellement, on a ouvert. On a beaucoup de monde. On ne s'attendait pas à voir autant de monde que ça.
12: Il y a les guinguettes qui ouvrent. Là, c'est un gros week-end entre amis.
14: Lundi, ça va piquer.
12: Un petit peu, ouais.
2: Et puis, barbecue ou pas ce week-end, s'il y a du soleil, on n'oublie pas la crème solaire ou le chapeau.
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1: La météo à Toulon, c'est un ciel dégagé au coup d'envoi du match de ce soir contre le Stade Toulousain que vous vivrez sur ICI Occitanie dès 20h30. Et puis la météo ici, bah c'est de plus en plus de nuages ce soir avec déjà des averses sur les Pyrénées. Mais demain matin, retour d'un beau soleil sur le midi toulousain avec 15 degrés à 8h à Toulouse, plutôt 13 à Auch, Carbonne et Pamiers. Dimanche après-midi, des orages chez vous et 22 degrés à Cahors, Carcassonne ou Albi et Rodez.
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16: Bonsoir à tous, d'avance, belle soirée. Et c'est l'heure de l'apéro. Hein. Si vous avez envie de rajouter quelques refrains sympas dans votre cocktail préféré, on a tout prévu. Du rafraîchi, du piquant, de l'émouvant, du festif. Et ça commence comme ça.

0: want to break free.
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2: On va commencer avec deux titres à scandale. I Want to Break Free en 84 n'a pas plu à tout le monde. Le public américain un peu coincé n'a pas aimé du tout le clip du groupe travesti en femme. Hein. Freddie Mercury en barésie, jupette en cuir et perruque, ça passe pas du tout. Le groupe du coup n'ira plus du tout aux États-Unis et toc. De l'autre côté de la Manche, un an plus tard, Renault et son Miss Maggie qui égratignent la première ministre britannique provoquent le scandale chez nos amis british. Oh, ça va mieux depuis. Alors on l'écoute.
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0: Niagara, je dois m'en aller. Dans les années 80, c'est vraiment le groupe qui fait l'unanimité. Hein. Niagara, c'est pop, c'est rock, c'est new wave. Ajoutez à cela des clips et des concerts flamboyants. Bref, on était fans. 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Allez, à bon entendeur pour la suite. Ce sera Michel Sardou et les lacs du Connemara, juste après ça.
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0: Ici Occitanie, 100% années 80, ça continue. Mais avant, quelques infos près de chez vous.
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2: Une exposition Nino Ferrer à Cahors, un vide-grenier à Portet-sur-Garonne, ici Occitanie, à vos côtés.
1: Laura de Filippo.
2: Les cornichons, c'est lui, le téléphone qui sonne, c'est lui aussi, le sud, Mirza, la maison près de la fontaine. Oui, c'est Nino Ferrer. Mais savez-vous que le chanteur aussi jouait au cinéma, composait des musiques de films et même faisait un peu de peinture. Le Quercy, lieu de refuge de Nino Ferrer, a décidé de lui rendre hommage et de faire connaître l'ensemble de son œuvre à tout le monde. Un événement en partenariat avec votre radio ici Occitanie, l'année Nino, ça se passe dans toute la ville de Cahors dès ce mois de mai. Rendez-vous pour commencer au musée Henri Martin. Venez chiner, vendre ou simplement flâner lors du vide-grenier demain à Portet sur Garonne. Plein d'exposants vous attendent avec vêtements, jouets, livres, objets de décoration. Un rendez-vous placé sous le signe de la bonne humeur et de l'éco-responsabilité pour consommer autrement. Et oui, ça fait du bien. Pour les gourmands, profitez de la restauration sur place. Vide-grenier demain de 9h à 17h à Portet sur Garonne.
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0: Paul McCartney, Stevie Wonder, Ebony and Ivory.
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0: Ah là là, si j'étais passéiste, je dirais des tubes comme ça. On n'en fait plus, mais je réfrène mes élans. Et j'ai quand même envie de dire que ce duo mythique nous offre en 1982 un titre culte rentré dans la légende. Et comme je suis en manque de Stevie Wonder, on va enchaîner avec une autre merveille qui nous a émus aux larmes en 85. We are the world, Stevie et tous ses amis, Lionel, Michael, Cindy, Diana, Bruce, Tina, etc. Le single le plus vendu au monde, c'est tout de suite, et je sors mon mouchoir.
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0: comme toi, c'était Étienne Dao. Il a raconté que ce titre est né d'un rêve. Quand il s'est réveillé le matin, Étienne Dao avait l'intégralité de ce Bleu comme toi. Il suffisait juste de trouver la mélodie. Et c'est devenu un tube. Allez, dès 20h, ce soir, vous allez découvrir la playlist de Camélia Jordana, l'invitée d'Émilie Mazoyer. Mais avant cela, toujours dans les années 80, Francis Cabrel, La fille qui m'accompagne, juste après ça.
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0: Guillaume Couquet, Rémi Doutre.
5: Et Mathieu Ferry en studio pour vous faire vivre ce choc de la 23e journée du Top 14. Et ce que je peux vous dire ce soir, c'est ce que sont les Rouges et Noirs qui vont gagner. Qui vont gagner, évidemment. Toulouse qui se déplace à Toulon. Et les deux clubs qui portent les mêmes couleurs, ça se passe au Vélodrome de Marseille. C'est donc le choc de ce championnat de France. On va vivre ça tous ensemble. Vous n'allez absolument rien rater. En plus, ce soir, il y a une grosse actualité rugby.
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5: Bonsoir Rémi Doutre.
6: Bonsoir Mathieu, bonsoir Guillaume, bonsoir à tous.
5: En direct du Vélodrome de Marseille où l'ambiance commence à chauffer évidemment à une demi-heure du coup d'envoi de ce choc entre Toulouse et Toulon. Avant de parler évidemment de ce championnat de France de première division, il y a quand même d'autres résultats, d'autres infos à vous donner évidemment avec plusieurs matchs qui sont en train de se dérouler en ce moment, notamment la demi-finale de National. Ça nous intéresse parce que c'est Albi qui au Stadium Municipal reçoit le RC Narbonne. Quasiment une demi-heure de jeu, 27 minutes. Et Albi est mené pour l'instant 3-6. Autre résultat également à vous signaler, c'est du côté des filles, les Six Nations féminins avec le 15 de France qui écrase l'Écosse et qui jouera la finale du tournoi contre l'Angleterre. Quatrième victoire en 4 matchs, succès pour les Françaises, 69-28. Hein. C'est quand même beau ce qu'ont fait les Françaises. Et puis toujours en rugby, il y a quand même cette nouvelle qu'on attendait, il n'y avait pas de suspense du côté de Montauban. Eh bien, c'est confirmé, Montauban va jouer en Pro D2 la saison prochaine puisque Montauban a perdu cet après-midi du côté de Montpellier. Lourde défaite, 59-7, 15 défaites consécutives en Top 14 pour Montauban. Montauban qui n'a fait cette saison, enfin pour l'instant parce que la saison n'est pas finie, mais qui n'a fait qu'une victoire contre Montauban et un match nul, c'était là aussi contre Montpellier, c'était du côté de Sapiac. J'en profite aussi pour vous donner les résultats de cette 23e journée du Top 14 qui a commencé cet après-midi. Le Castres Olympique a perdu sur le terrain de Pau cet après-midi 27-15. Clermont de son côté a gagné contre Perpignan 45-14. Bordeaux va gagner à Jean Daugé sur le terrain de l'Aviron Bayonnais. Victoire 40-38. Le Stade français écrase le Loup, écrase Lyon 59-17. Demain, il y aura le Racing qui accueillera le Stade Rochelet. Donc ce soir, coup d'envoi donc dans 28 minutes. Et il y aura évidemment Toulon contre le Stade Toulousain. Et puis, pour être tout à fait complet sur l'actualité sportive, il y a aussi un match de Ligue 2 ce soir. C'est le dernier match de la saison régulière avant les phases finales. Et c'est bien parti pour Rodez qui mène 1-0 sur le terrain d'Annecy. Le Rodez avait en football qui pourrait peut-être grimper jusqu'à la troisième place. Et on verra ce que ça donne évidemment pour les phases finales de ce championnat. Bref, beaucoup d'actualités sportives ce soir. Mais ce qui nous intéresse évidemment, c'est ce choc entre Rouge et Noir. Rémi Doutre, Guillaume Couquet. Rémi, peut-être pour commencer, quel état d'esprit pour les Toulousains? Ils ont perdu devant le public toulousain au Stadium contre Clermont. Ça a fait mal, il faut se relancer Rémi.
6: Oui, donc l'état d'esprit, il est revanchard, tout simplement, du côté du Stade Toulousain. On a envie de se rattraper, on a envie de se prouver des choses, on a envie de montrer que la défaite contre Clermont et les sorties précédentes aussi, qui étaient pas franchement rassurantes, toutes, hormis cette victoire à Castres qu'on avait vécue d'ailleurs avec Guillaume, les autres rencontres de Toulouse, elles manquaient un petit peu de consistance dans le contenu. Il va falloir se rattraper de tout ça, essayer d'envoyer un message aussi à la concurrence du Top 14 qui se bagarre très fort pour essayer d'accéder aux places qualificatives dans ce top 6 qui n'a peut-être jamais été aussi dense que cette saison. En tout cas, Toulouse a envie de se prouver des choses, de prouver des choses à la fois à ses supporters, mais aussi à ses détracteurs et ses adversaires ce soir.
5: Ouais, Guillaume, comment on relance la machine là? Il y a eu un peu de temps mort, on va dire, parce qu'il y a eu la Champions Cup la semaine dernière. Les Toulousains n'ont pas joué parce qu'ils sont éliminés. Ils restent donc sur cette défaite. Ça fait 15 jours maintenant. C'est comment on relance là? Comment on repart là sur les grands chevaux, surtout quand on va au Vélodrome?
7: C'est sûr que
4: psychologiquement, c'est quand même beaucoup plus confortable d'attaquer des phases finales sur des victoires que sur des doutes et des défaites. Je pense que les leviers pour motiver les joueurs doivent aussi se faire au niveau de l'effectif, parce qu'il y a quand même des postes sur lesquels des joueurs sont un peu en balance. Donc c'est aussi certainement une façon pour le staff de mettre la pression aux joueurs, de leur dire que attention, peut-être qu'on est premier, mais si certains joueurs ne remplissent pas le rôle qu'on leur demande, peut-être qu'on va pouvoir peut-être les écarter ou les remplacer, ou alors faire tourner une dernière fois pour ces derniers matchs, pour voir si un pourrait être supérieur à un autre sur la feuille de match. Donc je pense que tous les joueurs ont à cœur de performer à titre personnel pour vivre ces émotions, ce titre potentiel dont on rêve.
5: Et puis il y a des secteurs de jeu peut-être à régler, du côté de la conquête, du côté de la touche, contre Clermont, c'était pas si ouf quoi.
4: Ouais, après c'était un match vraiment compliqué, parce que pour avoir été au stadium, c'était une ambiance incroyable. Il y a eu ce début complètement incroyable où on nous a écrasé, et puis ensuite on a l'impression qu'on s'était un peu endormi. Alors on peut se poser la question de savoir si c'est peut-être pas aussi ça là, finalement le talon d'Achille du Stade Toulousain, c'est-à-dire c'est une équipe qui aime la gagne, qui aime l'enjeu, qui aime les défis, et on a pu avoir l'impression peut-être cette saison, quand les scores étaient faits ou quand il y avait peu d'enjeux comme ces matchs de Coupe d'Europe à l'extérieur où on pouvait se laisser un petit peu déborder. Mais moi je suis persuadé que dans les matchs qui comptent, et ce soir c'est un match qui compte contre Toulon, l'effectif toulousain saura montrer l'écro.
5: Ouais, et puis ce soir on vous met le feu évidemment, hein, du côté du Vélodrome, avec le Stade Toulousain qui est plein à craquer. Rémi Doutre, 66 831 spectateurs, nouveau record d'affluence. Le dernier, c'était là aussi la même affiche, c'était en top 14 toujours, le 10 mai 2025, c'était 66 818 spectateurs. Il y a donc 13 supporters de plus ce soir au Vélodrome de Marseille, et ça fait beaucoup de monde et ça fait une belle ambiance, Rémi. Hein.
6: Ouais, forcément, hein, le Vélodrome, on connaît avec cette équipe de l'Olympique de Marseille qui d'habitude met le feu, forcément, à une des ambiances les plus bouillantes du championnat de France de Ligue 1. Quand le rugby vient jouer à Marseille, c'est toujours un événement. Il y a eu de nombreux matchs de l'équipe nationale. On se rappelle de la dernière Coupe du Monde en 2023, mais il y a eu des France-Afrique du Sud particulièrement piquants. Je me rappelle de celui de 2007 ou 2008 où les Bleus avaient renversé des Sud-Africains, tout récents champions du monde, avec un Fabien Barcella au poste de pilier gauche qui avait roulé sur le paquet d'avant adverse. C'est une enceinte formidable pour ça. C'est un véritable volcan qui ne demande qu'à entrer en éruption à chaque fois. Et quoi de plus beau qu'un match de rugby entre ces deux vieux ennemis du top 14 que le Stade Toulousain et que Toulon, pour justement enflammer un petit peu tout ça, rentrer en éruption et amener un petit peu tout le monde, et répéter aussi un petit peu ce qui va se passer les début juin prochain, puisque ce sera ici, dans ce même Stade Vélodrome, qu'il y aura les demi-finales du championnat de top 14. On a envie de se dire que Toulon comme Toulouse est aussi en train un petit peu de prendre ses repères dans l'objectif de revenir ici en juin jouer les demi-finales. Toulouse sans passer par des barrages, Toulon vu leur classement il va falloir peut-être un peu plus batailler, mais en tout cas on est en train de se dire que ça va ressembler très fort à ce qu'on pourra connaître dans un mois tout pile.
5: Ouais, Toulon qui n'est pas encore dans le top 6, c'est Toulon 8e avec 55 points, alors que Bordeaux a gagné cet après-midi du côté de Bayonne. Ça fait 9 points de retard, hein, pour l'instant sur Bordeaux. Un point météo, Rémi, c'est comment du côté de Marseille? À Toulouse il y a un peu de vent d'autant, il y a du Mistral à Marseille ou pas?
6: Non, rien du tout, pas devant du côté du Vélodrome ce soir. 20 degrés pour l'instant, il fait chaud quand même du côté du Vélodrome. Pas de vent, pas de pluie, donc quelques nuages, mais enfin ça devrait tenir. Les conditions de jeu sont tout simplement idéales pour cette journée de top 14.
5: Allez, 20h38, on espère que les Toulousains vont mettre les Toulonnais à l'envers ce soir sur ICI Occitanie, 23e journée de top 14. À l'envers justement, c'est Upside Down, Diana Ross.

0: Vous êtes bien sûr ici Occitanie, c'était Diana Ross, Upside Down.
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0: Toulon-Toulouse, c'est le match qu'on va vivre ce soir en top 14 pour la 23e journée. Mais il y a deux matchs qui se déroulent en ce moment et qui nous intéressent. La demi-finale de National au Stadium Municipal d'Albi. 38 minutes de jeu et le Sky mené 10 à 13 par Narbonne. Alors j'en connais du côté de Narbonne qui vont dire Narbonne t'es bonne, mais ça serait bien que Albi se ressaisisse un petit peu ce soir pour évidemment bien retourner la tendance. Il reste encore une mi-temps pour les Albigeois dans un stadium plein à craquer. Et puis l'autre match que nous suivons également ce soir, c'est le foot, la Ligue 2, le dernier match de la phase régulière et le Rodez Aveyron Football qui mène sur le terrain d'Annecy et qui double la mise 2-0 désormais pour les Aveyronnais. On retourne au Vélodrome avec Rémi Doutre, Guillaume Couquet et ce contexte, on l'a dit, un peu particulier pour le Stade Toulousain qui reste sur une défaite du côté du Stadium contre Clermont. Ça n'a pas fait du bien du côté des Rouges et Noirs. Il va falloir se ressaisir. Et puis surtout, on se demande, est-ce que, du côté des joueurs, on se remet un petit peu la tête à l'endroit après cette défaite du côté du Stadium. Écoutez, Joël Mercler, le pilier toulousain.
3: La défaite de Clermont, elle nous met sous tension. L'inquiétude est liée, c'est-à-dire qu'il reste 4 matchs. Si on perd les 4 matchs, le scénario peut vraiment se compliquer. On a beaucoup d'ambition pour finir premier. Même en soi, on pourrait ne pas être dans les deux. Donc on a notre ambition est quand même de finir premier. Et c'est ça qui nous met sous tension. Et pareil, les derniers résultats, les dernières performances nous maintiennent en éveil. On essaie de se remettre très vite dans les rangs pour retrouver notre confiance, notre dynamique et notre jeu. C'est un très bon test de caractère. Toulon, à chaque fois, c'est très costaud. Mais faut pas que ce soit une réaction. On est souvent habitué à réagir quand on perd. Faut que ce soit nous, juste. Faut que ce soit nous tout le temps.
0: Ouais, c'est un peu deux salles, deux ambiances du côté des Toulousains. Il y a Mercler qui nous dit oui, c'est quand même un peu le feu. Et puis il y a Alexandre Roumat qui était avec nous dans Ici c'est le Stade. C'était lundi soir, votre émission rugby sur Ici Occitanie, qui dit lui bon, ben la confiance elle est toujours là. Et puis surtout, on s'attend quand même à un gros match du côté de Toulon dans ce stade Vélodrome.
4: C'est des rendez-vous qu'on apprécie forcément parce que déjà c'est un stade qui nous a plutôt bien réussi dernièrement et on sait très bien que l'adversaire qu'on aura sera un adversaire revanchard déjà au vu de la saison dernière, notre confrontation et aussi au vu des performances qu'elle a fait sur la scène européenne. Donc voilà, on a que des gros tests ce week-end et aussi les matchs qui vont suivre jusqu'à la fin de saison avec des concurrents directs pour la qualif. On sait qu'on est capable de faire de très belles choses et notre confiance est toujours présente. Je pense que ce sont des petits détails à régler voilà, nous en interne et à force de travail, à force de repères qu'on va retrouver petit à petit sur certaines phases. Je reste convaincu qu'on aura les moyens de rivaliser avec nos adversaires, même si on sait très bien que ça sera très dur.
0: Rémi Doutre, au Stade Vélodrome de Marseille, est-ce qu'il faut s'affoler quand on voit que le Stade Toulousain a perdu du côté Clermont, ou comme le dit Alexandre Roumat, la confiance est là, il faut juste retravailler, relisser les choses et ça va marcher?
5: Je suis un peu partagé parce qu'on a envie de se dire qu'il n'y a pas d'urgence après cette défaite à domicile contre Clermont. Toulouse a quand même 12 points d'avance sur son dauphin avant le début de cette journée, j'entends. Il y a 12 points d'avance, il reste 4 matchs. On a envie de se dire que même si on en perd 3 à l'extérieur, puisqu'on va devoir aller à La Rochelle ensuite et au Racing lors de la dernière journée et qu'on ne recevra qu'une fois, ce sera Lyon. On a envie de se dire qu'avec une seule victoire, sachant que tous nos concurrents directs ils devraient aussi s'incliner à un moment donné dans cette course folle à la 6e place, tout le monde va se neutraliser, donc il n'y a pas forcément d'urgence. On a un Stade Toulousain qui est quand même largement leader, qui a un effectif qui est pléthorique, il n'y a pas beaucoup de blessés. Tout le monde qui est sorti quasiment d'infirmerie, il n'y a guère plus que Juan Cruz Malia par exemple qui va manquer la fin de saison, et Anthony Gelon dont on ne sait pas trop. On sait que le Stade Toulousain essaie de le faire travailler, pourquoi pas le faire revenir avant la fin de la saison. Ça semble compliqué, c'est assez incertain, mais à part ces deux joueurs là l'effectif est au complet. J'ai pas l'impression qu'il y ait tant de péril en la demeure que ça, et pourtant c'est vrai qu'autour de ce club

0: une défaite à domicile, une élimination en Champions Cup. Et on s'alarme parce qu'on sait que le Stade Toulousain a envie d'aller gagner encore un bouclier de Brennus, égaler le record de la série des années 90 avec un quatrième d'affilée. Dans le contenu, on les sent moins dominants, moins sereins que les saisons précédentes. On voit que les autres équipes travaillent bien aussi et sont capables de venir bouger le Stade Toulousain. Comme le disait Guillaume tout à l'heure, quand il y a un petit peu moins d'enjeux, on a des rouges et noirs qui sont peut-être un petit peu plus apathiques. Là, ça a servi des piqûres de rappel. Je ne suis pas particulièrement inquiet, je ne suis pas sûr qu'il faille s'inquiéter. Mais par contre, après les 80 minutes de ce soir, ouais, là on aura un début de réponse sur l'inquiétude à avoir ou pas.
1: Ouais, Guillaume, typiquement ce genre de match, ce soir au Vélodrome, 66 000 spectateurs, c'est ça qui remet le feu, enfin qui rebooste une équipe.
2: Bah oui, puis pour avoir écouté la conférence de presse des Toulonnais, ils sont vraiment très très chauds. Hein. Il leur reste 4 matchs, leur leitmotiv c'était 4 matchs, 4 finales. C'est-à-dire ils vont rentrer dans, ouais, dans ces matchs comme des balles, avec clairement l'envie de gagner tous les matchs et de faire les comptes à la fin. Donc
1: et ils restent sur une élimination aussi en Champions Cup contre le Leinster. Ils sont pas passés si loin que ça.
2: Ouais, ils passent pas loin. Ce que disait Pierre Mignoni, hein, que finalement la saison pour eux elle était quand même réussie d'un point de vue comptable, puisqu'ils étaient sortis en quart de finale l'année dernière. Mais évidemment, l'appétit vient en mangeant, et donc cette équipe qui était une grande équipe avec une grande histoire a aussi envie de montrer ce soir qu'ils peuvent faire tomber le leader du championnat. Mais il va falloir se battre pour pas que ça arrive ce soir. On va s'y filer, quoi.
1: Rémi, ce que vous disiez sur l'infirmerie, effectivement, beaucoup de joueurs sont aptes du côté du Stade Toulousain, et c'est important parce qu'il reste 4 matchs dans la saison régulière avec celui de Toulon ce soir. C'est un moment clé là.
0: Oui, très concrètement, là, pour le Stade Toulousain, on est en train de lancer la fin de saison. Il reste 4 matchs. Toulon parle de 4 finales parce qu'ils sont pas dans la même configuration que nous. Ils ont besoin de points pour intégrer le top 6. On rappelle que Toulon, c'était une demi-finale, hein, quand même l'an dernier, perdu contre l'UBB. Du côté de Lyon, ils étaient dans le top 4 aussi en début de saison. Ils ont eu un passage à vide en janvier-février. Mais pour le Stade Toulousain, effectivement, on est sur le moment où on a tous les joueurs à disposition. Et du coup, on peut tester tous les joueurs pour approcher la meilleure formule entre les hommes en forme, les cadres, les joueurs dont on a besoin, ces joueurs qui vont amener le groupe pendant la phase finale pour pouvoir commencer à faire des choix, en fait, du côté du staff. Et on le voit assez clairement quand on regarde la composition du banc du Stade Toulousain ce soir. On aura le temps d'y revenir, mais il n'y a que 2 joueurs qui ont plus de 25 ans, tout simplement, et c'est Naoto Saito et Georges-Henri Colombe qui en ont que 28. Il y a beaucoup de jeunesse et pourtant des joueurs qui sont pas encore des cadres mais qui viennent titiller la hiérarchie. Le message, il est assez clair du côté du staff du Stade Toulousain. On va essayer de voir tout le monde, et puis en fonction du rendement de chaque joueur et des résultats qui vont être consécutifs aux prestations individuelles, on fera les choix au moment des matchs critiques.
1: Ouais, et on va revenir évidemment sur cette composition d'équipe, hein, sur ici Occitanie à 10 minutes du coup d'envoi de ce match entre Toulon et Toulouse pour la 23e journée du Top 14, en direct du Stade Vélodrome de Marseille, où on allume la musique et les lumières, et il suffit d'avoir un petit peu d'imagination pour passer une belle soirée. Music and Lights.

0: Imagination, Music and Light sur ICI Occitanie dans moins de 10 minutes au coup d'envoi de Toulon-Toulouse. 23e journée du top 14. Mais il y a deux autres matchs qui nous intéressent ce soir et qu'on va suivre. On va vous donner les scores évidemment tout au long de la soirée. D'abord la demi-finale de National entre Albi et Narbonne. C'est la mi-temps du côté du Stadium Municipal d'Albi. 13 partout entre les deux équipes. Rien n'est gagné, rien n'est perdu. Et on pousse évidemment derrière Albi. Rappelons que Nice s'est qualifié pour la finale de National cet après-midi. Victoire sur Chambéry, 25 à 19. Et puis il y a aussi le foot ce soir, c'est important, c'est la fin de la saison régulière de Ligue 2 et ça va eh bien profiler les places pour les matchs de barrage. Et à la mi-temps, Rodez est en train de mener sur la pelouse d'Annecy 2 à 0.
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0: Mais bonne mère, on retourne du côté de Marseille avec le Vélodrome qui est plein à craquer ce soir. 66 831 spectateurs, c'est un record d'affluence pour le Vélodrome, pour un Toulon-Toulouse. Et l'an dernier, pour la même affiche, c'était aussi un record d'affluence. On a gagné 13 spectateurs de plus par rapport à l'an dernier, mais comme quoi le rugby fait recette. Et en plus, Rémi Doutre, c'est uniquement avec la configuration rugby du Vélodrome qu'on peut atteindre un tel nombre de spectateurs, hein, Rémi.
3: Oui, c'est un problème logistique aussi, tout simplement, parce que vous savez que quand il y a des matchs de football, eh bien, on est obligé de laisser une partie des tribunes aux visiteurs, le fameux parkage, le long duquel, souvent, on laisse des sièges vacants pour éviter le moindre débordement, pour que les supporters ne soient pas trop proches les uns des autres, puisqu'a priori, dans le football, on a un petit peu de mal à pas trop s'invectiver quand on est visiteur ou locaux, oui. Ou qu'on a trop d'animosité les uns envers les autres.
0: C'est viril, mais pas très correct, quoi.
3: Ouais, voilà, exactement. Donc, du coup, ça fait des sièges qui ne sont pas remplis. Et de fait, on ne peut pas battre les records que le rugby arrive à battre avec en ce moment. Vous l'entendez peut-être en fond, l'hymne traditionnel du rugby club toulonnais, le Coupeau Santo, qui est en train d'être entonné avec une paire là de chanteurs qui sont en train de faire ce chant qui est l'équivalent de la Peña Bayona à Jean Daugé ou de la Uniade du côté de la section paloise ou de l'Encantada du côté de Mont-de-Marsan. Là, on a le Coupeau Santo à Marseille en attendant évidemment le pilou-pilou, quand les joueurs seront au bord de rentrer sur la pelouse.
0: Ouais, Coupeau Santo, chant occitan, évidemment. On parle le provençal, l'occitan, du côté de Marseille et de Toulon. 20h55, Rémi Doutre, c'est l'heure des compositions d'équipe.
3: Avec, pour le Stade toulousain, non rouge et noir, cette première ligne composée de Cyril Bailly à gauche, Peato Movaca au talonnage, Joël Mercler au poste de pilier droit. La deuxième ligne, Thibaut Flamand, Emmanuel Méafou. Troisième ligne, François Cross, Alexandre Roumat, numéro 8, et le capitaine Jack Willis ce soir avec le brassard. La charnière, Antoine Dupont, Romain Tamac. Sur les ailes, Mathis Lebel, Teddy Thomas, la paire de centre, Santiago Chocobares, Pierre-Louis Barassi. À l'arrière, l'Écossais Blair Kinghorn portera le numéro 15. Sur le banc, Thomas Lacombre, Benji Bertrand, Clément Verger, Efraïn Elias, Naoto Saito de retour dans les 23, Célian Pouzelgue, Mathias Remu, l'international belge, et puis Georges-Henri Colombe de retour, de blessure pour l'international français.
0: À la composition du RC Toulon,
3: Jean-Baptiste Gros portera le numéro 1, Gianmarco Lucchesi le numéro 2, Beka Gikashvili le numéro 3. La deuxième ligne, jeune Corentin Mezou numéro 4, Mathias Alagahu avec le numéro 5. En troisième ligne, l'international des moins de 20 ans anglais, Junior Kapoukou, éligible avec les Bleus la saison prochaine, portera le numéro 6. Il va encadrer Zach Mercer avec Esteban Abadi. La charnière, Baptiste Serin, Thomas Albornoz, l'international argentin. Sur les ailes, Mathis Verté, Gaël Dréan. La paire de centre, Antoine Frisch, Juan Ignacio Brex. À l'arrière, Melvin Jaminé avec le numéro 15. Sur le banc, Teddy Bobigny, Léo Ametla, Mikhaïli Chioshvili. Attention à la pépite géorgienne qui a éteint Gary Ringros la semaine dernière. Jules Coulon, numéro 19, numéro 20, Paolo Garbisi, 21, Ben White, 22, Setareki Tuikuvu, 23, l'international anglais Kyle Sinclair.
0: 20h56 sur ICI Occitanie, dans 4 minutes, deux coups d'envoi de ce Toulon-Toulouse. Revenons sur ces compositions d'équipe. Guillaume et Rémi, je ne sais pas qui veut commencer. Comment faut-il interpréter déjà que Antoine Dupont soit titulaire mais ne soit pas capitaine?
3: C'est une bonne question.
4: Question.
3: J'ai envie de dire que pour son retour, on sait qu'il est peut-être un petit peu moins en jambes en ce moment. Antoine Dupont, on le remet titulaire. C'est bon pour la confiance, c'est bon pour qu'il reprenne du rythme. On laisse à Jack Willis le soin d'être capitaine. C'est un rôle qu'il connaît bien, qu'il fait pendant les doublons. C'est un leader sur le terrain, par l'exemple, parce qu'il est capable de montrer. Donc on enlève aussi peut-être une forme de pression à Antoine Dupont en lui disant tranquille, il y en a d'autres. Il y a des leaders dans cette équipe un petit peu partout, dans toutes les lignes. Il y en a d'autres qui vont prendre le relais. Prends le temps de revenir à ton meilleur niveau. On va t'accompagner.
4: Oui, bien sûr. Toi Rémi, il me semble que tu as été capitaine de nombreuses fois de certains joueurs illustres également, dont je ne rappellerai pas le nom, mais c'est vrai que on sait quand on a été capitaine que ça demande une énergie importante. Il faut se concentrer sur son jeu, mais également sur le capitanat, les échanges avec l'arbitre, les échanges avec les autres joueurs, les interactions avec le banc. Donc c'est vrai que enlever le brassard de capitaine d'un joueur, c'est aussi lui donner la possibilité de se concentrer à 100% sur son jeu. Et Dieu sait que Antoine Dupont a un jeu incroyable, stratosphérique. Donc ça va faire certainement des étincelles.
0: Ouais, pas de Paul Graou sur la feuille de match. Je crois qu'il était du côté de Colomiers hier soir, du côté des Bendichou. Colomiers a gagné. Oui. Ça vous tient à cœur, Guillaume Couquet. Colomiers qui a gagné le Stade Montois.
4: Contre Stade Montois avec une superbe fête, avec une garden party juste avant. Colomiers qui a un magnifique club, effectivement, que j'aime énormément.
3: Je ne sais pas si vous entendez derrière moi les cloches qui commencent à résonner. Ça sent l'introduction de Hells Bells d'ACDC pour pouvoir accompagner la sortie des équipes sur la pelouse. On a baissé toutes les lumières du Stade Vélodrome. Il n'y a que les flashs des téléphones qui sont allumés à intervalles réguliers. Quand les cloches résonnent, le stade s'illumine d'un coup. On est en train de rythmer un petit peu tout ça. Ça donne le ton dans ce stade plein à quasiment 67 000 personnes qui n'attendent qu'une chose, c'est de rentrer en éruption du côté de la cité phocéenne qui vibre en bleu et blanc d'habitude, qui sera tout en rouge et noir ce soir avec le Tifo, encore un qui se prépare. L'an dernier, le RCT avait fait fort avec l'un des plus grands Tifos que le monde du rugby n'avait jamais connu. Et là, on voit dans les tribunes chaque spectateur qui est en train d'attraper une petite pancarte, du rouge, du blanc aussi. On attend de voir le motif définitif. Ça promet déjà un spectacle son et lumière avant même que les débats ne commencent ici au Stade Vélodrome.
0: Ah, ça va être magnifique, hein, avant le coup d'envoi de ce match de la 23e journée du Top 14. Je vous rappelle vite fait les autres résultats de la journée. Le Castres Olympique qui a perdu à Pau cet après-midi 27-15, Clermont qui gagne Perpignan 45-14, la victoire de Bordeaux à Bayonne 40-38, Montauban officiellement relégué en Pro D2 après sa défaite contre Montpellier 59-7, 59-17, c'est le score du Stade Français face au Loup. Et puis demain, il y aura le choc entre le Racing et le Stade Rochelet. Mais pour l'instant, ce qui nous intéresse, c'est Toulon-Toulouse et les joueurs qui sont sur le terrain, Rémi.
3: Ils viennent de rentrer à l'instant, vous entendez la musique de la Ligue, et c'était effectivement un CDC pour accompagner un petit peu tout ça. Ça va être rock'n'roll ce soir, cette 23e journée de Top 14 avec le Stade Vélodrome tout en rouge et blanc, avec cet immense Toulon inscrit sur l'une des tribunes latérales, brandi par des milliers de spectateurs en fond, en blanc sur fond rouge, pour essayer de marquer un petit peu les esprits de cette rencontre.
0: Et le pilou-pilou
3: qui va être arbitré par Pierre Brousset, alors que vous entendez le pilou-pilou derrière moi, comment vous laissez vivre.

0: parce que Toulon, ouais. Rouge et noir, Toulon qui va donner le coup d'envoi de cette rencontre, on le disait, arbitré par Pierre Brousset, l'arbitre riomois qui sera au sifflet ce soir de cette 23e journée top 14. C'est Melvin Jaminet qui va botter un instant et c'est parti pour cette rencontre entre le RCT et le Stade Toulousain. C'est récupéré dans leurs 22 mètres par les Toulousains qui viennent taper dans la défense toulonnaise. Toulouse qui a choisi d'évoluer en rouge et noir, ses couleurs traditionnelles, celles qu'il a prêtées au RCT et qui sont devenues celles du club de la Rade, qui va évoluer en blanc. Toulouse qui attaque de la gauche vers la droite quand vous regardez votre poste de radio. Et c'est d'ailleurs dans ce sens-là qu'Antoine Dupont vient de taper pour trouver une bonne touche juste après les 40 mètres du Stade Toulousain. Une sortie de camp propre de la part des Toulousains. 30 secondes de jeu, toujours 0-0 évidemment dans cette rencontre, quoique souvenez-vous face à Clermont, Toulouse avait marqué l'essai le plus rapide de cette saison de top 14. Il n'avait fallu que 44 secondes à Teddy Thomas pour aller en terre promise. Le premier lancé de la rencontre par Gianmarco Lucchesi, international italien, contré par Thibaut Flamand. La conquête toulousaine qui pour l'instant est efficace et permet de récupérer une munition précieuse. Romain Tamac qui va taper loin devant depuis ses 22 mètres, c'est récupéré par Malvin Jaminet dans ses 22 qui va croiser sa frappe pour faire reculer Blair Kingon. Ça va sortir en dehors des limites du terrain, c'est joué rapidement par l'arrière du 15 du Chardon qui va chercher Romain Tamac, le jeu au pied de Romain Tamac pour faire reculer l'arrière garde toulonnaise. C'est récupéré par Mathis Ferté qui va relancer, donc qui va mettre du jeu au pied l'ancien briviste qui va trouver une courte touche. Ouais, puis surtout ouais, même elle n'est pas sortie de sa moitié de terrain, il était juste sur ses 22 mètres et le ballon est sorti juste avant la ligne médiane. Ce sera un lancé à venir pour Peato Movaca et les Toulousains qui sont déjà dans la moitié de terrain du RCT. Un petit rang d'observation entre les deux équipes, pas forcément de grosses collisions, du jeu au pied pour se tester et la prise de balle, milieu d'alignement, on va chercher les trois quarts. Santiago Chocobares qui vient redoubler avec Romain Tamac, le jeu au pied de Mathis Lebel qui pousse son ballon. Oh, il s'était pas couvert, la bonne touche trouvée par Mathis Lebel. Déjà de l'alternance, on avait la sensation que les Toulousains allaient attaquer en première intention cette ligne défensive toulonnaise et finalement Mathis Lebel qui était venu s'intercaler depuis son aile est venu pousser du bout du crampon son ballon jusque dans les 22 mètres du rugby club toulonnais. Ce sera un lancé pour Gianmarco Lucchesi, mais attention, les Toulonnais sont 10 mètres de leur propre but.
1: Ouais, deuxième touche toulonnaise, première touche toulonnaise qui avait été perdue, donc peut-être que sur celle-là, si on arrive à la récupérer, ça nous ferait un super ballon d'attaque.
0: C'est pas loin d'être récupéré, ils ont lobé leur dernier sauteur sur le fond d'alignement. C'est récupéré in extremis par Zach Mercer qui s'est détaché de la ligne de 3 quarts. Le jeu au pied à venir pour Baptiste Serein et les Toulonnais. Il était monté fort contre François Cross. Il a été lobé par le jeu au pied du demi de mêlée du rugby club toulonnais, l'ancien de l'Union Bordeaux-Bègles, formé à Parentis dans les Landes. Le lancer à venir pour Peato Movaca, le même que tout à l'heure. On est juste après la ligne médiane, mais de l'autre côté du terrain, sur la touche au niveau des staffs techniques et du tunnel et des vestiaires. Peato Movaca avec cet alignement réduit, touche à 5 pour les Toulousains. Jacques Willis, un premier relayeur, fond d'alignement, c'est capté par François Cross et la cocotte qui se structure autour du troisième ligne toulousain. Ça avance, on essaie de désaxer, grand côté, finalement ça va partir petit côté avec Peato Movaca. Le crochet intérieur de Peato Movaca qui vient finalement défier, il est repris juste avant la ligne des 22 mètres. Ça lui avait souri, souvenez-vous, en finale en 2024, les relances. Attention à ce ballon pour Alexandre Roumat qui rentre dès le 22, il a peut-être croqué un surnombre sur les extérieurs, ça permet de resserrer la défense. Le ballon pour Jacques Willis qui vient défier lui aussi le capitaine ce soir, un grand coup d'épaule qui essaye de se frayer un chemin dans la défense toulonnaise. Romain Tamac qui va faire péter sur les extérieurs Pierre-Louis Barassi qui passe par le sol, petit côté toujours Antoine Dupont. Oh, ce ballon intercepté par Toulon, non pénalité, premier coup de sifflet pour Pierre Brousset, heureusement, puisque ce ballon à destination de Mathis Lebel, volé par Cyril Baye en position de centre, il avait été mal négocié, récupéré par les Toulonnais, pétard mouillé tiré par les Toulousains qui ont quand même de bien belles intentions dans ce début de match. Toujours 0-0 à la 4e minute de jeu.
2: Ouais, il y a quand même de la vivacité dès l'entame, hein, 4 minutes de jeu et ça n'arrête pas, Guillaume. Hein.
1: Ouais, de l'intention. Comme vous l'avez dit, Rémi, il faut être, mais il faut aussi durer. On se souvient de ce match contre Clermont-Ferrand, donc très beaux efforts. Espérons qu'on arrivera à tenir le long de la rencontre à cette intensité-là.
2: Ouais, un coup d'œil sur la demi-finale de National du côté d'Albi avec bien toujours ce score d'égalité 13 partout entre Albi et Narbonne et toujours 0-0 au Stade Vélodrome entre Toulon et Toulouse Rémy.
0: Et ça pourrait changer avec cette cocotte toulousaine qui avance, on est à quelques centimètres de l'embut du RCT, le 2 contre 1 sur les extérieurs, Romain Tamac, la fête de passe et l'ouverture du score ici sur la pelouse du Stade Vélodrome. 5e minute de jeu, 5-0 par le Stade Toulousain après l'énorme travail de Segro. C'est Romain Tamac qui vient finir en terre promise.
2: Ouais, le stade qui concrétise très vite, hein, Guillaume.
1: Ouais, ben ça c'est le rugby qu'on aime, hein, un gros travail, une grosse activité des avants sur ces phases de contact, sur une touche. On a dit que c'était très important après cette copie rendue contre Clermont-Ferrand d'avoir une touche conquérante, et sur le début on est présent de ce côté-là. Voilà, des avants dominateurs et un Romain Tamac qui vient prendre l'intervalle et qu'on adore voir marquer aussi. On l'aime, notre Romain, et on aime voir les essais du Stade Toulousain, c'est super.
2: Ouais, c'est l'essai qui fait du bien pour entamer le match. On va attendre la transformation, juste pour vous dire aussi que du côté du stadium municipal d'Albi, Albi mène désormais 16-13 contre Narbonne en demi-finale de National. 50 minutes de jeu. La transformation avec vous, Rémi Doutre.
0: Elle n'est pas évidente, collée à la touche juste après la ligne de 22 mètres. C'est parti, le pied droit pour Romain Tamac qui va transformer son propre essai imperturbable. Le demi d'ouverture du 15 de France et du Stade Toulousain qui rajoute deux petits points dans la musette. 7-0 au bout de 6 minutes en faveur du Stade Toulousain.
2: Et ça fait du bien évidemment, hein, d'entamer le match comme ça après cette défaite du côté du stadium de Toulouse contre Clermont. Le Stade Toulousain veut remettre les pendules à l'heure ce soir dans cette 23e journée du Top 14, et c'est bien parti avec ce Stade Vélodrome chaud bouillant à 21h07. Je vous rappelle donc les deux autres matchs également qu'on suit ce soir, qu'on surveille. C'est la demi-finale de National, 16-13 pour Albi face à Narbonne. Albi qui rêve d'aller en finale de National pour peut-être retourner en Pro D2. Et puis il y a aussi le foot ce soir, c'est toujours la mi-temps du côté d'Annecy, et l'Euro des Aveyron football mène 2-0. Là aussi c'est bien parti pour une belle place en barrage pour le RAF. 21h07, Rémi, la suite de ce match entre Toulon et Toulouse.
0: Et on va surveiller attentivement ce qui va se passer au niveau du tableau d'affichage, puisque n'oubliez pas que sur les deux derniers matchs, Toulouse a marqué la bagatelle de 109 points face au Rugby Club Toulonnais l'an dernier. Déjà énorme correction au Vélodrome, victoire 50-16 sur cette même pelouse du Vélodrome après un carton rouge reçu par Baptiste Serin. Et là, en octobre dernier, ils se sont imposés 59-24 face au RCT. Le RCT qui vient de récupérer une pénalité sur ses 40 mètres que va chercher à dégager en touche Melvin Jamin. Pénal touche trouvé par l'arrière du Rugby Club Toulonnais, avec évidemment son énorme coup de tatane qui vient de trouver une très très bonne touche à l'intérieur des 22 mètres du Stade Toulousain. Le lancer à venir pour Gianmarco Lucchesi, l'international italien de la squadra Azzurra de cette équipe du RCT, avec une première ligne hétéroclite, un international français, un international italien, un international géorgien. Mais tout ça, ça fait de la viande à remuer quand même pour un des packs les plus denses du championnat du Top 14. La prise de balle au fond d'alignement d'Esteban Abadi qui dévie sur Baptiste Serin du tableau noir. On vient croiser avec la paire de centre et Juan Ignacio Brex. Le ballon mis au sol. Zach Mercer qui est bien pris aussi. Le grattage de Willis, il ne peut pas se saisir du ballon. Il se remet sur ses appuis et vient défendre. Jean-Baptiste Gros qui vient percuter Romain Tamac qui ne s'est pas échappé sur son plaquage. La prise d'intervalle peut-être d'Antoine Fritsch, bien stoppé par la défense du Stade Toulousain. On continue petit côté. On est à 5 mètres de l'embut du Stade Toulousain du côté du RCT qui déroule, qui va chercher Mathias Alagahu qui va passer par le sol, bien pris par la défense du Stade Toulousain. Le ballon sorti par Baptiste Serin, ballon lent sur sa deuxième ligne, le ballon qui passe par le sol une nouvelle fois. On vient s'échiner là, le petit côté de renversement décidé par Baptiste Serin. La prise d'intervalle de Thomas Albornoz qui vient répondre, le numéro 10 du RCT qui vient répondre au numéro 10 du Stade Toulousain avec un nouvel essai. Lui aussi est allé viser l'intervalle, lui aussi a attaqué la ligne et lui aussi a passé la ligne de créer d'un 10 à l'autre. Ça fait 7-5 toujours pour Toulouse.
2: Ah, il faut être méfiant, hein, sur ces contre-attaques de Toulon là. On l'a pas senti venir, enfin du côté de Toulouse là.
1: Si il y a une des critiques qu'on entend le plus dernièrement par rapport au Stade Toulousain, c'est leur efficacité défensive. Là, c'est vrai que le numéro 10 a réussi à passer entre les joueurs toulousains. C'est certainement quelque chose qui va horripiler.
0: C'est Beato Bobaka qui est débordé.
1: Ouais, je pense que ça va pas plaire à Hugo Mola, je pense, à l'habitant, parce que c'est vrai que ces réglages, ces matchs, ils sont là pour ça aussi, à mon avis, pour vraiment faire les derniers réglages et puis éviter ce genre d'erreurs qui peuvent coûter très cher dans les matchs à coup près.
2: On va attendre la transformation d'un ancien Toulousain, Rémi Doutre.
0: Et ça passe pour Melvin Jaminet. 7 partout, balle au centre entre le RCT et le Stade Toulousain. 9e minute de jeu. Les deux aux équipes rouge et noir. On n'oublie pas les Lyonnais, évidemment, qu'on va rencontrer dans pas très longtemps. Ce sera le seul match qui nous reste à domicile. Mais dans ce rouge et noir ICO, il y a 7 partout, en tout cas, entre les deux formations. Le coup de pied leur envoie à venir pour Romain Tamac et les Toulousains qui se sont disposés en 4-4, 80 à gauche, 80 à droite. Et c'est le côté gauche qui est choisi par Romain Tamac sur l'aile de Mathis Lebel qui est monté fort pour venir essayer de plaquer Junior Capoucou qui va passer par le sol, l'international des moins de 20 de l'Angleterre. Le ballon pour Baptiste Serin dans ses 22 mètres, une cellule de gros avec Zach Mercer qui vient créer un point de fixation. On ne se consomme pas dans la zone plaqueur-plaqué du côté de Toulouse. Du côté de Toulon, par contre, on fait la petite chenille, le train derrière le ruck pour que Baptiste Serin puisse se dégager tranquillement et trouver la touche. C'est sauvé par Blair Kinghorn. Non, on va pas la jouer vite. On va laisser le soin à Pea Tomovaca de lancer ce ballon et d'aller trouver ses copains de devant avec une bonne touche quand même trouvée par Baptiste Serin après les 40 mètres. Joli coup de pied. Et Pea Tomovaca qui va aller prendre les consignes. Et Hugo Mola, déjà soucieux, on le voit sur les écrans géants du stade, qui se prend le menton entre les mains, qui est assis un petit peu à l'écart là dans sa zone technique, dans les fauteuils prévus à cet effet. La prise de balle de Thibaut Flamand, début d'alignement, le premier bloc sollicité, le bon contre-moi organisé là par la défense du RCT, les lignes de hors-jeu qui remontent et le ballon qui est au chaud derrière cette cocotte toulousaine. Le départ petit côté d'Antoine Dupont, le crochet d'Antoine Dupont qui retrouve Mathis Lebel, ce ballon qui vit toujours avec François Cross intelligemment, qui le conserve, qui vient au contact pour qu'on puisse se réorganiser. Dupont qui va chercher Manimé à fou, la passe en pivot pour Alex Roumat qui a oublié le ballon dans sa collision, qui va être récupéré par le Rugby Club Toulon. Et pénalité, pénalité pour le Stade Toulousain. Toulon qui s'est couché sur ce ballon et on est venu gratter du côté du Stade Toulousain pour récupérer une munition précieuse. Je crois que c'est Pea Tomovaca qui est venu s'y coller dans la phase plaqueur-plaqué et qui récupère une précieuse pénalité parce que ce ballon, c'était un peu un ballon gratuit qu'on avait laissé au Toulonnais. Ouais, on met à max sur ses 40 mètres.
1: Tomovaca et Antoine Dupont qui ont donné leur corps à la science pour récupérer ce ballon plein milieu du roupé pénétrant, du ruck plutôt.
0: Allez, la touche trouvée par les Toulousains et Romain Tamac juste avant les 22 mètres du RCT. Les deux équipes très réalistes, à chaque fois qu'elles sont allées dans les 22 mètres l'une de l'autre, elles ont réussi à inscrire un essai. Est-ce que le Stade Toulousain va tenir la cadence? Ça avait été le cas face à Clermont. Trois incursions, trois essais. Et puis après, plus grand chose. On va surveiller tout ça, évidemment. 12e minute de jeu, 7 partout entre Toulouse et Toulon. La prise de balle au fond d'alignement de François Cross. La déviation sur Pea Tomovaca qui va chercher Santi Chocovarez qui était venu péter avec son casque noir. Intervention de Pierre Brousset en avant de passe sur la transmission. Un ballon rendu au Toulonnais. Ce sera une mêlée. La première, me semble-t-il, de la rencontre.
2: Il vous semble bien.
1: Tout à fait. On l'aime celle-là.
0: Ah oui. Avec des Toulonnais moins gaillards, en tout cas, qui pèsent moins que Toulouse. 903 kilos pour Toulon, 956 pour Toulouse.
1: Oui, puis les Toulonnais qui ne sont pas épargnés par les blessures. Hein, dans l'infirmerie, on a David Riban, Charles Olivon, Dany Prisot, qui vraiment soigne Rebadge, hein, qui sont des joueurs très importants du pack toulonnais et qui vont certainement manquer dans ces phases-là de conquête, même si pour l'instant, ils ont été plutôt tranchants sur ce premier essai d'Albornoz.
0: Avec l'introduction à venir pour Baptiste Serin. On est quasiment sur la ligne des 22 mètres, à droite du terrain, presque dans le couloir des 15 mètres. Serein qui peut introduire la mêlée qui ne tient pas, il va falloir se relever, il va falloir la refaire à cette mêlée. Les deux premières lignes qui vont au sol simultanément. Alors, il y a un gros duel forcément entre Jean-Baptiste Gros et Joël Mercler. Grosse explication de texte, on voit Jean-Baptiste Gros qui peut-être a le coude un peu bas et qui va peut-être entraîner son vis-à-vis au sol. C'est compliqué pour les gauchers, ils ont une épaule de libre.
1: Duel capillaire également.
0: J'ai pas voulu la faire.
2: Moi je suis mal spéciale. Placé pour arbitrer.
0: Oui, bon Guillaume aussi.
1: Ah, nous étouffe pas capillairement non plus sur le plateau, bien sûr. Ah, mais JB Gros qui a un pilier gauche monumental, qui a fait un tournoi complètement dingue avec l'équipe de France, qui a des stats stratosphériques. Un joueur évidemment qui est plutôt discret, comme on aime les voir à ce poste-là, mais qui est vraiment un joueur brillantissime, peut-être le meilleur pilier gauche au monde actuellement. Et je n'ai pas peur de le dire.
0: Et bras cassés pour le Stade Toulousain qui va essayer d'emballer un petit peu tout ça avec François Cross qui vient défier au milieu du terrain le ballon pour Santiago Chocovarez plaqué par la défense du RCT, le petit côté Romain Tama qui redonne son ballon intérieur à Pea Tomovaca qui est venu se proposer à l'entrée des 22 mètres, mise au sol, le talonneur international Joël Mercler lui aussi bien chassé par la défense du RCT sur laquelle il surfe un peu avant de passer par le sol, le relais de Thibaut Flamand qui va passer par le sol, le ballon pour Dupont pour Kinghorn en position d'ouvreur qui peut transmettre à Pierre-Louis Barassi, repris juste à l'entrée des 22 mètres, le renversement de Dupont pour Flamand. Attention, il est isolé, le deuxième ligne international, le ballon disponible pour les Toulousains dans la douleur, c'est fait. Dupont pour Emmanuel Méafou en pivot qui essaie de resserrer la défense, il y a un surnom avec Mathis Lebel qui est venu se proposer depuis son aile gauche, il va passer par le sol, même sans Antoine Dupont qui va écarter sur Peato Movaca. Le duel de Peato Movaca, on est rentré dans les 22 mètres du RCT. Dupont à nouveau avec François Cros qui peut lancer Mani Méafou qui est bien pris quand même par la défense du RCT. Le ballon toujours disponible pour non rouge et noir, petit côté, Antoine Dupont, la Chistera pour Peato Movaca. On reprend les mêmes et on recommence sur la même zone, plaqueur plaqué. Dupont pour Willis à grand coup d'épaule qui prend la ligne d'avantage. Dupont à nouveau pour Thibaut Flamand, la bonne course, attention, il était attendu, Thibaut Flamand qui peut libérer avant d'être retourné façon crêpe. Le ballon pour Pierre-Louis Barassi qui est bien pris par la défense du RCT, intraitable dans ses 22 mètres. Le ballon pour Cyril Baille qui rebondit lui aussi, qui a pris un énorme bouchon de la part de Zach Mercer. On est de retour au niveau des 22 mètres du RCT. Alexandre Roumat qui percute, qui passe par le sol, Antoine Dupont qui va chercher les extérieurs, Santi Chocobarès, ça monte très fort, très vite du côté du RCT. Attention, Mathis Fertet, ce ballon qui roule, qui traîne, il va taper au pied pour lui-même. Mathis Fertet qui récupère depuis les 22 mètres, oh, le croche-patte pour lui-même, il peut quand même transmettre son ballon à Paolo Garbi. Sinon, qui est-ce qui est venu attaquer la ligne? C'est l'ailier, c'est Gaël Dréan qui est venu défier toute la défense du Stade Toulousain, laisser un contre terrible du rugby club toulonnais qui prend pour la première fois de la rencontre les rênes de le match face au Stade Toulousain. C'est Toulon qui mène après ce contre assassin mené par le 3 Carrel. Mathis Fertet conclu par son vis-à-vis, son homologue de l'autre côté, Gaël Dréan.
2: Ouais, là aussi c'est contre le cours du jeu, c'est le Stade Toulousain qui est dans le camp toulonnais et Toulon qui renverse la vapeur, hein, Guillaume.
1: Ah ouais, c'est des essais qui font mal mentalement parce que on avait vu que les Toulousains essayaient de mettre en place un jeu resserré, un jeu d'affrontement. Je pense qu'ils voulaient aussi marquer les Toulonnais physiquement, puis finalement les Toulonnais renvoient impact après impact, gagnent les collisions sur cette phase défensive, et puis cet essai, ce contre-assassin presque à la Toulousaine qui vient vraiment éteindre les velléités offensives du Stade Toulousain. Il fait mal à la tête celui-là, et puis les Toulonnais du coup prennent l'avantage à la table de marque.
2: On va suivre la transformation avant de faire une courte pause. Rémi Doutre, allez-y.
0: Elle n'est pas évidente, quoique elle est sur la ligne des 22 mètres, légèrement à gauche des poteaux pour Melvin Jaminet, c'est largement dans ses cordes. Et je me trompe pas, malheureusement pour le Stade Toulousain, c'est Melvin Jaminet qui va passer 2 points de plus, 14 à 7 pour le RCT face au Stade Toulousain.
2: À 21h17, restez avec nous, on revient très vite sur ICI Occitanie.
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2: Avant de retourner au Vélodrome de Marseille, un mot également de la demi-finale de National qui se joue en ce moment au Stadium Municipal d'Albi. Une heure de jeu, égalité parfaite entre Albi et Narbonne, 19 partout, c'est extrêmement serré alors que Albi avait pris un petit peu le large tout à l'heure en menant 16 à 13, puis ensuite il y a eu 16 partout, 19-16, bien là c'est 19 partout, et puis il y a eu également du foot ce soir, la Ligue 2 avec le Rodez Aveyron Football qui mène sur le terrain d'Annecy 2-0. Le Stade Toulousain, lui, est dominé par Toulon au Stade Vélodrome de Marseille. Rémi Doutre.
0: 14 à 7 pour les Toulonnais face au Stade Toulousain. Toulon qui récupère une munition dans l'axe du terrain, dans l'axe des poteaux, en tout cas quasiment sur les lignes médianes en avant commis par les Toulousains. On a essayé de jouer le coup au pied du côté de Toulon. Ça a filé directement en touche. On revient à l'avantage signalé par Pierre Brousset. Mais on sent des Toulousains. J'ai l'impression de revoir un peu le début de match du quart de finale de Champions Cup face à Bordeaux, où on a de longues séquences, de longs temps de jeu, mais au finalement on bute sur une défense particulièrement agressive dans laquelle on n'arrive pas à prendre la mesure. Résultat, des transmissions en reculant, où eh bien, après on s'expose à des contres. C'est ce qui s'est passé face à Toulon. Ça a été conclu à l'instant par Gaël Dréan avec un essai en contre de 80 mètres. Mais voilà, autant sur le premier essai, il n'y avait rien à dire, et Toulouse, quand il arrive tranchant, trouve des solutions, autant là, quand on est un peu plus à plat, quand on a une défense agressive, on n'a quand même pas les clés du côté du Stade Toulousain.
2: Ça veut dire qu'on est fébrile, ça, Guillaume?
1: Bah, il va pas falloir le devenir fébrile parce que c'est un coup à perdre les pédales. Hein. On joue à l'extérieur dans un stade Vélodrome archi blindé, archi à la cause de l'URC Toulon. Donc là, clairement, le momentum, l'énergie est certainement plutôt en faveur de Toulon. Donc il va falloir garder la tête froide et rattaquer ce match plein badin.
2: Et puis garder confiance, hein, Rémi. Hein.
0: Ah oui, et garder confiance avec ce ballon de récupération pour les Toulousains. Romain Tamac sur ses 40 mètres qui vient attaquer l'intervalle, il vient croiser avec Teddy Thomas. Teddy Thomas, le double crochet intérieur, il est toujours debout. Teddy Thomas qui est repris finalement par la défense toulonnaise quasiment sur les 40 mètres du RCT. Santi Chocobares en position de 9, Joël Merkler en position de 10 qui va chercher Romain Tamac pour Dupont. La prise d'intervalle de Blair Kinghorn qui a glissé, qui est entré dans les 40 mètres, qui retrouve quand même Pea Tomovaka qui met de l'avancée à grand coup d'épaule. Le ballon pour Anthony Dupont un peu tout seul qui va servir Cyril Bay en pivot. Cyril Bay qui se débarrasse du ballon sur Joël Merkler, pris un petit peu haut peut-être, pas de bras tendu de la part de Pierre Brousset, le petit côté décidé avec Jack Willis, encore lui toujours au four et au moulin, le troisième ligne anglais Antoine Dupont qui va pousser au pied, le coup de sifflet de Pierre Brousset, pénalité contre le Stade Toulousain.
2: Allez, il faut les marquer ces points.
0: Contre hein, le Stade Toulousain.
2: Ah contre, pardon.
1: De voir sur les images qu'est-ce qui a été sifflé.
0: C'est assez curieux parce que les Toulousains étaient dans l'avancée. Ouais, est-ce que c'est le soutien qui se met à la porte?
1: Le soutien qui n'est pas rentré par la porte du roc, mais par le côté. C'est Jack Willis qui est pénalisé.
0: Par la fenêtre.
1: Par la fenêtre. Il faut une grosse fenêtre. A big window, comme on dit en anglais.
0: The pergola.
1: Alors que Joël Merkler, il a pris un coup de la gargante, comme dirait un fameux commentateur, c'est la glotte.
0: Ouais.
1: Et puis je pense que niveau cardio, ça doit piquer parce que mine de rien,
2: ça transpire.
1: Ça transpire, ça court.
0: Il y a beaucoup de temps de jeu, c'est vrai. Il y a énormément de rythme, pas beaucoup d'interventions de la part de Pierre Brousset.
1: Il y a un Pea Tomovaka qui est vraiment de tous les fronts. C'est vrai qu'on parle beaucoup du retour de blessure des ligaments croisés d'Antoine Dupont parce qu'évidemment c'est une immense star de l'équipe. Mais Pea Tomovaka, ouais, lui aussi, je pense, cherche aussi son match référence depuis son retour de sa blessure. Lui qui a enchaîné pratiquement directement avec l'équipe de France pendant les Six Nations, mais qui finalement peut-être est un petit peu en dessous de ce qu'il nous est habitué à voir. Et on a l'impression que dans ce match, il veut aussi montrer toutes ses qualités, montrer son leadership au sein de l'équipe.
2: Arbitrage vidéo, Rémi.
0: Ouais, arbitrage vidéo, effectivement, parce qu'il y a peut-être un jeu déloyal sur Joël Merkler au moment de sa collision. Joël Merkler, il y a l'épaule assez haute, alors il me semble.
2: Ah oui, l'épaule dans la glotte, ouais.
1: Ouais, c'est Alagahu.
0: C'est Mathias Alagahu qui est venu un peu trop haut, là, le plaquer. Ouais, il y a l'épaule dans la mâchoire, en fait. L'épaule dans la mâchoire d'Alagahu et le reste du bras qui vient au niveau de la gorge, c'est une réalité. Et ces deux joueurs qui sont grands et qui sont quasiment de la même taille, 1m95 pour Alagahu, 1m93 pour Joël Merkler. Il le prend en remontant à la Gaillou. On le voit faire l'effort de se baisser et puis au moment de l'impact, il remonte son point de collision.
1: Bien vu.
2: En tout cas, l'arbitre vidéo a un faux air de Guinoves.
0: Patrick Péchambert, de son prénom.
1: Ah, mais c'est vrai que ces gestes, bon, on sait que c'est important pour la sécurité des joueurs, mais c'est vrai que ces contacts directs sur la glotte peuvent entraîner des traumatismes, voire même des fractures. Il y a un os, là, l'osioïde, qui est vraiment très très chiant à récupérer. On se souvient de la blessure, il me semble que c'était Jérôme Thion en équipe de France qui avait pris le coup de Smith avec, contre l'Afrique du Sud. C'est une blessure pénible, donc à mon avis, il y a peut-être risque de sanction pour le Toulonnais.
2: En tout cas, il prend le temps, l'arbitre.
0: Pierre Brousset qui, non, sanctionne pas. Et il maintient la pénalité contre le Stade Toulousain. Pas de carton, pas de pénalité. Avec Charles Olivon en plus qui est en train d'être mis là sur les écrans géants. Tout le stade, évidemment, qui applaudit. Et donc, il n'y aura pas de sanction contre Mathias Alagahu, le capitaine hein, ce soir du RCT.
1: Ah ouais, bon, écoutez. C'était bon.
2: Du coup, ça repart sur quoi, du coup, sur une
0: pénalité. Pénal touche pour le RCT depuis ses 22 mètres et on la trouve avec Thomas Albornoz qui trouve une touche. Qu'est-ce qui se passe là? Il y a un truc orange qui vole sur le terrain. Est-ce que ça vient d'être lancé depuis les tribunes? Est-ce que c'est un crampon sauvage qui surgit des hautes herbes?
2: C'est pas la saison.
0: Non, ça pousse pas comme les champignons.
1: On n'a pas l'info. Ouais,
0: ça vient d'être évacué en tout cas par.
2: Oui, il y a un objet effectivement sur la pelouse.
0: Par les soigneurs. Bon, le jeune en tout cas, lui, il se poursuit avec Baptiste Serin qui vient croiser avec Jean-Baptiste Gros qui vient prendre l'axe du terrain. Mais il échappe le ballon et là il y a la contre-attaque avec Manimé Afou pour Thibaut Flamand qui allonge le compas. Il est passé. Thibaut Flamand allonge Chistera sur le petit côté. Peut-être pour Antonio Dupont de la course. La remise intérieure pour le B qui n'a pas pu se saisir de ce ballon en avant de passe. Et la contre-attaque à nouveau du RCT. Heureusement que c'est Mathias Lagahu qui a essayé de l'amener et qui va commettre lui-même un auto en avant, je crois qu'il s'est tapé le ballon sur le genou en voulant faire une passe. Heureusement ça coupe court à la contre-attaque toulonnaise. Quel dommage qu'Antoine Dupont n'ait pas réussi à aller à Dame, il lui manquait 10 mètres au demi de mêlée du Stade Toulousain. Ça lui aurait remis la confiance au demi de mêlée de Toulouse.
2: On voit qu'il suffit de pas grand chose pour que le jeu se renverse d'un côté ou d'un autre.
1: C'est magnifique, en tout cas les Toulonnais disaient que tous les matchs qu'ils allaient jouer par la suite seraient des finales, mais en tout cas ce soir c'est vraiment un niveau de jeu, deux finales. Il y a de l'action, de l'activité, des coups de génie, des coups d'électricité comme ça qui nous font vraiment sursauter. Donc on se régale avec ce match.
0: Et j'aimerais bien faire un peu de lobbying pro deuxième ligne, parce que je tiens à signaler que c'est Manimé Afou qui commence la contre-attaque et qui transmet à Thibaut Flamand, prise d'intervalle, et c'est lui qui met sur orbite après Antoine Dupont avec une Chistère à main extérieure pour aller chercher le couloir de la touche. Encore une fois, l'attelage fait des merveilles du côté du Stade Toulousain. La mêlée à venir en attendant pour le RCT avec Baptiste Serin pour introduire tout ça. On est dans les 22 mètres du RCT. Ça s'effondre, le ballon qui peut quand même être joué. Serein, petit côté, qui va chercher Gaël Dréan. Le jeu au pied de Gaël Dréan qui va pas taper directement en touche. C'est dans les bras de Blair Kingon dans ses 40. Le arrière du 15 du Chardon qui va relancer, qui trouve un intervalle, qui le prend. Il est plaqué par Junior Capoucou. Le ballon disponible pour Antoine Dupont. Pénalité! Oh là là! Pénalité contre le Stade Toulousain. Alors l'attention s'est jouée vite par Baptiste Serein. Il n'était pas au bon endroit. Baptiste Serein, heureusement. Le plaqué qui ne lâche pas le ballon, a priori.
1: Ouais, c'est le signe que fait l'arbitre, effectivement. Le ballon qui n'a pas été libéré. L'arbitre, en tout cas, qui veille dans les rucks, qui n'hésite pas à siffler, pénaliser sur les soutiens qui ne seraient pas dans la règle ou sur les libérations pas assez rapides.
0: L'impression qu'il ne veut pas qu'on perde trop de temps dans les phases plaqueurs plaquées.
1: Oui, alors que précédemment, sur la mêlée, il a laissé jouer alors qu'elle s'était effondrée. C'est aussi les particularités des arbitres qui ont certainement été évoquées dans les vestiaires avant les matchs auprès des capitaines. Les joueurs savent que les arbitres ont parfois des préférences dans le jeu. Ce soir, les rucks semblent en être une pour l'arbitre.
0: Là, le ballon, elle est lointaine, c'est Jaminet qui va la tenter. On est à plus de 50 mètres dans l'axe des poteaux, certes, il n'y a pas de vent, pas de pluie, mais il y a bien 55-56 mètres pour Melvin Jaminet. Quelques pas d'élan, c'est parti. Oh, il y a la puissance. Oh, le coup de canon de Melvin Jaminet qui met en plus tout ça en haut des poteaux. Melvin Jaminet, la pénalité monstrueuse de la part de l'arrière du RCT, du Rugby Club Toulonnais, qui prend encore un petit peu plus d'avance. 17-7 face au Stade Toulousain.
2: Et évidemment, on suit ce match en direct, en intégralité, comme tous les matchs du Stade Toulousain dans cette saison de Top 14, comme on les a suivis également du côté de la Champions Cup. Un petit détour vers le Stadium Municipal d'Albi. Albi qui mène toujours face à Narbonne, 22-19. Il reste 10 minutes de jeu dans la demi-finale de National, mais les Narbonnais sont en train de pousser, de pousser, de pousser. Ils n'étaient pas très loin de marquer un essai, mais pour l'instant, ça tient bon du côté d'Albi. Par contre, Toulouse est dominée par Toulon au Stade Vélodrome de Marseille, Rémi Loutre.
0: Ouais, avec les Toulousains qui sont à nouveau à l'entrée des 22 mètres du RCT, Mathis Lebel remuant depuis le début du match, stoppé sur la ligne pleine, le relais de Manimé Afou bien plaqué par Esteban Abadi qui se relève, qui avance, il est rentré dans les 22 mètres. Jack Willis pour protéger le ballon, Antoine Dupont qui le sort in extremis pour Joël Mercler qui va bien, qui va mieux, qui va le signaler à la défense du RCT. Dupont, petit côté à nouveau pour Romain Tamac, la chissera de Romain Tamac pour Tilly Thomas qui passe par le sol, la couverture de Blair Kingon qui vient déblayer Antoine Dupont. C'est un ballon lent, négocier. Attention, il y a de la casse avec Alexandre Roumat qui reste au sol. Le bon déblayage de Joël Mercler. Manimé Afou qui vient défier à l'épaule Jean-Baptiste Gros. Le ballon pour Dupont à nouveau. Pierre-Louis Barassi, le pas de loi, il vient défier la défense toulonnaise. Il prend péniblement la ligne d'avantage. Dupont à nouveau, pas trop de vitesse pour François Cross qui parvient quand même à gratter quelques centimètres. Dupont encore pour Jack Willis. On voit les Toulousains très resserrés autour de la zone plaqueur plaqué. On a du mal à se redistribuer pour proposer une attaque et mettre un petit peu de mouvement avec Thibaut Flamand presque arrêté qui vient créer un point de fixation dans la défense toulonnaise. Le ballon toujours pour Toulouse avec Cyril Baye, un grand coup d'épaule et on repasse par le sol. Dupont à nouveau, pour Pierre-Louis Barassi qui vient attaquer le premier intervalle face à Lucchesi. Dupont encore pour Thibaut Flamand dans la surface de réparation du gardien de l'OM, pas tout à fait effacé, le ballon toujours pour le Stade Toulousain avec Dupont, avantage en cours pour nos rouges et noirs. Romain Tamac, la feinte de passe, la prise d'intervalle, il peut transmettre à Chocobaré, pas d'essai, contrôle vidéo. Est-ce qu'il y a un avant entre Romain Tamac et Santi Chocobaré? Il y avait de toute manière un ballon gratuit pour le Stade Toulousain avec cet avantage en cours. Baptiste Serin qui réclame un avant, hein. Jack Willis qui vient discuter, Pierre Brousset qui le rafute un peu, qui lui dit attendez, on va en parler entre nous, ensuite on vous donnera la décision.
1: Qu'est-ce que c'est dur de gagner ces mètres, Rémi?
0: Ouais, face à Toulon, on a une défense qui est vraiment très rugueuse. Alors on connaît la tradition, c'est dans l'ADN de Toulon d'être dur sur l'homme, mais on sent quand même que... Ils ont vu les matchs de Glasgow, ils ont vu les matchs des Saracens, le quart contre Bordeaux. Ils ont vu qu'en montant très fort, très vite, les Toulousains étaient un peu gênés, qu'ils avaient du mal à mettre leur jeu en place. Et toutes les équipes sont en train de mettre en place cette recette pour essayer de prendre à la gorge les Toulousains. Dans tous les cas, il y a pénalité pour Toulouse. Romain Tamac va la tenter, puisque Thomas Ramos n'est pas sur la feuille.
1: C'est lui
0: le buteur ce soir. Mais l'en avant, il existait.
1: Ouais. Ouais, puis comme un symbole, la statistique, Toulouse est devant sur la possession, Toulouse est devant sur l'occupation, mais Toulouse est derrière au score, avec cette difficulté à scorer en rentrant dans le camp toulonnais, malgré le fait qu'on ait la main sur le ballon. Et ces phases-là de jeu sont un peu symptomatiques, hein. On tient le ballon, mais on n'arrive pas forcément à progresser et à passer cette ligne de marque.
0: La tentative de pénalité de Romain Tamac, elle est dans les 22 mètres, largement dans les 22 mètres, un petit peu à droite des poteaux, vraiment quasiment en face pour Romain Tamac. On a du mal à le voir manquer sa tentative à la 27e minute de jeu. Pour l'instant, il y a 17-7, 10 points d'écart entre les deux formations, mais Romain Tamac, il est là pour remettre les Toulousains dans le sens de la marche avec cette pénalité qui va passer entre les poteaux. 17-10 pour le Stade Toulousain, et pour l'instant c'est Romain Tamac qui a marqué tous les points de son équipe.
2: Et c'est très chaud du côté du Stadium Municipal d'Albi. Il ne reste plus que 5 minutes de jeu dans la demi-finale de National, 22 partout entre Albi et Narbonne. On retourne au Vélodrome de Marseille avec Toulon qui mène face au Stade Toulousain 17-10. C'est la 23e journée du Top 14. Rémi Doutre.
0: Le coup de pied de renvoi qui va être tapé dans quelques instants par Melvin Jaminet. C'est fait par l'arrière de Toulon. C'est dans les 22 mètres de Toulouse, récupéré par Mathis Lebel qui va chercher son capitaine Jack Willis, qui vient défier Mathias Alagahu. Il peut transmettre son ballon au contact à Joël Mercler qui gagne des précieux mètres. Le ballon disponible pour Antoine Dupont et les Toulousains. Ça va être du jeu au pied pour le demi-mêlée international. C'est fait. La patte droite, Mathis Lebel qui monte pour surveiller parce que ça va rester dans l'air de jeu. Non, ça sort bien en dehors des limites du terrain. Bon jeu au pied de la part d'Antoine Dupont. On sort proprement de notre camp du côté de Toulouse avec cette touche pile entre les 40 et les 50 du Stade Toulousain. Lancé à venir pour Gianmarco Lucchesi. Et les Toulonnais qui... ils vont en marchant. Hein. Les Toulousains sont déjà prêts dans l'alignement. Du côté de Toulon, on prend un peu plus de temps. C'est vrai qu'il y a beaucoup de rythme aussi depuis le début du match et ça risque de compter, de peser à la 60e. Le lancer pas terriblement droit de la part de Gianmarco Lucchesi et c'est logiquement sanctionné de la part de Pierre Brousset. On était monté au contre, on a bien fait du côté de Toulouse. Ce sera une mêlée à venir pour nos rouges et noirs, une munition précieuse récupérée par le Stade Toulousain après cette faute de main de la part du talonneur italien de Toulon.
1: Arbitre de la rencontre, hein, qui est équipé d'une caméra là, sur les lunettes. Hein. On l'avait bien dans l'axe de la touche. On a bien vu le ballon dévié.
0: Là. Puis même nous, il était pile dans l'axe de la tribune presse.
1: Même sans lunettes, tu l'as vu, quoi. Ouais.
0: Oui, j'ai failli l'attraper. Mais,
2: mais il a la caméra sur les clucs.
1: Tu sautais, Yannick? Tu sautais? Oui.
0: Oui, le premier bloc, on passait l'épaule.
1: Bah, là, oui, un premier bloc, ça ne bougeait pas.
0: Ah non, là tu pouvais y aller. Allez, le ballon introduit par Antoine Dupont, ça tient bon cette mêlée. Alexandre Romat qui le relève, qui vient défier sur Baptiste Serein. Il progresse, Alex Romat, il est repris sur la ligne médiane. Dupont qui essaye d'accélérer le jeu dans le dos de Jack Willis, manimé à fou, ce ballon qui traîne. Romain Tamac qui le récupère, pas d'en avant, avantage en cours même pour le Stade Toulousain. J'ai vu le bras tendu de Pierre Brousset, à moins qu'il nous signale que le ballon était juste derrière. Le ballon pour Antoine Dupont, toujours petit côté, pas de vitesse. Et Flamand qui vient défier Zach Mercer, attention à rester dans l'air de jeu quand même. Le ballon mise au sol et relevé par Dupont sur Emmanuel Merfou qui avait un intervalle. Le coup de sifflet de Pierre Brousset. Qu'est-ce qu'il signale Pierre Brousset? Il va rendre le ballon à Toulon. Sur une faute de main toulousaine.
6: Ouais,
0: ça a l'air d'être une mêlée. J'ai l'impression qu'il considère qu'il y a un en avant en fait entre Romain Tamac et je crois Pierre-Louis Barassi qui se sont télescopés. Le ballon qui a échappé les mains de l'un qui a rebondi sur l'autre. Et effectivement, s'il était plus avancé, ça fait un avant.
1: En tout cas, les Toulonnais qui dominent toujours les collisions sur les phases défensives, ils mettent de braves cartouches sur nos Toulousains. On passe pas un très bon moment offensivement parlant là.
0: Ouais. Avec des Toulousains qui sont toujours menés, on le rappelle, de 7 points par cette équipe de Toulon, 17 à 10 à la demi-heure de jeu désormais ici sur la pelouse du Vélodrome. Le Stade Toulousain qui va devoir défendre cette mêlée quasiment sur la ligne médiane à gauche du terrain quand on regarde le sens de l'attaque toulonnaise. Zach Mercer qui relève ce ballon qui échappe à Jack Willis mais qui échappe le ballon et un ballon de contre-attaque à venir avec Antonio Dupont. La relance, Antonio Dupont qui a des espaces, qui va taper au pied par-dessus pour lui-même. C'est contré, me semble-t-il, par Toulon. C'est récupéré par Mathis Ferté, chassé par Teddy Thomas, poussé en tout. La bonne défense. Mais il y a touche là, non? Et non. Et le ballon qui continue de vivre. Antoine Dupont qui tape sur le côté, une espèce de virgule là, à côté pour lui. Il me semblait que Mathis Ferté était sorti en dehors des limites du terrain.
1: Et ça se joue à pas grand chose. Quelques secondes.
0: Allez, on va repartir. Ah, mais j'ai l'impression. Ouais, il y a bien touche. Mais pour Toulon, après le jeu au pied d'Antoine Dupont. Ah oui, ça s'est joué à pas grand chose pour Mathis Ferté qui a lâché son ballon juste avant de sortir effectivement des limites du terrain. Le lancer à venir pour Gianmarco Lucchesi.
1: Bien jugulé par Teddy Thomas, aussi efficace offensivement que défensivement.
0: Ah, qui a pris ses marques, qui a pris sa place aussi, Teddy Thomas, depuis son arrivée à Toulouse.
1: Meilleur, un petit peu de mal, mais. Certainement la meilleure recrue du top 14 cette saison. Quel retour gagnant.
2: La bonne pioche.
1: Recordman de l'équipe en sprint, Teddy Thomas, malgré son âge canonique.
0: Oui, de 32 ans. Très beau chiffre, 32. Pour les Toulon. Oh, Teddy Thomas, l'énorme collision sur Mathis Ferté, les deux qui sont montés au ballon. Il n'y a pas de faute, tout le monde se relève. Mais alors, il va vite et il va haut, Teddy Thomas, parce qu'il est monté quasiment sans soir sur les épaules de Mathis Ferté. Les deux sont au ballon. Et on a essayé de le volleyer, mais c'est fini en touche du côté toulousain. Le lancer sera pour Toulon sur la ligne médiane. Un petit peu moins de rythme pour l'instant là. Après ces 25 premières minutes très denses avec beaucoup d'intensité, beaucoup de rugosité au niveau des zones plaqueurs plaquées là. On sent deux équipes qui peut-être accusent un peu le coup de cette intensité, de cet engagement mis depuis le coup d'envoi de la rencontre. Cet alignement réduit pour Toulon à 4-1 avec ce lancer capté par Corentin Mézou, fin d'alignement, et c'est toujours pas droit. C'est toujours pas droit, va peut-être falloir arrêter de lancer en fond d'alignement pour les Toulonnais.
1: Ouais, troisième touche perdue, hein, a priori d'après les statistiques de Canal pour la touche toulonnaise.
0: Ouais, c'est ça, troisième touche perdue. Il y a eu la première contrée et puis deux lancers pas droits, effectivement sanctionnés par Pierre Brousset. Et ça fait donc une mêlée à venir pour Toulouse qui va vouloir se sortir aussi de cette espèce de faux rythme qui s'installe là à 8 minutes de la fin de la première période avec ces Toulonnais qui sont toujours en tête 17 à 10, 33e minute de jeu, l'introduction à venir pour Antoine Dupont. On est sur la croix entre la ligne médiane et la ligne des 15 mètres à droite du terrain sur l'aile de Teddy Thomas. Dupont pour introduire les deux packs qui se font face, qui tiennent debout. Pour l'instant, c'est talonné par Peato Movaca. C'est dans les pieds d'Alexandre Roumat et c'est sorti par Antoine Dupont qui va chercher Santiago Chocobares pour Pierre-Louis Barassi qui vient redoubler avec Romain Tamac. Teddy Thomas, la longue passe à destination de Mathis Bell qui vient travailler sur Melvin Jaminet qui échappe en premier plaquage, celui de Brex. Ballon toujours pour Toulouse, plaqué sur les 40 mètres. Jack Willis qui peut lancer. François Cross, la percussion à l'épaule de François Cross. Ballon toujours pour Toulouse avec Dupont qui peut lancer. Santiago Chocobares qui avait visé l'intervalle. Toulouse qui progresse avec Cyril Baye. Cyril Baye qui cherchait à faire la passe, qui se ravise, qui garde intelligemment le ballon. On se rapproche des 22 mètres. Romain Tamac, pas trop de solution. Peut-être un avant de passe sur Jack Willis, pas signalé par Pierre Brousset. Dupont qui relève le ballon pour Thibaut Flamand. Thibaut Flamand qui défie Baptiste Serin et qui avance face aux 2000 mêlés toulonnais. Dupont à nouveau pour Peato Movaca dans le dos de François Cross. On vient attaquer la ligne avec Pierre-Louis Barassi qui rebondit. Chocobares, Kinghorn plutôt, qui est bien servi par son trois quarts centre. La remise intérieure sur Jack Willis. Péato Mbaka qui récupère le ballon. Oh, qui va passer la ligne. Qui s'est faufilé dans un trou de souris après ce ballon. Qui a giclé des mains de Jack Willis. Il était dans l'axe. Le soutien derrière le porteur de balle. Qui a fait son effet du côté du Stade Toulousain. Et puis derrière, il récupère en avançant ce ballon. Que tout le monde regardait 10 mètres après. On le retrouve où ? Dans l'embut du Vélodrome. Et Toulouse qui a l'occasion de revenir à hauteur du RCT.
2: Et ça fait du bien, on va revenir à égalité s'il y a transformation, évidemment, des Toulousains, Rémi Doutre. Hein.
0: Ouais, parce qu'il va falloir passer ce ballon entre les poteaux, effectivement, de la part de Romain Tamac. Alors, elle est quasiment semblable à la pénalité qu'il a passée tout à l'heure, légèrement à gauche des poteaux, juste après les 22 mètres. Largement dans les cordes de Romain Tamac, qui est en plus à l'angle ouvert comme il faut avec son pied droit. Ah. Il est sur son bon pied. On a demandé de respecter le buteur. Évidemment, je vous laisse apprécier.
2: C'est des gens du Sud-Est.
0: Et Romain Tamac, en tout cas, ça ne va pas le perturber parce que ça passe le poteau du milieu pour Romain Tamac. 17 partout, balle au centre entre Toulouse et Toulon. 35e minute de jeu.
2: Et il est pile 21h40.
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0: entre le stade municipal d'Albi et le Vélodrome de Marseille. 17 partout, des rouges et noirs, dos à dos. Quelques minutes de retrouver les
1: 29
0: vestiaires.
1: Partout, je vous le confirme, entre Albi et Narbonne, on va en prolongation.
0: Eh bien, sacrée demi-finale évidemment entre deux équipes qui ont envie de retrouver la Pro D2. Nous on retrouve le top 14 avec cette introduction à venir pour Antoine Dupont, faute de main de la part du Rugby Club Toulonnais, et la mêlée à venir pour le Stade Toulousain. On est dans l'axe des poteaux sur les 40 mètres de nos rouges et noirs à nous, qui évoluent avec leurs couleurs parce que c'est le privilège du champion de France que de choisir le maillot dans lequel il va évoluer. Choco Barès qui va chercher Romain Tamac, Mathis Lebel, on est déjà à proximité des 40 mètres, on y est dedans même avec Berkinghorn, des 40 mètres du Rugby Club Toulonnais. Toulouse qui finit fort cette première période. Romain Tamac pour Emmanuel Méafou qui a trouvé un intervalle qui, moi j'ai pas envie de dire qu'il s'y faufile, mais qui l'attaque en tout cas. Jack Willis, le coup de sifflet de Pierre Brousset et pénalité contre le Stade Toulousain pour un ballon gardé au sol par Emmanuel. Non, pardon, c'est un soutien qui est entré sur le côté. Hugo Mola qui n'est pas forcément d'accord avec ça.
2: Ballon gratté me semble-t-il par Lucchesi sur Manny Méafou.
0: D'accord, ok. Dans le stade on affichait. Ah ouais, voilà, il est en train de se corriger parce qu'effectivement la première décision était de nous induire en erreur. Merci à la régie au stade Vélodrome qui avait indiqué que c'était une entrée latérale. Le ballon en attendant, il va être rendu au Toulonnais avec cette pénalité pour Melvin Jaminet.
2: Oh, il prend les points.
0: Ouais. Il a pris les points, on est au-delà des 40 mètres. Il est dans ses 40 mètres, Melvin Jaminet, dans l'axe des poteaux. Oh là là, ça fait 60 mètres le coup de chausson quand même. La pantoufle droite de Melvin Jaminet qu'il sent chaud bouillante, la charentaise qu'il a envie d'expédier au milieu des pagelles. Melvin Jaminet avec la Ola qui parcourt les rangs du stade Vélodrome. Si elle passe, c'est un coup de canon que va balancer Melvin Jaminet. Il y a la puissance pour Melvin Jaminet. Est-ce qu'il y a la précision? Oh là là, elle va passer pour Melvin Jaminet. Plus de 60 mètres la pénalité. Quel coup de pétard de la part de l'arrière du RCT.
3: C'est beau, hein? C'est beau.
0: Oh oui, on peut rien dire.
2: Aïe, aïe, aïe, aïe.
0: Donc ça veut dire que désormais, on n'a même plus le droit de faire des fautes dans les 40 mètres adverses. Sinon, on se fait punir. C'est dingue quand même.
2: On connaît tout le talent de Melvin Jaminet, évidemment, hein, dans ses rencontres Toulon-Toulouse. Impossible de ne pas se dire que les coups de pied sont un peu plus puissants du côté de...
3: Impossible n'est pas Jaminet, quoi.
0: Il y a encore un truc orange qui vole. Je crois qu'on se déchausse en fait du côté du Vélodrome, qu'on se prend les crampons mutuellement et qu'on essaye de se ralentir comme on peut, d'un côté comme de l'autre. En attendant, ça fait 3 points d'avance pour Toulon à une minute de la fin de cette première période, 20 à 17 pour le RCT face à Toulouse. Baptiste Serein qui va dégager son camp avec un jeu au pied d'occupation. On est bien monté de la part de Brex. Le ballon qui va le lober, c'est récupéré par Romain Tamac qui va pouvoir contre-attaquer. Romain Tamac chassé par la défense toulonnaise d'Antoine Fritsch notamment. Il va passer par le sol. Dupont qui va écarter sur Berkinghorn qui peut trouver Pierre-Louis Barassi qui attaque la ligne, qui a trouvé le soutien de Peato Movaca dans le couloir. Peato Movaca qui reste debout, pas de faute. Les Toulousains dans les 40 mètres du RCT, ça avance du côté de Toulouse avec ce ballon mis au sol. La pénalité pour le Stade Toulousain. Le plaqueur qui ne s'est pas sorti de la phase plaqueur-plaqué, Junior Capoucou sanctionné par Pierre Rousset. Et c'est l'occasion de revenir à égalité à 30 secondes de la fin de cette première période. Elle est dans les cas, en fait, elle est sur la même ligne que celle que vient de passer Melvin Jaminet, sauf que les poteaux sont quand même vachement plus proches pour les Toulousains avec Peato Movaca qui est au soin, qui reste au sol, les cervicales qui sont en train d'être glacées pour Peato Movaca, le visage déjà marqué sous l'œil droit, il a déjà une petite poche et je ne suis pas sûr que ce soit les cernes.
2: Encore une pénalité sur un ruck qui aura certainement été dans cette première mi-temps la phase vraiment de jeu la plus stratégique, là où les turnovers ont eu le plus lieu. L'arbitre a été particulièrement attentif à ce qui se passait et les pénalités ont plu hein, de ce côté-là, donc là favorablement, mais vraiment c'est une phase très très importante, certainement que les équipes vont devoir se concentrer sur ces phases-là, sur cette seconde période.
0: Et là le choix fort c'est de pas prendre les points mais d'aller en touche du côté du Stade Toulousain. On retrouve un petit peu la volonté quand on les rouges et noirs de systématiquement conclure leur domination par 7 points 5 minimum. Allez, Costa Concordia qui vient d'arriver là dans le
1: pont de Marseille, bonne mère.
0: Allez, la prise de balle d'Alexandre Roumat, milieu d'alignement, et la cocotte toulousaine qui progresse, qui se structure. En tout cas, il y a un avantage en cours pour les Rouges et Noirs. Ce ballon pour

0: Thiago Chocobares qui m'a attaqué la ligne, qui casse un plaquage, un deuxième, il est repris à 15 mètres de l'embut du RCT, le ballon décalé sur Mentamac, la longue sautée pour Bjarkingon qui peut passer dans la chute à Teddy Thomas qui gagne son duel. Teddy Thomas qui a échappé ce ballon, on va revenir au hors-jeu de ligne signalé contre le RCT. C'était un ballon gratuit heureusement pour les Toulousains. Alors là, on a une pénalité à 10 mètres 15 des poteaux, légèrement à gauche, pour un hors-jeu de ligne. La touche n'a pas fonctionné. On est 3 points derrière, ce sera la mi-temps après cette action. Qu'est-ce qu'on fait? Est-ce qu'on va en touche? Est-ce qu'on prend les points? La raison voudrait qu'on prenne les points. Du coup, Toulouse va en touche.
1: Ah ouais.
0: Avec cette volonté de marquer fois les esprits et les essais.
2: Il faut marquer, on se souvient de cette touche, la dernière touche contre Clermont-Ferrand, vraiment. On n'arrive pas à passer cette ligne, c'est important. Il faut être tueur, il faut être conquérant sur ces phases-là, sur ces pénales touches. C'est vraiment hyper important de trouver nos repères et notre énergie là-dessus si on veut espérer aller au bout dans ces phases finales.
0: Allez, la prise de balle, le milieu d'alignement, on prend les mêmes heures, commence autour de Thibaut Flamand, la cocotte toulousaine, Pierre Tomovaca, le départ petit côté, Antoine Dupont, la fin de passe, et l'essai d'Antoine Dupont qui est allé se le peler tout seul. Dupont de retour derrière la ligne qui vient un peu se rassurer et remettre le Stade Toulousain en tête juste avant le retour au vestiaire.
3: C'est le moment qu'il fallait pour planter un essai.
2: Ouais, puis comme un symbole évidemment, Peato Movaca, le pack toulousain, Antoine Dupont qui a laissé son brassard ce soir, c'était finalement certainement une bonne idée, qui vient aplatir entre les perches, qui vient aplatir derrière la ligne, et ça fait du bien parce que ce sont des essais symboliques et c'est ça dont on a besoin ce soir. On a besoin de se faire du bien, de gagner de la confiance, et là on vient d'en prendre un paquet dans les poches.
3: Ouais, il y a plein de joueurs qui reprennent de la confiance ce soir. Dupont qu'on critiquait ces derniers temps, Tamac qui en plante un dès le début, Movaca effectivement qui attendait ce match référence. Les joueurs qu'on critiquait peut-être un peu ces derniers temps, ils sont là quand même.
0: Ah, mais Movaca, je l'ai senti presque piqué par le premier essai toulonnais où il se fait aspirer, où il est un peu déposé par Thomas Albornoz. Et résultat, effectivement, il est en train de se rattraper de ce plaquage manqué, alors que Romain Tamac, lui, il poursuit son sans faute face au perche. Ça passe pour Romain Tamac qui Toulouse qui mène 24 à 17 au retour au vestiaire. C'est la mi-temps au Vélodrome.
3: Et il est quasiment 21h49. Un débrief très rapide, peut-être, messieurs, avec la fin de cette première période.
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3: Le débrief de la mi-temps, c'est le Stade Toulousain qui relance la machine au moment où il le faut, Rémi et Guillaume. Hein.
0: Ouais, effectivement, les Toulousains qui ont eu une bonne entame, c'est eux qui ouvrent le score. La réaction toulonnaise, on fait l'odorum pendant 20 minutes et puis on sent que à partir de la demi-heure de jeu, les Toulousains retrouvent un peu de la consistance dont on parlait en avant-match, de ce qu'ils avaient besoin un peu d'ajuster, de retrouver un peu de cohérence dans ce qu'ils proposent. On ne s'affole pas, on retrouve du jeu pas forcément flamboyant, mais on arrive à contourner cette défense très agressive de Toulon et petit à petit, les vagues toulonnaises s'épuisent, sont de moins en moins fortes et Toulouse reprend de l'avant, on reprend de la confiance, au lieu de tenter les points on va en touche, ça paye avec l'essai en plus d'Antoine Dupont dont on attend beaucoup. On sait que ses performances sont particulièrement scruté, il est plutôt juste pour l'instant dans ce qu'il fait, tout comme un Peato Movaca qui a commencé le match un petit peu sur les talons et qui finalement retrouve de l'avancée, retrouve sa capacité à casser la ligne, à être explosif, lui-même est allé à Dame pour remettre les deux équipes à niveau. Donc on a un vrai match entre deux équipes dont les dynamiques sont complètement différentes, mais on a plutôt l'impression d'être rassuré sur la capacité du Stade Toulousain à mettre les choses dans l'ordre ce soir.
2: Oui, et puis comme vous l'avez dit Rémi, ce soir nos leaders sont présents, Romain Tamac, Thibaut Flamand, Movaca, Dupont, qui vraiment nous font chaud au cœur. C'est le Stade Toulousain qu'on aime voir, hein, ce stade de ces joueurs qu'on adore. Peut-être la seule petite ombre au tableau, c'est cette discordance qu'il y a entre la possession et l'occupation, qui sont clairement à l'avantage de Toulouse, avec un écart au score qui est de 4 petits points. Donc finalement, peut-être dans cette première période, un manque peut-être de réalisme qu'il faudra renverser dans cette seconde période.
3: Et on ne va rien rater évidemment de cette seconde mi-temps avec le Stade Toulousain qui mène au Vélodrome de Marseille contre le RC Toulon, 23e journée de Top 14. On va suivre ça évidemment, et puis je vous donnerai aussi le résultat de cette demi-finale de National qui est extrêmement serrée au Stadium Municipal d'Albi entre Albi et Narbonne. Il y a 29 partout, on est en prolongation parce que Narbonne a marqué un essai à la dernière minute du temps réglementaire. On continue à jouer parce que le ballon ne sort pas. Et là, Albi plante un essai, 29 partout, prolongation. On ne ratera rien là aussi du côté du stadium municipal d'Albi, parce que ça serait bien évidemment que les Albigeois puissent aller en finale de nationale et peut-être réintégrer plus tard la Pro D2. Et puis l'autre match de la soirée, c'est Rodez en football, en Ligue 2, qui mène sur le terrain d'Annecy, 2-1, 89e minute de jeu. Et cette victoire, après cette victoire, on verra quelle est la place de Rodez et on verra du coup quels seront les barrages pour le Rodez Aveyron Football. Mais à 21h52, on fait une pause et on revient très vite.
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0: 22h04, Taylor Swift sur Ici Occitanie, on retourne au Vélodrome de Marseille.
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0: Alors que c'est la reprise entre Toulon et Toulouse, qu'il y a avantage pour Toulouse à la mi-temps. Juste un mot pour vous dire qu'il y a toujours 29 partout entre Albi et Narbonne, demi-finale de National. Et puis l'Euro des Aveyron Football est qualifié pour les barrages de Ligue 2. Le RAF qui affrontera le Red Star mardi sur le terrain du Red Star. Le RAF qui finit 5e ce soir et le Red Star 4e. Pour l'instant c'est le rugby, 24 pour Toulouse, 20 pour Toulon, Rémi Doutre.
3: Et on est dans les 22 mètres du RCT, le coup d'envoi qui a été donné il y a 30 secondes de ça du côté du stade Vélodrome de Marseille. Pénalité contre le RCT et on prend les points du côté du stade toulousain. Elle est dans les cordes de Romain Tamac, cette histoire de se mettre à plus 7 juste de retour des Citrons. Un essai transformé d'écart entre les deux équipes, une faute pénalisée par Pierre Brousset, l'arbitre de la rencontre, sur ce coup d'envoi qui a failli être récupéré par Mathis Lebel. Alors c'est le gratteur qui n'est pas sur ses appuis au moment de venir disputer le ballon qui est sanctionné par Pierre Brousset. Et résultat, Romain Tamac qui a l'occasion de se mettre à plus 7, lui et le stade toulousain, sous les sifflets du Vélodrome, alors que tout le monde n'est pas tout à fait revenu de la buvette. On voit quelques gradins de libre. Romain Tamac à gauche des poteaux. Eh bien, on peut le siffler, ça ne le perturbe pas au demi d'ouverture du stade toulousain qui passe les premiers points de cette deuxième période, 42e minute de jeu. Toulouse qui mène 27 à 20 face au rugby club toulonnais.
0: Et c'est une bonne façon évidemment d'enclencher cette deuxième mi-temps pour les rouges et noirs, donc qui, vous l'avez dit Rémi, mène sur la pelouse du Vélodrome de Marseille 27 à 20 face à Toulon.
3: Le coup de pied de renvoi tapé par le RCT, c'est récupéré par Toulouse juste à l'entrée de ses 22 mètres. Et en l'occurrence, c'est Alexandre Roumat qui s'est saisi de la gonfle. On évite la touche, c'est bien fait de la part de Toulouse. Le ballon enterré quand même par Toulon. Est-ce qu'il sera disponible pour Toulouse? Non. Bonne défense de la part de Toulon qui est venu pourrir ce ballon. Récupéré par Esteban Abadi. Non, Corentin Mizou qui est venu nager dans la cocotte, là, dans le ballon porté.
4: Gros poisson.
3: Eh oui, le crocodile.
4: Le grand comme l'angle.
3: Ouais, ah oui, voilà, parce que pour le coup, il fait 2 mètres quand même le poisson. Donc, la sardine qui a bouché le vieux port, comme le dit la légende ici du côté de Marseille.
0: Bien sûr.
3: Qui a récupéré le ballon, effectivement, pour le rugby club toulonnais et cette mêlée à venir. On est sur la ligne des 5 mètres, là, à droite du terrain, sur l'aile de Gaël Dréan. L'entrée des 22 mètres. Du stade toulousain, introduction à venir pour Baptiste Serrin. Je regarde les deux compositions. J'ai pas l'impression qu'on ait fait du changement ni d'un côté ni de l'autre.
4: En tout cas, pas sur le pack. Ouais.
3: Non, allez, pénalité. Pénalité contre le stade toulousain. Joël Mercler sanctionné par Pierre Brousset. Et les Toulonnais qui ont l'occasion de revenir à 4 points s'ils tentaient la pénalité, sauf qu'ils prennent la touche. Ils ont donc même l'occasion de revenir à hauteur du stade toulousain. Il va falloir défendre ça du côté de non rouge et noir du stade toulousain. Les Toulonnais qui trouvent la touche avec Thomas Albornoz. Elle est à 6 mètres, peut-être 6 mètres 50. Elle est à Bistodenas de l'embut du stade toulousain. La première touche de cette deuxième période. Et pas convaincu Joël Mercler de la décision de Pierre Brousset. Mais comme tout le reste du stade et du staff et du stade toulousain, il n'a pas tellement le choix avec cette prise de balle. Début d'alignement de Junior Capoucou. Les Toulonnais qui proposent un ballon porté bien défendu de la part du stade toulousain qui le fait même reculer sur la première flexion. Le ballon sorti par Baptiste Serin qui va chercher Brex pour Albornoz. Oh, la présence de Melvin Jaminet qui oublie le ballon, qui a trébuché. Melvin Jaminet qui se couche dessus. Blair Kingon qui a essayé de taper dedans, qui était un poil à la bourre. Le ballon toujours pour les Toulonnais mais qui sont à l'extérieur des 22 mètres du stade toulousain. Zach Mercer, l'ancien Montpelliérain, qui vient défier la défense du stade toulousain. Le ballon gratté par Toulouse dans la zone plaqueur plaqué. Récupération pour nos rouges et noirs et Romain Tamac qui va mettre du jeu au pied pour faire reculer Melvin Jaminet qui se saisit de ce ballon sur les 40 mètres du RCT. La relance de Melvin Jaminet qui vient attaquer la ligne sur Pierre-Louis Barassi qui se trompe pas dans sa défense, qui l'amène au sol. Les Toulonnais sur la ligne médiane qui perdent le ballon. Récupération rouge et noir avec Romain Tamac. Romain Tamac pour attaquer la ligne qui fait le tour de Jean-Baptiste Gros qui vient croiser, qui vient pousser au pied surtout pour Antoine Dupont qui l'amène lui-même l'extérieur du pied. Dupont qui récupère dans les 22 mètres. Il peut changer sa trajectoire pour Santi Chocobarin.
1: C'est l'essai du Stade Toulousain et c'est le 50 mètres. Oh, l'enseignement de geste technique d'Antoine Dupont qui revient bien dans cette rencontre. L'extérieur du pied qui lui réussit. Il récupère le ballon dans les 22 mètres. Il décale Santiago Chocobares qui lâche la caravane, qui lâche la charrue, qui enlève tout et qui emporte le ballon derrière la ligne. Ça fait 5 de plus pour le Stade Toulousain.
0: Incroyable quand même. Antoine Dupont, il a le temps de se relever, de récupérer le ballon, de faire la passe.
5: Un petit côté olympique de Marseille hein, dans ce stade Vélodrome avec cet échange de pieds. Et puis l'essai de Choco Barès qui est vraiment une vraie pépite de l'attaque toulousaine, qui est vraiment le travailleur de l'ombre parce que lui c'est le 12 voilà, musculeux qu'on envoie péter en première intention, jamais blessé. Et puis là, il brille avec cette combinaison. Il a dû faire un effort, je pense, physique assez important pour pouvoir se retrouver dans le couloir des 5 mètres après cette ligne d'attaque et mettre son quintal dans l'embut. Mais fabuleux avec ce geste technique d'Antoine Dupont qu'on verra demain en boucle sur tous les réseaux sociaux. Cette panoplie qui nous sort ce soir nous fait vraiment vraiment du bien et voilà, ça nous fait chaud au cœur de voir les Toulousains à ce niveau ce soir.
0: Ah, et le point levé de Romain Tamac hein.
1: Et forcément, et puis on a l'impression que c'est la réponse par rapport à la première mi-temps où Toulon avait puni sur 80 mètres un ballon perdu de la part du Stade Toulousain. Ben, la réponse du berger à la bergère en début de deuxième période, c'est le Stade Toulousain sur un ballon de récupération superbement négocié par Romain Tamac, Antoine Dupont puis Santiago Chocobares
0: mais,
1: qui ont réussi mais, à marquer.
0: Mais il y a un arbitrage vidéo
1: parce que Chocobares plonge avant la ligne. Oh. Bon, il perd pas le contrôle du ballon.
0: Il rebondit.
1: Il rebondit et Pierre Brousset, quelle est sa décision? Romain Tamac est prêt à transformer. Il est le long de la ligne de touche.
4: Non, jamais. C'est le refus de la Rémi. J'arrête tout.
0: En fait, Chocobares aplati
1: le. Reste assis, Guillaume. Il est accordé cet essai. Ah, reste assis, Guillaume. Tout va bien.
0: On attend la transformation maintenant.
1: Oui, ce qu'on disait, elle n'est pas évidente. Elle est complètement collée à la touche. Alors, c'est le bon angle, c'est le bon pied pour Romain Tamac. À gauche, les pagelles, légèrement après la ligne de 22 mètres. Allez, il y a 30 mètres à faire pour le ballon. Et Romain Tamac. Le ballon qui va passer, qui vient raser le poteau extérieur et qui va passer. Romain Tamac qui continue son sans faute. Ça fait 34 à 20 pour le Stade Toulousain.
0: Que ça fait du bien de voir le Stade Toulousain comme ça. C'est vrai qu'on était déçus après la défaite au Stadium contre Clermont. On attendait que le Stade remette les pendules à l'heure. Et bien, c'est le cas pour l'instant, même s'il reste encore 35 minutes à jouer dans ce match de la 23e journée du Top 14 de rugby. Et bien, Toulouse mène 34 à 20. Je sais que vous attendez des nouvelles du côté d'Albi avec cette demi-finale de National. Toujours 29 partout. On arrive à la fin de la deuxième prolongation. Donc là, les officiels sur le terrain sont en train de se dire « Oulala, Macaniche, il va falloir qu'on fasse des tirs au but ».
5: Il y a des joueurs qui s'entraînent toute une saison juste pour ça.
0: Voilà. Donc, on va suivre ça, mais c'est exceptionnel. Ce qui se passe du côté du stade municipal d'Albi. Au Vélodrome de Marseille, 34 à 20 pour Toulouse face à Toulon, Rémi Doutre.
1: Et du changement avec Mathias Alagahu qui sort remplacé par Jules Coulon au poste de deuxième ligne. Il me semble avoir vu sortir aussi Corentin Mezou. J'imagine que c'est donc Mireili Chachvili qui est rentré, le géorgien puissant numéro 18 pour le RCT qui met du sang frais. Toulon qui se débarrasse du ballon au pied avec Melvin Jaminet. Le long coup de chausson là dans les 22 mètres du Stade Toulousain récupéré par Romain Tamac qui va lui répondre au pied par du pied lui aussi qui va tendre sa trajectoire. C'est récupéré par les Toulonnais. La contre-attaque à venir, attention par le RCT Albornoz qui va chercher Jaminet, attention, il y a un Toulonnais à moins sur la pelouse, ils sont à 14, il y a de la casse du côté du RCT, mené de 14 points, c'est le plus gros écart depuis le début du match à la 48e minute de jeu, 34 à 20 pour le Stade Toulousain. Jean-Baptiste Gros qui prend la rafale avec Joël Mercler qui est venu lui plaquer au niveau des chevilles, lui raser la trajectoire, le ballon pour Junior Capoukou plaqué sur la ligne médiane. Ballon toujours pour Toulon, mais attention, ils sont en sous-nombre sur les extérieurs avec Albornoz qui travaille face à Teddy Thomas, qui a contrôlé la trajectoire du demi d'ouverture du RCT avant de se jeter dans ses guibolles. Le ballon pour Baptiste Serein pour Lucchesi, ballon difficile à contrôler, passe un peu haute, il parvient à rafuter Cyril Baye et à passer par le sol quand même, libéré ce ballon par Baptiste Serein pour les nouveaux entrants dont Chiochvili. On est déjà sur les extérieurs avec Melvin Jaminet qui a poussé son ballon au pied, trouvé la touche, il a laissé filer Blair Kingor. On va revenir à la pénalité contre le Stade Toulousain, un hors-jeu signalé par Pierre Brousset.
5: En tout cas, on a passé un niveau en termes d'intensité après cet essai là de Chocobares. pense que les Toulonnais commencent à se dire qu'il va pas falloir laisser trop de temps aux Toulousains avec cet écart-là, avec le chronomètre qui défile, et les Toulousains peut-être un peu plus libérés par le fait de retrouver leur jeu. Ça doit leur faire du bien aussi après ces moments de doute, notamment après ce match passé. Et on sent que là vraiment il y a une nouvelle intensité, une nouvelle énergie sur le terrain. On a changé de configuration de match.
3: Et Toulouse qui a marqué 10 points en 5 minutes hein, sur ce retour gagnant des vestiaires. Forcément les Toulonnais cueillis à froid qui vont vouloir répondre. Thibaut Flamand qui est soigné la cheville gauche pour le géant toulousain qui va se remettre dans l'alignement. On va avoir besoin de lui et de ses 2m03. L'envol de l'Albatros là pour aller essayer de contrer le ballon. C'est lui qui avait piqué la toute première touche du match sur un lancé de Gianmarco Lucchesi. On va continuer à faire du changement du côté de Toulon parce que je vois Kyle Sinclair et Teddy Bobigny, le pilier droit et le talonneur remplaçant, qui sont prêts à rentrer à la place de Lucchesi et de Gigashvili. En attendant, les Toulonnais construisent une cocotte dans les 22 mètres du stade toulousain avec tout le stade Vélodrome qui va pousser, qui va crier derrière ces rouges et noirs en blanc ce soir, qui s'échine sur la défense toulousaine pour l'instant solide. Serein obligé de sortir ce ballon, il va chercher Brex dans le dos, c'est découpé Albornoz là par Pierre-Louis Barassi. Ils sont en reculant et c'est un ballon de récupération pour Toulouse avec Lebel qui trouve Willis pour Teddy Thomas qui a pas réussi à transmettre son ballon. C'était comme à l'école de rugby, ballon de récupération, on l'écarte sur les ailes. Dupont qui se sort de la tenaille Jaminet, le rafut de Dupont qui retrouve les couleurs ce soir, repris sur la ligne médiane, avantage en cours pour Toulouse. Nentamak pour Willis pour Lebel, la feinte de passe, le rafut, il a trouvé des solutions dans l'axe, il a trouvé surtout Piatto Movaca qui perce plein champ. Piatto Movaca repris à 30 mètres de l'embut du RCT. On déroule du côté de Toulouse avec Romain Tamak, la passe au pied pour Teddy Thomas. Est-ce qu'il va plus vite que tout le monde? Et non, c'est le ballon qui va surtout avoir le dernier mot et filer en touche à 5 petits mètres de l'embut du RCT. Toulouse se lâche dans cette deuxième période.
5: Il est de retour. Il est de retour ce stade.
3: He's back,
4: He's back, go.
0: Il est là le type.
5: Ah ouais, incroyable. Là, c'est vraiment le jeu à Toulouse. Ça pétille. C'est du champagne. C'est du champomy. Ouais.
0: C'est de la blanquette de Limoux.
5: Ah ouais, puis l'action incroyable de Pierre-Louis Barassi. La cartouche, le ballon de récupération. Incroyable. Vraiment, c'est fabuleux. Les cadres sont là. Les cadres sont décomplexés. Les cadres sont talentueux. On se régale.
0: 22h16, on suit ce match. 34-20 pour Toulouse face à Toulon au Vélodrome de Marseille.
3: Avec cette touche pour les Toulonnais, sous pression évidemment, ils sont à 5 mètres de leur en but. Les Toulonnais qui vont devoir défendre tout ça. La prise de balle, les milieux d'alignement, on divise sur Baptiste Serein et on fait péter un peu tout le monde histoire de resserrer la défense, de créer un point de fixation, essayer de sortir proprement de son embut, parce que c'est ça dont on parle du côté du RCT, essayer de se sortir de la pression toulousaine. Allez, c'est fait avec du jeu au pied, on se débarrasse.
5: Toulonnais qui commence à fatiguer en laissant moins dominateur sur les phases de contact. Et ils payent peut-être l'intensité exceptionnelle qu'ils ont mise en première mi-temps. Les Toulousains le sentent et pèsent lourdement sur cette rencontre en ce début de seconde période.
3: Avec des Toulonnais qui se sont sortis quand même de la pression toulousaine, qui ont trouvé une touche à l'extérieur de leur 22, ils sont entre les 22 et les 40. Et le ballon qui va être dans les bras de Piatto Movaca, qui se voyait bien inscrire un doublé ce soir sur la pelouse du Vélodrome. Lui qui avait été à l'origine de l'essai de la saison en 2024 lors de cette finale incroyable face à l'UBB, remporté face au Bordeaux Béglé, une relance de 100 mètres. Le ballon pour les Toulousains, attention, c'est mal transmis, récupéré par Teddy Thomas sur la ligne médiane. Teddy Thomas, il va tout seul, le rafut, il est passé, Teddy Thomas, il va taper par-dessus pour lui-même. Est-ce qu'il peut récupérer Teddy Thomas? Oh, le gonfle qui lui échappe, les padennes pour finir en dehors des limites du terrain. Ça fera en avant pour le RCT qui décidément ne s'en sort pas. Tout rebondit en faveur du Stade Toulousain, la pièce comme le ballon, alors que on va faire rentrer du sang frais. Je vois Clément Verger qui ôte la chasuble, je vois Georges-Henri Colombe qui quitte l'embut où il s'est chauffé, je vois surtout Benji Bertrand avec son numéro 17, le chouchou de Guillaume.
4: Bon Benji, va-t-il rentrer au centre?
5: Non. Ah, fabuleux ce match contre Castres, bien sûr, on y était Rémi, c'était fou, incroyable ce
3: match. Une rentrée incroyable.
5: Ah ouais, The Future. Benji The Future Bertrand.
3: Benji The Future Bertrand.
1: Benji The Pilate qui va devoir attendre quelques secondes encore avant de rentrer sur la pelouse. Non, on va faire cette touche, ouais, c'est ça, avec ce lancer à venir pour Teddy Bobigny qui est rentré, me semble-t-il. Ouais, c'est lui à la place de Gianmarco Lucchesi avec Beka Ghigashvili qui a cédé sa place aussi à Kylie Sinclair. La prise de balle, fond d'alignement au-delà des 15 mètres même pour les Toulonnais. Zach Mercer pris aux chevilles par son compatriote Jack Willis. Deux internationaux anglais qui se retrouvent. Attention, le genou gauche là de Jack Willis, il a un peu tapé. Bon, ça a l'air d'aller. Il se le tient d'une main, il reste debout. Il boitille un peu, mais il retourne mettre des grands coups d'épaule dans les zones plaqueurs plaquées. Le ballon toujours au chaud par contre pour le RCT avec Baptiste Serein pour libérer tout ça. Et surtout taper un grand coup de pied avec sa patte gauche pour libérer et donner un petit peu d'air au RCT. Ça trouve pas la touche, mais les bras de Teddy Thomas. Et là, la contre-attaque à venir avec Berkinghorn qui vient croiser avec Mathis Lebel. Pas trop de solution, Mathis Lebel. Du coup, ben, il va aller tout droit. Il a pas tout à fait tort. C'est là où il y avait les soutiens aussi qui viennent lui permettre de libérer son ballon. Dupont pour Chocobares qui vient défier. Oh, il est tombé sur un os quand même. Il est tombé sur un os. Et il va quand même libérer son ballon. Romain Tamac pour Berkinghorn qui met de la vitesse, qui accélère, qui va attaquer l'intervalle, il va attaquer la ligne, il passe par le sol sur la ligne médiane. Dupont à nouveau, libéré grand côté vers l'aile de Teddy Thomas. À droite, Joël Mercler, lui aussi, qui vient avancer dans l'axe du terrain. Bonne libération de la part de l'international espagnol. Ça s'ouvre dans le renversement avec Berkinghorn qui aurait peut-être pu fixer davantage pour Pierre-Louis Barassi qui navigue. Pierre-Louis Barassi, oh là là, qui s'est fait rattraper au bout du lacet. Pierre-Louis Barassi qui libère pour Antoine Dupont. Dupont pour Alex Roumat qui attaque dans l'axe des poteaux. On est à 30 mètres de l'imbu du RCT. Ça récite son rugby du côté de Toulouse. La croisée de Dupont pour Baye qui va chercher Mani Meafou. Meafou dans l'axe qui est repris lui aussi. On se rapproche des 22 mètres de Toulon. Jack Willis qui reste au sol. Attention, l'épaule gauche pour le capitaine toulousain qui se tord de douleur au sol. Le ballon qui vit toujours, en tout cas pour le stade toulousain. Piatou Mouvaka qui le sort, ce ballon sur François Cross. Cross bien pris par la défense de Toulon. Ce ballon qui continue de vivre alors qu'on surveille Jack Willis. Ça va pas du tout. Le jeu au pied d'Antoine Dupont pour Teddy Thomas, la diagonale géniale peut-être. Teddy Thomas qui n'a pas réussi à se saisir de ce ballon. C'était un petit peu haut pour Teddy Thomas sur ce coup de pied astucieux distillé par Antoine Dupont. Ça sera une touche pour le RCT, toujours à 5 mètres de son but. Ça fait un moment qu'on n'a pas vu les Toulonnais dans la moitié de terrain de Toulouse. 55e minute de jeu, toujours 34-20 pour le RCT alors que Jack Willis se relève.
5: On connaît la rugosité du capitaine anglais toulousain. Donc, quand on le voit se tordre de douleur, vraiment, on ne peut pas s'empêcher de s'inquiéter pour lui, hein, surtout avec ses blessures aux épaules. On le sait qu'ils peuvent être vraiment rédhibitoires pour les joueurs.
1: Alors, du changement pour le Stade toulousain. La rentrée de Verger, d'Elias, de Colombe et de Bertrand. La sortie de Baye, de Mercler, de Meafou. Et il m'en manque un pour compléter le quartier gagnant.
5: On ne les voit pas à l'écran, Rémi, on ne peut pas vous aider pour l'instant.
1: C'est super, merci le soutien à la voix.
5: Non, on voit rien, je te jure, on a zéro info. Jack Willis, qui va sortir.
0: On regarde ce qui se passe aussi à Albi en même temps, Rémi. Et Albi,
5: c'est Willis qui sort.
0: C'est au tir au but du côté d'Albi. Et je fais une parenthèse, Albi Narbonne, demi-finale de National, tir au but. Hein.
1: Oh là là, 29-29 du coup à la fin du match.
0: 29-29, tir au but. Pour l'instant, 3 passés par Albi, 2 pour Narbonne et le troisième buteur narbonnais est en train de s'installer.
1: Et Léo Ametla qui va sortir au poste, qui va rentrer au poste de pilier gauche pour remplacer Jean-Baptiste Gros du côté de Toulon. Mais c'est fou cette demi-finale de National.
0: Oui.
1: Oh là là, ça me rappelle, c'était quoi, 2008, Leicester Cardiff en demi-finale de Coupe d'Europe avec Julien Dupuis qui marque la pénalité de la gagne au tir au but, pareil à un H-Cup à l'époque.
5: Stéphane Armitage
1: qui fait monter le BO face à Bayonne et puis le Stade Toulousain aussi face au Munster au tir au but, il n'y a pas si longtemps que ça.
0: Pour l'instant 3 partout au tir au but entre Albi et Narbonne.
6: Et puis monter un truc la conseillère bien sûr contre l'île sur Tarn 98 bien sûr.
1: Avec de le Wallaby et Bibédo. Allez, le ballon en attendant, on retourne au Vélodrome avec cette attaque menée par Antoine Fritsch, l'ancien Tarvé passé par le Munster justement, qui est arrivé à Toulon après avoir connu quelques sélections en bleu sur une tournée estivale. Pénalité contre le Stade Toulousain, le plaqueur qui ne relâche pas le plaqué et résultat, ça fait pénalité. Et les Toulonnais qui vont peut-être voir la moitié de terrain du Stade Toulousain, un coup de pied peu académique de la part de Thomas Albornoz, mais qui a le mérite de sortir en dehors des limites du terrain. Ce sera un lancer à venir pour Teddy Bobigny à l'intérieur des 40 mètres du Stade Toulousain, alors que
3: en jeu depuis 57 minutes.
5: Ouais, et puis on profite aussi de ces changements pour tirer à... Voilà, faire un petit coucou aussi à Cyril Bay qui a été auteur vraiment d'une super partie ce soir qu'on a vu vraiment très en jambes, ballon en main, avec du déplacement, qui a lui aussi hein, cherche ses repères dans cette saison extrêmement compliquée, lui qui est vraiment une légende de ce club. Quel bonheur de le voir aussi ce soir à ce niveau-là.
3: Ouais, qui cherche encore à retrouver du rythme et son meilleur niveau, lui qui effectivement a été, si ce n'est le meilleur, l'un des meilleurs piliers gauche du monde à son prime, comme disent les Legends, avec ce ballon pour Antoine Fritsch qui est...
0: Ah mais je le dis aussi. Hein.
3: Ah mais je ne dis pas que vous n'êtes pas Jones.
0: Justement.
3: Avantage en cours pour le RCT sur les 40 mètres du Stade Toulousain avec Brex. Ce ballon échappé au contact récupéré par Choco Barès. On va revenir à la pénalité contre le Stade Toulousain. Et on sent qu'il y a un plaquage qui est sanctionné a priori, mais on sent un peu de flottement. C'est peut-être un peu lié aussi à tous ces nouveaux entrants. Tout le monde va devoir se mettre au diapason de ce qui se passait sur la pelouse, se remettre les pendules à l'heure et accorder les violons. Et j'en ai fini avec mes métaphores.
0: Et on fait une courte pause, Rémi, on revient vous voir du côté du Vélodrome de Marseille où Toulouse mène face à Toulon 34-20.
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0: Il est tout pile 22h25, vous êtes sur ici Occitanie, on suit tous les matchs du Stade Toulousain, un coup d'œil toujours sur cette demi-finale de National entre Albi et Narbonne, toujours égalité parfaite, même au tir au but, les deux équipes n'arrivent pas à se départager, il y a un suspense fou du côté du Stadium Municipal d'Albi. Et au Vélodrome, comment ça se passe Camille Doutre?
3: Ils vont finir à la belote, c'est pas possible, mais ça se passe qu'il pleut au Vélodrome.
0: Ah mais c'est un truc de fou hein.
3: Franchement, ça nous tient en haleine, ça aussi, on a envie de savoir ce qui va se passer au Stadium Municipal, alors qu'au Vélodrome,
0: il pleut.
3: Il y a des gouttes qui se perdent, effectivement,
0: oh là là.
3: Du côté du Vélodrome, ça explique aussi...
0: Encore moins dans le pastis.
3: Oui, avec modération évidemment, mais ça explique peut-être aussi le rythme un peu haché là qui est en train de s'installer entre les remplacements, entre tout ça. Il faut trouver ses marques. C'est vraiment une petite pluie fine, peut-être la plus pénible.
0: Ah oui, la petite bruine là.
3: Ah ouais, qui vous trempe jusqu'à l'os avec ce ballon pour les Toulonnais qui sont à 5 mètres quand même de l'embut du Stade Toulousain. On joue depuis quasiment une heure ici sur la pelouse du Vélodrome. Toulouse qui est devant 34-20 à la 59e minute de jeu, mais Toulon qui essaye de réduire la marque avec ce temps fort là, sa pylône sur les 5 mètres du Stade Toulousain qui pour l'instant est irréprochable en défense. Pas d'en avant, ah si, en avant de la part du RCT, la contre-attaque peut-être à venir avec ce long ballon expédié sur l'aile de Mathis Lebel qui a vu 3 avion de chasse lui monter dessus, tout plus juste débarqué du Charles de Gaulle, alors il va taper loin devant, il a bien raison Mathis Lebel pour trouver aussi depuis ses 5 mètres une superbe touche à hauteur des 40 et c'est joué rapidement de la part du Toulonnais avec Albornoz qui est repris par Pierre-Louis Barassi dans les 40 mètres du Stade Toulousain. Toulouse qui a remporté ce mano à mano, le petit côté décidé avec Juan Ignacio Brex qui passe par le sol. Serein pour Mercer bien pris là par Georges-Henri Colomb qui est venu se jeter à sa taille. Le ballon pour Albornoz désormais, Albornoz pour Melvin Jaminet, bien plaqué par Choco Barès. Sur le côté Chiochvili qui peut décaler peut-être Mathis Ferté qui va passer par le sol. On est de retour à 15 mètres de l'embut du Stade Toulousain. Intervention de Pierre Brousset, hop là, petit en avant peut-être... signalé par l'arbitre de la rencontre.
5: Oui, c'est certainement en avant de Chiochvili. Non, c'est pas du tout, c'est sur le ruck.
3: Ah. Ouais. Et oui, mais le ballon glisse, hein. Il y a la pluie qui commence à tomber, ça fait une petite savonnette. Et ouais, effectivement, c'est Mathis Ferté en passant au sol, en essayant de libérer. Ah ouais.
5: Sur la défense de Teddy Thomas. Non, c'est. J'ai l'impression que c'est Frisch qui récupère de gratter le ballon.
3: Ouais, la sortie de Piatto Movaca, la rentrée de Thomas Lacombre, la sortie aussi de Pierre-Louis Barassi et l'entrée de Célian Pouzelgue. Tout jeune trois quarts qui monte en puissance lui aussi, ouais, international, ouais. Avec l'équipe de France à 7 et qui pointe le bout de son nez cette saison avec brio.
0: Et c'est fini à Albi et c'est Narbonne qui se qualifie pour la finale de National. Victoire au tir au but à l'instant. Il y a un joueur d'Albi qui a manqué sa pénalité, sa transformation.
5: Terrible.
0: Qu'est-ce que c'est? Et celui de Narbonne arrive derrière. Je rappelle qu'il y avait 29 partout à la fin du temps réglementaire. Prolongation, toujours 29 partout. On va au tir au but et c'est cruel donc pour le Sporting Club albigeois.
3: Qu'est-ce que c'est dur pour les Albigeois qui ont fait une superbe saison, qui ont fini premier de la saison régulière, qui recevaient au stadium municipal et qui vont devoir s'incliner sur un tir au but, quelque chose qui n'arrive quasiment jamais dans le rugby. Et Narbonne qui va affronter Nice la semaine prochaine du côté de Bourg-en-Bresse pour essayer de savoir qui des deux va monter directement en Pro D2. Le ballon en attendant au stade Vélodrome, il continue de vivre bon gentiment. Ah non, c'est fini de vivre pour le ballon puisqu'il y a pénalité pour le stade toulousain, pénalité contre le RCT. Chiochvili qui s'est mis à la faute. Lui qui avait fait forte impression lors de la demi-finale face au Leinster. Avec des charges assez dévastatrices. 19 ans le garçon quand même. 19 ans, 1m93, 117 kg. Il n'a pas dû rater beaucoup de goûter lui non plus avec ce ballon propulsé en touche par les Toulousains. Pénal touche à l'entrée des 40 mètres du RCT. Berkinghorn qui va céder sa place.
5: Ouais, et puis les Toulousains qui sortent de leur camp en ayant défendu leur ligne sans avoir encaissé de points. Aidé par ses fautes de main aussi, peut-être toulonnaise, notamment favorisée par cette petite pluie, cette petite pluie fine, cette brunette qui nous coule dessus.
3: C'est la pluie.
5: La fluine.
0: La fluine.
5: Mais en tout cas, on sort de chez nous indemne. Et ça, c'est chouette.
3: Et Mathias Remu qui rentre à la place de Blerkinghorn pour le stade toulousain, du changement du côté du RCT avec Ben White qui va remplacer... Baptiste Serin à la mêlée, Mathis Ferté qui va sortir et remplacer par un sacré client en la personne de Setariki Twikouvou. Et j'ai hâte de voir les retrouvailles entre Ben White et clair. Antoine Dupont.
5: C'est ce que j'ai été dire, Rémi. Oh là là, quel poison.
3: Par le callback lors de France-Écosse, Écosse-France plutôt.
5: Ah, il avait fait un match assez incroyable, ce diable de Ben White.
3: Et pénalité pour le Stade Toulousain. À nouveau, les Toulonnais là qui pêchent vraiment par leur indiscipline dans cette deuxième période. Ça devient de plus en plus compliqué pour eux de résister aux Toulousains qui ont 14 points d'avance, 34-20 à la 62e minute de jeu.
5: Encore une pénalité dans un ruck. Vraiment, je ne sais pas quels sont les stades des pénalités sur les rucks, mais il y a vraiment eu un paquet de ballons vendangés sur cette phase-là cet après-midi, hein. Enfin ce soir.
3: Mais on voit les Toulonnais en fait qui essayent un peu de sauver la patrie tout seul, à l'image de Zach Mercer qui la joue vite, qui s'enfonce mais tout seul dans la défense toulousaine, qui doit évidemment s'employer pour le mettre par terre, mais après le soutien est à la bourre et effectivement le Stade Toulousain n'a plus entre guillemets qu'à mettre les mains, et c'est toujours pas évident à faire, mais voilà, ça permet de récupérer une pénalité. Et quasiment à 50 mètres, Romain Tamac a l'occasion de mettre les Toulousains à plus 17 dans cette 23e journée de top 14, à moins de 20 minutes de la fin de cette rencontre. Romain Tamac qui s'élance, il y a la puissance, est-ce qu'il y a la précision pour Romain Tamac? Mais figurez-vous que oui, ça fait plus 17 pour le Stade Toulousain à la 63e minute de jeu. Toulouse décolle et décroche le RCT dans cette 23e journée de top 14.
0: Ouais, le Stade Toulousain qui maîtrise son match désormais à 20 minutes de la fin. Cette pénalité passée par Romain Tamac. Petite pluie qui s'invite. On va voir si ça peut changer le cours du jeu évidemment sur les prochaines minutes. J'en profite pour vous rappeler cette info. Ce soir, la demi-finale de National et la grande, l'immense déception pour Albi qui est battu au tir au but par Narbonne ce soir. Narbonne qui affrontera Nice en finale de National avec peut-être un retour en Pro D2 pour les Audois. 37-20 pour Toulouse face à Toulon. Ça continue, Rémi Loutre.
3: Encore et encore, mais c'est pas le début. D'accord. Il reste un quart d'heure encore à jouer, un gros quart d'heure ici sur la pelouse du Vélodrome avec ce ballon sorti proprement par les Toulousains de leur moitié de terrain, de leur 22 en tout cas. Après le coup de pied de renvoi tapé par les Toulonnais, ils sont venus très fort mettre la pression avec Gaël Drain qui est monté comme une balle sur Mathis Lebel qui l'a assis quand même sur la collision. Ensuite, il a été mis au sol et puis on libère le ballon, on tape et ça va finir ce ballon entre les 40 et les 50 du Stade Toulousain. Le lancer de Teddy Bobigny, fond d'alignement, c'est bien capté par les Toulonnais. Et Chiochvili, on va chercher le centre du terrain, c'est bien combiné tout ça avec ce ballon déjà dans les bras de Twikouvou. Attention, il est frais, l'international fidjien qui passe par le sol. Le ballon pour Kyle Sinclair qui vient défier, lui qui était titulaire lors de la finale du Mondial 2019. Le ballon dans les bras de Léo Ametla, tout jeune pilier de 22 ans. Ben White qui sort ce ballon sur Brex. Ballon récupéré par Paolo Garbisi, rentré à la place d'Albornoz au poste de demi d'ouverture. Le ballon pour Ben White à nouveau, la remise intérieure sur Junior Capoucou, le raffut sur Georges-Henri Colombe, le ballon arraché par Clément Verger et contre-attaque à venir pour le Stade Toulousain. Non, c'est plutôt Chocobarez qui va taper, ça lui ressemble pas et il a bien raison de pas taper si souvent que ça parce que ça va filer en ballon mort cette histoire. On va revenir à l'endroit d'où le ballon a été botté et ce sera une mêlée pour le RCT entre les 40 et les 50 des Toulonnais. Ou même c'est après la ligne médiane, autant pour moi, ce ballon qui a fusé sur la pelouse du Vélodrome.
5: Alors, Pierre Mignoni en souffrance sur le bord du terrain. Il donne ses derniers ordres dans son talkie-walkie alors que Hugo Mola lui semble un peu plus retrouver des couleurs par rapport à la mi-temps.
3: Rassuré probablement parce que les cadres dont on attendait beaucoup ont répondu présents ce soir. Antoine Dupont, Romain Tamac, notamment la charnière.
5: Ouais, Pato Movaca aussi hein, qui a été auteur magnifique prestation, qui a le pelé en son match à hauteur vraiment. Enfin, il y a une activité assez incroyable, qui a cherché tous les ballons en attaque en défense, qui a voulu vraiment montrer ce soir, se prouver quelque chose, je pense. Et je pense qu'il a réussi à le faire.
3: Oui. Et on va évidemment pas s'emballer, on va éviter de basculer dans la culture de l'instant. Évidemment, les joueurs ont le droit de passer à côté de temps en temps. Ils ont le droit aussi, et on l'apprécie, de faire des grands matchs. Et une bonne performance ne veut pas dire tendance, même si on l'espère très fort du côté d'ici Occitanie et du Stade Toulousain. En attendant, il y a la mêlée de Toulon dans l'axe des poteaux. On est vraiment pile entre les pagelles de part et d'autre, avec cette mêlée quasiment sur la ligne médiane. On aurait été au foot, ça aurait été coup d'envoi dans le rond central, avec Ben White pour introduire tout ça, les entrants qui vont devoir évidemment batailler. Frein Elias qui est rentré aussi pour le Stade Toulousain, ça tient bon et on va sortir du côté gauche ce ballon sur Paolo Garbisi qui va attaquer la ligne et perdre le ballon contact. C'est son deuxième ballon perdu, sauf que ça va pousser au pied ce ballon du côté de Ben White qui le récupère et qui va planter un essai pour le rugby club toulonnais. Ben White qui vient relancer la machine toulonnaise, applaudi par Baptiste Serein, le gars du demi de mêlée international écossais, pour relancer le RCT dans cette 23e journée de top 14 à moins d'un quart d'heure de la fin du match. Ça fait 5 de plus pour Toulon et surtout les premiers points du RCT dans cette deuxième période avec cet essai de Ben White.
0: Ouais, attention à ne pas se faire endormir un petit peu comme contre Clermont. Hein.
5: Un essai plein d'opportunisme, plein de chance. Hein. Bien sûr, ça compte quand même. Hein. Ça fait toujours 5 points derrière la ligne. Mais c'est vrai que ce sont ces petits moments, ces petits tournants dans un match qui peuvent aussi renverser un peu la vapeur. Bien que là, vraiment, c'est vraiment beaucoup pas mal de chance de la part de Ben White pour aller marquer cet essai.
3: Avec c'est aussi sa mentalité, son état d'esprit, le White Spirit finalement, on pourrait l'appeler comme ça, pour aller décrocher cet essai. Lui qui ne lâche jamais rien. L'image du 15 du Chardon, c'est difficile à déraciner, à s'en débarrasser. En plus, ça va passer entre les poteaux pour Melvin Jaminet. 7 de plus, Toulouse qui mène toujours. 34 pour Toulouse, 27 pour le rugby club toulonnais.
0: Et on vit ce match évidemment en direct, en intégralité sur ICI Occitanie, comme tous les matchs du Stade Toulousain, comme tous les matchs du TFC, hein, qu'on suivra encore demain, le TEF, qui joue son dernier match de la saison au Stadium. Ça sera contre Lyon. On vous retrouvera d'ailleurs, Rémi, du côté du Stadium de Toulouse. Demain soir, j'en profite pour faire une parenthèse foot, pour vous dire que le Rodez en football est qualifié pour les barrages de Ligue 2. Victoire sur le terrain d'Annecy ce soir, 2 buts à 1, mais ça ne suffit pas à remonter au classement. Le RAF qui finit 5e et qui affrontera le 4e en barrage, ça sera le Red Star et ça sera mardi sur le terrain du Red Star. Quasiment 22h37 et 27 à 37, c'est le score de Toulon contre Toulouse, Rémi.
3: C'est vrai, avec ce ballon qui va être récupéré par les Toulonnais en avant, commis par le Stade Toulousain, avec un Pierre Mignoni qui se prend la tête dans le visage, qui a pas trouvé la solution, qui a pas su contourner cette équipe de Toulouse, qui a eu des clés en première période, mais qui en deuxième a payé une entame un peu trop attentiste, un peu trop, en tout cas, dominée, les Toulonnais par des Toulousains qui se sont installés dans le match, qui on a senti dès la demi-heure de jeu ont réussi à prendre les rênes de la rencontre et les ont plus tellement lâchés. Un avantage de plus 17 qu'ils ont géré jusqu'à la 68e minute de jeu. Là, il y a 10 points d'écart entre les deux formations. Évidemment, il ne faut pas se relâcher parce que Toulon est rarement mort dans ce championnat de top 14, y compris en Champions Cup où ils ont bien failli s'offrir le Leinster. Le ballon perdu, c'est le troisième en avant déjà de Paolo Garbisi, récupérer ce ballon par Mathias Remu, le Belge qui glisse
1: piste sur ses 40 mètres. Il a essayé de relancer alors que l'action du match, c'est peut-être cet avion en papier qui est en vol depuis 30 secondes, qui est toujours pas posé, alors que le ballon, lui, est aussi en vol. C'est récupéré par Melvin Jaminet. L'avion en papier qui se rapproche des poteaux. Le ballon qui se rapproche des 22 mètres du Stade Toulousain. L'avion qui va passer peut-être au-dessus des poteaux. Non, ça passe juste à droite. Et tout le stade qui s'emballait pour cet avion en papier qui finit sa course juste derrière l'embut. Si on applaudit un peu pour celui qui a lancé cette feuille-là, qui a fait tout le trajet du haut des gradins jusqu'à quasiment entre les poteaux.
0: Ça doit être un salarié d'Airbus.
1: Pick-up toulonnais, oui, qui a fait le déplacement. En attendant, pour le Stade Toulousain, il y a de la casse, j'ai l'impression. Alors, Junior Capocou sort, remplacé par Corentin Mézou.
5: Romain Tabac se tire, des crampes, crampes au mollet.
1: Ça a l'air d'aller. En attendant, on pourrait faire rentrer Naoto Saito, qui a enlevé la chasuble. Jack Willis aussi est pas loin de revenir. Capitaine Courage. Captain Willis qui vient taper dans la main de Naoto Saito. Et effectivement, un Romain Tamak va sortir. On se dirige donc vers une charnière Saito-Dupont pour finir cette rencontre.
0: Allez, on fait une courte pause. Rémi, on revient très vite.
1: Et au François Cross qui sera remplacé par Jack Willis.
0: On revient très vite, Rémi.
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0: Toulon-Toulouse, les 10 dernières minutes, Rémi Doutre, 27-37.
1: Et le ballon pour les Toulonnais avec Paolo Garbici qui vient attaquer la ligne, bien plaqué par Benji Bertrand. Le ballon rendu aux Toulousains. Et ouais, nouvelle en avant, a priori signalé par Pierre Brousset. Les fautes de main et l'indiscipline toulonnaise leur ont plombé les dernières 40 minutes. Hein.
5: Bah, terrible, tous ces hommes avant qui ont vraiment été pour eux fatidiques dans des phases importantes où ils devaient garder la main sur le ballon pour espérer creuser, gratter cet écart au score. Mais bon, qu'est-ce qu'on peut faire contre la pluie qui tombe, Rémi? Je ne sais pas.
1: Oui, pas grand-chose.
5: Au handball, ils mettent, vous savez, de la résine.
1: Dans les Landes, ils se frottent les mains contre les pins.
5: La résine marseillaise, c'est pas toujours.
0: Ouais, mais bon jouer avec des échasses, c'est pas facile.
1: C'est que peut-être sur les chandelles, ça aide. Allez, ce ballon qui va être remis en jeu par Naoto Saito, qu'on n'avait pas vu depuis un petit moment, l'international japonais, barré par Antoine Dupont, par un Paul Grau monumental cette saison, qui a pris peut-être son premier match de repos depuis le début de la saison.
5: Ouais, il a fait tous les matchs, hein, me semble-t-il. Hein. Avec, c'est Léo Banos, le deuxième joueur le plus utilisé, me semble-t-il, de l'effectif.
1: On parlait des Landais, lui aussi, il est en train de faire une grosse saison, le troisième ligne toulousain, qui s'est blessé à l'entraînement, c'est pour ça qu'il n'est pas là ce soir. Le ballon pour Chocobarès, oh, l'énorme contact de Chocobarès qui s'est redressé, qui a cabré comme un cheval furieux là, qui s'est remis dans l'avancée. On est sur la ligne médiane avec ce ballon pour Saito, Saito pour Georges-Henri Colombe. Pff, qui vient, oh là là, Georges-Henri Colombe qui renverse tout sur son passage. Lui aussi, c'est une montre.

0: est à pêcher, mais ils ont plutôt le contrôle et la gestion du match face à des Toulonnais plombés par leur indiscipline et leur faute de main dans un, avec un ballon rendu glissant par la pluie là, qui tombe sur le vélodrome.
1: Alors, il y a fort à parier que l'état d'esprit dans ce moment-là du match va être quelque chose de particulièrement scruté par Hugo Mola, parce que c'est là où les joueurs vont devoir rester concentrés, rester focus, agressif sur, jusqu'à la fin du match. Et on sait que ces qualités ont peut-être manqué aux Toulousains sur le dernier match.
0: Mathias Remus qui récupère un ballon haut et chaud et qui est repris à hauteur de la ligne médiane. Avantage en cours pour Toulouse, plaquage sur l'international belge. Efraïn Elias, le jeune Pumas argentin qui passe par le sol. Dupont pour le Bel, renversé, gros plaquage. Et Tilly Thomas qui perd le ballon, on va revenir à l'avantage et à la pénalité contre les Toulonnais. Il y a beaucoup de ballons gratuits de la part de Toulon, beaucoup trop de ballons gratuits laissés aux Toulousains.
1: Ah, la discipline a été vraiment un des points vraiment importants ce soir. Je vais essayer de vous trouver une stat.
2: Allez-y, cherchez.
0: Il y a des Toulousains qui sont blessés. Là, je vois les soigneurs sur la pelouse. J'ai du mal à voir qui.
2: Alors, Teddy Thomas, il a l'air de boiter méchant.
0: Ça va pour Teddy Thomas. Il prend un coup d'eau. Il va auprès des soigneurs. Mais
2: il y a un Toulousain au sol.
0: Si c'est pas Mathis Lebel qui s'est fait chatouiller les côtes. Ouais, ça va mieux. Ça va mieux. Il se relève sous les yeux de Dimitri Delibes, de Théo Ntamack. Ouais, parce qu'il a pris un bon cachot au niveau des flottantes quand même, Mathis Lebel, qui encore une fois, lui aussi, on n'en parle pas beaucoup je trouve de Mathis Lebel, mais quelle saison il sort. C'est le numéro 1 à son poste cette saison, le 3 carré du Stade Toulousain, d'une régularité assez stupéfiante. Et Thibaut Flamand qui récupère le ballon sur l'alignement toulousain. On est à 5 mètres de l'but du RCT, peut-être pour planter le dernier clou du cercueil des Toulonnais avec ce ballon récupéré par Benji Bertrand qui va décaler Alexandre Roumat. Pas beaucoup de vitesse pour le troisième ligne toulousain, repris dans les 5 derniers mètres par la défense toulonnaise, complètement resserré aux alentours de la zone plaqueur plaqué. Il se consomme énormément dans le ruck, les Toulonnais qui se redistribuent in extremis. Aito pour Jean-Jean Ricolombe. Là, ils ont intérêt d'être serrés parce que Jean-Jean Ricolombe, il avance, il est repris à 50 cm de l'but. C'était Jack Willis qui a le ballon au chaud, qui va peut-être y aller tout seul. Le capitaine toulousain repris à quelques millimètres. Non, est-ce qu'il a passé la ligne? Pierre Brousset qui ne signale rien. Thomas Lacombe qui vient déblayer tout ça. Le ballon disponible pour Naoto Saito. Est-ce qu'il y a eu essai? On les a vus. Oh, on aurait dit un traîneau là qui glissait sur la pelouse du vélodrome pour essayer d'amener Jack Willis jusque derrière la ligne de près. Ouais, on va appeler la vidéo. On va appeler la vidéo parce qu'il se pourrait bien que Jack Willis, emporté par non par pas la foule mais par l'élan de ses coéquipiers qui lui poussaient derrière, peut-être passé la ligne et peut-être réussi à aplatir un nouvel essai pour le Stade toulousain. Le cinquième ce soir a priori.
1: Ah, c'est pas cadeau pour l'arbitre vidéo.
2: Ouais.
0: Ah ouais. Alors on voit, on voit pas le ballon parce que il y a. Chiochvili qui cache bien. Oh là là. Là, sur les angles qui nous sont proposés au vélodrome, c'est compliqué de savoir. Oui. Le ballon, je pense que c'est le ballon passe la ligne. Ouais, après, est-ce qu'il y a contact? Ça, c'est impossible
2: à dire.
0: C'est
2: ça qu'on voit pas.
0: Ah, il y a. Ah, peut-être.
1: On voit toute l'énergie d'Efraïn Elias qui pousse avec tout ce qu'il peut. Ouais. Avec le sommet du crâne.
0: Thibaut Flamand aussi derrière. Mais la bonne défense de Chiochvili qui s'est couché auprès du ballon, auprès du joueur, qui a mis le genou à terre sur Jack Willis. Oh là là, c'est dur à dire. Chiochvili avec ses énormes jambons de Bayonne à la place des cuisses. L'essai qui va être refusé. Je trouve la décision assez logique quand même, mais il y avait pénalité en faveur du Stade toulousain à 5 mètres de la ligne. Oh! Est-ce que là, je n'aurais pas la main, Guillaume?
1: Bien sûr.
0: Et qui va prendre le
1: plus
0: ballon? Qui va prendre le ballon? C'est Thomas Lacombe, évidemment, Boulon, qui va se proposer. Ah non, Saito qui va chercher Roumat pour Jean-Jean Ricolombe, qui renverse tout. Jean-Jean Ricolombe sous les poteaux, peut-être, pour aplatir le cinquième essai toulousain. Non, ça chauffe pour les Rouges et Noirs. Ce ballon décalé, Saito qui est allé au ras du poteau planter son essai. L'international japonais en kamikaze là qui s'est jeté sous les jupes des Toulonnais pour planter le cinquième essai toulousain et enterrer définitivement l'URCT dans cette 23e journée de top 14.
2: Bon, si on avait un doute sur les Toulousains, il est complètement levé là.
1: Ouais, super. Ouais, ça va super, mieux. Super

0: symbole Arigato, hein, monsieur Saito, lui qui est quand même aussi un joueur particulièrement apprécié au sein de l'effectif toulousain, ce joueur qui va quitter, me semble-t-il, le club à la fin de la saison, évidemment avec cette concurrence monstrueuse à son poste. Mais voilà, on aime bien ces histoires aussi, ces échanges entre le Stade Toulousain et puis le Japon. Un super joueur, super attachant. Je suis sûr qu'il se souviendra de cet essai très très très très longtemps.
1: Et pour l'anecdote, il faut savoir qu'au centre d'entraînement du Stade Toulousain, après le Mondial 2023, la sélection nationale du Japon a laissé la petite voiture de golf avec l'écran fixé derrière qui leur servait à travailler les combinaisons. Donc on a toujours la petite voiturette avec les fleurs de cerisier du Japon du côté du Stade Toulousain. C'est transformé cet essai par, en plus, Célian Pouzelgue, qui va probablement passer sa première transformation ce soir. C'est un petit événement pour Célian Pouzelgue et le Stade Toulousain ce soir, et ça fait 44 à 27 pour le Stade Toulousain. On n'est pas si loin des 50 points inscrits l'année dernière.
0: La joie des Toulousains et la détresse des Toulonnais. Avait dit qu'il fallait gagner tous ces matchs pour espérer survivre dans ce top 14, espérer accrocher quelque chose sur la fin de saison, et leurs espoirs s'écroulent.
2: Ouais, vivre ou survivre.
0: Ouais, il faut...
1: Allez-y, la suite.
0: Karaoké ce soir.
1: Oui, le blind test sur votre radio ici Occitanie. En attendant, ce qui est sûr, ce qu'on voit de nos yeux vus, c'est que le Stade Toulousain va s'imposer ce soir. La réaction après la défaite à domicile face à Clermont, les Toulousains qui remettent les pendules à l'heure avec Jack Willis, encore une fois monumental ce soir sur la pelouse du Vélodrome. Antoine Dupont aussi, qu'on a retrouvé avec des gestes dont lui seul a le secret, qui ont mené deux ou trois essais ce soir face aux Toulonnais. Saito qui va sortir ce ballon, Thibaut Flamand qui perce dans l'axe des poteaux, il va retrouver Saito, il va mettre les gaz, Naoto Saito, allez petit tour qui va transmettre à Benji Bertrand pour la Combre. On est de retour dans les 22 mètres du Rugby Club Toulonnais avec Saito pour sortir ce ballon. On vient de faire 50 mètres, le ballon pour Antonio Dupont petit côté, Frein Elias qui va, grand coup de casque à pointe, le ballon libéré, ça va être lent, il va falloir s'y coller. C'est fait avec Pouzelgue qui libère ce ballon sur Jean-Henri Colombe qui vient jouer un chien dans un jeu de quille dans la défense du RCT. Le ballon pour Benji Bertrand, allez, le double B là qui passe par le sol, le ballon pour Naoto Saito, le renversement sur Jack Willis, Captain Courage qui continue d'avancer. On est à 10 mètres de la but du Rugby Club Toulonnais. Saito encore pour Alexandre Roumat, la chistera de Dupont peut-être pour Choco Barès, encore une fois repris, c'était Clément Verger, autant pour moi. Le ballon qui passe par le sol, Thibaut Flamand lui aussi qui allonge son grand compas à 5 mètres de la ligne, Jean-Henri Colombe inarrêtable qui peut transmettre, et l'essai de Célian Pouzelgue, de Mathias Remu qui vient punir une dernière fois la défense du Rugby Club Toulonnais, et Toulouse qui signe ce soir au Vélodrome une victoire à 5 points avec le bonus.
2: Eh ben ça y est, on a dépassé les 50 points hein, pour le Stade Toulousain. On va les dépasser en tout cas en attendant la transformation. En tout cas, c'est beau hein, de voir les Toulousains réagir comme ça. 49 à 27 avant donc la transformation et 6 essais donc pour les Toulousains, Guillaume. Hein.
0: Ouais, peut-être 27 à 51 dans le pays du pastis ce soir. Mais qu'est-ce que ça fait plaisir de voir ce Stade Toulousain là, ces gestes techniques qui montrent vraiment cette confiance, cette réussite. Chaque joueur joue sa partition à merveille. Georges-Henri Colombe vraiment qui vient pareil trancher dans cet intervalle, toute sa puissance, toute son gabarit pour le petit jeune là, Rému qui vient se jeter dans l'embute, c'est super. C'est des moments comme ça, ouais. C'est ce match-là qu'il fallait qu'on fasse ce soir, parce que ce match il va être certainement, va nous donner de l'énergie, va nous donner de la cohésion pour le reste de la saison.
1: Et 51 points au pays du pastis, c'est pas anodin pour le Stade Toulousain qui mène 51 à 27 face au Rugby Club Toulonnais. 6 essais à 3. Mon compteur qui est peut-être pas tout à fait exact non plus, parce que je peux perdre le fil, ça arrive.
2: Non, mais c'est ça, on a compté avec Guillaume, on est conscient, on compte.
1: Donc, du coup, je me suis peut-être planté sur l'essai du bonus, en revanche, parce qu'il n'y a que 3 essais d'écart. Avec ce ballon récupéré par Mathis Lebel comme un sauteur en touche, en extension, lifté par ses partenaires de jeu, le Stade Toulousain qui renoue avec la victoire. Avec la manière aussi ce soir, le retour sur la pelouse pour la dernière minute de Pierre-Louis Barassi, la sortie de Teddy Thomas, vous allez entendre la corne de brume. C'est la dernière action, Antoine Dupont comme un symbole qui va taper en dehors des limites du terrain, c'est terminé et c'est Toulouse qui s'impose ce soir dans ce duel en rouge et noir, le Jeanne Massicot remporté par nos Toulousains 51 à 27. Toulouse se rassure ce soir.
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2: Oh que ça fait du bien cette victoire du Stade Toulousain, avec l'art, avec la manière, avec un grand stade Vélodrome aussi. Ça fait plaisir de jouer à cet endroit-là, plus de 68 000 spectateurs ce soir. Et donc on le disait, Guillaume et Rémi, ce Stade Toulousain qu'on avait peut-être un peu perdu, sur lequel on avait des doutes après la défaite au Stadium contre Clermont, là on l'a retrouvé pleinement ce soir avec une farandole d'essais, Rémi.
1: Ouais, effectivement, les Toulousains dont on attendait beaucoup, particulièrement scrutés après la défaite à domicile, ils ont répondu présent sur ce que Virgil Lacombe appelait de ses voeux, c'est-à-dire les bases de leur rugby, être propre dans les zones plaqueur-plaqué, avoir une conquête performante, ne pas perdre ses munitions ni en touche ni en mêlée, et puis derrière faire des choses simples. On renoue avec un rugby de mouvement dans des conditions climatiques qui se sont dégradées en plus en deuxième période, et les Toulousains, grâce à un paquet d'avant plus dominant que sur les dernières prestations, a réussi à trouver de l'avancée, a réussi à avoir des ballons propres. Antoine Dupont, dans ces conditions, a pu à nouveau s'exprimer. Ça a fait plaisir de le voir jouer comme il l'a fait ce soir, en sortant des gestes techniques dont lui seul a le secret. Péa Tomovaca, en fer de lance, a eu une petite faute qui a conduit à un essai toulonnais, et puis derrière il a véritablement été le leader de ce paquet d'avant toulousain. Romain Tamac, très juste, 100% au pied, et puis les Toulousains qui déroulent en deuxième période face à des Toulonnais, eux, beaucoup trop imprécis et indisciplinés pour pouvoir espérer autre chose ce soir que de s'incliner face au Stade Toulousain en mission.
0: Oui, pour faire un très grand match, pour faire un beau match, il faut deux belles équipes. Le RC Toulon a fait vraiment une très très très belle première période. Les deux équipes se séparent sur la mi-temps sur le score de 24 à 20 pour le Stade, mais avec une domination qui est pourtant majeure, et une territorialité qui est majeure, mais ils n'arrivent pas à scorer. Donc là, on a tous commencé à douter à la mi-temps. On voyait Hugo Mola le visage fermé, et puis une masterclass vraiment sur cette seconde période. Les Toulonnais qui ont peut-être certainement payé leur débauche d'énergie, notamment défensive en première période, et qui ont lâché progressivement, avec des Toulousains qui ont joué libérés avec des gestes techniques, vous l'avez dit Rémi, incroyables, des cadres qui ont vraiment répondu présent, qu'on a retrouvé. Le Stade Toulousain est là, le Stade Toulousain is back, il est de retour et on se régale. Merci les poulets.
2: Et il y a trois matchs encore pour le Stade Toulousain dans cette phase régulière du championnat. Le prochain, ça sera à La Rochelle, et là aussi il faut montrer du côté du Stade qu'on est toujours là, qu'on est toujours devant et qu'on veut rester dans les deux premières places, évidemment, pour se qualifier directement, Rémi, avec facilité, on va dire.
1: Ouais, effectivement, il y a ça aussi, se mettre à l'abri, pouvoir en fait enchaîner sur autre chose. Plutôt on est qualifié du côté du Stade Toulousain, plutôt on peut commencer à basculer sur une préparation un peu différente aussi, à faire un peu plus de foncier, à concerner d'autres joueurs, à essayer de créer une émulation aussi, à avoir des places à aller chercher. On n'est plus dans l'urgence en fait, et on a une anticipation et une latitude, un matelas en tout cas, qui est beaucoup plus confortable. C'est ce que les Toulousains vont vouloir chercher le plus rapidement possible. Il va peut-être falloir s'attendre à une forme de relâchement, à l'image de la saison dernière où déjà qualifié, le Stade Toulousain s'était incliné à domicile face au Racing. On ne le souhaite pas, évidemment, mais voilà, c'est cette configuration-là, dans cet état d'esprit-là, que les Toulousains vont vouloir être pour préparer ces trois derniers matchs et la fin de saison.
2: Ouais, le Stade Toulousain qui a 82 points désormais en tête du classement de top 14. Montpellier est deuxième désormais avec sa victoire sur Montauban cet après-midi. Montpellier qui a 70 points, la section paloise est troisième avec 69. On trouve ensuite Stade Français 68, Clermont 66. Le sixième, c'est Bordeaux-Bègles avec 64 points. Je rappelle les résultats de cette 23e journée du top 14. Je vous le disais déjà, la défaite de Montauban sur le terrain de Montpellier cet après-midi, 59 à 7. Ça veut dire que Montauban est officiellement relégué en Pro D2. 15 défaites consécutives en top 14 pour les Tarn-et-Garonnais. Montauban qui n'a gagné qu'une seule fois contre Perpignan, qui a fait match nul au match aller contre Montpellier. Victoire de la section paloise également cet après-midi, 27 à 15 sur le Castres Olympique. Clermont qui bat Perpignan 45-14. La victoire de Bordeaux à Bayonne 40 à 38. Victoire aussi du Stade Français contre Lyon 59 à 17. Et puis demain, on suivra le Racing contre le Stade Rochelet. En tout cas, on a vécu un très beau match ce soir.
0: On a vu passer le temps.
2: Guillaume et Rémi, vraiment, on s'est régalé. On a été déçus aussi du côté du championnat national, il faut le dire aussi, avec la demi-finale Albi-Narbonne et la défaite cruelle d'Albi au tir au but. Il y avait 29 partout après prolongation, mais les Tarnais échouent ce soir du côté du stadium municipal. Merci beaucoup Rémi et Guillaume.
0: Merci à toi, monsieur.
1: Merci à Cécile aussi.
2: Adi Schatz, merci à Cécile à la réalisation de cette émission.
0: Agour.
2: Je vous donne aussi le programme peut-être de la 24e journée du Top 14. On va aller jusqu'à 23h peut-être sur ici Occitanie. On va en profiter pour vous donner le programme de la 24e journée du Top 14. Ça sera samedi prochain avec donc le Stade Toulousain qui se déplacera du côté de La Rochelle. Ça sera le dernier match de cette 24e journée à 21h, donc dimanche 17. Et puis ensuite, le samedi, donc le 16, il y aura le premier match avec la section paloise qui va recevoir Clermont. Ça sera à 14h30. Le Castres Olympique, lui, va accueillir de son côté Montpellier. Ça sera à 16h35 du côté de Pierre Fabre. Le Castres Olympique qui n'a plus rien à jouer dans ce Top 14.
1: Malheureusement. Et puis il y a du foot demain aussi, Mathieu.
2: Et puis il y a du foot. Je vais y revenir, Rémi, évidemment. Je finis avec cette 24e journée de Top 14. Le Loup qui accueillera Bayonne. Il y aura aussi Bordeaux qui accueillera Perpignan. Ça sera la 24e journée. Montauban, qui n'y a plus rien à jouer, accueillera à Sapiac le Stade français. Et puis le Racing accueillera Toulon. Le foot, on l'a dit, demain, Rémi, effectivement, TFC Lyon, dernier match des Violets du côté du Stadium. On vivra ça avec vous, évidemment, Rémi. Dernier match, notamment, de Carles Martinez Tovey, ouais, qui va s'en aller. Est-ce qu'il y aura quelque chose de spécial, d'ailleurs, Rémi, du côté du Stadium?
1: On l'espère. On imagine que les Indians, que les supporters du TFC vont vouloir marquer le coup après cette saison. Les Toulousains qui n'ont plus grand-chose à aller chercher. Une saison un peu en demi-tête en championnat, par une 9e place qui serait quand même une progression par rapport à la saison précédente. Voilà, on reste dans le ventre mou de cette Ligue 1. Il y a eu cette demi-finale de Coupe de France quand même qu'on a vécu, comme tous les matchs du TFC sur votre radio ici à Occitanie. Défaite face à Lens qui est définitivement en pleine bourre cette saison et qui est assez imprenable, ou qui d'ailleurs nous a marqué en tout et pour tout 10 buts je crois, voire plus sur le total des 3 rencontres cumulées. Donc voilà, pour les Toulousains, ça surtout s'agir de faire une fête à domicile, d'offrir une dernière victoire pour mettre un bilan à l'équilibre. Pour l'instant, c'est 6 victoires à l'extérieur, 5 victoires à domicile. On aimerait bien une petite 12e, exploser une dernière fois du côté du Stadium, vibrer encore avant de se retrouver en août prochain pour un nouvel exercice avec un nouveau TFC, un nouvel entraîneur, et on espère de nouvelles émotions à vivre ensemble.
2: Oui, parce que vous le savez, sur ici Occitanie, on vit tous les matchs du TFC et du Stade Toulousain. On parlait de foot. On peut évidemment parler de la Ligue 2 parce qu'on attendait le résultat du Rodez Aveyron Football ce soir. Le RAF qui s'impose sur le terrain d'Annecy 2-1. Le RAF qui reste à la 5e place au classement de Ligue 2. Ça veut dire barrage pour le Rodez Aveyron Football. Le 5e contre le 4e. Le RAF qui jouera donc sur le terrain du Red Star. Ça sera mardi soir. Et si le RAF gagne ce match, il y aura ensuite un autre barrage contre le 3e du classement. Ça se fait en plusieurs temps, la Ligue 2 pour la montée en Ligue 1. Merci à tous de nous avoir suivis ce soir. Merci à Guillaume Couquet, merci à Rémi Doutre, merci à Cécile Finet à la réalisation de ce match. Vous merci, avez évidemment toutes les infos sur ici.fr. Il est 23h, merci de nous avoir choisis. Excellente soirée.
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6: Bruno, je le rencontre au Francofolie de La Rochelle. 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C'est des gens importants, des rencontres importantes.
5: Ce qu'il y avait dans la lettre que je lui ai envoyée, je sais pas que c'était moi, j'ai pas osé signer parce qu'il y a un problème.
6: Alors évidemment, ce titre qui est un de mes préférés de Bruno, qui s'appelle Majorette, qui est une histoire humaine, un personnage de roman. C'est très très beau, c'est très très fort, c'est très intense.
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3: Donc Laura a un point, Mathieu a trois points, je le rappelle. Alors, on a trouvé notre petite sorcière bien-aimée de la semaine. Ah, Laura. Il paraît que tu es une maniaque comme c'est pas permis.
4: Ouais, un petit peu.
3: Je lis qu'on passe l'aspirateur et tous les matins à 7h dès que Mathieu part au travail.
5: C'est tôt.
4: C'est ça, je le mets dehors presque pour faire mon ménage et puis comme ça je suis tranquille et oui, je fais le ménage dès 7h, oui.
3: Mais pourquoi tu t'imposes ça? J'aimerais comprendre. Pourquoi?
4: Comme ça je pars l'esprit tranquille au boulot et je reviens le soir, c'est plus à faire.
3: Tu utilises quoi comme produit? Qu'est-ce que ça sent chez toi? Le citron, la lavande, qu'est-ce que c'est?
4: Ce que je trouve, je n'ai pas de goût préféré pour le ménage.
3: Pardon,
4: je prends, je change.
5: C'est passionnant tout ça.
3: Moi j'adore.
5: Toutes ces petites pluches comme ça qui remontent dans l'aspirateur.
3: Moi j'adore, c'est-à-dire que moi c'est tellement pas moi que j'ai envie de mourir. Alors, écoute bien la question à choix multiples. On va parler de Michael Jackson. Il y a un film là qui vient de sortir sur Michael Jackson, son biopic qui s'appelle Michael.
4: Ouais.
3: Et dans ce biopic, écoute bien la question et les propositions. Qui incarne Michael Jackson? Son cousin? Son frère? Son neveu? Éric Bastien.
5: Bien sûr.
3: Alors, qui interprète Michael dans le biopic? Son cousin? Son frère? Son neveu? Éric Bastien. Top chrono, 10 secondes.
4: Son neveu?
5: Je suis très bon, Moodwalk. Je suis très déçu de ta réponse.
3: Ouais, bien sûr.
4: Son oncle, c'était.
3: Bien sûr que c'est son neveu!
4: C'est son neveu?
3: Mais oui, t'as marqué les trois points. Il s'agit de Jafar Jackson, qui est le fils de Jermaine Jackson. Et d'ailleurs, il joue très très bien et il danse vraiment très très bien.